0: comme les rois des animaux. En Amérique, c'est l'aigle qui règne aux côtés de l'ours, du jaguar ou du puma. En Afrique, le rhinocéros et le léopard sont aussi dans la place aux côtés, c'est vrai, du roi lion. Et en Europe, eh bien avant le lion, c'était l'ours qui était considéré comme le roi des animaux, mais tout va changer au Moyen-Âge. En gros, ce sont des histoires de symboles. Au Moyen-Âge, on se passionne pour la mythologie grecque, dans laquelle Hercule, qui était méga fort, a tué le lion de Némée, dont la peau était pourtant censée être impénétrable. Et puis, la crinière du lion est vue comme une sorte de couronne, ce qui fait bien plaisir aux souverains du continent, d'autant que bon, l'Afrique c'est méga loin et que personne n'ira vérifier.
1: Et bon, un roi c'est très humain, alors comment un animal peut-il être le roi de quoi que ce soit, quelque part, Arnaud?
0: Là encore, vous marquez un point, mais ce qualificatif de roi des animaux, depuis qu'il s'est débarrassé de sa symbolique royale, est plutôt là pour qualifier ce qu'en zoologie, on appelle les super-prédateurs. Ces animaux qui sont tout en haut de la chaîne alimentaire et qui sont relativement imprenables à la baston contre les autres espèces du coin. Et même dans ces cas-là, on devrait dire que ce sont les lionnes qui sont les reines, parce que ce sont elles qui chassent, mais seulement les reines de la savane. Bah oui, si on va par là, chaque type de terrain a son roi. Celui de la jungle amazonienne, ce serait plutôt le jaguar, et celui de nos forêts à nous, eh ben ce serait plutôt le cerf. Mais au fond, une grosse feignasse qui laisse les autres combattre à sa place, qui se fait nourrir et qui prend la lumière, est-ce que ce serait pas ça, la définition d'un roi ? Bon bah, je retire tout ce que j'ai dit, alors.
1: Alors, retirez tout, retirez tout. Merci beaucoup, Arnaud.
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3: Franchement, c'est mignon, Cormeille. Si vous cherchez du typiquement normand, vous êtes au bon endroit. Et puis, on est à la campagne, tout en étant qu'à 20 minutes de la mer et à 15 km de Pont-l'Évêque. Cyril, lui, vous le trouverez en plein cœur du village, sur la place du Mont-Mirel. Il m'aurait plu son métier à Cyril, si j'avais pas eu de main gauche.
4: Trop bien ça. Comment ça va?
5: Ça va, oui, impeccable.
4: Tu viens de rentrer?
5: Eh ben à l'instant, on vient de rentrer de chantier.
4: T'étais dans une église?
5: Oui, on était dans une église à une vingtaine de kilomètres d'ici, à Saint-Pierre de Salerne.
3: Son métier, c'est de donner vie à la lumière.
5: Et nous, la lumière, on la redonne dans les édifices et puis on la reprend, mais colorée, la lumière.
4: Mais tu fais pas que les églises?
5: Non, on fait les manoirs, on fait les particuliers, on fait tout plein d'édifices, que ce soit particulier ou monument historique.
3: Cyril, il est comme ton père, il est pas vitrier.
5: Non, je ne suis pas miroitier ni vitrier. Moi, je suis maître verrier, restaurateur, créateur de vitraux.
3: Je pensais qu'on disait vitrailliste.
5: Ah oui, vitrailliste. Vitrailliste, c'est pour ceux qui ont moins de 10 ans d'expérience.
3: Ah.
5: Voilà. Et au-dessus de 10 ans d'expérience, quand on a travaillé dans des monuments historiques et autres classés, eh bien, on devient maître verrier.
3: J'entends du monde à la cave.
5: En bas, ils sont en train de faire du montage au plomb. Donc, on les entend un peu taper avec des clous, des marteaux. Ouais. Et ils remontent des vitraux en plomb.
3: Bah oui, c'est du plomb entre les bouts de verre.
5: Après, il y en a d'autres qui peuvent utiliser une technique au Tiffany, mais c'est pas la technique traditionnelle. Nous, on fait la technique traditionnelle plomb, verre et étain, comme au Moyen-Âge.
4: Ah, le Tiffany, c'est la même technique que celle qu'on utilise pour les lampes qui portent le même nom?
5: Exactement, c'est ça. C'est la technique qui s'appelle Louis Comfort Tiffany, qui a fait les lampes aux États-Unis.
4: Ah, mais je croyais que c'était du plomb,
5: moi. Ah non, c'est du Tiffany.
4: Le nom de la lampe.
5: D'où le nom de la lampe, puisque c'est le nom du créateur, Louis Comfort Tiffany.
4: Je vais me coucher moins con ce soir.
3: Pour ça, il y a encore du boulot.
5: Et d'autres aussi peut-être, du coup.
3: Il a pas l'air si vieux à la louche.
5: À la louche, le mois prochain, 44.
4: Quand t'avais 15 ans, tu voulais être...
5: Un an après. Moi, j'ai commencé à l'âge de 16 ans mon métier, à l'apprendre, bien évidemment. Ouais. Et puis, je suis ressorti d'une école sur Paris à l'âge de 20 ans.
4: Et ça devient d'où, cette envie de travailler le verre, comme ça?
5: Eh ben, on parlait tout à l'heure, la lumière le matin. Bon, ouais. Ben, moi, c'était la lumière, tout simplement, qui se décolorait sur les murs par rapport à des vitraux avec le soleil qui passe à travers. Ça m'a tout de suite attiré et j'ai voulu savoir comment ça se passait. J'ai découvert une école, l'école de Paris, et je suis rentré dedans.
3: Le maître verrier, il travaille pas que le verre.
5: On travaille le bois, le métal, la pierre et le verre.
4: La pierre aussi?
5: Eh oui, quand là, on vient de sortir de chantier, on vient de taper dans la pierre pour retirer les vitraux. Et puis pour les reposer, bah, il faut savoir faire du mortier avec la pierre.
4: Donc tu casses et tu refais, quoi.
5: Exactement, on casse et on refait.
3: Si vous voulez un vitrail chez vous, il peut vous le faire?
5: On peut le faire. Par contre, nous, on a une chance assez extraordinaire et je touche du bois. On a à peu près un an et demi d'attente avant de pouvoir le réaliser.
3: Ah bah oui, mais non, j'en avais besoin pour ce week-end, moi.
5: Donc Fred, t'auras ton vitrail dans un an et demi, pas avant.
3: Il a fait des beaux chantiers, le copain.
5: Moi, celui qui me vient tout de suite en tête, c'est le Petit Palais à Paris, de refaire les quatre rosaces du Petit Palais à Paris.
3: Bon, il était pas tout seul, hein.
5: Je les ai restaurés avec des compagnons, mais j'étais dessus, j'étais chef de mon équipe à cette époque.
3: Pour voir le travail de Cyril, vous tapez ateliergouty.com avec un Y à Gouty.
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1: Mais oui, ces toitures typiques que l'on trouve dans de nombreuses régions de France, et notamment dans le Val de Serre et la Hague. Leur particularité, ce sont des toitures composées de pierres plates de pays en schiste, des toitures très chères à faire réparer. C'est la raison pour laquelle le château de Vauville a besoin de soutien financier. Je vous propose d'aller dans les combles du château avec Éric Pellerin, son propriétaire. On baisse la tête.
2: Attention la tête. La tête, c'est juste une chauve-souris.
1: Ah, où ça y est, une chauve-souris?
2: Il y en a une là, il y en a une qui dormait à l'autre palier aussi.
1: Ah, tu vois qu'on la dérange trop. Ah oui,
2: c'est protégé.
3: Ce qui montre aussi que Vauville, c'est bien un lieu aussi de conservation, parce qu'on a dans le jardin plus de 25 espèces d'oiseaux différentes. Dans les combles du château, on a les chauves-souris qui sont protégées. Et on a beaucoup de petits reptiles. On a la mare de Vauville, donc nous, ici, entre les Landes et le jardin, beaucoup de tritons, beaucoup de grenouilles aussi, et pas mal de salamandres aussi dans le jardin.
1: Là, on va passer une toute petite porte. Il y a des araignées. Ah oui, donc là, effectivement, il y a quelques trous dans la toiture.
3: Donc c'est vrai qu'il faut agir. Tout est humide, hein, tout s'effrite. Les chevilles de bois, elles sont plus du tout à 45 degrés.
1: Oui, c'est-à-dire que là, ça risque de tomber aussi.
3: Ah oui, la prochaine tempête, je pense que ça va encore glisser un petit peu. Ce qu'il faut se dire, et c'est toujours ce qui me sauve un petit peu, c'est que cette maison-là, elle existe depuis presque 900 ans. Oui, il y a des problèmes de toiture. Maintenant, je suis là pour m'en occuper. Il y a les couvreurs qui interviennent génialement pour venir bâcher dès qu'il y a un problème. Et ça, c'est vrai qu'on est en confiance. La lauce de schiste, quand on voit travailler les ouvriers et les couvreurs, c'est incroyable parce qu'ils soigneusement enlèvent chacune des tuiles. Pendant 3 semaines, 1 mois au sol, sous des tentes, ils les retaillent, ils les brossent, ils les toquent comme ça pour voir si la pierre est encore résistante et dure. Ils ont réussi à réutiliser 80% des tuiles qui existaient sur la toiture.
1: Mais je crois que ça se trouve plus de toute façon, ces tuiles.
3: Et non, et les couvreurs du Cotentin essayent de garder, voire de racheter, quand ils sont sur tout leur chantier, des tuiles pour pouvoir les réutiliser sur des monuments historiques comme Vauville.
1: Comment est-ce qu'on peut expliquer ce que c'est que la lauze pour celles et ceux qui ne connaîtraient pas? Comment on peut parler de ces toitures?
3: Les lauzes de schiste, c'est comme si vous aviez des grosses tranches d'un centimètre de pierre bleue, d'une pierre qui était extraite des carrières de Tour-la-Ville à côté de Cherbourg. Et quand on se promène dans Cherbourg, on peut voir le schiste dans la maçonnerie des maisons. Aussi bien sur la toiture, mais aussi dans les murs. Donc ça, c'est la partie récente, refaite cet hiver.
1: Ah oui, effectivement, on voit la différence, hein. Et alors, il n'y a pas de gouttière?
3: Non, au 15e et au 17e, il n'y a pas de gouttière.
1: Le château de Vauville, première pierre posée au 12e siècle, avec son jardin botanique, son environnement exceptionnel, les dunes, la mare et les landes de Vauville. 80% de sa toiture en lauze de schiste est gravement endommagée, mais on devrait pouvoir remplacer cette toiture grâce à la Fondation du patrimoine, et puis tous les soutiens habituels, la commune, la région, le département et l'État.
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4: Pour changer, je ne vais pas vous apprendre un mot, mais vous apprendre quelques subtilités pour écrire en breton. Et ensuite, place à un prénom pour changer aussi.
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4: Ouais, c'est la journée du changement. Alors, je vous apprends chaque jour des mots. La pratique orale, c'est bien, mais l'écrit, c'est important aussi. Alors, dans l'alphabet breton, il y a 2 ou 3 petites choses à savoir. En premier, vous verrez une lettre que vous connaissez mais que vous ne prononcez pas bien. C'est le C'H qui sert à écrire le son RE et donc pas CHE ni QUE, c'est RE. C'est un gros H aspiré. Pensez à un hangar, hein, voilà, comme ça, ça va vous aider. Ensuite, une autre chose à savoir, pas de bol, le Q n'existe pas en breton, on ne parle pas de Q, mais à la place, nous avons le K qui sert à remplacer donc le Q, mais aussi le C, et ça sert à faire le son que. Un K, tout simplement. Donc avec ça, vous ne devriez plus confondre C'H, c'est le he, le hangar, hein. Et si c'est un K, eh ben là, vous pourrez dire K. Ça paraît bête comme chou, mais c'est important à connaître pour pouvoir écrire, mais aussi lire et retrouver la bonne prononciation. À vous de répéter, ou alors écrivez-le quelque part pour vous en souvenir.
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4: Et pour changer des noms de lieux de famille, un prénom aujourd'hui qui est sûrement parmi les plus répandus, ou du moins dans le top des prénoms bretons, c'est Maël, avec sa variante Maëlan. Alors Maël, c'est un très vieux prénom, commun à d'autres langues celtiques. Maël, ça vient du Moyen-Âge, de l'époque du vieux breton, et ce nom était celui des princes ou des chefs de clan, à l'époque où la Bretagne était clanique, évidemment. Mais ce joli prénom est resté. Maël, c'est un prénom masculin, féminisé depuis peu. Mais Maël, c'est le chef de clan, et dans Maëlan, eh bien là on a une contraction de Maël et Tan qui donne Maël Dan, et ensuite Maëlan, c'est-à-dire le chef de feu, donc au caractère bien trempé. C'est lissé en Maëlan. Voilà. Il est temps pour moi de vous laisser, de vous dire à demain, même heure, Canoir Hoas.
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7: Bonjour Julie,
8: bonjour tout le monde.
9: Lucie, vous commencez avec une affirmation ce matin.
7: Il n'y a pas de rue à la boule.
9: Bah pourtant on roule bien quelque part.
7: Bah oui, mais il n'y a pas de rue. Il y a des avenues, il y a des boulevards, il y a des allées, mais il n'y a pas de rue. C'est une bizarrerie de la ville.
9: Ah mais est-ce qu'on sait pourquoi ?
7: On le suppose. Déjà il faut savoir que si on se penche sur la définition, une avenue est censée être végétalisée, donc bordée d'arbres et de verdure, ce qui n'est pas le cas d'une rue. Alors je ne suis pas allée faire le tour de toutes les rues de la Baule pour vérifier si on voit bien des arbres, mais je suppose que c'est en majorité le cas. Ce qui est certain, c'est que les personnes qui ont tracé les voies cherchaient à vendre des parcelles ou des maisons à des personnes plutôt aisées, des gens qui avaient des pépettes, quoi. Des gens qui venaient des grandes villes et qui seraient fiers de donner leur nouvelle adresse. Notre résidence balnéaire se situe avenue des Érables, avenue des Ibis. C'est quand même plus chic que de dire rue. Donc, pas de rue à la Baule. Et je suis allée voir chez les voisins si cette particularité a pu déteindre. Et figurez-vous qu'à Pornichet, il n'y a qu'une seule rue.
9: Quoi ?
7: Ben oui, vous avez bien entendu, cette rue s'appelle la rue d'Alsace. Et figurez-vous que c'est même pas une rue. Non mais on marche sur la tête, hein. La rue d'Alsace, c'est une impasse qui s'appelle rue. Alors qu'à côté, il y a des avenues qui devraient s'appeler rue. Bon bref, je suis en train de tout mélanger dans votre tête. En gros, ce qu'il faut retenir, c'est qu'à la Baule, il n'y a pas de rue. Il n'y a que des avenues, des boulevards et des allées. À Pornichet, il n'y a qu'une seule rue. Et les autres sont aussi des avenues et des boulevards. Tout ça pourquoi ? Ben parce que c'est plus classe.
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1: Forte, sensible et guerrière. Quand les gens vous disent tout arrive en même temps, c'est vrai. Bon, à la limite, mieux que ça arrive tout en même temps, parce que en ce moment on fait tout. Et puis ça peut être que mieux après. Je me suis retrouvée pour la première fois de ma vie assise dans mon salon par terre avec une impossibilité totale de me servir de mon cerveau, de pouvoir travailler, ce qui m'était jamais arrivé.
2: Qu'est-ce qui vous permet en fait à ce moment-là de sortir la tête de l'eau ?
1: Ce qui va m'aider, c'est une prise en charge médicale, mais aussi je me suis mise à peindre, à lire de la philo, et ça va m'aider doucement à baisser le taux d'angoisse, à donner du sens au vide auquel j'étais confrontée. Quelque chose de créatif qui m'a aidé à pas mourir en fait, hein. Donc ça a été assez incroyable de voir capacité de créativité qu'on peut avoir alors que quand plus rien fonctionne en fait.
2: De quelle façon ça se met en place ?
1: J'étais assise par terre entre Noël jour de l'an 2021 toute seule, mes enfants n'étaient pas là et j'avais sous mon canapé acheté pour les enfants pour jouer 2-3 toiles et puis une espèce de gouache. Je me suis mise à peindre des points pour faire des peintures aborigènes parce que je me suis dit bon bah ça va être à peu près tout ce que je vais savoir faire. Il m'arrivait des fois de le faire pendant 10 heures d'affilée sans me rendre compte du temps qui passait. Et c'était assez magique. Mais non, il n'y avait rien de prémédité. Aujourd'hui, ce qui est incroyable, c'est que je ne saurais plus faire ça. Donc je les regarde avec... D'abord, je les remercie, parce que je sais que ça a été un peu... vraiment ma planche de salut. Enfin, mes toiles de salut, je ne sais pas si on peut dire ça. Comment expliquer ? Ça m'a aidé à poser mon cerveau, mettre sur pause les angoisses, et surtout de voir que malgré le vide intersidéral qui m'entourait, j'arrivais à créer quelque chose. Parce qu'il n'y a pas d'objectif à atteindre. On a le droit d'effacer, de recommencer. Que ça plaise ou pas, on s'en fiche, parce que de toute façon, on ne le fait pas pour ça. Rien n'est grave, en fait. Tout sera parfait. Et ça c'est agréable.
2: Cette réflexion, ça vous a mené à quelle conclusion ?
1: Avant, je pensais que tout n'était que responsabilité. Aujourd'hui, c'est plus du tout le cas. Je vois beaucoup plus de choses, en fait. Un souci ne prend plus jamais tout l'espace dans ma tête. Il y a de la place pour tout. Les emmerdes et les trucs bien. Mais c'est pas parce qu'on a... Voilà, il y a quelque chose qui va pas que rien d'autre ne doit aller. Et c'est comme dans la peinture, en réalité. Par exemple, quelque chose ne va pas correspondre à ce que vous vouliez faire. Bah, c'est pas grave, l'espèce de tâche qui n'était pas prévue, bah, on la laisse, mais le tableau n'est pas gâché. Et c'est ça, en fait, que j'ai appris. Il peut y avoir une couleur qui ne correspond pas à ce qu'on a voulu sur une partie de la toile, mais tout le reste, en fait, est magique. Bah, la vie, c'est ça, en fait. Il y a toujours un truc qui ne va peut-être pas aller, et on va juste lui laisser la place qu'il doit avoir, mais pas tout.
3: Voilà, résiliente et sage, pour donner d'autres qualificatifs qui correspondent à Émilie Voiron. Vous retrouvez son portrait sur ici.fr.
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4: Avaler des légumes aux ados, c'est souvent mission impossible.
5: Parce que c'est pas bon.
4: Et si en plus les légumes sont moches, bah là c'est carrément la guerre.
6: Oh, toi, file dans ta chambre et que ça saute. Dépêche-toi. Allez, ouste.
4: Carottes tordues, navets craquelés, patates trop grosses ou trop petites, difficile de leur faire avaler tout ce qui sort des standards parfaits des supermarchés.
7: Non, j'ai pas faim.
4: Du coup, les légumes moches finissent à la poubelle. Pourtant, ces légumes-là ont autant de goût, voire plus de caractère. Mais non, ils ne rentrent pas dans le moule. Comme dans la vie, ce qui n'est pas dans la norme est souvent mal perçu. Et dans l'alimentation, bah, carrément jeté.
8: Je me rappelle dans le temps que, quand j'étais petite, qu'on ne gaspillait rien.
4: Au lycée d'Avier à Joigny, on a décidé de casser les codes et de ne rien gaspiller avec une soupe un peu spéciale.
9: Tiens, ça c'est de la soupe au chou.
4: Alors, elle n'est pas forcément au chou, mais tous les mercredis, entre 10h-10 et 10h10, c'est l'effervescence dans la cafétéria. Des centaines d'ados, des cuillères qui s'agitent, des verres de soupe qui disparaissent en un clin d'œil, 150 portions englouties avec le sourire. Le secret ? Une soupe préparée avec des légumes moches. C'est tellement bon.
8: difformes.
4: Bah oui, des carottes difformes, des pommes de terre irrégulières transformées en un délice réconfortant.
5: Avant, j'étais moche. Ma vie était un enfer.
4: Et puis l'équipe choc de l'association Lycévasion, née en 2025, est arrivée et elle a tout changé. Avec cette idée choc, et si on montrait que moche ne veut pas dire mauvais ? Et ça marche, les élèves adorent, tout se passe comme sur des roulettes au lycée Louis Davier. Voilà un geste d'éducation de bon goût, doublé d'un geste solidaire et anti-gaspi, qui met dans le mille, du coup j'ai envie de m'y mettre aussi. Allez, sauvons les légumes moches.
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10: Les petits bonheurs, généralement, ce sont des sourires qui se récoltent tous les jours au hasard des rencontres. Il suffit d'un micro ici, de ne surtout pas prendre de rendez-vous et de ne pas se présenter. Ça marche très bien à Megève, par exemple. Nous sommes donc en Haute-Savoie, sur les hauteurs de Megève, au Mont d'Arbois, pendant que des chevaux sont en train de monter dans une bétaillère.
11: Bonjour.
10: Matin de bonne heure, venez vous occuper des bêtes.
11: C'est ça, on vient les mettre au chaud, ouais.
10: Ah, c'est-à-dire que là, ils quittent la montagne?
11: Ouais, ce coup-ci, ouais, c'est bon. Ce coup-ci, on va les ramener, on va les mettre en pension pour cet hiver, ouais. Ils ont passé tout l'été en montagne, donc ce coup-ci, ça y est. Ils vont aller se mettre au chaud pour l'hiver.
10: Ah oui, ils font toute la saison,
11: là,
10: ici?
11: Ouais, ceux-là, ils font toute la saison ici. Il y en a qui sont là pour la monte, il y en a qui sont là pour l'attelage, et puis vu que nous, on élevage, il y en a, ils sont juste là pour grandir.
10: Vous, c'est pas juste un loisir, c'est votre métier?
11: Ouais, moi, c'est mon métier, ouais. Je suis cocher palefrenier, ouais.
10: Quand vous dites pour l'attelage, c'est les calèches qu'on peut voir à Megève, par exemple?
11: Exactement, c'est ça.
10: Donc, les chevaux, quand ils sont pas attelés, on les voit ici, sur les hauteurs de Megève?
11: Ouais, c'est ça. Nous, on en a à l'Alpette, comme là en face, en haut de la côte 2000. On en a aussi au Mont d'Arbois, là, juste derrière. Et puis, après, au fur et à mesure de la saison, on les fait descendre petit à petit. Puis là, ils atteignent leur point le plus bas sur Megève. Puis après, on les change de département et puis voilà.
10: Donc là, ils montent dans le bus?
11: C'est ça, ouais. Ils montent dans le bus. Là, je vais en mettre 4. Là, après, j'ai mon patron qui va arriver. Il va prendre le reste. Et puis après, on va prendre un camion et une remorque. Puis on y charge tout dedans. Puis lui, il part cet après-midi.
10: Et là, ils partent où, hein, en résidence d'hiver?
11: Ils partent dans l'Allier, ceux-là. Ils partent dans l'Allier. Ils ont des gros champs de plusieurs hectares où c'est qu'ils ont du foin, des abris pour eux, de l'eau à volonté. Puis voilà.
10: L'Allier, donc en Auvergne, si je ne m'abuse, il fait pas beaucoup plus chaud qu'ici l'hiver.
11: Non, il fait pas beaucoup plus chaud, mais par contre, ils auront plus d'herbe qu'ici, on va dire. Ils auront moins de neige, ils auront un peu plus de foin, un peu plus d'eau, parce que nous, ici, c'est qu'on est tout de suite dans la neige, et puis nous, on n'a pas assez de foin pour tous les nourrir l'hiver, donc on préfère les mettre en pension. C'est beaucoup plus agréable pour eux. Puis pour nous, l'hiver, on a déjà bien assez de boulot comme ça, donc au moins, ils sont un peu tranquilles aussi de leur côté.
10: Alors justement, vous faites quoi l'hiver si vous avez plus de chevaux?
11: Alors, c'est pas qu'on en a plus, c'est qu'on en a moins. Toute la partie élevage, en fait, part tout en pension, et en fait, l'hiver, nous, on fait énormément de calèches. Sur Megève, on a des grosses calèches qui montent jusqu'à 12 personnes. C'est qu'on fait les fondus en calèche en soirée ou midi, et on fait juste des balades en calèche.
10: Bon, vous, j'imagine que le cheval, c'est une passion, on fait pas ce métier-là par hasard.
11: Mon grand-père était déjà éleveur de chevaux, là, maintenant, je bosse chez un ami de mon grand-père. Puis voilà, après, on fait ça par passion, de toute façon, c'est pas par l'argent qu'on va le faire, hein, comme dans tout métier agricole.
10: Même à Megève.
11: Même à Megève, l'agricole, ça reste l'agricole, à Megève ou pas.
10: Je peux vous demander votre prénom?
11: Moi, c'est Mathieu, moi.
10: Et c'est quoi le dernier petit bonheur de Mathieu, s'il vous plaît?
11: Mon dernier petit bonheur, c'est d'avoir fait un galop sur les crêtes de la côte 2000 en plein été avec le soleil couchant. Et ça, je pense que je m'en souviendrai jusqu'à ma mort.
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1: Impossible de ne pas céder à la tentation des macarons de Boulet, la plus ancienne enseigne de la ville depuis 1854. Et la transmission est aussi une affaire de famille puisque Jacques-Alexandre vient de passer la main à sa fille. Bonjour Mathilde.
2: Bonjour.
1: Les macarons de Boulet sont fabriqués dans la tradition de manière artisanale. Il y a une volonté de garder une production de qualité.
2: Moi, c'était vraiment une priorité pour moi, comme ça l'a été pour mon père il y a 31 ans, quand il a pris la suite donc de sa maman, donc ma grand-mère. C'est de perpétuer le savoir-faire et donc bien sûr la qualité et l'artisanat. Donc je modifierai absolument pas du tout la façon de les fabriquer, ça restera tel que ça l'est depuis le début.
1: Quels ont été les mots de votre papa ?
2: Pour être honnête, ça fait quelques années qu'on en discute, hein, que le sujet est sur la table, mais ça lui tenait bien sûr à cœur voilà, qu'il y ait une suite. Il m'a mis aucune pression, hein, ça s'est fait d'une manière très naturelle, très douce également. Je pense qu'il est fier et surtout tout heureux de savoir que je vais conserver ce savoir-faire et pas faire de changements majeurs qui puissent entacher notamment la qualité de nos macarons.
1: Les macarons de Boulet, ils sont célèbres, Mathilde, dans le monde entier. L'export peut être encore plus performant.
2: Ça peut être encore plus performant parce qu'aujourd'hui, avec Internet, les possibilités sont illimitées. Mais j'ai surtout à cœur de maintenir notre ancrage dans la région parce que c'est tout de même essentiellement en Lorraine, hein, qu'on a nos clients de plus longue date. Donc l'export fait partie de mes projets, mais je tiens surtout à trouver de nouveaux distributeurs dans la région et à continuer de les faire connaître autour de nous.
1: Vous êtes en possession d'un secret de fabrication. Qu'est-ce qui fait ce petit goût si particulier des macarons boulageois pour qu'on les aime tant ?
2: Ce qui fait vraiment leur particularité, c'est ce goût de l'amande, parce que nous on travaille donc des amandes entières qu'on reçoit dans leur peau. C'est pas de la poudre d'amande, hein, c'est des amandes qui arrivent entières chez nous et qu'on va ensuite aller émonder. Du coup, on ne casse pas la fibre de l'amande lors de la fabrication. Donc ça permet vraiment à nos macarons d'avoir un goût très fin, très subtil, le goût de l'amande qui se développe très longuement dans la bouche après l'avoir mangé, et le dressage à la cuillère. Qui est une technique très rare, hein, sur les macarons. On a quand même beaucoup de macarons aujourd'hui posés avec une dresseuse. Les nôtres sont faits un par un la main à la cuillère en argent et donc ils ont un moelleux que vous trouverez sur aucun autre macaron.
1: Vous représentez la 7e génération à travailler dans l'entreprise. Est-ce que c'est une pression supplémentaire de faire perdurer cette tradition ?
2: Comme voilà, toute reprise d'une société d'aussi longue date, il y a une pression, aussi beaucoup, beaucoup de fierté. Puis je resterai bien entourée par mon papa, ta compagne qui travaille ensemble depuis longtemps, ne seront pas très loin. Donc je suis quand même bien entourée, donc assez confiante tout de même.
1: Question gourmande, Mathilde, comment aimez-vous déguster le macaron de Boulet ?
2: C'est vrai qu'avec un petit café à 16h, pour moi c'est l'idéal. Mais honnêtement, même avec une coupe de champagne, il n'y a pas d'heure pour en manger. Ça passe toujours très bien.
1: Un grand merci d'avoir été notre Lorraine du jour et très bientôt à Boulet pour goûter ces magnifiques macarons.
2: Avec grand plaisir, à bientôt.
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3: Wikizef, petit guide à l'usage des étrangers du sud du péage d'Arras en vacances dans notre belle région.
4: Dimanche matin, levé avant le soleil, vers 9h, vous descendez prendre un café que vous pensez amplement mérité. 8h de soir.

0: Mais franchement, on mérite une pause café. Et devant la cafetière, votre cousin regarde attentivement le café couler. Ça s'appelle une sentinelle de cafetière. Et là, il se retourne et dit « Bon, t'es déjà debout ? Il fait corps noir, t'as qu'est de ta lit ou quoi ?» Ne paniquez pas, Wikis est fait là pour vous aider. Taquet de lit. C'est une réflexion semi-désagréable, parce qu'il y a plusieurs niveaux de réflexion désagréable. Ça dépend de l'heure qu'il est, du temps qu'il fait. Admettons, il fait 27 degrés à l'ombre, et ben c'est l'heure de « fais pas chier ». Ou alors, il y a 3 grammes à quart. Et ben c'est pas la peine de se demander pourquoi il est désagréable d'un seul coup, c'est parce qu'il n'y a plus de canette.
1: Exemple.
0: Vous avez la réflexion désagréable qui serait « t'es déjà debout ? Ah, retourne te coucher, c'est pas le jour à me faire quiller du côté de la cafetière, hein ». La réflexion pas désagréable, t'es déjà debout. Oh bah alors, j'ai fait du café pour un régiment de soldats, t'inquiète, assis-toi, je te ramène un jet. Réflexion semi-désagréable, bah t'inquiète, t'as lié ou quoi ? Petite phrase qui présuppose que pour que vous parvinciez à vous lever tôt, il faille forcément que vous fûtes tombé du lit. Vu que vous n'êtes pas totalement du nord, que forcément tout ce qui est au sud du péage d'Arras possède un degré de fainéantise qui augmente au fur et à mesure qu'on s'approche de la Côte d'Azur. Ou là-bas, pour se lever tôt, bah faut pas qu'ils quittent leur lit, hein, mais qu'ils descendent en rappel. Allez, au revoir, hein, et un baisse à ma reine.
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3: À Villebois-Lavalette, il suffit de lever les yeux pour comprendre que ces halles ne sont pas ordinaires. Sous cette charpente de 350 ans, des générations de marchands et d'habitants se sont retrouvées, faisant de ce lieu le cœur battant du village. Les halles de Villebois-Lavalette ont été construites au XVIIe siècle, probablement autour de 1665. Elles auraient été édifiées par les mêmes ouvriers que ceux qui travaillent, à la même époque, sur la partie princière du château voisin. D'ailleurs, qui mériterait lui aussi une chronique, hein, d'ailleurs. Mais le site des halles est plus ancien encore, hein, puisque les halles d'aujourd'hui reposent de toute évidence sur un soubassement du XIIe siècle, ce qui montre, hein, ce qui traduit que le commerce s'organise ici depuis le Moyen-Âge. Au XVIIIe siècle, un certain Daubé d'Aubeuf de Villers, qui était seigneur de Blanzaguet et capitaine du château auquel les halles appartenaient, eh bien, il entreprend d'importants travaux. Les bases des piliers en bois, qui étaient d'ailleurs vermoulus, sont renforcées par des dés de pierre et la charpente est consolidée. Puis, en 1806, sous le Premier Empire, les halles deviennent propriété communale en même temps que le champ de foire. Et pendant un temps, hein, elles vont même accueillir la mairie et la justice de paix, une sorte de tribunal de proximité. En 1855, le maire décide de reculer la façade qui longe la route, hein, pour faciliter la circulation. C'est à ce moment-là qu'on remplace 11 piliers en bois par 7 colonnes toscanes en pierre. On aménage aussi des escaliers et on modifie une partie de la toiture. En fait, c'est en grande partie l'aspect que nous connaissons aujourd'hui. Après la Seconde Guerre mondiale, l'entretien des halles coûte cher. Trop cher pour la commune. Un projet de démolition est même envisagé en 1946. Mais finalement, les halles sont classées monument historique le 10 mai 1948. Et ce classement, eh bien, il est décisif. Parce qu'il faut imaginer, hein, qu'à cette époque, en France, beaucoup de halles des 16e, 17e siècles sont détruites. Suite à cet épisode, le monument va connaître plusieurs phases de travaux. La toiture est restaurée en 1976, le pavage est refait quelques années plus tard, et puis l'ensemble va être rénové au début des années 2010. Aujourd'hui, hein, chaque samedi matin, eh bien, le marché anime toujours les halles. La preuve que ce monument n'est pas seulement un superbe patrimoine, c'est aussi un véritable lieu de vie.
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1: Pluie, neige, canicule, brouillard, la météo décide si on va râler ou si on va râler autrement, si vous voyez ce que je veux dire. Mais dans le fond, qui décide des prévisions météo? Qui observe? Qui calcule? Qui c'est qui tranche à la fin? Et surtout, pourquoi ils disent qu'il va y avoir du soleil alors qu'on se prend une rincée? Eh bien, réponds tout de suite dans les coulisses de Météo France Alsace que je teste pour vous aujourd'hui. Je suis à Ilkirch-Grafenstaden. Ici, on estime, on calcule le temps qu'il fera demain. Et à côté de moi, voici Simon. Simon, c'est le technicien météo. C'est lui qui surveille des capteurs, des antennes, des machines qui parlent. Bref, tout le langage, c'est des chiffres. Entre le vent, la pression, l'humidité, tout est mesuré en continu avec des stations météo basées un peu partout en Alsace, à des endroits stratégiques, en altitude, dans les vallées, en plaine ou encore en ville, au nord, au sud, bref, un peu partout. Et à cela, on peut ajouter aussi d'autres outils comme les radars, les satellites. Et chaque jour, c'est des millions d'observations qui arrivent dans les ordinateurs de Météo France Alsace. Et avec des équations très, très, très complexes. Et cette complexité est en lien avec notre prochaine découverte. Direction le bureau des modèles météo. Ça, c'est avec Théo. Théo, il est météorologiste et il m'explique eh bien, qu'on ne prédit pas le futur. Mais en revanche, on calcule des scénarios et leurs probabilités. Certains modèles, par exemple, simulent l'atmosphère avec comme résultat, écoutez bien, 350 prévisions possibles chaque jour. Ah bah oui, hein, la machine, elle calcule tout ce qui est possible. Hein. Et c'est l'humain, enfin, qui va trancher. Parce que oui, la météo, en bout de ligne, bah, c'est pas juste une machine, hein. C'est aussi un cerveau. Il y a un cerveau qui tranche. Et en parlant de cerveau, en voici un autre bien rempli. C'est celui de Cédric. Il est climatologue. Et Cédric, lui, va nous emmener littéralement dans un autre monde. Parce qu'avec ses analyses à Cédric, eh bien, on ne regarde pas demain. Non, on va regarder 100 ans en arrière. Car Météo France, eh bien, conserve en quelque sorte la mémoire du climat depuis plus de 150 ans. Parce que le passé, eh bien, il nous permet quoi? De comprendre l'avenir. Surtout avec les notions du dérèglement climatique qui nécessite une véritable expertise. Alors, après ce dévoilage d'outils, de calculs, d'équations et d'expertises en tout genre, comment se fait-il qu'en 2026, on puisse encore se tromper dans les prévisions? Eh bien, j'ai posé la question et la réponse de mes spécialistes est claire. Prévoir la météo, c'est comme essayer de prédire la forme exacte des vagues dans une soupe qu'on remue en permanence, sauf que la casserole fait la taille de la planète et que la cuillère tourne toute seule. Et en plus de ça, il y a quelqu'un qui joue avec le feu. On continue. Bref, vous l'avez compris, hein. Impossible d'être parfait, seulement de se rapprocher de probabilités, mais avant tout, le rôle de Météo France Alsace, c'est d'anticiper au maximum les risques.
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3: À quoi servent les maths?
4: Par exemple, si on est coiffeuse, pour faire payer ses clients, au lieu que de prendre une calculette, le faire de tête comme ça, le plus rapidement, comme ça on n'utilise pas trop notre téléphone. Puis c'est intéressant les mathématiques.
5: Moi je trouve que ça sert à tout et à rien. Les profs, ils disent faut savoir convertir, mais ça sert à rien quand on est grand en fait.
6: Dans n'importe quel métier, il faut savoir les maths. Convertir, si, il faut. Parce que ça se trouve, à un moment donné, l'occasion elle va venir, tu vas pas savoir et ça va être compliqué. Et moi, je préfère les maths que le français.
7: Moi, je me dis, c'est comme toutes les autres matières. Plus tu sais de choses et tu es bon en maths, français, grammaire, plus tu auras plusieurs métiers à ta disposition.
8: J'ai jamais trop aimé les maths, mais je sais que je pense que ça va beaucoup servir.
9: En fait, les maths, c'est une des premières matières à être inventée. Les maths, c'est la base de l'école.
10: Pour payer quelque chose, il faut se servir des maths pour, par exemple, compter les pièces, les billets, etc. En fait, les maths, il y a beaucoup de choses qui servent à beaucoup de choses. Il y a des choses où tu vas jamais t'en servir en mathématiques, quoi. Par exemple, la géométrie, tu t'en sers que dans quelques métiers. Tu vas pas t'en servir dans tous les métiers du monde.
11: On était parti à Cultura et j'avais pris des sous, mais j'avais mal compté. Donc, je demande à ma mère de payer parce que j'avais pas assez. Mais du coup, faut compter tout, faut compter les centimes et les euros et tout ça.
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12: Bonjour, je m'appelle Jean, je suis né en 1935. J'ai fait du vélo depuis très jeune. J'ai côtoyé après des gens de qualité et j'ai eu la chance de participer à beaucoup d'épreuves et d'en tirer de grands souvenirs et des profits.
13: Bonjour Jean. Alors c'est pas exagéré hein, de dire que vous êtes un mordu, un grand passionné de vélo et de cyclisme. Ça se voit quand on regarde vos albums photos chez vous, vos nombreux trophées. Et ça se voit un peu dans vos yeux aussi quand on parle de vélo, ça vous émeut ?
12: C'est vrai qu'à vélo j'ai été heureux. Ah oui, j'étais mordu. Et alors dans mes rêves, je rêvais que le Tour de France passait dans le coin, que je me planquais derrière une haie et que je m'emmanchais dans le peloton. Je roulais comme les autres sans fatigue. Et ça, c'était un rêve qui m'est resté longtemps. Et j'ai même rêvé une nuit, il n'y a pas si longtemps, que sur le guidon, j'avais mis mon nom.
13: Jean, vous-même, vous avez participé à certaines courses, notamment le Paris-Brest-Paris.
12: Ah, Paris-Brest-Paris avait existé la première fois en 1891. Et c'est Charles Théron qui avait gagné. Il avait eu un peu de chance parce que il avait déjà un frère qui avait une voiture. Et il avait bénéficié de ravitaillement, d'assistance. Et à un moment, il a voulu abandonner. Et son frère a sorti un pétard. Il a dit, si tu t'arrêtes, je te tue. C'était sympa au possible. Il n'y a pas de dérailleur, il n'y a pas de frein, il y a un pignon fixe, et puis tu pédales. T'en chies comme un russe au Congo, alors c'est quand même assez baroque. Moi, après, j'ai fait Paris-Brest-Paris en 1991, 100 ans après Charles Théron. Je suis quelquefois un peu farfelu. J'ai eu beaucoup de plaisir à faire Paris-Brest-Paris parce que je l'ai fini pas abîmé.
13: Qui sont les cyclistes qui vous ont marqué ?
12: Bernard Hinault. J'ai adoré ce garçon. Et puis, à un moment, on a familiarisé. Je me suis occupé, entre autres, de lui et de son vélo. Il était attaché à ce que je faisais. Et je savais que pour un contre-la-montre, fallait lui mettre de la guidoline neuve, le chatterton des guidons. Je l'ai accompagné au championnat du monde et il était champion du monde, à Sallanches. Et là, les larmes sont sorties et on s'est embrassés. Et après, j'en ai eu un autre, Luc Leblanc. Luc Leblanc était champion du monde. Luc Leblanc était maillot jaune du Tour. Luc Leblanc a eu le malheur de perdre un frère lors d'une soirée de 14 juillet à Nieul en Haute-Vienne. Un gars bourré rentre dans la foule, tue le frère à Luc et casse une jambe à Luc. Ça n'a pas empêché Luc d'être champion du monde. Enfin, pour moi, c'est grandiose. Et il y a 2 ans, le Tour de France passe à La Roche et Luc Leblanc conduit une voiture. Tout le monde pose des questions, tout ça. Et je dis à Luc Leblanc, comment va ta sœur ? Les gens me prennent pour un timbré, quoi. Ah, il me dit, elle va bien, elle habite à Toulouse, elle fait telle et telle chose. Ces périodes-là, pour moi, sont formidables.
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3: Bonsoir, merci beaucoup.
4: Merci, John Bayes est notre invité ce soir et on accueille aussi Marguerite Capelle qui va assurer la traduction. Merci Marguerite. Ma chère John Bayes, la poésie et vous, c'est une longue histoire d'amour. Vous avez même chanté des poèmes du Moyen-Âge en français.

0: Ruth Boeuf, une chanson qui avait été chantée par Léo Ferré en 1955. C'est un poème très ancien, un poème du Moyen-Âge. Vous avez chanté les poèmes de Rimbaud également.
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0: C'est Enfance 3 de Rimbaud en 1873. Et vous avez dit ce texte sur votre album Baptism en 1968. Alors la poésie et vous, c'est une longue histoire d'amour. Vous publiez aujourd'hui pour la première fois vos textes poétiques. John Bass, pourquoi avoir attendu aussi longtemps?
2: When I wrote them was 40 some years ago.
3: Je les ai écrits il y a une quarantaine d'années.
2: I wasn't making a book, I was just making
3: je n'avais pas du tout l'intention de faire un livre, j'écrivais des poèmes, c'est tout.
2: Later, after the paintings and
3: et plus tard,
2: books and et
3: après was avoir fait des livres, des tableaux, il a été temps de retrouver tous ces poèmes éparpillés dans ma maison, qui étaient aussi dans des hangars et des boîtes. Il m'a fallu 3 mois pour les rassembler. Certains étaient tellement anciens que j'ai dit à mon assistante, je sais qu'il y a ce poème qui est quelque part. Elle a même retrouvé un vieil ordinateur qui avait 40 ans et elle a retrouvé le poème que je cherchais. Et on a dû tout retranscrire parce que c'était impossible de sortir le fichier. Ça a été une très longue quête.
0: Une très longue quête, mais qui, ça y est terminée. Quête réussie, comme disent les fans de jeux vidéo. John Bass, quand tu verras ma mère, invite-la à danser. Ça vient de sortir. C'est une édition bilingue aux éditions Point. Ça veut dire que vous avez à chaque fois des doubles pages. À gauche, le texte en anglais. À droite, le texte en français. C'est toujours intéressant de voir les traductions, évidemment. Parfois, vos chansons, John, ont été adaptées en français. C'est le cas d'une des plus célèbres en France, la marche de Sacco et Vanzetti, chantée par Georges Moustaki.

0: grande histoire d'amour aussi avec la langue française. D'où vous vient ce goût pour le français?
1: The French language.
2: Le français?
1: Because this is beautiful.
2: Parce que c'est une langue magnifique.
1: Yeah, there are some languages prettier than others.
2: Quelques langues qui sont plus jolies que les autres.
1: I don't think English is particularly.
2: Je ne crois pas que l'anglais soit une langue particulièrement intéressante. Yes, l'italien, oui, le français, oui.
0: On dit que l'anglais est quand même une langue plus adaptée pour chanter, pour faire des chansons. Est-ce que ça, vous êtes d'accord avec ça?
1: I think everybody now writes in English.
2: Je crois qu'aujourd'hui tout le monde écrit en anglais, même à Hong Kong. Quand on écrit une chanson, on écrit souvent en anglais. Je ne sais pas comment ça sonne pour une oreille qui n'est pas anglophone.
1: Not as interesting.
2: Mais pour moi, c'est pas aussi intéressant que le français ou l'italien.
0: En tout cas, les versions françaises, les traductions sont très très importantes hein, dans ce recueil John Bass, Quand tu verras ma mère, invite-la à danser. C'est traduit par Anne-Laure Tissu. Puisque vous parlez français, avez-vous travaillé avec la traductrice de vos textes?
1: Non, c'est elle qui... She figured it all out.
2: Elle a tout trouvé toute seule. Elle s'est débrouillée.
0: Waouh. Eh ben, vraiment, je vous recommande. Même si vous parlez pas super bien anglais, c'est très intéressant quand même de lire la musique des mots de John Bass et ensuite de se référer à la page de droite, à la traduction, voilà, pour essayer de comprendre exactement de quoi il s'agit. On va évidemment parler de ces textes poétiques qui parlent de l'enfance, de la famille, de la nature, de la vie, de tout un tas de gens qui étaient importants pour vous, mais avant, j'aimerais savoir pour vous, John Bass, est-ce que potentiellement tout poème peut devenir une chanson pour peu qu'on trouve la bonne musique?
1: It would be lovely if it worked that way.
2: Ce serait formidable si ça fonctionnait comme ça. Dans mon expérience et celle des personnes que je connais qui écrivent des chansons, comprimer les mots dans un poème sur une musique et en général ça ne marche pas vraiment. Il faut les subvertir.
0: Ça veut dire que dans ce recueil, tous les textes, alors certains sont trop longs de toute façon pour faire une chanson, d'autres un peu plus courts, mais certains pourraient correspondre au format de chanson. Vous êtes sûr que dans ce recueil, il n'y a aucune chanson?
1: Non, mais peut-être. I have to look again.
2: Il faut que je le relise.

0: Here's to You, c'est l'histoire de Sacco et Vanzetti, un de vos plus grands succès en France notamment. Vous
1: et
0: avez
1: Italy,
0: un rapport
1: en Spain,
2: et en Italie, et en Espagne,
0: et en Allemagne. Ouais. Vous avez un quel rapport avec cette chanson aujourd'hui?
1: Well, it's interesting because
2: c'est intéressant parce que c'était pas une chanson si connue aux États-Unis parce qu'elle est très politique et que aux États-Unis personne ne se souciait du sort de Sacco et Vanzetti. Mais c'est incroyable à quel point elle a duré. Le point de départ, c'est que Ennio Morricone était un bon ami en Italie et c'est lui qui m'a dit il faut qu'on fasse ça. Écris-moi ces trois couplets.
1: And then Morricone came to me.
2: Pas spécialement connu.
1: Can you write some words to this?
2: Je lui ai écrit trois ballades d'abord, donc qui n'ont pas remporté un succès particulier. Et puis Ennio Morricone est venu et il m'a demandé est-ce que là tu peux écrire des couplets sur cette air. Et c'est devenu cette chanson extraordinaire et extrêmement connue partout sur la planète.

0: vous entendez Jimi Hendrix, magnifique chanson qui s'appelle Little Wing. Jimi Hendrix fait partie des artistes et des amis, des belles âmes, des beaux artistes que vous évoquez dans ce recueil, John Baez, Quand tu verras ma mère, invite-la à danser. Jimi Hendrix, vous vous adressez à lui dans un texte. Tu as joué juste avant moi sur l'île de Wight et on ne sait comment tu as mis le feu à la scène. Pourquoi est-il là et à quel point vous a-t-il marqué?
1: What was his impact on you?
2: It is one of the specially brilliant performers.
1: L'un des artistes les plus brillants.
2: A lot of suffering,
1: avec une profondeur d'âme, beaucoup de souffrance aussi, beaucoup d'adoration.
2: The stage burning down at the Isle.
1: Et puis il y a aussi cette scène qui a brûlé à l'île de Wight. Et puis il y a aussi évidemment Woodstock, où il a clôturé le concert avec l'hymne national qu'il a complètement détruit et c'était magnifique.
0: Ouais, Jimi Hendrix qui, comme vous le rappelez à la fin du poème, n'avait que 27 ans quand il est mort. Et c'est un bel hommage que vous lui rendez. Dans le livre, on croise aussi une artiste qui est beaucoup moins connue en France pour nous, c'est Judy Collins.
2: Oui, je sais. Yeah, she is strong in the United States.
1: Elle est
2: stays that
1: très
2: way.
1: Connue aux États-Unis. En tout cas, elle reste importante.
2: I think it's because they sang in different languages.
1: Je crois que c'est bizarre. C'est peut-être une question de langue qui fait que j'ai été acceptée rapidement en Europe parce que je chantais dans d'autres langues.
0: Alors justement, découvrez, si ce n'est pas déjà fait, la voix de Judy Collins. Elle chante Leonard Cohen, ça tombe bien, lui aussi est dans le livre.

0: lui est consacré à Judy Collins. En plus, il est alors très court, très frappant. Il y a, je ne sais pas si je dois révéler la fin, je ne crois pas, mais lisez-le en une page. On passe du sourire à l'effroi. Ça vous amuse de nous balader comme ça, nous les lecteurs? C'est l'ascenseur émotionnel.
1: Oui.
2: Judy. Judy and I are good friends.
1: Judy et yeah. moi, on est bonnes amies.
2: And she said, quite a life.
1: Et she elle a eu une vie yeah. compliquée.
2: Compliquée. So when, but the wonderful thing about her,
1: mais ce qui est merveilleux
2: when
1: chez
2: I call
1: elle,
2: her, I know she'll start, she laughs.
1: C'est que quand je l'appelle, je sais qu'elle va toujours éclater de rire. Elle a un rire spontané.
2: It's wonderful.
1: Qui yeah. est merveilleux.
0: Et puis, évidemment, il y a un moment pour parler de Robert Zimmerman, fils aux yeux bleus venu de Duluth.

0: Robert Zimmerman, c'est le vrai nom de Bob Dylan. On vous sait très liés depuis les débuts respectifs de vos carrières. Est-ce qu'il a lu les textes qui lui sont consacrés?
1: Aucune idée. Absolutely no idea.
2: Je n'en sais absolument rien.
0: Et vous aimeriez le savoir ou c'est bien comme ça?
1: C'est bien comme ça. C'est bien. No, I appreciate him now because I had to get over all.
2: J'ai de l'appréciation pour ce qu'il est maintenant. J'ai dû surmonter beaucoup de bêtises. J'ai eu de la chance de le rencontrer à l'époque où je l'ai rencontré. J'ai eu la chance d'avoir ses chansons que j'ai chantées avec lui. C'est extraordinaire. Toutes les autres complications qui ont suivi, c'est terminé aujourd'hui.
0: Qui sont Bébé, Yasha, Étoile, The Raj, Franck et Conseiller?
1: Complicated, but they are.
2: C'est compliqué, mais.
1: They are inner people.
2: Ce sont des voix intérieure, des personnes en moi que j'ai découvert alors que je m'étais engagée dans une thérapie approfondie pour affronter des traumas d'enfance. Et comme d'autres personnes, il arrive que l'on découvre les abus par la voix d'autres personnalités. Et je suis heureuse d'avoir eu ce moyen de guérir parce que j'ai aimé toutes ces personnes en moi comme une famille. Et ce qui est important dans le livre, c'est que toutes ces personnalités se sont révélées de meilleurs auteurs, de meilleurs écrivains que ce que je pouvais faire. Parfois, je regardais ce qui était sur la page et je me disais « Waouh, c'est pas mal !» Et puis, je voyais un autre nom en bas de la page. Yasha est le meilleur auteur.
0: Tellement de choses à dire là-dessus. Déjà que parler de santé mentale pendant des années, ce fut tabou. Et là, que ce soit dès l'introduction du livre, dès votre préface, La poésie et moi, note de l'autrice, vous racontez cette histoire-là, John Baez. Vous parlez donc de ces voix intérieures. Et en plus, vous les avez embrassées. Et en plus, elles sont là, et créditées finalement dans le livre. Pourquoi est-ce que c'était important pour vous de nous donner ces coulisses-là, de nous expliquer toutes ces voix intérieures et dans quel texte elles étaient intervenues?
1: In a way, it's because I feel as though I owe it.
2: D'une certaine façon, c'est parce que je crois que je leur dois justement de les créditer pour ce qu'ils ont fait, ce que ces voix ont fait pour moi. C'est sans doute la meilleure réponse. Et puis on a fait front ensemble, tous ensemble, toutes ces personnes et moi. On a fait front et ça m'a fait du bien.
0: Est-ce que vous pensez que si on avait osé parler de santé mentale, de trauma d'enfance, si on avait cessé ce tabou plus tôt, alors aujourd'hui, peut-être de grands artistes comme Janis Joplin ou plus récemment comme Amy Winehouse pourraient être encore avec nous.
1: If they had discovered their own
2: si elles avaient
1: problems,
2: découvert ou compris leurs propres difficultés, eh bien, les gens, soit ils vont en thérapie, soit ils vont aux alcooliques anonymes, soit ils meurent.
1: It's sad.
2: C'est ça, la triste vérité.
1: But it was huge what they were carrying around with them. A lot of these folks, a lot of
2: toutes ces personnes que vous citez, ces musiciens, portaient un fardeau énorme. Judy, par exemple, je ne sais pas comment elle a fait. Son fils s'est suicidé. Il avait 18 ans. Comment est-ce qu'on vit après ça? Elle vit avec ça. Elle écrit des livres. Elle essaie de se faire du bien. Elle essaie de trouver des façons d'affronter les choses. Mais comment affronter une chose pareille? Tout comme Janis n'a pas su le faire.

0: Alors ça, c'est un album live à avoir dans toutes les bonnes collections de disques, les amis. From Every Stage, album de 1976. John Bass chantait Blowing in the Wind. Cher John Bass, je vois que je parle très très vite, même si elle est bilingue. Elle se dit,
1: no, I love hearing it. It's terrific.
2: J'adore entendre ça, c'est super.
0: Merci beaucoup. Alors, on va écouter une voix qui, je pense, a été importante à toutes les époques, a parlé précisément le 28 août 1963 à Washington et ferait bien d'être écoutée de nouveau en 2025.
3: So even though we face the difficulties of today and tomorrow, I still have a dream.
4: Yes.
3: It is a dream deeply rooted in the American dream.
4: Yes.
3: I have a dream that one day,
4: yes,
3: this nation will rise up and live out the true meaning of its creed.
0: Martin Luther King, le 28 août 1963 à Washington, devant 250 000 personnes. Vous étiez là, John. Vous avez d'ailleurs chanté la chanson We Shall Overcome ce jour-là aussi. Est-ce que ce discours de Martin Luther King résonne d'une manière particulière pour vous aujourd'hui dans l'Amérique? Est-ce qu'on a encore ce rêve? Est-ce qu'on a encore de l'espoir? Ou est-ce que les temps sont très sombres?
1: Très sombres. And we just try to find different ways.
2: On essaie de trouver différentes façons de combattre ces temps sombres. Je n'avais jamais imaginé dans ma vie, ça ne m'est jamais venu à l'idée qu'on pourrait être confronté à un mal d'une telle ampleur. C'est-à-dire de la malveillance envers des personnes qui ne sont pas. C'est vraiment une avalanche.
1: The people in this avalanche really, their first order of business is cruelty.
2: Vraiment, les personnes qui sont en train de mener cette attaque, ce qui les préoccupe, c'est la cruauté, c'est l'humiliation. Alors, qu'est-ce qu'on fait face à ça? On peut avoir l'impression qu'on ne sera pas capable de renverser la vapeur. On ne peut pas faire renverser la marée, on ne peut pas la faire reculer, mais on peut sauver quelques poissons, on peut aller là où il y a besoin d'alliés, on peut être témoin de ces jeunes qui ont parfois 10 ans, qui ne parlent pas anglais, qui n'ont pas d'avocat. Comment est-ce qu'on peut essayer de les protéger? Il faut aller dans les tribunaux, hors des tribunaux. Ça, ce sont des choses qu'on peut faire activement. Et ce n'est pas ce que les personnes imaginent, les marches, les bannières, même si, évidemment, les marches aussi très importante et que je suis ravie que 8 millions de personnes aient manifesté récemment. Parce qu'en Europe, dans d'autres endroits, on se demande, mais qu'est-ce qui se passe dans ce pays? Pourquoi personne ne dit rien? Et moi, en même temps, j'ai passé ma vie à entendre pourquoi est-ce que personne n'a jamais arrêté Hitler. Et bien voilà pourquoi. Parce qu'il était populaire, parce que c'était une véritable secte, une sorte de culte. Et c'est vraiment ce qui est en train de manœuvrer dans la direction d'une dictature aujourd'hui. Et ça ne va pas être simple.
0: Alors qu'est-ce qu'on fait? Dans ces cas-là, on se le répète.

0: pourra surmonter ceci, we shall overcome. Quelle est pour vous la puissance, soit de la force pure, soit du réconfort, justement, de la musique, des arts, quand les temps sont durs, quand la politique fait peur, est-ce que vous trouvez du réconfort encore aujourd'hui dans la musique, dans la poésie?
1: Of course, yeah.
0: Oui, bien sûr.
1: And I was joking a while ago because
2: Et je plaisantais il y a peu parce que j'ai raconté que j'avais rejoint un cirque.
1: Two nights a week for 6 weeks.
2: Pendant six semaines, deux soirs par semaine, avoir justement ce moment où je pouvais laisser derrière moi, quitter cette tragédie de l'époque. J'ai trouvé ça merveilleux. J'ai d'abord commencé par lire mes poèmes au plein milieu d'un cirque. Et on était au milieu de personnes qui pensaient la même chose et toute personne saine d'esprit partage ce sentiment et on était dans la joie et on pouvait retrouver justement cet esprit un peu plus sain dans le cirque, la musique, les arts.
1: It's impossible to really crush.
2: Tout ce qui est impossible à écraser, en réalité, ils peuvent essayer, mais ça se relèvera.
1: For my part, I appreciate everything
2: that I have. J'apprécie tout ce que j'ai le privilège de pouvoir avoir. Et c'est important pour moi d'apprécier ce privilège chaque jour parce que ça m'aide justement à traverser cette période difficile. Et j'ai tellement de privilèges. Je vis dans la beauté, au milieu des arbres. Personne ne menace ma vie aujourd'hui. Alors j'essaie simplement de veiller sur mon jardin.
0: Tout ça et l'humour. Je voulais terminer en lisant en français, et si vous voulez bien, John, vous lirez vos mots à vous en anglais, parce que oui, l'humour aussi, quelle force! L'écriture est comme l'amour, on ne peut la forcer, ou elle meurt en cherchant à croître. L'écriture est comme l'amour, on ne peut la forcer, ou elle se change en ciment dans un tube de dentifrice. À vous, John.
1: But do you want me to read it in English?
0: Yes, please.
2: Oh, okay, en anglais.
1: Writing is like love. It can't be forced, or it dies in its own process. Writing is like love. It can't be forced, or it becomes cement in a tube of toothpaste.
0: Merci beaucoup.
1: Very poetic.
2: C'est poétique,
1: n'est-ce pas? Thank you very much.
2: Merci à vous.
0: C'est poétique et drôle. Quand tu verras ma mère, invite-la à danser aux éditions Point. À très bientôt.
1: Merci.
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0: L'homme qui a réussi à mettre d'accord le Figaro et l'humanité. Bonsoir Benjamin Biolay.
7: Bonsoir.
0: Mais oui, vous avez fait ça. Le Figaro dit, l'auteur, compositeur, interprète le plus doué de sa génération. Et l'Huma, très d'accord, dit, mais oui, un double album nourri et inspirant. Eh, la classe ou pas?
7: Bah, de ce point de vue-là, ouais, c'est pas rien, quoi. Figaro, Huma, je pense qu'il y a que à ce sujet-là qu'ils ont été d'accord cette année. Donc, pour une fois, je prends.
0: Ouais, on peut découuper les articles, exactement. Benjamin Biolay, bienvenue dans Décibel. Cet album, le disque bleu, 11e album, double album. C'est vrai qu'il a été accueilli d'une manière unanime. L'Huma et le Figaro, c'est pour la vanne, mais n'empêche, le grand public, ça y est, c'est votre terrain de jeu, quoi. Parce que, vous n'avez pas perdu la street cred qui vous permet d'être en couverture des Un Rock, mais vous êtes aussi en couvre de Télé 7 Jours et Gala. C'est quoi cette place quasi unique?
7: Ah bah je ne sais pas du tout. Moi, j'étais très content que différents médias s'intéressent à mon cas et tout. Ouais. Après, je ne cherche pas à savoir ce que ça veut dire d'être à ces endroits-là, c'est sûr.
0: Alors, est-ce que ça se traduit quand même sur scène et dans le public notamment? Je pose la question parce que vous avez commencé, vous avez déjà fait quelques dates de votre tournée acoustique. Il y a eu Longjumeau et puis il y a quelques jours le Théâtre Marigny à Paris. Est-ce que vous voyez de nouvelles têtes dans le public? Est-ce que vous sentez venir de nouvelles personnes à vos concerts?
7: À chaque tournée, un petit peu quand même. Ouais, j'ai l'impression que c'est quand on va régulièrement chanter et tout dans les villes de France et tout. Si on le fait bien, les gens quand même ont tendance à revenir et pourquoi pas inviter des amis. C'est ce qu'on fait tous en fait, quoi. En disant viens voir, il y a un groupe super, je les ai vus l'autre fois, ça m'a plu. Et c'est sans doute un truc de bouche à oreille plus que de presse. Enfin, j'espère après. C'était très chouette quand même. Ça faisait longtemps que j'avais pas fait de concert régulier. Enfin. Ouais. Que j'avais pas préparé un concert et tout, et là c'était avec les musiciens que je préfère, même si c'était pas tous là, parce qu'on peut pas être 15 sur scène, mais non, c'était trop bien, j'ai pris un grand plaisir.
0: Alors ça c'est vu, en plus il y a des vidéos qui ont été partagées sur les réseaux sociaux, qui ont quand même au moins cette qualité-là.
7: Ah, ils ont plein de qualités, les réseaux sociaux.
0: Ouais.
7: Pas que ça.
0: Je me suis dit, waouh, qu'est-ce qu'il est détendu sur scène, Benjamin. Moi, je vais vous voir en concert, en gros, depuis cette période-là. Ça fait 20 ans, Benjamin. Vous êtes la plus longue relation de ma vie.
7: Oh, ça me fait plaisir.
0: Donc, à l'origine, c'est là où j'ai commencé à aller vous voir en concert. Et en vous suivant, d'année en année, d'album en album, je trouve que vous vous êtes détendu sur scène. Je me demande si vous n'avez pas toujours été super à votre place en studio. Ça n'a jamais été une question. Par contre, sur scène, il vous a fallu plus de temps pour apprivoiser la bête.
7: Beaucoup, beaucoup plus de temps. Ouais. Le studio, c'est pas que j'étais à ma place, mais au début, mes fonctions, elles étaient toutes petites. Quand il faut juste faire un truc, puis après, donc on prend, c'est comme dans n'importe quel métier. En fait, on vous donne de plus en plus de responsabilités et ça se fait de manière très chronologique. Ouais. La scène, en fait, il y avait la scène avant, moi quand j'habitais à Lyon et tout, j'allais jouer, je faisais des concerts, des trucs et j'étais plutôt détendu, mais la scène avec la grosse pression d'avoir sorti un disque, ouais. Et puis au début j'étais hyper emmerdé parce que je savais que mon disque, le premier Rose Kennedy, c'était un vrai truc de producteur et que c'était impossible à faire sur scène en fait.
0: Il y a trop d'instruments, trop de choses.
7: C'est une voix toute petite avec énormément de production derrière, ça avait demandé d'ailleurs du boulot, donc je savais que c'était mort, donc j'ai dû faire avec et puis ça s'est mis à me plaire déjà quand j'ai eu du succès en vérité, quoi, parce que ça change la vie quand même d'avoir un peu de succès. Et puis quand j'ai commencé à me sentir un peu à ma place, c'est sûr.
0: Ouais. Et puis même, je trouve, même physiquement, au début, j'avais l'impression que vous saviez pas quoi faire de votre grand corps là, et que maintenant, oui, vous savez.
7: Je trouve que c'est là où c'est ce qu'on voit le plus quand quelqu'un est pas à l'aise sur scène, c'est quand son corps paraît bizarre. Parfois, la voix, ça va très bien, mais on sent que le mec ou la fille se sent pas vraiment bien. Et moi, je pense que ça se voyait. Ouais.
0: Vous pensez que le ciné aussi, ça vous a aidé à ça, à apprivoiser ça?
7: Moi, je pense un petit peu quand même. Ouais. Le corps, en tous les cas, c'est sûr. Ouais, bah oui.
0: Le disque bleu, les amis, sort les violons comme à l'origine, à l'époque. Je crée...

0: Ça s'est fait dans quel sens, Benjamin, le choix de faire un double album? Vous sentiez que vous aviez des chansons qui étaient vraiment différentes?
1: Ouais, il a suffi de quelques chansons, là, on n'en a mis que deux, mais là, je me suis dit, voilà, c'est impossible cette affaire de faire.
0: Sinon, ça marche pas.
1: Ça sur une même face. Bah ouais, parce que je suis à l'ancienne, je pense aux faces d'album. Et souvent, quand on tournait la face, ça pouvait être complètement différent, mais il y avait eu ce sas entre les deux, ça s'arrête, tu tournes la face et tout. Donc j'ai décidé d'en refaire un, mais j'en avais déjà fait. Et puis, c'est de la génération qui a grandi avec ça, quoi, entre le triple du Clash, Sandinista, le Songs in a Key of Life et l'album blanc, qui sont des doubles albums.
0: Tous les Led Zepp quasiment aussi.
1: Tous les Led Zepp. Ouais. Même Francis Cabrel, si je me trompe pas, Samedi soir sur la Terre, c'est double et tout. Goldman en a fait un double aussi, qui a beaucoup. C'est quand même un truc très culturel de l'époque des albums. C'est là où c'est un peu.
0: Et double tournée aussi, du coup. Est-ce que certaines chansons des résidents peuvent se trouver sur la tournée acoustique et inversement, des chansons de la partie plus acoustique de l'album Visiteurs seront dans la tournée électrique?
1: Alors, il y a eu 2-3 chansons de la première phase qui étaient sur la tournée acoustique. L'inverse va être plus difficile, je pense quand même. Ouais.
0: On verra. Pour le moment, écoutons ma préférée de l'album. Je suis très égoïste, hein, j'ai fait la programmation en me disant que à vous aussi ça vous plairait d'écouter Morpheus, Tequila, très homme à la tête de chou.
1: Total, et Mélodie Nelson, c'est un hommage à Gainsbourg Vanier, ce couple maléfique qui a fait pour moi l'album français le plus dingue de tous les temps.
0: Benjamin Violet est dans Décibel et on est bien contents.

0: J'ai envie de dire un truc très banal, mais c'est pas grave, je le dis quand même, je me rattraperai après. Qu'est-ce que c'est beau, merde, alors.
1: Oh, c'est gentil, non, mais c'est un plaisir à faire. Mais c'est aussi pour la référence, c'était un plaisir de faire vraiment ça en studio. Au studio ICP à Bruxelles, qui est magnifique, avec les vrais sons. Parce que les disques de cette époque, on les adore à cause du son, mais c'est à cause des studios aussi dans lesquels ils ont été faits, quoi. Tu vois, avec le vrai matos,
0: la bonne console,
1: exactement, les bons paravents, bon endroit, le bon compresseur. Et là, on s'est fait un peu plaisir et du coup, c'est hyper satisfaisant.
0: Et pour essayer de rendre un peu moins banale mon histoire de beauté, j'ai quand même une question là-dessus, justement. Est-ce qu'il y a autre chose d'encore plus important que la beauté quand on fait une chanson? Benjamin, je veux dire, est-ce que vous êtes capable de faire un peu moins beau en vous disant que ça sera peut-être plus intéressant ou plus émouvant ou plus choquant?
1: Non, si c'est plus dansant, je suis prêt
0: à faire moins beau.
1: À faire un petit deal en disant, allez, ce sera un peu moins joli ou par exemple, ce sera moins poétique ou je sais pas quoi. Mais parce que c'est aussi l'autre fonction pour moi de la musique, quoi.
0: Que ce soit beau.
1: Non, soit j'aime la musique parce qu'elle est belle, soit parce qu'elle est dansante, et quand c'est les deux, c'est merveilleux, quoi. C'est vraiment un truc comme les Smiths dont j'ai toujours été fan à cause de ça, quoi. Au début, quand j'ai découvert, je dansais dessus et ça me rendait hystérique, je sais pas, ça me faisait un effet fou. Et puis quand j'ai commencé quand j'ai eu mon premier disco franco-anglais, j'ai vu les textes, j'étais là, what the fuck, qu'est-ce qu'il raconte et tout.
0: Il y a des dossiers dans les
1: films. Quoi, il parle. Et parfois c'est très allégorique, c'est de la vraie poésie, quoi. Il y a des fois, il est très direct. Mais, et du coup, j'ai trouvé ça merveilleux.
0: Alors, baladons-nous sur cet album. Il y a, je trouve, un équilibre qui est, mais tellement réjouissant à l'écoute. Par exemple, Soleil Profond.

0: En fait, vous n'allez jamais dans le cliché. Oui, il y a de la guitare électrique, mais du coup, c'est contrebalancé par des percus.
1: Ouais,
0: c'est pas une grosse batterie bien grasse.
1: Ah non, c'est des vrais percus tropicales. Ouais, je sais pas. Ouais, c'est envie d'expérimenter aussi, parce que soit pour moi, soit pour d'autres artistes, le vrai titre bien rock avec la grosse batterie, avec le gros son rock, j'ai déjà eu l'occasion de l'essayer pour voir ce que ça avait. J'adore, mais là, c'était trop marrant de mettre des percus tropicales, je trouve.
0: Ou alors, quand vous avez des paroles bien punk, comme Pauline partout, Justine nulle part, alors on contrebalance avec un peu de violon.

0: me fait penser. Je me souviens quand j'étais au lycée, on avait un prof de français qui nous étudiait les poèmes de Baudelaire et il nous les faisait analyser, il nous disait qu'est-ce qu'il a voulu faire, pourquoi il a fait ça, etc.
1: Ah, je détestais ce genre de prof. Moi aussi. Genre, putain, il me faisait ça.
0: C'était terrible.
1: J'en ai eu plein des tue-l'amour, quoi, qui vont t'expliquer pourquoi tu trouves cette personne jolie. Parce que tu sais, son nez est parfaitement symétrique. Oui. Tu t'en fous, en fait, mais bon.
0: Mais ça m'a appris quand même un truc, au-delà de sécher les cours de français, ça m'a appris que, en fait, quand c'est vraiment réussi, c'est rarement un accident. Alors, est-ce que ça vous arrive, les accidents? Ou est-ce que là, ce qu'on vient d'observer, par exemple, que la guitare est contrebalancée par une percu, que les paroles sont contrebalancées par un violon et tout, ça, c'est pas des accidents.
1: Non.
0: C'est à votre niveau d'orfèvrerie, c'est des heures de prise de tête.
1: Ouais, un peu de prise de tête, c'est des heures. C'est comme si on jouait à la console aussi, c'est un peu ludique quand même. C'est, ou si on faisait une réussite ou un truc, il y a quand même un côté.
0: Ça fait vieux.
1: En 10 ans, je m'en suis rendu compte.
0: Mais parce
1: que la console, ça faisait un peu trop jeune par rapport à mon âge, donc je me suis contrebalancé avec un truc de vieux, mais là, je suis allé trop fort. Non, il y a un côté amusant de mettre des mots dans des notes, en fait, quand même. C'est un truc super amusant à faire, je trouve.
0: Et les accidents, ils arrivent ou pas?
1: Il y en a plein, mais ils arrivent sur des compositions. Ça arrive souvent. Il y en a plein par. Plusieurs par album en général, quoi. C'est vraiment même de se tromper, quoi. Sur la guitare, c'est facile à comprendre, qu'on n'est pas sur la bonne case. Et sur le piano, ça peut être juste une note.

0: Pauline partout, Justine nulle part, Benjamin Biolay et l'invité de Décibel. C'est laquelle votre préférée sur cet album, les 24 nouvelles chansons?
1: Oh non, mais moi j'en ai pas des préférées.
0: Rien, jamais.
1: Bon, non, ce sera toujours celle que les gens préfèrent qui sont mes préférées. Tant que je vous dirai dans quelques mois après la tournée. Ouais.
0: Benjamin, sur ce nouvel album, j'aime bien parce qu'on retrouve vos obsessions et il y a de nouvelles obsessions. Obsession Jeanne Chéral, que je partage, elle est formidable. Oh.

0: Vous avez été très impliquée dans le dernier album de Jeanne Chéral. Et alors, elle parlait de vous à toutes les interviews en disant « S'il n'était pas venu me sortir de ma grotte, j'aurais pas fait de disque. »
1: Ouais, après, moi, ça me touche beaucoup qu'elle le pense. Mais je pense qu'elle aurait, quoi qu'il arrive, fait un disque. C'est son carburant, c'est sa passion. Elle est comme moi, elle est complètement fondue de chansons, quoi. C'est quelqu'un qui adore ça. Et je pense qu'au bout d'un moment, elle se serait dit quand même, faut que je fasse des nouvelles chansons. Mais je l'ai un peu bousculé, peut-être.
0: Mais c'est beau, je trouve, votre histoire, cette espèce de très longues amitiés sur des années. Ça va finir par faire des dizaines, même, d'années.
1: Ouais.
0: Je sais pas, on a tellement l'impression que ce monde de la musique, il est concurrentiel et plein de méchanceté et plein de. C'est beau, je trouve.
1: Oui, c'est assez rare. J'ai pas 3000 relations comme ça dans ce métier et tout, mais il faut que. C'est parce que on aurait été amis quoi qu'il arrive, je pense. On a plein de points communs, je trouve.
0: Autre obsession, les dates. Vous vous souvenez de vendredi 12 sur Grand Prix. Nous sommes maintenant au 15 octobre.

0: t'a dit d'une voix très basse mais ferme sans mettre les formes.
1: Alors ça, c'est vraiment le signe des grands nostalgiques de tout noter dans un coin de leur tête, noter la date et quel temps il faisait et l'heure qu'il était.
2: Après, c'était pas noté, mais je pense que tout est vrai, la date et tout. Ouais. Cette histoire là, enfin ce petit flashback, il m'est revenu quand j'écris cette chanson à Buenos Aires et tout. Et là, je parle de Lyon. Je le savais que c'était à Lyon et tout. Donc j'ai mis la date peu avant mon départ de Lyon d'ailleurs, quoi. Donc oui, c'est un peu vrai. Mais je l'avais pas noté tout ça, mais c'est pas une invention.
1: Mais vous notez des trucs ou pas?
2: Moi maintenant, je sais, parce que j'ai tendance à me dire que si je m'en rappelle pas, ça valait pas le coup d'être noté.
1: Waouh.
2: Je parle des idées.
1: Oui. Même des moments où vous dire bah merde, là je suis super ému, tiens je vais noter.
2: Non, je note pas. Je prends pas de photos et tout. Mais je suis un peu. L'album de Bad Bunny m'a beaucoup touché parce que de dire j'aurais dû prendre plus de photos, c'est moi je sais exactement ce que c'est que cette sensation. Quand je vis un truc, je pense jamais soit à prendre la photo, soit à le noter, parce que j'ai l'impression que c'est le seul moyen de le vivre vraiment. Mais parfois, tu te dis oh, j'aurais dû garder
1: quelque chose. Bon, alors l'obsession de l'eau, ça c'est pas nouveau, ça fait longtemps que l'eau sous toutes ses formes et notamment la mer est dans vos albums. Mais là, ça y est, vous n'habitez plus que au bord de l'eau.
2: En fait, ouais, j'ai de la chance. Mais même à Paris, que je suis loin des quais de Seine, mais il y a quand même de la flotte et tout.
1: Il y a de la flotte quelque part.
2: Mais ouais. Après, à Buenos Aires, il faut dire les choses. Il y a des gens qui viennent à Buenos Aires, je leur dis, tu sais que c'est au bord de la mer, et ils me croient pas, parce que la ville tourne le dos à la mer. Ouais. Et elle est construite dos à la mer. Et ça, quand on les emmène à Puerto Madero et qu'ils voient qu'effectivement, il y a ce... Bon, après, elle est très polluée à Buenos Aires, on peut pas s'y baigner. Mais il y a réellement la mer, oui. Mais on la voit jamais.
1: Mais alors, vous avez essayé d'analyser ce que ça vous procure et pourquoi votre disque, il est bleu et pourquoi, avant de le sortir, il y a eu plein de vidéos où on voyait, oui, la mer, etc.
2: Je sais pas, j'aime ça. C'est à la fois rassurant et en même temps, ça vous remet en place, quoi. Quand vous faites un tout petit peu de bateau, dès qu'il y a un peu de grain, dès que ça envoie un petit peu, et tout, même quand vous nagez et que vous sentez qu'il y a vraiment du courant et qu'il n'est pas, ce serait pas très malin d'aller très très au large, vous voyez que vous dépassez, vous sentez bien que la mer en une seconde elle peut vous coucher quand même, quoi.
1: D'accord, ah ouais, donc c'est un truc avec les éléments.
2: J'aime la regarder, par contre elle me fait un bien fou. Ouais, ah ouais.
1: C'est comme dans Resident Visiteur, la chanson avec la peur de l'avion, sont au-dessus de la flotte aussi, quoi.
2: Exactement.
1: Ouais, non, ça fait du bien, c'est vrai, de se frotter aux éléments. Alors, nouvelle obsession, j'espère que je me suis pas plantée, Benjamin, mais en écoutant l'album, j'ai remarquez que ça parlait beaucoup de sommeil. Et alors ça, c'est bien parce que ça va. Ah, il réfléchit. J'espère que je me suis pas plantée, les amis. Attention, si j'ai mal interprété, c'est pas grave. Mais on a quand même la sieste. On a Morpheus Tequila. Bon bah Morphée, je ne fais que dormir.
2: C'est quelqu'un qui.
1: Ouais. Voilà. Mauvais garçon, même quand je dors, je fais des ronds. Le disque bleu. Et on a deux pannes d'oreiller aussi dans le disque. Une sur juste avant de tomber et une sur mes souvenirs.
2: Ah ouais.
1: Alors, non mais je trouve ça intéressant parce que votre image de mauvais garçon, vous en jouez d'ailleurs dans une des chansons, on se dit le mec ne dort pas la nuit. Et en fait là je trouve que vous parlez vachement de sommeil.
2: Ah non,
1: est-ce que vous êtes devenu raisonnable maintenant et vous couchez tôt avec une tisane?
2: Ça peut arriver quand même. Mais c'est très facile à expliquer, c'est qu'avec le temps je trouve la solitude de moins en moins pesante aussi.
1: Ah ouais, c'est vrai.
2: Ouais. Ça me va très bien, je peux rester longtemps tout seul et un peu comme un ermite. Le fait de sortir beaucoup, c'est parce qu'on a aussi peur de ça, de la solitude, de
1: oui.
2: la nuit.
1: Je préfère être avec Glicon qu'être tout seul.
2: Exactement, et parfois c'est pas Glicon, il y en a juste 9.
1: Oui. Big BD était pas là.
2: Voilà, il s'était barré. mais c'est un peu ça d'ailleurs, traîner dans des endroits où il y a des gens comme ça et tout. Ouais. Pas forcément les meilleurs endroits du monde pour se sentir bien et épanoui, mais la peur de la solitude, la nuit qui tombe, le truc. J'ai le souvenir de ces angoisses qui me forçaient à sortir et donc à moins dormir et tout. Maintenant, j'ai pas peur d'être seul.
1: Eh ben, ça fait quand même des bonnes chansons, comme quoi.
2: De toute façon, il faut être tout seul pour faire ça. Ouais.
1: Eh bien, merci pour ces mois de solitude, Benjamin, qui nous ont amené ce beau disque bleu. Je me joins au concert de louanges du public, de la presse. C'est absolument incroyable. Et on a hâte de vous voir sur scène. C'est conseillé par l'Humanité et le Figaro, les amis, c'est important.
2: C'est pas rien, ouais.
1: Merci, Benjamin.
2: Merci beaucoup.
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4: Bonjour la France, j'espère que tu vas bien, la France. Ah là là là là, c'est le dernier jour pour que je puisse avoir un candidat pour être à égalité avec la personne demain pour la dernière finale de
5: bonjour
4: nos carrières.
5: Madame, hein, bonjour voilà. À tous, mais oui.
4: Voilà, je vous rappelle que demain, le premier prix, ah là là là là, c'est le festival Ici Live qui aura lieu en septembre à la Ciotat. Vous aurez évidemment le voyage en train à partir d'une grande ville offert, 3 nuits d'hôtel, vous aurez 2 places chaque soir pour assister au concert,
5: oui.
4: Vous aurez évidemment l'accès aux coulisses, et puis, avec l'association La Cadenne, vous ferez une belle croisière sur un beau bateau.
5: Audi, on ne connaît pas encore la prog, mais ça va être bien, on va dire.
4: Non, on ne connaît pas, enfin, on connaît, mais c'est...
5: On sait, mais on ne sait pas. Mais
4: c'est
5: on
4: mystérieux.
5: Pas. Ouais.
4: Si vous ne gagnez pas ça, qu'est-ce qu'on gagne?
5: Écoutez, c'est l'avant-dernière fois que je parle de lui. Je suis dans l'émotion, je ne vous cache pas que demain, c'est la dernière.
4: Oui.
5: De savoir que je ne passerai pas mon été avec Joe Madango.
4: Ah là là là là là là, qu'est-ce qu'on va devenir?
5: Alors, je vais vous dire, c'est simple, j'emporterai avec moi 32 dosettes, 6 verres en verre et ma cafetière de poche que j'attends toujours. Merci Joe Madango.
4: Bon, allez, on accueille tout de suite nos 2 derniers candidats de la semaine pour la finale, Peggy et Laurent.
5: Bonjour.
4: Comment ça va, les amis?
6: Bonjour, les amis, ça va.
5: Salut.
4: Bon, alors, je joue avec Peggy, qui joue avec ici Besançon. Comment ça va, Peggy?
7: Eh ben, ça va très très bien, bonjour.
4: Alors, il fait comment à Besançon? Il fait beau, il fait chaud, il fait quoi?
7: Il fait chaud, mais il fait lourd.
4: Mon Dieu! Oh, est-ce que tu as une petite fontaine ou un petit bassin pour te rafraîchir?
7: Alors, j'ai un petit bassin chez moi, mais là, je suis sur le parking du travail pendant ma pause de midi.
4: Oh mon Dieu, je te demande pardon. Alors, ok, d'accord. Alors, tu es en couple avec Stéphane, tu as 2 enfants, 2 petits-enfants. Et alors là, attention, elle vit un peu ma vie de rêve, parce que elle a 1 chien, 5 chats, 20aine de poissons rouges, des poules. Et surtout, elle a un escargot africain.
5: Ah oui, en plus.
4: C'est-à-dire que le truc est énorme. C'est ça? Quand il s'allonge, il fait ton bras, en fait, c'est ça?
7: C'est ça, il fait à peu près la moitié de mon bras en longueur, ouais.
4: Ah oui, d'accord. Et alors, qu'est-ce que ça mange? Il mange 3 fois plus de salade que les autres?
7: Eh ben oui, ça mange beaucoup. Non, mais ça mange vraiment beaucoup. Ça mange un os de sèche à peu près par mois.
4: Oh mon Dieu! Ah oui, quand même.
7: Oui, parce qu'il lui faut du calcium pour sa coquille. Et ça mange à peu près 3-4 concombres par mois, de la salade.
4: Ouais. Et alors, du coup, est-ce qu'il s'ennuie pas un peu? Est-ce que tu lui offrirais pas un petit compagnon?
7: Alors, le problème du petit compagnon, c'est que tous les 15 jours, c'est 600 bébés.
5: Ah oui!
4: Oh merde! Oh merde! Ah ouais. Oh là là là là! 600 bébés donc, tous les. Ah ouais,
7: c'est ça. C'est jusqu'à 600 bébés, ouais. Donc non, je l'ai vécu une fois et non, je ne le revivrai pas.
4: Qu'est-ce que tu as fait des bébés? Tu les as mangés, bien évidemment.
5: Non.
7: Alors, ça, au départ, c'est des œufs, hein, bien sûr. Eh bien, les poules se sont régalées. Ça m'a fait mal au cœur.
4: Mais 600 bébés tous les 15 jours, mais quelle famille!
7: Mais oui, c'est ça. Donc, non, c'était trop le cirque.
4: Oh
7: donc, Pépère, il est tout seul, puis il s'ennuie pas.
4: Oh là là, mais alors tu lui as mis un petit enclos, comment ça se passe?
7: Bah, il est en vivarium. Il a une petite fontaine électronique qui lui coule de l'eau dessus quand il veut. Donc, non, il est plutôt heureux.
4: Oh, je veux une photo. Comment il s'appelle, l'escargot? Tu lui as donné un nom?
7: Non, même pas. C'est Pépère.
4: Tu l'as pas donné. Bon, c'est Pépère. Je veux une photo de Pépère. Je veux une photo de Pépère. Voilà.
7: Okay. Une photo de Pépère.
4: Très bien. Alors, tu es technicienne qualité dans les horodateurs, mais pendant 20 ans, tu bossais dans l'automobile.
7: C'est ça.
4: Et petite, tu voulais être vétérinaire. Oui, bah tu t'es vengée, voilà. C'est pour ça que t'as autant d'animaux.
5: Les horodateurs, c'est la machine où il y a du pognon, là, les horodateurs, là.
7: Ouais.
5: T'es technicien.
7: C'est ça, j'ai foiré ma vie.
4: Mais tu sais qu'il n'y a plus d'oseille dans les machines.
5: Oh. Ah oui, ça n'existe plus, c'est des trucs à l'ancienne. Hein,
4: mais non, tout est sur appli maintenant.
5: On a un coup de poing dedans et boum, ça tombait, jackpot.
4: Ok, je voudrais que la sécurité de Radio France appelle la police. Les faits ne sont pas du tout...
5: Ah, je l'ai fait.
4: Voilà, bon.
5: Il y a quelques centimes. Bon,
4: mais quelle honte. Alors, ma chérie, nous allons tout de suite marquer le premier point avec la première question, vrai ou faux, avec une petite ambiance. Tiens. Baby. Alors, écoute bien. Les glaces en bâtonnet ont été inventées par accident par une enfant de 11 ans. Est-ce que c'est vrai que les glaces en bâtonnet ont été inventées par accident par une enfant de 11 ans? Vrai ou faux, top chrono, 5 secondes.
7: Ouais, je dirais oui, pourquoi pas.
4: Eh bien, t'as bien raison, c'est vrai. C'est Franck Epperson, un petit gamin de 11 ans, qui a oublié un verre de boisson en poudre avec un bâtonnet dedans, dehors, et il a fait froid. Pof, il a déposé le brevet et il est devenu multimilliardaire. Premier point.
5: Laurent, avec Ici Provence, t'es pas loin de la Ciotat, du coup, Laurent.
8: Bon, je pourrais même y aller en vélo.
5: Tu vas y aller en vélo.
4: Hein, ben oui.
5: Il habite à Lorgues, c'est dans le Var, c'est dans le 83.
4: C'est tellement beau, Lorgues.
5: Mais oui, c'est beau. Laurent, est-ce que t'as... Oui, t'as chaud. La question, elle est évidente. Fait un peu chaud quand même, encore dans le sud, là.
8: Ouais, c'est un petit peu chaud, mais on est à quoi? Il doit faire 18 ce matin. On attend un petit peu de neige, là.
5: D'accord, bien sûr. Et la marmotte, tout ça, dans le papier d'alu. Ben oui, Laurent. Alors, tu es marié à Nathalie. T'as des petites jumelles, toi. Enfin, elles ont déjà 11 ans, mais t'as deux jumelles.
8: C'est ça. J'ai une paire de jumelles.
5: Ouais, une paire de jumelles. Je sais pas si on dit deux jumelles, parce que...
4: Bah non, on dit des jumelles, tout court.
5: Ah oui. Qui a préparé cette fiche encore? Deux jumelles. Juliette et Roxane. Ah ben, dis donc, tu serais pas un peu fan de Notre-Dame de Paris, toi?
8: Non, c'est plutôt police, Sting.
4: Voilà.
5: Surtout que Juliette,
4: Et quel rapport avec Notre-Dame de Paris?
5: Aucun, ça s'appelle Esmeralda. Pour faire réagir. Ben oui, bien sûr. Juliette, c'était. C'est quoi?
4: Juliette, c'est Roméo et Juliette.
5: Ben voilà, c'est Roméo et Juliette. Et Roxane. Attention, Roxane. Très, très beau prénom, Roxane.
4: Bah oui, c'est le prénom de ma fille.
5: C'est aussi le deuxième prénom de ma fille.
4: Voilà.
5: T'as deux garçons, comment tu les as appelés, les garçons?
8: Alexis et Thomas.
5: D'accord. 29 et 26 ans avec les jumelles. Ouais. Bah, ça te fait une belle famille, ça, dis donc, hein, Laurent. C'est vrai,
8: bah,
5: hein.
8: Là, ils sont tous partis parce qu'ils sont, à part mes filles, parce que mes filles vivent avec moi et leur maman.
5: Oui.
8: Mais du coup, les deux garçons, là, ils sont de la région parisienne et ils sont venus une semaine en vacances ici.
5: D'accord.
4: Ah, voilà.
5: Bah, on les salue, hein, Thomas et Alexis. Il y a aussi un petit peu d'animalerie. On a deux chiens.
8: Ouais, il y a deux chiens, il y a un chat.
5: Ok. Comment il s'appelle, le chat?
8: Lui, le chat, c'est Coton.
5: Coton.
8: Il est tout blanc.
5: Et tout mignon. Alors, toi, on t'appelle Lolotte. Quand même un peu fou, parce que Lolo, bon, Laurent, Lolo, mais pourquoi Lolotte? Qui t'appelle Lolotte dans la vie?
8: C'est venu de ma sœur, parce qu'on était, on faisait beaucoup de câlins, puis Lolotte, ma Lolotte.
5: Bon, c'est un peu comme tout. Bon, sois le bienvenu, Laurent, qui est pâtissier, qui est boulanger, qui est glacier.
4: Ah, ça te plaît bien, ça.
5: Régaler. Laurent, on joue tout de suite avec un premier point, allons-y. Oh, attention, il y a un petit orage, là. Ouf. Tu prudent, il y a des départements avec
4: t'as songé à faire des castings pour les comédiens?
5: Ah, mais
4: parce que franchement...
5: Acteur studio,
4: à mort, là. J'ai failli sortir le parapluie, là.
5: Bah, oui, c'est ça. Les aimants, quoi. Perdent leur pouvoir pendant un orage. Les aimants, le truc qu'on met sur le frigidaire, là.
4: Personne met ça sur le frigidaire.
5: Mais si, pour faire tenir les machins, les magnettes, là. En tous les cas, ça perd le pouvoir pendant un orage. Vrai ou faux, top chrono, 5 secondes.
8: Moi, je dirais pas parce que mes magnettes sur le frigo, elles tombent pas, même en plein orage.
5: T'as bien raison, bonne déduction. Un orage ne fait pas perdre le magnétisme aux aimants. En revanche, une très forte chaleur, un choc violent ou un champ magnétique puissant peut les démagnétiser. Comme quoi, j'étais dans le vrai, là, les magnettes, là.
4: Oui, allez, calme-toi. Alors. Allez, ça fait un pour Peggy, un pour Laurent, et là, tout de suite, hop, qu'est-ce qu'on aime cette chanson. J'ai crever l'oreiller, poum, poum, poum. Ah, j'ai dû rêver trop fort, vertige de l'amour, Alain Bachon.

0: Dehors.
1: Oh, les vertiges de l'amour, oh l'amour.
0: Ah, mais Alain Bachon.
1: Toujours l'amour.
0: Alain Bachon, tout court, on l'aime tellement.
1: C'est toujours l'amour qui triomphe.
0: Évidemment.
1: Demain, pour la dernière, c'est l'amour qui va triompher.
0: Bien sûr.
1: Entre vous et moi.
0: Ma vie. Ah ouais, entre, je pense à la France et moi.
1: Bon, allez, jingle.
0: Allez, jingle.
1: Allez, jingle. Allez, ça va.
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0: Allez, Peggy, ici Besançon à 1, Laurent, ici Provence à 1, Peggy, attention, ça rigole pas, Peggy, elle a une ménagerie chez elle, elle a même un escargot africain qui fait 7 tonnes, mais surtout, tu es animatrice de Dance Country.
3: Oui.
0: Mais t'as même ton propre club de danse.
3: Oui.
0: Alors, t'as créé ça avec ta fille et ta maman, comment ça se passe? T'as 30 élèves, dis donc.
3: Ouais, c'est ça.
0: Eh ben dis donc, et alors comment ça se passe? Tu donnes des cours combien? Toutes les semaines? Combien de jours par semaine?
3: Tous les lundis pendant 2 heures.
0: Oh là là.
3: Et puis ben, on est une grande famille en fait. On est passé d'un club de danse à une grande famille.
0: Mais c'est génial.
3: De danseurs où on s'amuse, on danse, on se prend pas au sérieux. Et puis ben, on sort au bal très très très régulièrement car il y a énormément de bal country.
1: Avec les chapeaux.
0: Ah, il y a les chapeaux, les bottes, la chemise.
3: Il y a du chapeau et de la Santiago.
0: Et la Santiago et du bolo là pour les chemises et tout, bah évidemment. Évidemment. Alors, il paraît que tu fais même des démonstrations et des activités dans les EHPAD, ça c'est génial.
3: C'est ça. C'est mon petit coup de cœur, c'est les EHPAD. Et les centres Alzheimer, en fait, on apporte plein de bonheur gratuitement aux gens. Et ça, ben, ça n'a pas de prix pour nous.
0: Ben c'est génial. Franchement, je trouve ça super. Je veux des photos de l'escargot habillé en cow-boy.
1: Alors...
0: oh, Pepper. Alors, il paraît que tu jardines. Ça jardine, c'est un petit bassin, ça a plein de plantes. C'est un petit potager. Hein?
3: C'est ça.
0: Ben voilà. Oui. Et alors, qu'est-ce que là dans son petit potager? Parce qu'il paraît qu'elle a fait un groupe Facebook Graines et Noyaux à germer.
3: Ouais, c'est ça.
0: Qu'elle a 230 000 participants à son petit groupe Facebook.
3: Ouais, c'est ça aussi.
0: Un petit dos. Oui, oui. Ça,
3: moi,
0: c'est
3: ça
0: génial.
3: Ça a bien germé.
0: C'est bien. Alors, ma chérie, ça va germer. Tu vas marquer un deuxième point. Tiens, je te mets le thème de Disney. Écoute bien. Disney envisage un retour au dessin animé dessiné à la main, genre old school, terminer les trucs un peu trop modernes. Disney a envie de revenir au dessin animé dessiné à la main. Est-ce que c'est vrai ou faux? Top chrono, 5 secondes.
3: Allez, je vais dire oui pour le fun.
0: Eh ben, t'as bien raison. Bien sûr que c'est vrai. Ils veulent séduire les nostalgiques, hein, ceux qui aimaient bien les dessins à la main et pas les 3D omniprésents. Et c'est pas mal. Et d'ailleurs, il y avait le film là sur l'étoile, la Wish, qui était dessiné. Et c'était pas mal. Voilà, un point de plus, t'as 2.
1: Laurent, avec ici Provence, qui a un point. Alors, Laurent, on a un peu parlé de ses familles, de sa famille, ses jumelles, ses enfants. Mais j'ai évoqué quand même le fait qu'il était pâtissier, boulanger et glacier.
4: Non, je ne veux pas de vanille.
1: Bon, allez, comment on fait une bonne glace là? T'as une petite astuce, Laurent? Parce qu'on peut essayer de le faire à la maison.
5: L'astuce, il faut vraiment parce que. Ouais, il faut une bonne sorbetière, on va dire. Parce que moi, je travaille vraiment avec du matériel professionnel. Hein. Donc, l'astuce, des bons ingrédients, voilà.
1: Bien sûr. Alors, c'est en emménageant dans le Var où
0: En emménageant
1: dans le Var que t'es devenu glacier pour les professionnels, avec des contrats de saison. Hein. C'est comme ça que t'as commencé à travailler là-dedans.
5: Exactement. Après, j'ai toujours fait de la glace plus ou moins, parce que en fait, ça fait partie de mon métier.
1: Ouais.
5: Parce que j'ai travaillé pour... moi, je viens de la région parisienne, j'ai travaillé pour un traiteur, j'ai travaillé pour un pâtissier pur, donc il y a toujours eu de la glace à faire.
1: Bon, un petit parfum. On va se faire un petit tour de table là, quand même, là, sur les parfums préférés. Valérie, ton parfum préféré pour la glace?
0: Rhum raisin.
1: Céline qui réalise l'émission. Pistache. Emma qui est à la technique. J'ai pas entendu.
0: Chocolat.
1: Bah pareil, je partage chocolat aussi comme Emma. Laurent, tu fais de la pétanque aussi?
5: Ben, il fait de la pétanque parce qu'il est dans le sud depuis 4 ans maintenant, donc il veut faire comme les copains.
0: Évidemment.
1: C'est normal. Quand on habite à côté de la Ciotat, on tire en pointe, c'est logique.
5: Bon, quand je dis la Ciotat, on n'est pas très très près quand même. Hein. Moi, je suis proche de Draguignan. on est à 45 minutes de Saint-Raphaël, Sainte-Maxime.
0: Ah ouais, t'es pas loin ouais. du tout.
1: Et alors tiens, et petite dédicace au groupe Moussuté, Late Joven, ça va faire plaisir à Ici Provence. Écoutez, ils chantent La Ciota.
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0: Bien sûr.
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1: Je sais que tu connais, c'est très connu ça dans le sud. Laurent qui fait... Et on en reparlera du paddle et du paddle. C'est-à-dire qu'il fait paddle avec deux dés et paddle avec un dé.
0: Eh oui.
1: À la fois sur l'eau, le tennis. Oui. Allez, mon Laurent, voici ta question. Allez, un générique.
0: Oh putain. Oh là là, il y a Christophe Ondelat qui vient de remonter le col de son cuir.
1: Qu'est-ce qui a bien pu pouvoir se passer
0: avec Nadine Mousseley.
1: Nous sommes le vendredi 17 juillet.
0: Puzzle macabre.
1: Il est 12h59, c'est la fin de taquet. Valérie rentre dans le studio lorsque Eric brandit. Bon, bref, allez, la suite. Nous sommes à Hong Kong. Alors, à Hong Kong, une femme peut tuer son mari si celui-ci l'a trompée avec une autre femme, à condition de le faire à main nue.
0: Ah bah
1: vrai
0: c'est...
1: ou faux?
0: Génial.
1: Top chrono.
0: Quelle belle idée.
5: J'espère que c'est faux. Je sais pas, j'espère que c'est faux.
1: Oui, bien sûr que c'est faux, mais c'est une légende. Ouais, c'est une légende urbaine qui a souvent été reprise dans la liste des lois insolites. En réalité, le droit de Hong Kong n'autorise évidemment pas
0: qui que ce soit
1: malgré l'infidélité.
0: D'accord. Évidemment. Alors, Peggy 2, Laurent 2, c'est magnifique. Et là, tout de suite, vous écoutez ici et vous vous dites, mais où va-t-elle nous emmener? Elle va vous emmener, faire un petit truc de rigolade. On en a bien besoin, c'est tout le bonheur du monde de Sins Emilia. Vous écoutez ici. On

0: bonheur du monde. C'est tout ce qu'on vous souhaite. Hein.
1: Quotidien, bien sûr. Ah bah tout l'été, on vous souhaite tout bonheur du monde.
0: Mais toute la vie même. Hein. Voilà.
1: All night long.
0: Allez, jingle.
1: Lionel Richie.
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0: Alors, Peggy, elle est comme moi. Elle a la phobie de l'avion. Voilà. Du coup, elle rêve d'aller à Nashville pour aller faire de la country, mais sans prendre l'avion. Ça va prendre un peu de temps, mon petit chaton. Hein.
3: Embarque.
0: Parce que le paquebot Paris-New York, enfin le Havre-New York, c'est quand même 8 jours. Hein. Voilà, il va falloir prendre 2 mois de... Voilà, hein. Ça va être compliqué quand même, t'es consciente de ça.
3: C'est compliqué.
0: Ouais, je sais. J'aimerais tellement aller en Asie en vélo. Alors, comment te dire? Bien, c'est le quiz musical. Vous avez 2 points chacun. Je te propose d'en marquer 2 de plus. Il manque 2 mots dans une chanson.
1: Ouais, oui, bravo.
0: La chanson de Claude Barzotti. Hein. Donc, lui-même. On va écouter la chanson de Claude Barzotti. 2 fois, ça va s'arrêter, t'en rendras poète. Et ça, il faudra que tu me trouves les 2 mots. C'est parti, écoute bien.
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0: Je suis Rital et je le reste, et dans le verbe et dans le. C'est quoi? 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Voilà, les 2 mots, top chrono, 10 secondes.
3: J'aurais dit dans le reste, mais ça a déjà été dit. Non, là je pense que Laurent va faire des points, moi je vais pas en faire.
0: Alors, je suis Rital et je le reste, et dans le verbe et dans le.

0: Et voilà.
1: Aïe, aïe, aïe.
0: Bon, écoute, c'est pas grave.
2: Et on me dit dans l'oreille que Laurent l'avait, parce que Laurent chantait en même temps. T'avais les deux mots, Laurent?
3: J'avais les deux mots, ouais.
0: Ouais, mais ça, c'est pas tellement important, vu que c'est pas sa chanson.
2: Oui, hein, mais ça donne un petit indice sur ce qui va se passer.
0: Oui, alors, allez.
2: J'ai dit que tu faisais paddle et paddle les deux, hein, c'est ça. Donc, à la fois sur l'eau et tennis, hein. Ça, côté sport, c'est bien, ça. Ouais, non, et puis, alors, tu jardines, tu maroufles. Juste un petit mot pour parler un petit peu de cuisine, parce qu'on a faim avant de jouer. T'es un fan de barbecue. Eh oui.
3: Oh, bah, on en fait tous les jours ici.
2: Évidemment. Bien sûr, t'en fais aujourd'hui ou pas?
3: Ouais, ce soir, on fait des gambas au barbecue, là, tranquillou.
0: Voilà, là, là, là, là.
2: Gambas.
3: Ouais, on est pas mal.
2: Ah, il adore la paella, en plus. Il
3: a zingue. Les petites cigales derrière moi, là, qui chantent.
0: Oh là là, les gambas au barbecue, flambé au pastis. Allez, j'ai envie de mourir.
2: Le gars, il fait des lasagnes, tout ce qu'on aime. Le barbecue, on adore.
0: Oh là là.
2: Bon, allez. Allons-y, Laurent, voici ton quiz. Une chanson de Michel Fugain fait comme l'oiseau. À deux reprises, poète, poète, à toi de trouver.

0: très rapproché. Fait comme l'oiseau, sa vie d'air pur et d'eau fraîche, un oiseau, d'un peu de mm-hmm, et de mm-hmm, un oiseau. Top chrono.
1: De pêche, je crois.
0: Le premier mot, tu dis pêche.
1: Ouais, je crois que tu as dit de
0: un
1: de
0: peu
1: pêche,
0: de mm, et de. Ouais. Mm,
1: mm. Et d'eau fraîche, encore.
0: De pêche et d'eau fraîche, d'accord. Bah, écoute, on va vérifier. Pêche, hein. La chasse et pêche. Alors, pêche, il l'avait.
2: Alors, ne regarde pas comme ça, c'est Maître Kikandon qui décide. Hein,
0: Maître Kikandon, alors. Oh là là, elle est dure, Maître Kikandon. Elle dit que pêche, oui, mais il n'est pas à la bonne place. Voilà, donc il n'a pas de point.
1: De chasse et de pêche, ouais, bah ouais.
2: Ouais, ouais, ouais.
0: Allez, il est intraitable, Maître Kikandon.
2: Maître Kikandon, le traiteur intraitable. Allez.

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2: Alors, je vous rappelle qu'on joue avec Peggy et Laurent qui ont 2 points chacun. 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On reprend la compète, jingle, Emma, c'est parti. Alors, Peggy, hein, je le rappelle, qui joue avec ici Besançon, qui est en couple avec Stéphane. Et justement, parlons de cette rencontre avec Stéphane. Elle a rencontré Stéphane à la piscine. Et oui, elle allait nager tous les soirs quand elle sortait de l'école. Et lui, il venait pour un peu draguer une fille qu'il avait repérée. Et bon, bah, la copine de Peggy, elle l'aborde parce qu'elle le trouve mignon. Ah, mais Stéphane, lui, préfère Peggy. Voilà. Et donc, comment ça s'est passé? Parce que t'avais 15 ans à l'époque, hein?
3: Eh oui, ça paraît tellement romantique.
2: Ah oui, il vient à la piscine que pour te voir, enfin, j'ai envie de dire. Voilà. Donc, alors?
3: Eh ben, du coup, il avait flashé sur la copine. Enfin, non.
2: Ta copine.
3: Flashé sur moi.
2: Voilà. Et c'est ta copine qui a...
3: Ma copine avait flashé sur lui. Voilà, c'est ça. Moi, j'ai pas flashé du tout. Et puis finalement, ben, en apprenant à le connaître, moi, j'ai trouvé qu'il était plutôt pas mal. Et ça fait plutôt 34 ans qu'on est ensemble.
2: Bien sûr, de 15 à 34. Voilà, ça fait 34
3: ans. De fait,
2: ans. Et en plus, attention, parce que t'es tombée très très rapidement enceinte. T'avais 16 ans quand t'es tombée enceinte.
4: Ah oui.
2: Et du coup, Stéphane, il voulait se marier.
3: Voilà.
2: Mais tes parents, c'était pas...
3: Trop tôt. Puis maintenant, c'est trop tard, il ne veut plus se marier.
2: Et voilà. Du coup, oui. Bon, tu vois toujours ta copine qui avait craqué pour ton mari, ou pas?
3: Oui, bien sûr.
2: Bah, elle s'est mariée.
3: Elle est très, très bien. Mais bien sûr, elle est très, très bien mariée aussi.
2: Ah, voilà. Bon, ça va, elle t'en veut pas.
3: Mais pas du tout. C'est une très, très bonne copine. Séverine, si tu m'entends, je t'embrasse.
2: Eh ben voilà, ça, c'est bien. Alors, ma chérie, j'aimerais que tu gagnes. Tu as bien compris que demain, c'est la dernière finale de toute la carrière d'Otaquet, puisque l'émission s'arrête.
3: Ouais, je sais.
2: Tout le monde est triste. Tout le monde nous dit, ah ouais, bon, bref. Mais donc, je voudrais que tu gagnes, parce que comme ça, j'aurai 2 candidats. Donc, tu vas bien te concentrer. Je te mets un hymne que j'adore.
4: Ah, magnifique. La couleur orange, on aime.
2: Stop, on va arrêter. Vas-y Emma, arrête-moi ça. Dans quelle ville... alors, je te fais la question, je te donne des propositions, tu auras 10 secondes pour me dire. Dans quelle ville des USA, John Fitzgerald Kennedy a-t-il été tué par balle? Alors, Dallas, Los Angeles, San Francisco ou évidemment le Dami d'Hollande. Alors, dans quelle ville Fitzgerald a-t-il été tué par balle? Dallas, Los Angeles, San Francisco, Dami d'Hollande. Top chrono, 10 secondes.
3: Je vais dire San Francisco, mais sans conviction.
2: Non, c'est une blague. C'est une blague.
3: Je vais dire Dallas.
2: Ah ben, c'est trop tard. C'est la première. C'est Dallas, évidemment. Oh là là, Dallas, le 22 novembre 60.
3: Sur Dallas, mais j'ai changé à la dernière minute.
2: Mais pourquoi tu fais ça, ma biquette? Non, je ne suis pas d'accord. Bon, bah voilà, c'était Dallas. Ouais, tu Dallas, n'as donc pas de points.
4: Encore un coup de JR et Bobby, tout ça. Oui, quelle série de dingue. Ah là là, Laurent qui est dans le sud, lui, qui est à l'orgue, dans le Var, Laurent qui aime la pétanque, qui fait des glaces, qui est boulanger, qui est pâtissier. Et le barbecue avec les gambas ce soir.
2: Donc il n'est pas à l'abri de prendre le train pour aller s'incruster chez toi, fais gaffe.
4: Oui, enfin, en ce moment, on met du temps quand même en train, donc je ne suis pas totalement sûr de mon coup. Alors, comme ça, on a postulé à Koh-Lanta aussi. C'est quand?
5: C'était la première émission.
4: Ah ouais,
5: il y a une vingtaine d'années.
4: Ah ouais, il y a 25 ans, même plus de 25 ans, je crois, ou pas loin.
5: C'était pas présenté
4: par Denis Brognard d'ailleurs, c'était Hubert Auriol qui présentait la première année.
5: Exactement.
4: Et t'as pas été pris, donc j'imagine, non.
5: Ah, parce que il fallait aussi, il y a le côté aussi spectacle un petit peu entre guillemets, visuel, il faut tout quoi.
4: Ouais, bah oui, mais moi t'aurais été un bon candidat, moi je te sens bien chaud et tout, ça aurait été sympa, d'autant que tu fais de la plongée avec masque et tuba, donc t'aurais été bon dans l'eau là-bas, là.
5: Ouais. Hier, on a fait la petite journée à l'Estérel, là, masque et tuba, justement, en paddle, on a gonflé les 3 paddles sur la petite crique Santa Lucia, et puis on est parti, puis on a passé la journée là-bas.
4: Oh, l'Estérel. Mais Laurent, il adore, il a des décors magnifiques, il voyage, le Mexique, la Thaïlande, le Vietnam, la Turquie, les Maldives, le Japon, et tu adorerais la Thaïlande Thaïlande d'ailleurs, où se trouve le véritable lieu de Koh Lanta, et le Vietnam. C'est quelque chose qui, voilà, te donne envie, ça.
5: C'est ça. Enfin, vraiment pour y vivre une partie de la retraite.
4: Eh ben,
5: pas pour y vivre, pour y travailler, mais une fois à la retraite, pourquoi pas.
4: Donc dans 10 ans, ouais. Un tout petit peu plus de 10 ans, 10 ans environ pour toi, la retraite, à peu près.
5: Ouais, une dizaine d'années, tranquille.
4: Une dizaine d'années, tranquille.
5: Ouais, on n'est pas pressé, on est tranquille déjà.
4: Oui. Vous l'avez compris, c'est un aquatique, notre ami Laurent. Il parle de tuba.
5: Ah ouais.
4: C'est un fan de dauphins. Et là, je me retourne vers Valérie Damido, qui est notre experte animalière en dauphins.
2: Bien sûr.
4: Et je vais regretter beaucoup de choses, mais alors ça, pas forcément.
5: Mais ouais, parce elle que le fait super bien.
4: Elle le fait bien. Si t'étais un animal, tu serais effectivement un dauphin, quoi. Voilà.
2: Ouais. Flipper. Ouais. Qu'est-ce que tu dis, Flipper? Des voleurs se sont introduits au château. Oui, ils ont des pistolets, Flipper. Bravo.
4: Ah là là là là là. Et alors, écoute.
2: Attends, il y avait mon ami Ben aussi. L'ours, il parlait.
4: Allez-y.
2: Il allait voir le petit garçon. Il disait allô. Et le petit garçon, il disait quoi, Ben? Qu'est-ce que tu racontes?
4: Oh là là là là.
2: Non, c'est les animaux qui parlent.
4: À la rentrée, vous fait l'horoscope. Elle vous fera aussi l'aide des animaux.
2: Bien sûr.
4: Plein de projets pour vous à la radio.
2: Oh là là, un truc de fou.
4: Bon, on va déjeuner avec Ellie Mitchell. Il adore Eddie Mitchell, Laurent. Ben oui.
2: Bien.
4: Merci d'avoir réagi, Laurent.
2: C'est vrai que normalement, on encourage les gens avec

0: Joue bien, brique, why ça fait mal quand on marche dessus pieds nus, aïe aïe aïe, top chrono. Construire,
1: joue bien. J'hésite entre brique et construire, donc
0: brique.
1: Aïe. Brique.
0: Allez. Pour toi, l'origine du mot Lego, c'est la brique.
1: Allez.
0: Ah, t'as joué. Eh ben, t'as joué mal. Et t'aurais dû dire joue bien, parce que c'était joue bien.
1: Ah, c'est marrant.
0: Et ça. Ouais, bah, c'est marrant, non? Ça vient du danois leg got, qui signifie joue bien. C'est moche.
2: Et voilà, voilà, voilà. Ça veut dire aussi j'assemble en latin. Ouais. Alors, Peggy 2, Laurent 2, on est toujours à deux partout, la balle au centre.
0: Ah, on a du mal, hein.
2: Et là, tout de suite, bah oui, il fait beau, c'est l'été, on a envie de bouger son body. Et là, back to 1977.
0: Non, j'étais pas nous.
2: C'est la boum. Il y a des spots partout. Ça va rouler de la pelle. C'est Bonnet M, Sunny. À tout de suite, les petits poulets.

0: Bonnet M. Mais moi aussi je t'aime. Sonny, Bonnet M. Oh là là, ça y est, il faut la débrancher.
1: Allez, jingle.
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1: Ici, nous sommes avec Peggy qui joue avec ici Besançon qui a 2 points et qui joue avec Laurent ici Provence qui a 2 points aussi. Alors, Peggy, elle stresse facilement. Voilà. Bon, je ne sais pas pourquoi. Stresse, bon. Donc, pour la détendre, il paraît que tes patrons, ils te lancent des défis pendant les rendez-vous clients. Faut que tu places des mots.
3: C'est ça. Ça, c'était dans l'automobile, oui. C'était assez récurrent.
1: Alors, qu'est-ce que t'as dû placer comme mot, par exemple?
3: Placer le mot choucroute, par exemple, quand on explique comment on fabrique une pièce et comment on la contrôle, c'était pas simple.
1: Mais c'est pas mal ça de dire choucroute, mais est-ce que ça te détendait vraiment?
3: Ah ben complètement, parce qu'on a vraiment, on est parti en fou rire la dernière fois, on est tous partis en fou rire, le client compris, ça a tellement bien détendu que bon, l'audit s'est franchement très très bien passé.
1: Ah bon, d'accord, écoute, je te donne le défi de prononcer le mot maroufle.
3: Maroufle,
1: écoute, déjà, tu vois, voilà. Alors, il paraît que, bon, comme tu te détends beaucoup et que tu aimes rire, tu vas voir la Madeleine Proust, hein, l'humoriste.
3: C'est ça.
1: Mais tu t'es mis tellement à rire

0: qu'est-ce qui s'est passé ?
1: Eh bien, Madeleine Proust, elle s'est assise sur sa chaise, puis elle a dit, on va attendre que la dame dans le public, elle ait fini de rire.
0: Ah ben ça a dû bien te mettre à l'aise.
1: Ah ça met à l'aise, donc le fou rire finit par un fou rire nerveux, et donc incontrôlable, avec ma maman qui me tapait des coups de poing, enfin des coups de coude dans les côtes en me disant, arrête, tu nous fous la honte.
0: Oh, putain. Et t'as mis combien de temps à t'arrêter ?
1: Je dirais 5 bonnes minutes, parce que le public en a joué, bien sûr. Les gens se retournaient, me regardaient. J'arrivais à me calmer, ils repiquaient un fou rire et c'était reparti.
0: Oh là là là là là là. Bon, bah écoute.
1: C'était assez drôle.
0: Oui, c'est bien. Moi j'aime bien. Quand j'ai fait mon spectacle, j'aime bien les gens qui rient.
2: Bah oui.
0: Très fort. Et
2: c'est mieux en même temps.
0: Ben non, parce que c'est un vrai truc pour te faire des vannes. C'est génial.
2: D'ailleurs,
0: c'est
2: quand
1: très bon public.
0: Ben oui.
2: Et vous jouez quand là? Quand
0: je
2: est-ce qu'on
0: te revoit? Je ne sais pas. On verra.
2: Les statues à Montélimar, les gens qui viennent en ton honneur, écoutez, dans les salles, blindés.
0: Je verrai peut-être.
2: Oh, la rentrée va être partout celle-là.
0: Oh là là. Seulement. Alors, mon petit chou, j'aimerais que tu marques ces 5 points là. Ça serait pas mal. Hein.
1: Bon, on va essayer quand même. Ce serait bien qu'on décolle un peu là.
0: Ça serait pas mal. Là, franchement, j'aimerais. Hein. Bon, ma réalisatrice bretonne t'a mis une petite chanson d'ambiance.
2: Ah, dès qu'elle peut nous le mettre, ça.
0: Ah bah, ça. Dana Bress. Alors, écoute bien. Ça, si tu trouves pas quand même... hein, voilà. À base de...
1: Ah, mais tu mets la pression.
0: Non, bah, je te mets pas la pression. Choucroute.
2: Encore un mauvais coaching.
1: Oui, maroufle.
0: À base de quelle farine sont fabriquées les galettes bretonnes? À base de quelle farine?
1: Sarrasin.
0: Ah bah voilà, bon bah voilà, même pas les 10 secondes, bim bam boum, bravo, 5 points. Allez. Oui, c'est la farine de sarrasin quoi, avec de laquelle on fait les galettes, ouais, voilà. Ouais. Allez, 7 pour Peggy.
2: Trop de questions sur la Bretagne, là. Tout le temps la Bretagne, tous les jours, tout le temps, là.
0: Ma mère était bretonne, tu vas te détendre.
2: Ah oui. Très très bel accent franc-comtois d'ailleurs, Peggy, je trouve. Hein. On peut pas passer à côté, on est bien d'accord.
3: Hein. Bel accent,
2: oui. Ah oui, ça on l'a bien reconnu. Dis donc, toi tu fais ton malin, Laurent, mais parlons de ta rencontre avec Nathalie. Hein. On était un peu timide, on s'était inscrit sur un site de rencontre.
3: Timide, non, parce que bon, c'est sympa, il y a une sorte de catalogue, on choisit.
2: Oui, catalogue, bien sûr. Catalogue la redoute. Bon alors, tu t'inscris sans vraiment y croire, et puis t'avais un petit mois d'essai, comme t'es une pince comme moi, bah t'allais arrêter, voilà, parce que t'es arrivé au terme du truc, sauf que le dernier soir, qu'est-ce que tu vois? Une fiche?
3: Oui.
2: Sans photo.
3: Une fiche, en fait.
2: Et sans photo. Attends, mais une fiche sans photo, alors pourquoi t'envoies quelque chose, du coup?
3: Parce qu'elle avait mis en petite, juste une petite phrase en fait, il n'y avait pas de détails forcément, tout ça. Et donc elle pouvait voir ma photo, parce que moi j'avais mis des photos. Nous les garçons on met des photos, on n'a rien à cacher.
2: Okay.
3: Et puis du coup, elle avait mis juste « j'aime la vie ».
2: J'aime la
3: et
2: vie.
3: Et comme moi, ouais. Voilà. Et comme moi j'arrêtais en fait, je lui dis « je trouve que ta petite phrase d'accroche, elle est super sympathique. »
2: Voilà. Ça t'a plu. Alors, attention, ouais, puis, Valérie, premier rendez-vous qui s'est déroulé au McDo.
0: Ça, c'est romantique, tu vois.
2: Un petit Big Mac et un double cheese, quoi. C'est...
3: Oui, parce qu'en fait, elle sortait d'une séparation un petit peu houleuse, on va dire. Ouais. Moi, j'avais mes deux garçons, mes deux garçons qui étaient petits à l'époque.
2: Ouais.
3: Et elle avait un fils qui était petit aussi. Et en fait, pour faire le petit truc un petit peu on a fait croire que c'était le fruit du hasard.
2: D'accord, pour faire croire au hasard, d'accord, j'ai compris. Donc les enfants
3: au McDo, d'accord. Pour les enfants on fait comme si tiens, qu'est-ce que tu fais là et tout, puis hop, on s'est installé ensemble à table.
2: Ils sont forts. Bon, mais ça a été un vrai coup de foudre, hein. Ça fait 17 ans que vous êtes ensemble et mariés depuis 7 ans, ce sont les noces de laine, donc vraiment bravo. Puis un dernier mot, parce que j'ai trouvé ça hallucinant quand t'as joué les Tom Sawyer. Ça, c'est fou, parce que t'avais 7-8 ans, t'étais en colo, je pense à ceux et celles qui ont envoyé leurs enfants en colo cet été. Et bah, tu t'es barré avec ton pote à travers les champs pendant toute une nuit, sans crier garde, quoi.
3: Ouais, parce que fou. C'était... moi, je suis un petit peu aventurier, déjà, donc j'aime bien un petit peu la nature, j'aime bien tout ça.
2: Ah ouais,
3: déjà, dès longtemps. Hein. Et puis, du coup, en fait, dans la tête d'enfant de 7-8 ans, quand on allait à la piscine, qui était un petit peu plus loin par rapport à notre centre de colonie de vacances, et ben, on passait à travers champs. Il y avait des champs de pastèques, de melons, des abricotiers, des pêchers, des brugnons.
2: Oui.
3: Et puis, j'ai trouvé un petit copain intrépide comme moi. Et puis,
2: t'as quand même passé toute la nuit à la Belle Étoile. Les monos ont appelé les parents, la police et tout le monde était en panique. Moi, je suis parent, mon fils, il revient pas, on sait pas où il est toute la nuit. Je crois que tu n'as plus eu le droit à rien jusqu'à ta majorité après, à peu près, hein.
3: C'était un petit peu ça. Donc,
2: oui, tu m'étonnes.
3: De toute façon, à l'époque, on n'avait rien. Donc, bah, je fais comme on voulait.
2: Hein, bah, écoute, voilà, tu as vécu ta vie, tu as vécu la liberté. Voici ta question, elle vaut 5 points. Toi aussi, ça serait bien que tu décolles un petit chouïa. Pour l'instant, on est toujours à égalité, les deux, là. Alors, on parlait des sites, des réseaux sociaux, ça tombe bien. Là, on va aller sur Facebook. Je te demande pour 5 points, qui est le fondateur de Facebook? Comment s'appelle-t-il, le fondateur de Facebook? Top chrono, 10 secondes.
3: Ah, le nom,
2: Zuckerberg. Ah oui, oui, oui.
3: Ça.
2: Ah bah oui, tu m'as fait peur parce que Zuckerberg, non, mais tu l'as dit, Zuckerberg, c'est la bonne réponse.
0: Ouais. C'est pas Zuckerberg,
2: de son
0: c'est
2: prénom.
0: Zuckerberg,
2: il l'a donné. Voilà.
0: Allez, bien, ça nous arrange pas, bah, alors vous départagez au bingo parce que vous avez 7 chacun. Et là, tout de suite, évidemment, vous vous dites, mon Dieu, mais où va-t-elle nous emmener? Bah, on va aller écouter Marine, escroc. À tout de suite, mes chéris.

0: Escroc.
1: Marine. Escroc. Escroc.
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0: Ouais, on est au taquet. Alors, Peggy et Laurent, vous êtes à égalité. Le bingo, ça va être...
1: Ça va être bien.
0: Bah oui, ça va être bien, Paul. Voilà. Hein, tu te sens comment, ma petite Peguinette?
3: Oh ben moi ça va bien. Oh, ça faisait longtemps, Peguinette, c'était mon petit surnom enfant.
0: Eh ben voilà, Peguinouchou, tu te sens bien, tu te sens prêt, tu te sens pas stressé, marouf, choucroute.
3: Choucroute, voilà, c'est voilà. Ça. Et puis moi je dis bonne chance à Laurent aussi.
1: C'est gentil
3: et puis,
1: ça.
3: Et puis voilà, que le meilleur gagne, on n'est pas là pour la gagne, on est là pour le fun.
0: Alors ma petite chérie, bravo. Laurent ne fait pas ton malin. Jean-Jacques Goldman pour t'encourager, tiens.

0: Goldman toute la journée, moi. Alors, j'espère que ça t'a bien détendu, ma petite choucroute. On va y aller tout de suite. Écoute bien. Alors, ce dernier bingo de toute la saison au taquet.
1: C'est pas vrai.
0: C'est le dernier bingo. Ah, demain, il n'y aura pas de bingo. Demain, il y aura une surprise.
1: Oh là là.
0: Donc, c'est vraiment le dernier bingo. C'est un peu la gorge serrée.
1: Ah, oh, c'est l'émotion.
0: C'est l'émotion qui prend le dessus.
1: Oh,
0: à mon top chrono, ma petite chérie, tu auras 10 secondes.
1: Et merci au bingo, d'ailleurs.
0: Et merci au bingo. On le remercie.
1: Oui, tout au long de l'année.
0: Je me suis bien pris la tête.
1: Voilà.
0: Allez, un maximum de villes françaises qui commencent par la lettre P, comme Patrick, comme Pipi, comme Papa. Ou comme Peggy, tout simplement, bien sûr, comme me le fait remarquer ma réalisatrice. Allez, un max de villes qui commence par la lettre P comme Patrick. On y va, top chrono.
2: Oh la vache. Paris, Pontarlier, Oh punaise, le stress.
1: Punaise, Pontarlier. C'est bon.
0: Bon, alors, tu m'en as donné deux. Il y avait Pau, Perpignan, Paimpol, Poitiers, Pithiviers, Pont-Audemer, Palaiseau, Pontoise, Pierrefitte, Porcheville, que sais-je. Tu m'en as donné.
2: Oh mon Dieu, mais non, mais là, je ne trouvais pas.
0: Choucroute, choucroute. Voilà. Bon, bah écoute, tu m'en as donné deux. Peut-être que Laurent... voilà.
1: Ah, elle n'a pas honoré ce dernier bingo. Laurent, très rapidement, avant d'honorer le bingo. Alors comme ça, on s'est fait dessus, j'ai pas d'autre expression. Un jour, dans une chambre qui n'était pas la tienne.
3: Oui, ça fait... C'est pas bien de raconter ça à toute la France, hein, parce que
1: Écoute, fallait pas nous le dire déjà. Je vais la faire très rapide. Bon, un jour, t'avais une envie pressante, mais plus que pressante. Hein, voilà, ça n'allait pas bien. Tu avais
0: comme Harrison Ford sur Indiana Jones. Comme ça va rendre glamour le truc.
1: Les gambas, c'était pas bien passé, quoi. Et du coup, t'étais tellement pressé à l'hôtel, ta carte marchait pas, le truc magnétique, ça marche pas. Tu t'es énervé à la réception. Il y a un gars qui est venu t'aider. Il t'a ouvert une chambre. Tu t'es précipité dans les toilettes. Ton habit partout. Dans l'idée. Et tu t'es rendu compte que c'était pas ta chambre.
3: Oui. Bah oui.
1: Mais j'adore.
3: Après, en fait. Parce que quand je suis sorti de la chambre, je vois ma femme et ma fille dans l'autre bâtiment, la chambre.
1: Oui, c'est ça. Et voilà. Donc ils ont dû apprécier à leur retour.
0: Belle histoire de caca avant le déjeuner. Allez, c'est parti pour le bingo.
1: Allez, inaugurons le bingo. Enfin, ce dernier bingo. Honorons-le. 7-7 égalité partout. Elle a fait 2 dans le bingo. Si tu fais 3, t'es avec nous demain pour la dernière. Ok, 3. Je compte sur toi. Je te demande un maximum de villes. Pareil, des villes en France. Commençons par la lettre C. C comme Coralie, comme Corinne.
0: Ou caca.
1: Voilà. Top chrono, 10 secondes.
3: Carcassonne, Cannes à côté.
1: Oui.
3: Qu'est-ce qu'on a? On a Cahors.
1: Oui.
3: Colmar, Caen.
1: C'est fait.
0: Bah, il en a donné 5, c'est fait. C'est
1: bravo!
3: Carcassonne à côté.
1: Mais oui.
0: Non, rajoute pas, s'il te plaît.
1: Vas-y, 3 candidats.
0: Allez, Laurent sera pour la dernière finale d'Au Taquet demain avec nous. Peggy, tu as très bien joué, ma chérie. Je suis très triste, je ne serai pas avec toi demain.
1: Mais non.
0: Bon,
3: bravo, Peggy. Bravo, Peggy.
0: Voilà, c'est ça, ouais. Bon, allez, mes chéris, je vous embrasse très fort. Peggy, bisous. Laurent, à demain.
1: Salut, Laurent.
0: Je remercie évidemment Céline à la Réal, Emma à la Technique, Alexandra au Standard, le professeur Kikandon, le traiteur intraitable.
1: Ah, intraitable.
0: Peggy, je veux la photo de l'escargot quand même.
1: Pépère.
0: Et évidemment, je remercie Eric Bastien à la vanne.
1: Exactement.
0: De qualité.
1: Ah, je l'ai bien, là.
0: Et demain, dernière finale, dernière émission d'Au Taquet, et il y aura plein de surprises puisque ça sera vraiment la dernière. Allez, bisous mes chéris, à demain.
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0: Bonjour tout le monde, ici bientôt 5h, que vous entamiez une nouvelle journée ou terminiez la précédente. Soyez les bienvenus, toute la matinée, votre radio locale vous accompagne avec le sourire et en musique. Jean-Louis Aubert ne devrait pas tarder à arriver, ainsi que quelques bons plans de vie pratique pour vous faciliter le quotidien. Le tout, évidemment, sans oublier de vous informer avec les journaux et les reportages des rédactions d'ici. Bonjour Cyril Ardoredon.
2: Bonjour Johan Rock, bonjour à tous.
0: À la une de l'actualité ce jeudi, toujours les incendies.
2: Les incendies ce matin avec deux principes. Au feu dans le Var et en Gironde. Nous y revenons dès le début du journal de 5 heures.
0: Lire sans se ruiner, c'est possible et c'est même l'objectif ce matin de Paris-Ci des économies. Valère Coréard à la manœuvre dans une dizaine de minutes et puis il est le matin, vous le savez, vous avez toujours une place qui vous est réservée sur l'antenne. On vous attend au standard pour nous raconter comment se passe votre été en ce mois de juillet. 0810 055 056. Hâte de vous entendre.
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0: Nous sommes jeudi 23 juillet, bon réveil, il est 5h. Le journal présenté par Cyril Ardoredon et les pompiers qui se battent ce matin principalement contre deux incendies.
2: Dans le Var où les flammes ont parcouru près de 2500 hectares en moins de deux jours, à Pont-Évès et sur plusieurs autres communes, le feu n'est toujours pas fixé et les 400 personnes évacuées n'ont pas encore pu retrouver leur maison. Et puis en Gironde, au nord du bassin d'Arcachon, 1400 hectares parcourus par un feu d'une grande violence. Près de 5000 habitants et occupants d'un camping ont dû être évacués. Laurent Nunez, le ministre de l'Intérieur, en déplacement justement dans ce département, annonce un renforcement des moyens de lutte français contre les incendies, les moyens de lutte aériens.
3: Depuis 2022, notre flotte a été multipliée par deux. Nous avons 12 Canadair. Nous avons également 10 hélicoptères bombardiers d'eau. Nous avons 6 avions Air Tractor bombardiers d'eau. Donc c'est évidemment énorme. Et nous avons 8 Dash qui projettent surtout du produit retardant. Au moment où on se parle, à Somos, vous avez 2 Canadair qui sont mobilisés. Vous avez 2 Dash. Vous avez 4 avions Air Tractor qui sont mobilisés. Donc ces moyens aériens, ils sont là, ils sont disponibles. Par ailleurs, comme vous le savez, nous avons commandé des Canadair qui arriveront en 2028 et en 2032, et nous allons expérimenter dans les jours qui viennent l'utilisation du A400M qui pourra projeter 20 000 litres de produits retardants, produit qui consiste à retarder les progressions de feu, et on va l'expérimenter comme nous l'a demandé le Premier ministre maintenant dans les jours qui viennent.
2: Laurent Nunez, en Gironde, hier après la mort dans un incendie de 2 sapeurs-pompiers à Mérignac. Il propose l'organisation d'un hommage national et indique au passage que 128 personnes ont été interpellées en France. Soupçonnées d'être à l'origine de feux, il y a eu déjà cette année plus de 12 000 départs de feu, 44 000 hectares parcourus par les flammes selon le ministre de l'Intérieur. Dans ce contexte, l'heure est donc à la sévérité. Renaud Gaudel, le procureur de Bordeaux, souhaite frapper fort. Un mégot jeté dans la nature s'apparentera désormais à une mise en danger de la vie d'autrui avec de lourdes conséquences pénales.
4: Lorsque nous avons des personnes qui se montrent totalement inconséquentes et qui font usage du feu ou qui jettent leur mégot de cigarette depuis leur véhicule dans des zones boisées, eh bien, il m'a semblé nécessaire de franchir un pas. J'ai considéré que, en l'occurrence, il s'agissait d'une véritable mise en danger de la vie d'autrui et par conséquent de retenir cette infraction pour laquelle la peine encourue est d'une année d'emprisonnement, de 15 000 euros d'amende et également une possibilité de confisquer les véhicules lorsque le geste a été commis depuis un véhicule. Nous avons des équipages de police et de gendarmerie qui ont un œil particulièrement vigilant sur ces comportements et qui sont en mesure de repérer ce type de comportement s'il devait y en avoir. Et malheureusement, je continue à avoir des témoignages de nos concitoyens qui observent ce type de comportement en zone boisée.
2: Le procureur de Bordeaux, Renaud Gaudel, au micro d'ici Gironde. Il indique aussi qu'une enquête est ouverte pour incendie volontaire après le feu près de l'aéroport de Bordeaux-Mérignac qui a coûté la vie à 2 pompiers. Ce matin, le Gard, les Bouches-du-Rhône, le Vaucluse, le Var et l'Aude sont classés en rouge pour un risque très élevé de départ de feu. 28 départements du sud et de l'ouest sont en orange pour un risque élevé. Dossier complet à retrouver sur ici.fr.
0: 5h04, deux assistantes maternelles dont l'une avait perdu son agréments seront jugés en septembre.
2: Lors d'un contrôle, 17 enfants étaient présents dans une maison, dont 12 entassés dans une voiture au garage à Hyères en Essonne, en région parisienne. Les enfants vont bien et aucun n'a été médicalisé. Le conseil départemental annonce avoir porté plainte. Le maire de Beux, dans le nord de la Vienne, indique avoir été agressé avant-hier dans la mairie. Il explique que deux personnes cagoulées ont surgi dans son bureau avant de le frapper au visage, de le mettre à terre et de prendre la fuite. Une enquête pour violence en réunion sur un élu public est ouverte. Le préfet de la Vienne condamne avec la plus grande fermeté cette agression. La canicule fin juin a fait près de 5800 morts selon le ministère de la Santé, bilan qui n'est pas encore définitif. Mais Solène Lehen, qui est édifiant, en deux semaines, c'est autant de décès dus à la chaleur que durant tout l'été l'an passé.
5: Alors que le 24 et 25 juin, Météo France annonce les journées les plus chaudes jamais enregistrées en France, Dominique Cura-Carboni, infirmier libéral en Dordogne, multiplie les tournées chez ses patients.
6: On arrivait sur le domicile des patients et on trouvait des températures qui avoisinaient les 32-33 degrés à l'intérieur chez des personnes âgées qui étaient dans des états de fatigue, des états de déshydratation. Nous, on savait d'emblée que ça allait être catastrophique.
5: La région la plus touchée lors de cette canicule, c'est l'Île-de-France, 2000 morts.
7: Le SAMU de Paris, bonjour.
5: Le vendredi 26 juin, le SAMU de Paris nous autorisait exceptionnellement à entrer dans son centre d'appel.
8: Je t'imprime un primaire dans le 19e à la demande des pompiers déjà sur place pour une femme 80 ans sur une hyperthermie.
5: Un centre d'appel débordé, comme le racontait Jérémy à notre micro, coordinateur assistant de régulation médicale.
9: On a beaucoup d'appels, ça n'arrête pas. Beaucoup de décès, habituellement on n'en a pas autant.
5: Le bilan est donc lourd, près de 5800 morts durant ces deux semaines de canicule de juin. Santé publique France a constaté des décès dus à la chaleur dans toutes les classes d'âge chez les adultes. Les deux tiers avaient plus de 75 ans.
2: Explication de Solène Lehen.
0: Le Tour de France avec aujourd'hui la 18e étape.
2: Plus que 4 avant d'arriver à Paris. Aujourd'hui, 185 km entre Voiron en Isère et Orcières-Merlette dans les Hautes-Alpes. Une étape qui devrait sourire aux grimpeurs. Départ à 12h35 hier, c'est le Belge Jasper Philipsen qui s'est imposé. On jette un coup d'œil sur le ciel, Yohan, et ce jeudi, l'anticyclone résiste sur l'ensemble du territoire.
0: Avec un temps sec et ensoleillé sur la majeure partie du pays ce matin, néanmoins quelques nuages dans le ciel des Hauts-de-France, à noter également quelques brumes et brouillards en début de journée, accompagnés d'une petite fraîcheur qui va vite se dissiper. Les températures ce matin, 16 à Aurillac, ainsi qu'à Paris, 14 à Rouen, 18 à Lyon, et puis pour le courant de l'après-midi, les températures s'annoncent estivales et chaudes dans le sud-est, la région centre, le Bordelais et le midi Toulouse. Sur une large partie nord, les températures, elles, seront plutôt tempérées. On va relever dans l'après-midi 27 à Orléans, 23 à Lille et Cherbourg, 28 à Brest et 30 à Nice, 36 à Montpellier et Marseille. C'est la maximale. Chez vous, comment ça se passe ce matin? Vous prenez votre clavier, votre smartphone, un petit message sur la page Facebook d'ici votre commune. Une température tous les matins ici. On fait la météo ensemble.
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0: Entre tartines et café, Jean-Louis Aubert s'invite chez vous à l'heure du petit déjeuner. Juste une illusion, 5h08, bon réveil.

0: ici chaque matin. On se réveille de bonne humeur et en plus on vous donne l'heure. Il est 5h11. On est comme ça.
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0: Et on part dans l'Oise ce matin à Saint-Just-en-Chaussée. Dans cette commune, il y a un couple qui n'en revient toujours pas de ce qui vient de lui arriver. Il y a quelques semaines, ils ont gagné au loto. Combien ? 13 millions d'euros.
2: Quand même.
0: À l'occasion du grand tirage spécial Fête des Mères, le plus gros tirage jamais enregistré dans le département. Mais le plus incroyable dans cette histoire, c'est la combinaison gagnante. Les numéros cochés sur la grille, ce sont les numéros fétiches de la mère du joueur qui les jouait tout au long de sa vie, chaque semaine durant une maman qui a disparu quelques jours avant le grand tirage. Quand ils ont vu la combinaison s'afficher sur l'écran télé le soir du tirage, ils n'ont pas cru ce qu'ils voyaient. Ils ont dû revisionner le replay pour réaliser. Et ensuite, allez me demander, je ne sais pas pourquoi, le récépissé de la grille a été soigneusement rangé dans un coffre, lui-même caché sous un sac de chaussettes dépareillé.
2: Comme ça, on est sûr de ne pas se le faire voler.
0: Ça, vous, si vous gagnez vous
2: mettez... Je serais très très stressé, je ne saurais pas où mettre le ticket gagnant, le temps d'aller récupérer mon gain, en effet.
0: Avec cet argent, le couple va déménager, s'offrir une maison, une piscine, et puis offrir un peu de cet argent à une association. Voilà, c'était la belle histoire du matin, le souvenir d'une maman qui, depuis là-haut, peut-être, qui sait, a légèrement fait pencher le destin pour le faire gagner.
2: Petit message à tous mes ancêtres disparus, du coup, s'ils nous écoutent, peut-être qu'ils pourraient me faire gagner l'auto également.
0: Dans un instant, 5h12, dans l'info d'ici ce matin, ce sont toujours les incendies.
2: Oui, nous serons reportage à venir dans les Vosges où des patrouilles sont conduites régulièrement pour aller à la rencontre des promeneurs et les sensibiliser à ces questions des incendies.
0: Et le matin, on chante l'amour. Avec France Gall, le temps de faire quelques économies avec Valère qui nous attend. Bonjour Valère Coréard, chaque jour vous nous livrez un bon plan pour remonter notre pouvoir d'achat et ce matin vous nous parlez de lecture sans se ruiner.
3: Oui, parce qu'un livre ça fait voyager, réfléchir, se détendre, apprendre, mais ça peut aussi coûter cher, surtout quand on en lit beaucoup, qu'on a du temps, qu'on est à la maison. Mais bonne nouvelle, il existe plein d'astuces pour en profiter à petit prix, voire gratuitement. Oui, gratuitement avec les boîtes à livres par exemple. Il y en a des dizaines de milliers en France, avec plus ou moins de choix. C'est vrai, mais ça a le mérite d'exister. Si vous voulez du neuf, il y a bien sûr le format livre de poche, en moyenne 7-8 euros contre 20-25 euros pour le grand format. Un moyen simple de découvrir les nouveautés quelques mois après leur sortie. Alors, deuxième piste, sinon, c'est le marché de l'occasion. Des enseignes comme Gibert, des plateformes comme Momox, la Bourse aux Livres, Kiwibook proposent un choix immense, parfois à partir de 1 euro seulement. Et vous savez ce qui est bien ? Vous pouvez aussi revendre vos livres déjà lus pour en racheter d'autres. Donc ça fait tourner la boucle, c'est vertueux. Et puis, il y a les acteurs plus solidaires, circulaires, par exemple Recyclivre ou certaines librairies associatives où vous trouverez des romans pour 1 euro ou 3 euros, là aussi, tout en soutenant l'emploi et puis une bonne cause.
0: Alors ça, c'est pour l'occasion et le solidaire, Valère. Mais si on préfère le neuf, qu'est-ce qu'on peut faire ?
3: En magasin, en ligne, pensez à utiliser les 5% de remise proposés généralement avec les cartes de fidélité. Surveillez aussi les opérations spéciales comme la rentrée littéraire, les salons du livre. Vous pouvez aussi profiter des bibliothèques municipales, souvent gratuites ou à petit prix, pour lire des dizaines d'ouvrages sans limite. Mais voilà, vous savez désormais comment continuer à bouquiner sans casser votre budget. Si vous aussi, vous avez des bons plans pour lire sans se ruiner, n'hésitez pas, vous m'écrivez, comme ça je partage, ça va aider tout le monde. Mon mail, c'est parisileséconomies@radiofrance.com.
0: Bonne journée à vous, Valère Coréard. Demain, vous nous expliquerez comment faire baisser l'addition au restaurant. En attendant, pour retrouver tous les conseils de Paris Cité des Économies, une seule et unique adresse, ici.fr, 5h15.
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0: L'info d'ici ce jeudi matin, ce sont 5 départements en vigilance rouge pour un risque très élevé de feux de forêt.
2: Et il s'agit du Gard, des Bouches-du-Rhône, du Vaucluse, du Var et de l'Aude. 28 départements du sud et de l'ouest sont en orange pour un risque élevé. L'Alsace n'est pas concernée par une alerte ce matin, mais le risque existe désormais dans ce département comme dans tout le nord de la France. Ce n'est pas toujours bien intégré par les promeneurs en forêt, alors l'ONF patrouille régulièrement pour faire de la prévention et parfois sanctionné, Olivier Vogel.
6: Nous sommes à côté d'une petite cabane de rondins sous les arbres. Au sol, un cercle de pierres et des restes de bois calcinés.
7: Donc ici, on est devant un abri du club vosgien qui est très fréquenté et qui n'est pas équipé en barbecue fixe, hein, donc il n'est pas possible d'y faire du feu.
6: Cédric Ficht est le directeur de l'agence ONF de Schirmeck.
7: Les gens s'aménagent une place à feu provisoire au sol en ramenant quelques pierres, ce qui est tout à fait interdit puisque c'est typiquement ce genre de feu réalisé au sol qui est à l'origine de la plupart des feux de forêt qu'on constate depuis le début de l'été sur le massif.
6: Pendant la saison estivale, fumer ou faire du feu à même le sol est interdit en forêt, mais dans l'est de la France, ce n'est pas forcément intégré.
7: C'est pas comme dans le sud où je pense que la plupart des gens n'auraient plus l'idée d'allumer un feu directement au sol. Pour l'instant, en Alsace, c'est pas bien intégré. Les gens continuent à fumer en forêt alors que c'est interdit, continuent à faire des feux régulièrement au sol alors que c'est interdit.
6: Et parfois, dans les bois, l'inconscience n'a pas de limite.
7: On a eu à intervenir il y a très peu de temps sur des personnes qui avaient ramené un four à tarflamber jusqu'en forêt pour faire des tarflambées en milieu forestier alors qu'on était vraiment dans un week-end extrêmement sévère en termes de risque. Ces personnes ont été verbalisées naturellement.
6: Fumer ou faire du feu en forêt vous expose à une amende de 135 euros si elle est immédiatement réglée et à des poursuites pénales en cas d'incendie.
2: Reportage dans la vallée de la Bruche, Olivier Vogel ici à Alsace. Et depuis le début de l'été, l'ONF a déploré une dizaine de départs d'incendies de forêt qui jusqu'à présent ont pu être rapidement éteints par les pompiers.
0: 5h17 à la télé ce soir, comme tous les jeudis de l'été, il y a Drag Race France, le concours de drag queen. Il va falloir veiller tard, ça commence après 23h. Bonne nouvelle, la maîtresse de cérémonie, Nicki Doll, se réveille ici très tôt pour les coulisses télé. En attendant, voici 3 minutes 30 d'amour, chanté par France Gall sur votre radio locale, évidemment.

0: C'est toujours un plaisir de vous savoir à l'écoute d'ici. Votre radio locale, tout proche de vous, un 23 juillet. Ils sont nés. On souhaite un bon anniversaire à l'humoriste Mathieu Madignan, originaire de Perpignan, élevé au grand public en squattant le canapé rouge de Michel Drucker. Il fête aujourd'hui son demi-siècle. Le sportif Stéphane Diagana, lui aussi, aujourd'hui, est né à 57 ans pour ce spécialiste du 400 mètres. Et puis Slash, guitariste chevelu du groupe Guns N' Roses, 61 ans. Le rock rajeunit à longueur de et à perte de vue. Il a 79 ans aujourd'hui, le comédien Larry Manetti. Je vois votre visage, Thierry, oui, mais c'est qui ce type-là?
1: Mais si, je connais Magnum.
0: Exactement, ah, c'était oui. Rick dans la série, il jouait le meilleur pote de Magnum. Qu'est-ce qu'il a joué d'autres rôles dans sa carrière? Pas mal de choses, il a fait une pub pour du dentifrice, également pour de la laque, et aussi un pot pour de la glace en pot, effectivement. Lui, c'est un bon anniversaire, Rick, quoi qu'il arrive. Ce 23 juillet, c'est la journée mondiale des grands-parents. Je ne sais pas trop ce qui est prévu à cette occasion, mais si vous êtes grand-père, grand-mère, si vous avez encore vos grands-parents, profitez au maximum de cette journée. Et puis Carnet Noir, enfin, un 23 juillet, disparaissait la comédienne Arletty, à jamais immortalisée dans Les Enfants du Paradis.
2: J'ai besoin de changer l'atmosphère. Et moi, l'atmosphère, c'est quoi?
3: C'est la première fois qu'on me traite d'atmosphère. Si je suis une atmosphère, t'es un drôle de bled. Oh là là, des types qui sont du milieu sans en être et qui collent à cause de ce qu'ils ont été, on devrait les vider.
0: Il y avait deux films, je me suis trompé, Michel Carnet, Monsieur Carnet, c'était Les Enfants du Paradis, et là c'était L'Hôtel du Nord, évidemment, vous aurez reconnu, possiblement, une voix singulière, un charisme, un petit peu comme Amy Winehouse, qui elle aussi disparaissait un 23 juillet, rentrant dans le club très fermé de celles et ceux, ces rockstars qui sont décédés à l'âge de 27 ans. On vous souhaite un bon anniversaire si c'est aujourd'hui, ce 23 juillet. Et à 5h23, on tourne une page, celle de la télévision dans les coulisses. Aujourd'hui, on vous emmène dans les coulisses de la télé-réalité de France 2 qui réunit tous les ans les meilleures drag queens du pays. Quatrième saison cet été du talent show Drag Race France, l'adaptation d'une émission américaine importée dans 17 autres pays. Une franchise qui part chez nous depuis son lancement rencontre un franc succès.
4: Bonjour, bonjour, bonjour.
5: La plus grande compétition de drag est de retour.
4: Bienvenue dans Drag Race France saison 4.
6: Ouais, ça va.
4: Nouveau défi. Et nouveau jury.
0: Au cours de cette nouvelle saison, vous allez découvrir les nouveautés, dont celle de la baguette d'or, mais aussi les fameux défis à l'occasion desquels les candidates s'affrontent pour montrer l'étendue de leur talent. Chant, improvisation ou stylisme. Et puis forcément, pour animer l'émission, il y a Carl Sanchez, alias Nikki Doll, la maîtresse de cérémonie. Un personnage de drag queen qui existait bien avant que l'émission n'arrive en France, comme nous l'explique cette dernière.
7: En fait, ce qu'il faut savoir, c'est que moi, avant même de faire du drag, j'avais deux passions dans la vie. Je voulais soit être chanteur, soit être professeur des écoles. Et au final, bah, Drag Race, c'est pas très différent parce que j'ai une nouvelle classe chaque année. J'ai ma propre classe avec ma propre décoration. Je peux mettre à l'épreuve mon esprit pédagogue. Et j'aime surtout voir des artistes qui sont souvent marginalisés pouvoir vivre de leur art et inspirer des nouvelles générations qui avaient, moi par exemple, de mon temps, j'avais pas forcément ça à la télé. Donc bah, je suis fier de voir que je contribue de près ou de loin à faire évoluer les mentalités.
0: Il y a quelques années, Nikki avait participé à la version originale de l'émission, animée par RuPaul, une personnalité américaine qui a rendu populaire cette émission. Une télé-réalité qui, par sa thématique singulière, a, selon l'animatrice, participé à faire évoluer grandement le regard que porte la société sur les drag queens.
7: Ce qui est important, déjà, c'est que moi, quand je l'ai fait aux États-Unis en 2019, j'ai dû le faire en anglais. Donc là, c'est agréable de voir des reines françaises le faire en français. Grâce à Drag Race France, le drag n'existe plus que dans les clubs ou que dans les cabarets. Et maintenant, on a aussi des viewing parties qui sont un peu comme le football, mais pour la communauté LGBT. C'est-à-dire qu'en fait, les gens se réunissent dans les bars pour regarder l'épisode, en parler, voir les reines performer. Et on a besoin de ce genre de représentation maintenant plus que jamais.
0: À noter qu'après Marion Cotillard et Thomas Joly les précédentes saisons, cet été, Isabelle Adjani a intégré le jury du concours Drag Race France à découvrir tous les jeudis à 23h20 sur France 2. 5h26, et si vous nous appeliez pour raconter ce que vous allez faire de votre journée en passant sur l'antenne, vous repartez avec votre pack été qui comprend cette semaine un calepin à souvenir, une paire de lunettes pour assister et voir en toute sérénité l'éclipse du 12 août prochain, et puis un roman, celui de Maxime Chatham, Prime Time, 0810 055 056. On vous attend, le temps d'écouter Alex Warren, Fever Dream sur votre radio locale.

0: Merci d'avoir choisi ici pour commencer votre journée à 5h27. C'est le moment de remonter le temps avec vous, Stéphane Bern. Ce jeudi, on refait la Révolution française.
1: C'est un petit jeu de chaises musicales qui a fait naître, dans la politique française, la gauche et la droite. C'est un 11 septembre en 1789 que cette histoire de droite et de gauche a commencé. Nous sommes à Versailles, dans la grande salle des menus plaisirs, une sorte de carré VIP des puissants de l'époque. L'Assemblée constituante débat d'un sujet explosif. Le roi doit-il pouvoir bloquer les lois votées par les députés ? Les uns veulent un veto absolu pour Louis XVI, pour garder un peu d'ordre. Les autres, un veto seulement suspensif, histoire de faire une vraie révolution. Ou presque. À droite du président, côté d'honneur, en tribune or, prennent place les partisans d'un roi fort. Mounier, l'abbé Maury, Cazalès, bref, ceux qui aiment bien quand ça reste carré. À gauche, Robespierre, Pétion, ce sont les champions de la souveraineté du peuple, convaincus qu'on ne détrône pas un roi pour finalement lui donner un joker. Le 11 septembre, le vote tombe, 325 voix contre 673. Le veto royal ne sera que suspensif, valable 2 législatures. En résumé, Louis XVI peut encore freiner, mais la révolution, elle, vient de passer la seconde. Mais surtout, le clivage est né. Quand l'Assemblée s'installe à Paris, en octobre, dans la salle du manège, les habitudes suivent. À droite, on veut calmer le jeu. À gauche, on veut aller jusqu'au bout des idéaux de 1789. Et celui qui confond sa droite et sa gauche risque d'être plutôt mal reçu dans le camp d'en face. La gauche, la droite, deux camps, deux visions de la Révolution, puis de la République. Et depuis, 2 siècles de discussions pour trancher, mais sans guillotine cette fois.
0: À demain, Stéphane Bern, ici. 2 minutes pour trouver le chemin de la sérénité. Le programme est ambitieux, certes, mais pourquoi pas. Notre invitée ce matin est journaliste à Psychologie Magazine. Elle nous donnera quelques pistes pour trouver cette fameuse tranquillité. Tout à l'heure, 6h-10 pour l'heure, 5h30, l'info en France et dans le reste du monde. C'est l'heure du 90 secondes avec vous, Cyril Ardo-Redon.
2: La France face à 2 incendies importants ce matin. 2000 hectares brûlés à Somos, au nord du bassin d'Arcachon en Gironde. 12 000 habitants et occupants d'un camping évacués selon la préfecture. Dans le Var, le feu ne progresse plus mais n'est pas fixé. Il a parcouru 2500 hectares en moins de 2 jours. En déplacement en Gironde, le ministre de l'Intérieur, Laurent Nunez, affirme que 128 personnes ont été interpellées en France cet été, soupçonnées d'être à l'origine de feux. 44 000 hectares ont déjà été parcourus par les flammes. Il propose aussi un hommage national après la mort de 2 pompiers en intervention avant-hier près de Bordeaux. Face aux incendies ce matin, le Gard, les Bouches-du-Rhône, le Vaucluse, le Var et l'Aude, classés en rouge pour un risque très élevé. 28 départements du Sud et de l'Ouest sont en orange pour un risque élevé. Un maire agressé dans sa propre mairie, c'est ce qu'il s'est passé avant-hier à Bux, dans le nord de la Vienne. 2 hommes ont fait irruption dans le bureau de l'élu avant de le frapper au visage, de le mettre à terre et de prendre la fuite. Une enquête est ouverte. Ça coûte toujours plus cher de faire réparer sa voiture. Le prix a augmenté en moyenne de 9% par an dans un contexte de hausse des prix des pièces et de l'énergie. Baromètre annuel d'un comparateur de garage à retrouver sur ici.fr. Et puis la 18e étape du Tour de France. Aujourd'hui, 185 km entre Voiron en Isère et Orcières-Merlette dans les Hautes-Alpes. C'est le Belge Jasper Philipsen qui s'est imposé hier.
0: Vous écoutez ici, jeudi, il est 5h32. L'info, ce sont des milliers de personnes déplacées à cause d'un incendie en Gironde.
2: Le feu a parcouru 2000 hectares à Somos, au nord du bassin d'Arcachon. Environ 12 000 personnes, des habitants et des occupants d'un camping, ont dû être évacués. Jules Brelas, des évacuations qui ont dû être faites bien souvent dans la précipitation.
3: Bonjour monsieur.
4: Lucas et sa famille habitent dans la zone artisanale du port. Ce papa est au travail hier après-midi à Saint-Jean-d'Illac, lorsque l'un de ses enfants le prévient.
3: Du coup, mon fils, il m'appelle, il me dit il y a le feu à côté de la maison. Enfin bon, il y a des grosses fumées, des cendres qui retombent dans le jardin. Donc du coup, je suis rentré, je suis parti à 15h. Et effectivement, les fumées, on les voyait de très loin. Hein. Ça se voyait de Bordeaux. Hein.
4: Sa compagne, Virginie, quitte elle aussi aussitôt son travail d'aide-soignante sur la commune de Claouet, au bord du bassin d'Arcachon. Retour en urgence à la maison, car l'incendie menaçait directement leur quartier.
5: On était en première ligne, en fait.
3: Je voyais des canadaires qui tournaient, des dash, enfin, s'arrêtait pas. Les rotations, je pense qu'ils allaient faire le plein sur le lac de Lacanau. Et ils larguaient, mais ça arrêtait pas. Ils ont été efficaces, hein. Franchement, bravo.
4: Très rapidement, la maman va récupérer leur plus jeune enfant, Victor, à la garderie du Porge.
5: Je suis allée le chercher à 4h30 et à 17h, on est parti.
4: La famille trouve refuge chez des proches sur la presqu'île du Cap Ferré. C'est le soulagement en particulier pour le petit dernier.
5: Voilà, j'avoue que je l'ai récupéré apeuré, en pleurs. Mais bon, voilà, on a pu le rassurer comme on pouvait.
3: Tu veux dire un petit mot, monsieur ? Qu'est-ce que tu as ressenti, mon chat ?
6: J'ai ressenti beaucoup de peur. J'étais à la garderie et on a vu des flammes sortir de derrière l'église. On se disait c'est un feu et tout.
3: Et puis quand on voit les fumées qui se passent juste à côté et puis les cendres qui retombent, c'est vrai que c'est impressionnant, quoi.
6: J'entendais des hélicoptères et des avions. J'avais l'impression aussi que c'était une tempête avec des orages, que le ciel il était marron et tout, décembre.
4: L'impression qu'il faisait nuit en plein jour, comme lors des incendies de l'été 2022.
2: Un reportage de Jules Brelaz, ici Gironde. L'autre gros feu ce matin est dans le Var. Près de 2500 hectares parcourus en deux jours à peine. 400 personnes évacuées. Des habitants qui n'ont pas encore pu retrouver leur maison. Dossier complet à retrouver sur ici.fr. On jette un coup d'œil sur le ciel. Beau temps et chaleur dans le sud au programme aujourd'hui, Johan.
0: Un temps sec, effectivement, et ensoleillé sur la majeure partie du pays. Néanmoins, ce matin, des voiles nuageux sont présents dans le ciel des Hauts-de-France. Également des petites brumes, de la fraîcheur et des brouillards un petit peu partout. Et puis ça va vite se dissiper. Des températures qui, elles, ce matin, seront comprises entre 16 degrés à Aurillac ainsi qu'à Paris, 20 à Bordeaux, 23 à Marseille, 24 à Nice ce matin. Et puis dans le courant de l'après-midi, les températures vont continuer de grimper dans le sud, sud-est, région centre, bordelais et midi toulousain, avec un thermomètre qui lui indiquera 27 à Orléans, 23 à Lille et Cherbourg, 35 à Bordeaux et 36 la maximale à Montpellier et Marseille. Chez vous, comment ça se passe? Vous nous le dites en postant vos petits messages comme vous avez l'habitude de le faire sur la page Facebook. D'ici, Christian a relevé à Morzine en Haute-Savoie 11 degrés. Chez Maria, il fait 17 degrés à Saint-Sauveur dans le Poitou. Nadine, elle, vit près de Disney dans le 77. Il fait 13 degrés, il fait frais. J'aime cette fraîcheur, nous écrit-elle. Elle a bien raison, profitez-en. Visiblement, la semaine prochaine, on y retourne dans la canicule. Et puis enfin, Doris, lui, en Alsace, a relevé 13 degrés à Wissembourg. 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
0: La chanson qui suit la météo, c'est encore de la météo avec Étienne Dao ce matin. Duel au soleil, 5h35. Bon début de journée.

0: Journée 5h39, c'est bien ici que vous écoutez.
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0: Et chaque matin ici, on traque les arnaques en tout genre. Ce jeudi, on va démasquer les faux messages que vous envoie, présumé, supposément, votre banque. Mais rien du tout, en fait.
2: Oui, et Aude Razo va nous expliquer comment les démasquer. C'est dans quelques minutes, le C'est pas vrai.
0: Le temps d'écouter le nouveau Florent Pagny.
3: Quelle était sa couleur ?
0: Qui sera là, avec nous. Et le temps surtout d'accueillir notre auditrice Sylvie. Bonjour Sylvie.
2: Bonjour Sylvie.
4: Bonjour à tous.
0: Vous nous appelez de la Haute-Garonne, où ça précisément ? Comment s'appelle votre commune ?
4: Alors ça s'appelle Martres-Tolosane.
0: Ça fait longtemps que vous êtes là-bas ?
4: Ça fait 14 ans maintenant.
0: Bon, on sait à connaître un petit peu l'endroit. Vous êtes réveillée depuis quelle heure ce matin ?
4: Depuis 4 heures.
0: Qu'est-ce qui vous fait vous lever aussitôt ? Vous êtes à la retraite, hein, je crois.
4: Alors, je suis à la retraite, mais j'ai travaillé une bonne partie de ma vie en travail de nuit. Et du coup, j'ai toujours gardé, c'est ça.
0: Vous aimez ce petit moment, comme ça, entre chien et loup, avant que le jour se lève, quand tout le monde dort ?
4: Ah oui. moi, je suis déjà dans un petit village, mais en général, on est hors de foule, quoi. Hein.
0: D'accord.
4: C'est beaucoup plus calme. Les nuits, là, en été, sont plus fraîches.
0: Vous profitez du moment. Qu'est-ce qui est prévu en une phrase ? Qu'est-ce qui est prévu aujourd'hui, Sylvie ?
4: Alors, écoutez, plusieurs choses. En premier, écoutez, je suis bénévole dans une petite épicerie qui redonne vie au village. Donc, je vais les aider le matin à installer la terrasse. Parfait. Ensuite, j'irai me promener. Puis, je compte aller ramasser du pourpier parce qu'il y en a pas mal par chez nous. Et puis après, j'irai au centre culturel du village où il y a des expositions de statues de marbre.
0: Sylvie, j'ai l'impression que c'est une journée chargée.
4: Ah oui.
0: Ouais, c'est chargé.
4: Et en plus, par une pièce de théâtre.
0: Ah oui, d'accord. Et vous commencez à la radio le matin à 5h41, histoire de gagner votre pack été. Ouais. Écoutez, ça m'a l'air rond de mon monnaie, cette
2: on
0: petite histoire.
2: Chez Sylvie.
0: Le pack arrive chez vous. Vous allez voir, c'est un sac collector aux couleurs de votre radio locale. Il y a plein de choses, les lunettes pour voir l'éclipse. Et puis un roman de Maxime Chatham.

0: Sur l'univers de la télévision, ce monde impitoyable, ça va partir et arriver chez vous d'ici quelques jours. Je vous souhaite une belle et longue journée.
1: C'est très gentil, merci.
0: Salut Sylvie, tous les matins, on se parle, on vous écoute et vous nous racontez comment se passe votre été. Ici, il est 5h42.
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0: Chaque matin ici vous permet de passer entre les mailles du filet des arnaques avec vous, Aude Razou. Aujourd'hui, les auditeurs reçoivent pas mal de faux messages de leur banque. Vous nous expliquez comment les démasquer.
7: Oui, je commence avec le mail que Jean-Pierre a reçu. J'ai vérifié, attention, c'est un message qui tourne beaucoup en ce moment. Voilà ce que lui dit la banque. Un nouvel appareil, un iPhone 15 Pro, vient d'accéder à votre espace personnel depuis la ville de Varsovie. Aïe, là forcément vous vous inquiétez. On alerte Jean-Pierre d'un paiement par carte de 1142,50 € et d'un virement de 2960 € quand même à destination d'une certaine Isabelle Mercier. Jean-Pierre me dit, je vous rassure, en fait il a flairé l'arnaque, il a compris, ce n'est pas la banque qui lui écrit, c'est un piège. Il y a aussi la version texto, la Société Générale, soi-disant, prévient Garance, une autre auditrice, d'un paiement suspect via Google Pay. Google Pay, c'est un portefeuille électronique qui permet de payer avec votre smartphone.
0: Mais alors où est l'arnaque et comment savoir que c'est une arnaque?
7: Eh bien l'arnaque, c'est le numéro de téléphone qui est tout en bas du mail ou du texto. Parce que vous recevez ce message, vous vous dites, mince, je me suis fait pirater, je n'ai jamais payé ces sommes énormes. Donc qu'est-ce que vous faites? Vous appelez le numéro de secours de la banque. L'escroc vous l'a bien mis en évidence dans le message. Et là, au bout du fil, en fait, ce n'est pas du tout la banque. Quelqu'un vous baratine, il prétend qu'il va vous sauver. Et dans la panique, vous ne vous rendez pas compte, il vous fait valider des virements astronomiques. Comment repérer l'arnaque? Garance, le SMS qu'elle a reçu, c'est un numéro en 07. Ça, c'est non, la banque n'envoie pas d'alerte avec un banal numéro de portable. Jean-Pierre, lui, c'est l'adresse mail qui lui écrit, qui est franchement bizarre. Il n'y a même pas le nom de sa banque dedans. Et l'adresse, c'est britannique. Elle se termine en .UK et pas en .fr. Et ça, ça ne va pas non plus.
0: C'est bien noté. Merci Aude Razou. Et puis pour retrouver tous les conseils et les infos pratiques de c'estpasvraiici.fr à l'onglet arnaque. Ce matin, vous allez faire la connaissance d'une drôle de bestiole qui vit sous l'eau. Ce sera, comme qui dirait, l'héroïne de l'épisode du jour du monde merveilleux du vivant, juste après Florent Pagny et la dernière chanson du monde. 5h46, bon début de journée ici.

0: La journée commence bien. Évidemment, vous êtes ici. Et à 5h48, on dit bonjour à Dame Nature. Soyez les bienvenus dans le monde merveilleux du vivant. Aujourd'hui, trois choses à savoir sur un dinosaure. Bonjour Benoît Prospero.
1: Alors, c'est vrai qu'on pourrait croire que c'est un dinosaure, mais ce n'en est pas un. Au programme Squamat, Marin et Vision. Bonjour à toutes et tous, aujourd'hui on va parler du Mosasaur. Alors, pour les fans du film Jurassic World, le Mosasaur, ça c'est le très gros, soi-disant, dinosaure, attraction principale du parc, présenté dans un immense bassin marin et qui mange pour se nourrir des gros requins blancs. Imaginez la taille de l'animal. Mais en réalité, première chose à savoir, les Mosasaurs, qui ont bien côtoyé les dinosaures, ne font pas partie de ce groupe. Ce sont ce que l'on appelle des squamates, du latin squama qui signifie écaille, et on peut rajouter qu'il mue comme les lézards ou encore les serpents. Donc le Mosasaur est un grand squamate marin de 12 mètres de long et non pas plusieurs dizaines de mètres comme dans Jurassic World par exemple.
0: Et comme les dinosaures, il a disparu il y a 66 millions d'années.
1: Ah bah oui, tout à fait, à cause de la désormais célèbre météorite. Et à ce propos, deuxième chose à savoir, autre particularité, à la différence des dinosaures qui ont foulé la terre ferme pendant des millions d'années, le Mosasaur est un reptile exclusivement marin. Et comment on le sait ? Eh bien, il se trouve que ce fascinant animal, adapté à la vie dans les océans, présente des caractéristiques anatomiques uniques, à savoir que ses membres, qu'ils soient antérieurs ou postérieurs, sont dotés d'un grand nombre de phalanges, et ses os en forme de pagaie lui confèrent une grande efficacité pour se déplacer dans l'eau, lui permettent de nager avec agilité et rapidité, ce qui dans l'eau est très pratique, mais me direz-vous ?
0: Qui rend impossible tout déplacement sur la terre ferme, Benoît ?
1: Vous avez tout compris. Et alors enfin, troisième chose à savoir, par les narines de l'huître, autant Mosasaurus a un odorat très peu développé, autant il possède une excellente vision. Il vous voit très bien. Oui, non, bah, d'accord, bon, il n'est plus là, donc il ne nous voit plus. Notez tout de même aussi que Mosasaur est endoderme, c'est-à-dire qu'il maintient une température constante quoi qu'il arrive. Ce qui lui permettait par exemple d'être actif jour et nuit, hiver comme été, quelle que soit la température, et d'avoir une meilleure endurance, une plus grande vitesse et une récupération aussi plus rapide. Le monde vivant est merveilleux, tout comme le paléontologue Ronan Alain du Muséum National d'Histoire Naturelle. Pour en savoir plus, rendez-vous sur mnhn.fr.
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0: 6h10, à la une de la presse ce jeudi, comment trouver le chemin de la sérénité ?
3: Être tranquille, ça se mérite et ça se lit dans le dossier consacré à ce sujet par Psychologie Magazine.
0: Bonjour Marie-Claude Tréglia.
4: Bonjour Johan.
0: Est-ce que cette sérénité, elle nous est accessible facilement ou est-ce que c'est un travail de longue haleine pour parvenir à finalement un jour la trouver ?
4: Bah, écoutez, déjà, je pense que l'essentiel est de ne pas chercher à la trouver de manière permanente, mais d'essayer d'avoir quelques instants, quelques moments dans une journée, dans une semaine. Et certes, ce n'est pas accessible facilement, on y aspire, et on a du mal parce qu'à l'intérieur de nous, ça gronde, ça bouge, ça s'agite, et parce que le monde autour s'agite de plus en plus et nous inquiète, d'où l'idée de le travailler et d'essayer d'en avoir des bribes.
0: Alors justement, ce matin, quelles sont les pistes que vous pourriez lancer comme ça pour entamer cette voie vers la sérénité ?
4: C'est d'abord le corps qu'il faudrait peut-être chercher à tranquilliser. Parce que certes, dans le concept justement des philosophes, notamment stoïciens, l'idée est de trouver cet état qui va lutter, enfin, qui va nous permettre d'accueillir nos peurs et tout ce qui nous dérange. Donc c'est quelque chose d'un peu mental. Souvent c'est mental ce qui nous dérange, c'est nos ruminations. Or, rien de tel que de réintégrer le corps pour résister à cet état mental qui nous perturbe et qui nous empêche d'être là, ici et maintenant. Donc, le retour au corps est quelque chose de fondamental. Et cela peut passer par des exercices de respiration, revenir à son souffle, se poser et peut-être essayer ce dont on parle souvent et dont on sait peu de quoi il s'agit, la cohérence cardiaque.
0: C'est quoi la cohérence cardiaque ?
4: Alors, c'est un exercice du souffle préconisé par des médecins qui consiste à apaiser sa respiration, à arriver à 6 respirations par minute. Alors, ne cherchez peut-être pas à vous arc-bouter sur 6 respirations par minute, mais peut-être 5, peut-être 7. L'idée, c'est déjà de se concentrer sur son souffle, de le ralentir. Et si l'on veut tenter la cohérence cardiaque, il y a des applis, notamment Respirelax, qui vous incitent, qui vous aident avec, vous savez, des petites billes qui montent, qui descendent justement, plutôt que de compter, de s'évertuer à compter 1, 2, 3, enfin vous voyez. Et à partir du moment où tout cela s'apaise, notre esprit, notre mental commence à s'apaiser aussi et à moins s'accrocher s'accrocher à tout ce qui nous trouble et nous inquiète, et on va pas à pas vers un moment de calme et de sérénité.
0: Vous, Marie-Claude, vous les faites, les 6 respirations minutes ?
4: Vraiment, je le pratique et ça peut, au bout de quelques minutes, vraiment être productif, enfin vous apaiser.
0: Un été pour retrouver la sérénité, un dossier à lire actuellement dans Psychologie Magazine, en kiosque. Merci Marie-Claude d'avoir été des nôtres.
4: Merci Johan.
0: Est-ce qu'on peut rester serein lorsqu'on se sépare ? À cette question, Muriel Jordan va tenter de répondre en nous parlant des bagues que s'offrent les futurs divorcés. Et pourquoi pas, si c'est tendance. Voici Desiree sur votre radio locale.

0: Vous écoutez ici, avant de retrouver le journal de 6h et vos infos locales, notre radar des tendances est arrivé. Bonjour Muriel Jordan, pour nous, vous décryptez tous les matins ces trucs bizarres du monde qui nous entoure ce matin. Muriel, vous nous parlez des bacs de divorce, car divorcer, on peut aussi se célébrer.
1: Et oui, on le célèbre de plus en plus aujourd'hui comme une renaissance, comme la fin d'une souffrance, d'un inconfort. Sur les réseaux sociaux, on ne compte plus les vidéos de fêtes, de copines qui dansent, de nouvelles coupes de cheveux et de relooking pour fêter la séparation. Une façon de montrer que non, la vie ne s'arrête pas après un divorce. Bien au contraire, des femmes s'offrent même des bagues de divorce. Il y a 2 ans, une célèbre influenceuse mannequin avait récupéré les pierres de sa bague de fiançailles pour en faire un nouveau bijou, pensé rien que pour elle. Et comme le diamant initial était gros comme le poing, et elle a même pu en faire 2 bagues. Après elle, beaucoup de femmes ont suivi le mouvement.
2: J'ai l'idée de transformer sa bague de fiançailles, sa bague de demande en mariage, en une bague de divorce. Je trouve ça génial comme idée. Effectivement, j'avais expliqué il y a quelques temps d'où venait ma bague, pourquoi, comment. C'est une bague de divorce. Et en fait, c'est un cadeau que je me suis fait de moi à moi.
3: J'ai eu pour la bague de divorce plus de 250 commandes pour cette bague. C'est complètement hallucinant.
1: Vous voyez, avec la bague de divorce, symboliquement, on reprend le pouvoir sur sa vie et on affirme son choix. D'ailleurs, cette mode a boosté les ventes de bagues de divorce, devenues un marché à part entière.
0: C'est un phénomène pas si surprenant, Muriel, parce qu'en France, près d'un mariage sur 2 se termine par une séparation.
1: Oui, et faites gaffe, les mecs, parce que ce sont majoritairement les femmes qui décident de divorcer. Alors, elles choisissent aujourd'hui de partager ce moment, comme elles ont partagé leur demande en mariage, leur fiançailles ou encore leur grossesse. À l'heure où tous les moments intimes de la vie sont postés sur les réseaux sociaux, pourquoi le divorce y échapperait-il? Et cette tendance ne s'arrête pas au bac de divorce. Il y a aussi l'organisation de divorce parties, des fêtes pour célébrer la séparation avec de vraies mises en scène. En Mauritanie, le divorce est même un signe de fierté et de liberté pour les femmes. Et au Japon, des agences proposent même des cérémonies pour célébrer la fin d'une union.
4: Comment se fait-il qu'encore aujourd'hui on nous fasse croire que le célibat, c'est synonyme d'échec? Les femmes qui divorcent devraient faire une fête. Donc si vous êtes divorcée et que vous n'avez pas fait de fête, venez à l'événement.
5: Mais comment on s'habille pour une fête de divorce?
6: Moi j'ai du tout noir. Genre.
5: Et ça, c'est un enterrement?
6: Oui, l'enterrement de l'enfer.
7: J'ai demandé à la famille qui m'héberge en ce moment quel était le concept d'une fête de divorce. Et ils m'ont expliqué qu'il y a des femmes, quand elles divorcent, font une annonce générale à tout le quartier, à tout leur entourage, qu'elles sont libres.
1: Bref, célébrer son divorce, c'est tendance, ok, mais pas sûr qu'on ait toutes les moyens de fêter ça en grande pompe, dans un resto, avec un gros gâteau, comme sur les réseaux sociaux. Parce que d'après l'INSEE, après une séparation, les femmes subissent une perte financière plus élevée que les hommes. Et ça, c'est pas vraiment la cerise sur le gâteau.
0: On se quitte pour aujourd'hui, Muriel Jordan, mais évidemment, on se retrouve même heure, même antenne sur votre radio locale ici. Ce jeudi, c'est déjà l'avant-dernière étape du Tour de France à vivre dès 13h30 pour vivre la course en direct. C'est de la montagne, ça va grimper. 400 km, 40 km de dénivelé pour l'heure. Toute l'équipe d'ici à vos côtés ce matin. Bonne journée.
8: Eh bien, bonne journée, merci d'avoir été là. On se retrouve bien sûr demain. Bonjour à tous et à toutes. Toute l'équipe du Petit Matin est en place en ce jeudi 23 juillet avec, pour les infos, Delphine Marion Boule. Bonjour.
9: Bonjour à tous.
8: À la réalisation de cette émission, Loïc Frenéa. Yeah, toujours en forme. Je sais pas comment il fait. Il est extraordinaire, ce garçon.
9: Faut qu'il nous donne son secret.
8: Ah oui, exactement. Faudra qu'on en parle. Le sourire du matin, ce sera celui de Sophie Agrin. C'est parti. Yep.
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8: Excellent réveil à tous et à toutes avec les programmes d'ici Pays d'Auvergne, les 6h. Premier journal de la matinée avec Delphine Marion Boule dans le Puy-de-Dôme, Saint-Jean-des-Ollières est déjà presque à sec.
9: Oui, c'est du jamais vu ou presque dans cette commune au sud-est de Billon. Elle fait partie du bassin de la Dore, placé en état de crise face à la sécheresse. C'est le niveau le plus élevé avec de grosses restrictions d'eau, interdiction d'arroser le jardin, de remplir la piscine, de laver la voiture. Les réserves d'eau du village n'ont jamais été aussi basses dans l'année, constate la maire. Et ça commence à peser sur le moral des habitants, Joshua Métivier.
11: Tous les jours, Jean-Michel Anglade fait le tour de son jardin.
12: Alors là, vous avez devant vous là une allée de dahlia. Et voilà le résultat. Cette année, avec la sécheresse, c'est la cata. Tout est en très mauvais état, quoi. Il y a une dizaine de fleurs qui ont du mal à fleurir. Parce que tout simplement, j'arrose pas. Je respecte l'eau potable parce qu'on risque d'en avoir besoin pour d'autres causes. C'est très décourageant parce qu'il est vrai que j'ai passé du temps. Je me pose vraiment des questions parce que ça sera compliqué si ça dure. tout le monde voudra une goutte d'eau, je ne sais pas, on va se bagarrer.
11: Et les premières tensions apparaissent déjà, selon la mère Karine Joncou.
13: Les uns commencent à regarder ce que font les autres, à se dire et pourquoi lui fait comme si moi je fais autrement, voilà. Donc c'est la guerre de demain, la guerre de l'eau. Et je crois qu'on a tellement l'habitude que l'eau coule du robinet sans aucune difficulté qu'on se pose pas ces questions-là et qu'il va falloir demain qu'on se les pose assez sérieusement.
11: En attendant, la commune veut s'adapter.
13: On a décidé de ne plus mettre de jardinière avec des fleurs l'été qui demandent beaucoup d'arrosage. Et les toilettes utilisent quand même beaucoup d'eau potable. Et ça, demain, il va falloir revoir les choses. C'est plus possible dans le monde qui va s'offrir à nous.
11: L'enjeu immédiat, c'est d'économiser la moindre goutte. Les réserves du village sont déjà à un niveau critique.
9: Le reportage de Joshua Métivier, la sécheresse qui s'aggrave aussi dans l'Allier, je vous en parlais hier. De nouvelles restrictions d'eau sont mises en place à partir de ce matin, 8h dans le département. On vous a mis le détail complet sur ici.fr. Sécheresse et son corollaire cette année, les multiples incendies, encore un hier dans l'Allier, à Bellerive-sur-Allier. 4 hectares ont brûlé dans la soirée. Le feu a pris vers 19h. Une trentaine de pompiers ont été mobilisés, aidés par un hélicoptère bombardier d'eau.
8: Le rap pose ses valises et ses lyrics dans les quartiers de Clermont-Ferrand.
9: Des ateliers de rap itinérants et gratuits ont lieu toute la semaine. Pour la deuxième année, la caravane de Tsuvo Studio fait étape en Auvergne. C'est en lien avec la coopérative de Mai, la salle de musique actuelle clermontoise. Et Mon été à Clermont, les animations de la ville, c'est ouvert à tous, explique Antoine, coordinateur de l'association qui est basée en Seine-Saint-Denis.
14: C'est destiné à tout le monde, sans limite d'âge, sans prérequis artistique. N'importe qui peut venir y participer, il n'y a aucune limite, pas d'inscription requise, voilà. C'est vraiment tout venant, c'est pour ça qu'on se met aussi dans des lieux qui sont assez accessibles, où la caravane est assez visible, pour qu'on puisse être identifié par le plus grand nombre. L'objectif, c'est de démocratiser l'accès aux pratiques artistiques et aux cultures hip-hop, je dirais, parce que nous, on est quand même majoritairement axé sur les musiques hip-hop, même si on est assez ouvert à tous les autres styles de musique sans problème. Et l'objectif, c'est ça, c'est remettre la musique au cœur de l'espace public pour en faire un objet de lien social et de rencontre.
9: Et si vous voulez vous lancer dans l'impro et dans le rap, je vous inscris, c'est cet après-midi, place Parc de la Muraille dans le quartier Saint-Jacques. Et puis demain, ce sera étape place du 1er mai et parvis de la coopérative de Mai, avec le soir un grand concert de restitution organisé à la coopé. Plus d'un kilo de cannabis livré par drone en prison à Rion, mais aussi 45 grammes de cocaïne. Grosse livraison dans la nuit de lundi à mardi. Surprise par les policiers en patrouille. Ils ont repéré l'appareil au-dessus de la prison. Ils ont suivi l'appareil jusqu'à l'atterrissage. Et ils ont mis la main sur deux jeunes qui étaient cachés dans les buissons. Les deux ont été interpellés, placés en garde à vue. Le matériel, lui, a été saisi.
8: Vichy, capitale européenne du touch rugby.
9: Elle accueille en ce moment jusqu'à samedi les championnats d'Europe de touch rugby. C'est la version sans plaquage du rugby à 15. Événement qui attire, écoutez bien, 80 équipes issues d'une quinzaine de pays, 1600 personnes en tout, qui passent la semaine à Vichy. C'est un nouveau rendez-vous sportif d'envergure, encore un. Il faut dire que la ville est passée maître en la matière. De mars à octobre, Vichy accueille environ une soixantaine d'événements sportifs. On peut parler de l'Ironman, du Tour de France cette année. Et elle va encore monter d'un cran, explique l'adjoint au maire délégué au sport, Jérôme Curie.
15: On n'est pas encore arrivé effectivement au plateau. Je pense que l'on peut accueillir d'autres événements sur le calendrier sportif. Quand on voit aujourd'hui, on est plutôt sur un calendrier qui est complet à peu près de mars jusqu'à octobre. Et puis on voit que la saison hivernale est un petit peu plus complexe, mais c'est aussi normal. Mais on travaille justement pour accueillir de nouveaux événements sportifs. Je ne voudrais pas faire de scoop ici. Et en tout cas, je vais faire un petit peu de teasing pour dire qu'on est en train de travailler sur l'accueil de d'autres événements sportifs que nous n'avons pas encore vus à Vichy.
9: Jérôme Curie, adjoint au maire délégué au sport à Vichy. Le sport, c'est aussi le foot. Le Clermont Foot qui a fait match nul pour son quatrième match de préparation hier. Un partout contre Quevilly Rouen Métropole. C'est un club de Ligue 3. Hein. C'est le nouveau nom du championnat national. Une division en dessous donc. La reprise de la saison pour les footballeurs clermontois, c'est pour bientôt, c'est le 8 août, avec un premier match de Ligue. Les Clermontois recevront le Stade de Reims.
8: Je les ai croisés, moi, ces petits jeunes du
9: rugby,
8: touch rugby. Ou ouais. J'ai croisé l'équipe de Belgique. Mais ils avaient la frite.
9: J'aurais dû m'attendre à cette chute.
8: J'ai croisé, c'est super sympa. C'est vrai.
9: Est-ce qu'ils vont avoir chaud?
8: Oui, Il va faire beau, il va faire chaud et ce sera pour l'ensemble de la région aujourd'hui.
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8: Il va faire beau sur l'ensemble de la région aujourd'hui, en pleine comme en montagne, du soleil pour tout le monde. Clermont, Rion, Cournon, Issoire, Brioude, on va passer de 13 à 29 degrés. Vichy 15 à 31, Thiers et Montluçon 13 à 31, Aurillac 17 à 33, Ambert et Saint-Flour 9 à 28 et en montagne de 11 à 21 degrés. Demain, de nouveau du beau avec un petit peu de vent, 14 à 31 degrés en plaine, 11 à 25 en montagne. C'est donc une belle journée demain qui est annoncée. Mais attention, samedi, ce sont les orages qui sont annoncés un petit peu partout dans l'après-midi et en soirée. Par contre, retour du soleil pour dimanche.
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8: On vous souhaite le plus délicieux des réveils avec la chanson qui va bien pour démarrer la journée. Chanson qui nous permet de réviser nos classiques du répertoire de Jean-Jacques Goldman, La vie par procuration.

0: On aime cette chanson de Jean-Jacques Goldman, La vie par procuration, 6h11.
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0: Allez, nous sommes le jeudi 23 juillet, nous fêtons les Brigitte, Daniel Radcliffe, allez, comment on l'appelle lui? Ben oui, c'est Harry Potter.
3: Mais oui, c'est Harry Potter.
0: J'étais en train de perdre le fil, oui, de chercher. Daniel Radcliffe, c'est Harry Potter, il a donc aujourd'hui 37 ans.
3: Ah oui, quand même.
0: Eh ben oui, ça commence.
3: Ça met un petit coup au moral,
0: ben oui,
3: là,
0: ça oui. commence à avancer. Ouais. La comédienne Armelle Lesniak a 57 ans, tout comme le sportif Stéphane Diagana, premier champion du monde d'athlétisme masculin français, grâce à son titre obtenu sur 400 mètres et lors des championnats du monde 1997 à Athènes. Il a donc 57 ans aujourd'hui. Et puis, c'est l'anniversaire de Martin Elgore. Ça vous parle? Mais oui, ça vous parle. Écoutez bien, c'est lui à la guitare, là. Co-fondateur du groupe Depeche Mode. Alors, il joue de la guitare, mais il joue aussi du synthé, il chante, il écrit, il compose.
3: Il est totalement polyvalent, ce
0: garçon. Il est totalement polyvalent, et c'est extraordinaire, Depeche Mode. Mais qu'est-ce qu'on aime ce groupe, et puis cette ambiance, ce son-là. Cette voix. Alors ça, c'est pas Martin. En tout cas, voilà, bel anniversaire à lui, bel anniversaire à toutes les personnes qui sont nées aujourd'hui. Que faire si on constate que nous avons un grain de beauté qui change, peut-être à cause du soleil? En tout cas, c'est le thème abordé par le docteur Kierzek dans 30 secondes.
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0: Quasiment 6h15, les conseils santé de ce jeudi matin avec le docteur Kierzek, avec un message de prévention aujourd'hui, gare au grain de beauté. Bonjour docteur.
7: Bonjour tout le monde. Aujourd'hui je vous parle de ces petites taches qu'on a sur la peau et qui sont là depuis toujours, ou qui apparaissent parfois l'été, où elles sont mises en évidence. Ce sont les grains de beauté bien sûr, ces petits points plus ou moins bruns, plats ou en relief, lisses ou poilus. Et soudain en vacances, parfois c'est un peu le coup de stress celui-là. Est-ce qu'il est bien comme avant? Est-ce qu'il n'a pas bougé? Alors on se rassure, la grande majorité des grains de beauté sont bénins. On en a entre 20 et 40 en moyenne. Ils apparaissent souvent dans l'enfance, puis de nouveau peuvent surgir jusqu'à la quarantaine. Et le soleil, les coups de soleil pendant l'enfance et la génétique jouent un rôle clé. Mais parfois, un grain de beauté peut évoluer. Alors évidemment, ça évolue et on s'inquiète. Ça peut évoluer en mélanome, mais ça, c'est le pire. Alors, il n'est pas question de passer ses vacances à se scruter la nuque avec un miroir à trois branches. Mais un petit check-up régulier, c'est plutôt pas mal pour dépister la règle des A, B, C, D, E. Vous savez, c'est facile à mémoriser. A, c'est est-ce que le grain de beauté est asymétrique? Est-ce qu'il y a une moitié du grain qui ne ressemble pas à l'autre? B, sont les bords irréguliers? C, c'est la couleur. Est-ce qu'il y a une couleur non uniforme, plusieurs teintes? Est-ce qu'il y a du noir dedans? D, c'est diamètre. Est-ce que ça fait plus de 6 mm? Et E, c'est évolution. Est-ce que le grain change de taille, de forme, de couleur? Si vous répondez à l'un de ces critères, bah là, il faut consulter.
0: Alors justement, concrètement, à quelle fréquence faut-il s'examiner? Et quels sont les gestes simples à adopter pendant les vacances pour surveiller ces grains de beauté sans devenir maniaque, en fait?
7: Auto-examen une fois par mois, pas tous les jours. Vous choisissez un jour précis, par exemple le premier dimanche du mois, vous le marquez sur l'agenda, vous vous placez dans une place bien éclairée devant un miroir, ou vous utilisez un petit miroir aussi pour les zones difficiles, hein, le dos, faites-vous aider aussi, n'oubliez pas les paumes, les ongles, etc. Vous pouvez même les prendre en photo, vos grains de beauté, comme ça vous verrez une fois par an si ça bouge. En vacances, après la douche, jetez un œil rapide, pas besoin de faire un bilan complet, juste en vous mettant de la crème solaire, repérez si un grain vous semble bizarre ou pas, mais ne le touchez pas sans arrêt, sinon vous allez le gratter et vous allez le rendre inflammatoire. Et évidemment, ce qui est important, c'est la prévention, la protection solaire, c'est votre meilleur allié. Un grain de beauté exposé au soleil sans protection peut évoluer plus vite. Donc crème solaire, indice 50+, sur tout le corps, chapeau, t-shirt anti-UV, et vous évitez les heures chaudes entre 12h et 16h. Je le rappelle pas, hein, les cabines UV, on oublie, ça prépare en rien la peau au soleil. Et dernier petit conseil, on n'arrache pas les poils qui poussent dedans. Vous voyez, un poil avait sur un grain de beauté, c'est pas plus dangereux que 100 poils, mais ça peut créer une inflammation. Donc si vous voulez l'enlever, vous le coupez au ras. Allez, bon été, bonne santé, à l'écoute d'ici, bien sûr.
0: Merci docteur, et à demain. On attendait l'été, on attendait la chaleur, et maintenant, on espère qu'une chose, c'est un retour de la pluie. Il serait bien qu'il pleuve de nouveau. It's raining again, c'est le titre de cette chanson de Supertramp.

0: de succès signé par le groupe Super Tramp, comme cette superbe chanson It's Raining Again. Il est quasiment 6h21. Patricia Farah récolte aujourd'hui des témoignages des anciens élèves des écoles Michelin. C'est à l'occasion de la sortie du livre, il y a quelques mois, de Pierre-Gabriel Gonzalez. Les écoles Michelin vers une reconnaissance. Pierre-Gabriel nous explique comment cette idée lui est venue.
1: La découverte des archives du dernier grand inspecteur des écoles Michelin qui ont été vendues aux enchères et que Michelin a achetées. Et donc, ça m'a sauté vraiment là, aux yeux. Et dans mon dernier ouvrage sur les frères Michelin, j'avais fait 10 lignes sur... les écoles Michelin, et là nous sommes à 108 pages. Ça vous donne une idée de la matière et de l'engouement et du plaisir que peuvent avoir les anciens.
2: Daniel, vous étiez à l'école d'Hydro. Quand vous êtes arrivé à l'âge de 6 ans, il y avait cette particularité, les filles d'un côté, les hommes de l'autre.
3: Ah oui, tout à fait. On se croisait pas du tout. On avait des cours de chimie qui se déroulaient à l'école Chara, c'est-à-dire à l'école des garçons. Quand on arrivait dans la cour de l'école, on avait bien les consignes. Il fallait baisser la tête, il fallait regarder nos pieds, parce qu'on nous disait, mesdemoiselles, baissez la tête, la tentation passe.
4: Ah, les filles, on n'avait pas le droit, tout juste, on n'avait même pas le droit de les regarder.
2: Pourquoi Michelin avait créé ces écoles Michelin ?
1: Deux raisons principales. D'abord, à la fin de la Première Guerre mondiale, les Michelin se sont aperçus qu'il fallait donner une éducation plus importante au niveau technique à leurs ouvriers, puisque les machines, outils pour faire les pneus étaient devenues plus complexes. Et puis aussi les écoles Michelin, parce qu'en fait, la ville de Clermont n'avait pas les moyens, au fur et à mesure du développement des cités, de mettre en place des écoles. Et c'est ce que Michelin a fait.
2: Robert, vous étiez à quelle école ?
4: J'ai fait toutes les écoles Michelin. La maternelle, à la Plaine, d'Hydro, ensuite Charras. Et puis la mission.
5: Ils avaient un pouvoir quand même de nous amener un peu plus haut qu'on pensait. C'était un genre de paternalisme amélioré, quoi, c'est tout.
2: Qu'est-ce qu'on trouve dans ce livre ? On va trouver des photos, des anciennes photos, des anciens carnets de notes.
1: Tout à fait, oui. Alors, énormément de documents qui m'ont été confiés par les anciens. Des cahiers, des bulletins de notes.
4: Robert ne s'est pas rasé ce matin, il retourne chez lui se raser.
1: Des photos, hein, bien sûr, les photos de classe.
6: Vous chantez aussi, vous chantez beaucoup, oui, avec Monsieur Voirin.
7: Oh, Monsieur Voirin, il nous a fait chanter la truite de Schubert. La truite vagabonde. La belle parole, bon, vous nous aiderez la prochaine fois.
1: Oui. Ces témoignages sont souvent très, très émouvants. Parce qu'on retrouve bien sûr des parcours qui sont tous différents, mais avec l'esprit des écoles Michelin.
8: Alors moi, j'ai mon papa qui travaillait à Charras, au collège.
1: Comment il s'appelait ?
8: Monsieur Serin. Et il avait un surnom, c'était Pépito. On était 8 enfants. Mon papa, il s'est fait taper dessus un peu, parce que non, mais vous avez 8 enfants, il faudrait bien quand même qu'il y en ait qui rentrent chez Michelin.
9: Mais il y en a eu un. Il en a mis un.
8: Il en a mis un.
9: Je peux vous dire, quand on sortait des écoles Michelin, on savait lire, écrire et compter.
8: La truite

Bah dites donc, quelle belle rencontre encore une fois signée Patricia Farah, mais on se régale tout au long de l'été avec elle tous les matins, 6h24, en voici encore une belle histoire. Mais oui, on n'arrête pas de vous raconter de belles histoires. Celle-ci nous est contée par Manon Lisa et c'est la petite histoire du petit pêcheur.

0: C'est l'un des tubes de cet été, Le Petit Pêcheur avec Manon Lisa. Scorpion, l'été invite aux farniantes. On vous explique tout en 30 secondes.
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0: Des nouvelles du ciel avec Catherine Viguier, c'est maintenant. Catherine, en fait, un anniversaire en particulier aujourd'hui.
7: Celui du lion, joyeux anniversaire. Bélier, excellent pour vous que le soleil au lion. Les amours, la création et votre talent d'artiste sont au rendez-vous. Taureau, durant environ 4 semaines, plein feu sur votre foyer et vous serez au premier plan. Gémeaux, l'arrivée du soleil en signe ami vous donne l'opportunité de voir d'autres gens, d'autres paysages. Cancer, êtes-vous prêt à gérer vos ressources, à vous les affaires et vive votre trésorerie. Bien les lions, jusqu'à mi-2027, la conjoncture astrale favorise votre bel épanouissement. Vierge, vous avez un mois pour vous refaire une santé et pour aider, soutenir qui en a besoin. Balance, la vie sociale et publique sont mises en valeur et vous y trouvez votre place. Scorpion, l'été invite aux farnientes, mais vous, vous avez du travail, il vous faut vous lever tôt. Sagittaire, vous ne serez pas forcément le premier s'il y a une compétition, mais tellement bien avec vous-même. Capricorne, même s'il y a des désaccords, vous tombez sur des personnes claires, dignes, et ça, vous aimez. Verseau, au sujet d'une relation, d'un engagement ou d'un départ d'ailleurs, vous négociez. Poisson, si vous faisiez un grand ménage chez vous ou ailleurs, et puis soignez votre jolie personne. Et pour nous tous, on resplendit partout.
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0: Et dans l'info d'ici, on parle de la Grande Dame Noire à Clermont-Ferrand.
8: La cathédrale qui, depuis quelques mois, est habillée d'échafaudages massifs, chantier de restauration de grande ampleur, on en parle dans deux minutes.
0: Absolument, puisqu'il est déjà 6h30 à l'écoute des programmes d'ici Pays d'Auvergne. Il est temps de retrouver le 90 secondes en France et dans le monde, présenté ce matin par Cyril Ardo-Redon.
9: C'est un incendie très violent qui parcourt actuellement le nord du bassin d'Arcachon en Gironde, au niveau de la commune de Somos. 2000 hectares brûlés selon la préfecture, 12 000 habitants et occupants de camping évacués. L'autre gros feu ce matin est dans le Var, un incendie qui a parcouru 2500 hectares en moins de deux jours et qui n'est pas encore fixé. Dans ce contexte, ce matin, le Gard, les Bouches-du-Rhône, le Vaucluse, le Var et l'Aude sont classés en rouge pour un risque très élevé de départ de feu. 28 départements du sud et de l'ouest sont en orange pour un risque élevé. Un hommage national aux deux pompiers morts avant-hier en intervention en Gironde. C'est la proposition du ministre de l'Intérieur, Laurent Nunez, qui détaille que 128 personnes ont été interpellées en France, suspectées d'être à l'origine de feux. 44 000 hectares parcourus par les flammes à l'échelle du pays. Il y aura un procès en septembre pour deux assistantes maternelles qui gardaient 17 enfants dans une maison de Hyères, en Essonne, près de Paris. Lors d'un contrôle, 12 enfants étaient entassés dans une voiture au garage. Les enfants vont bien et aucun n'a été médicalisé. Les courgettes, tomates et autres haricots verts, toujours plus chers. Le prix des légumes en forte hausse sur un an, dénonce l'association Famille Rurale. Hausse moyenne de 7% en bio, 10% en non bio. La météo défavorable est l'une des causes. Le prix des fruits reste stable, lui, sur un an. Et puis le Tour de France, 18e étape aujourd'hui, 185 km entre Voiron en Isère et Orcières-Merlette dans les Hautes-Alpes.
8: C'est l'un des emblèmes de Clermont-Ferrand, juché au sommet du centre-ville et reconnaissable à sa pierre de Volvic bien noire. La cathédrale de Clermont est depuis quelques mois désormais entourée d'échafaudages. Un grand programme de restauration lancé par la Direction régionale des affaires culturelles, coût estimé 20 millions d'euros, avec notamment en ce moment la sécurisation et la mise hors d'eau du bâtiment Julien Horry.
10: Un premier enjeu capital pour protéger l'édifice et éviter que celui-ci puisse devenir un chef-d'œuvre en péril à l'avenir pour la préfète du Puy-de-Dôme, Anne Fracoviac-Jacobs.
11: Clairement, la cathédrale de Clermont-Ferrand n'est pas en péril. C'est une vieille dame qui a besoin de soins constants et nous sommes à son chevet. L'architecte en chef du patrimoine, Rémi Fromont, est aussi extrêmement vigilant. Et donc, au fil du temps, en dehors de cette grande période de travaux, évidemment, il y a un entretien continu.
10: Une première phase pour un montant de 8,2 millions d'euros, intégralement financé par l'État dans le cadre du plan de relance. Rémi Fromont, des services de la DRAC et maître d'œuvre du chantier, détaille son action qui s'étalera sur près de 18 mois.
12: On entame en fait la première phase d'une série de chantiers qui devrait comporter trois phases. La première phase aujourd'hui, ça consiste en la restauration du hors d'eau et un défense incendie du ce qu'on appelle le massif occidental. Donc on commence par là, pourquoi ? Parce que c'est là où il y a plus de besoins aujourd'hui. Les couvertures des abat-jacents sont en fin de vie parce qu'elles ont plus de 100 ans, donc c'est une durée normale pour ce genre d'ouvrage. Donc il faut les restaurer. Il y avait des tables qui risquaient de se décrocher, donc c'est très dangereux. Donc c'est pour ça qu'on commence par là, parce qu'il y a un problème de sécurité pour le public autour de la cathédrale.
10: Autre enjeu de sécurité, la présence de plomb dans les éléments composant la bâtisse. Une matière incontournable, mais qui demande une grande vigilance pour Valérie Giriex, de la société Antea Group, et maître d'œuvre du risque plomb sur le site de la cathédrale.
13: Le plomb, effectivement, a été progressivement interdit depuis 1948. Il y a encore certains éléments plombés qui sont autorisés. Mais effectivement, on en a dans les monuments historiques, parce qu'aujourd'hui, on ne sait pas faire mieux en termes de durabilité et en termes de fonctionnalité de mise en œuvre. On a mis en place une base un peu particulière avec une zone propre, une zone sale. On a tous des échafaudages qui sont protégés avec voilà, des polyanes et des filets pour éviter justement l'envol et échapper des poussières de plomb. Tout l'objectif, en fait, c'est de mettre en œuvre tous les protocoles et les modes opératoires qui vont permettre la protection des travailleurs et la protection de la population avoisinant le chantier.
10: Car des travaux d'une telle ampleur demanderont du temps. Les phases 2 et 3 concerneront ensuite les restaurations des différentes couvertures de la nef et des bas-côtés.
8: Un projet donc au long cours qui au total va s'étaler sur une dizaine d'années et qui intègre les nouvelles exigences de sécurité incendie mises en œuvre après la catastrophe de Notre-Dame de Paris en 2019. Le reste de l'actu en Auvergne, c'est Vichy qui accueille les championnats d'Europe de touch rugby, capitale européenne en la matière. Donc jusqu'à la fin de la semaine, on va en parler dans le journal de 7h à 7h également. On reviendra sur la sécheresse qui touche l'Auvergne, notamment le Puy-de-Dôme. On ira à Saint-Jean-des-Aulières, c'est au sud-est de Vic-le-Comte.
0: Je les ai vus, moi, ces petits jeunes là de touch rugby là.
8: Ouais. Impressionnant.
0: J'ai croisé l'équipe de Suisse. Ils étaient à l'heure.
8: Vous allez me faire toutes les équipes.
0: Mais ils étaient tous croisés.
8: Vous avez loupé l'épisode précédent. C'est donc l'équipe
0: j'étais
8: de Belgique
0: là dans
8: qui
0: la
8: a
0: rue.
8: Là.
0: Il y avait des jeunes de partout, habillés en sportifs. Bon, voilà.
8: Vous avez dit quoi tout à l'heure? L'équipe de Belgique, elle a quoi? Elle a là.
0: La frite. Mais on les aime, hein.
8: Mais on les aime.
0: Nous, on les aime. Qu'est-ce que vous voulez savoir? Le
8: la
0: temps,
8: météo,
0: peut-être. Oui,
8: peut
0: c'est
8: utile.
0: En moins 25. Mais bon Dieu, c'est pas possible, ça. Mais parlez-moi du temps. C'est une belle journée qui est annoncée par Météo France, avec du soleil pour tout le monde, en plaine comme en montagne. Clermont, Rion, Cournon, Issoire, Brioux, 13 à 29 degrés aujourd'hui. Vichy, 15 à 31. Thiers et Montluçon, 13 à 31. Aurillac, de 17 à 33. Ambert et Saint-Flour, de 9 à 28. Et en montagne, de 11 à 21 degrés. Demain, de nouveau, du beau avec un peu de vent, 14 à 31 degrés en plaine, 11 à 25 en montagne. Attention pour samedi, on aura des orages l'après-midi en pleine et en montagne. Pour la route, sur la 711, attention, il y a un chantier en cours entre les Martres d'Artières et Clermont-Ferrand. Soyez prudents dans le sens Land Clermont-Ferrand. De fait, vous avez actuellement un basculement de chaussée, donc soyez prudents dans ce secteur. Voilà comment ça se passe.
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0: 7h25, merci d'avoir choisi ici Pays d'Auvergne pour vous réveiller ce matin. Souvenez-vous de cette chanson qui nous a bercé durant tout l'été 1999. Delphine Marion, si je vous dis tu m'oublieras, vous me répondez quel artiste?
8: La Rousseau.
0: La Rousseau, absolument.

0: Du temps est passé, mais nous n'avons pas oublié ce tube de La Rousseau, Tu m'oublieras, c'est en moins 20.
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0: Tout le monde se pose cette question un jour, pourquoi mon chat ne boit pas a-t-il autant d'eau qu'il faudrait ou si peu? C'est vrai, un chat, ça boit jamais.
3: Ah, oh, ça dépend, ça dépend.
0: Ah oui, le vote, oui.
3: Il a un petit peu alcoolique sur les bords.
0: Oui, c'est ça, oui, il y a un lien de cause à effet. En tout cas, cette question, on va la poser à notre vétérinaire maison d'ici à 3 minutes. Pourquoi est-ce que le chat, finalement, ne boit pas tant que cela?
2: Alors, on n'attend pas Patricia?
0: Oh si, on l'attend avec impatience tous les matins. Patricia Farah, comme tous les jours, en direct d'un camping de la région, on sait qu'on va passer un excellent moment avec elle. Et bonne nouvelle, aujourd'hui, on s'envole vers l'apéro au camping ce matin avec vous, Patricia.
2: J'ai l'impression qu'il y a bonne ambiance au numéro 63. Et j'ai envie de vous dire alors, on n'attend pas Patricia?
4: C'est le club des alcooliques anonymes.
2: Ben d'ailleurs, oui, c'est dur à dire. Hein. Il y a un moment donné où anonyme, ça devient compliqué.
4: Anonyme. Anonymous.
2: Vous êtes toute une bande de copains, là?
5: De planeuristes. On fait du vol de pente en plein d'heure radiocommandée.
2: Alors, j'ai ouï dire qu'il y avait des Patrick.
6: Les deux Patrick.
4: Pareil, je m'appelle Patrick.
2: Oh, mais c'est un Patrick que Calaxonne du Sud.
6: On est tous du Sud.
4: Pas très loin, Bordeaux.
2: Oh, c'est quoi?
6: Tous des Girondins, à part un qui est du côté de Blois.
4: De Blois. Michel Deblois.
2: C'est bien aussi Michel Deblois. Voilà. Je trouve qu'il n'y a pas à rougir de Michel Deblois.
7: Oui, ça fait c'est long.
2: Ça sonne bien. Hein.
7: Oui. Et moi, c'est Francis du Médoc.
2: Ah, c'est bien aussi Francis du Médoc.
7: Oui. Moi aussi là-bas. Mais...
2: Est-ce qui vous réunit ici dans la région, du coup, c'est quoi concrètement?
6: C'est le site qui permet de voler en pente et en planeur radiocommandé. Donc c'est la Banne d'Ordanche.
2: Ah, mais oui, évidemment.
6: C'est un site connu dans toute l'Europe.
2: Et vous avez tous vos machines quelque part?
6: Ah oui, c'est pour ça qu'on a des grosses voitures, des grandes voitures, des breaks ou des camping-cars. Parce qu'on a des planeurs qui font jusqu'à 4 ou 5 mètres d'envergure.
2: Si, ce scratch.
8: Pascal, tu veux pas lui montrer ta machine?
6: Bah, c'est qu'on a mal piloté, donc on évite.
2: Oui, mais je veux dire, si ce scratch, c'est perdu. Enfin, je veux dire.
4: Il est cassé et après, il faut le retrouver. Voilà.
2: Il faut le retrouver, c'est-à-dire que si vous partez de la Banne d'Ordanche, il se scratche quelque part, ça fait la rando du jour, quoi.
7: C'est un peu ça. Après, réparation à la maison.
4: Déjà, le truc, il faut arriver à monter, on monte à 1700 mètres, il me semble. 1600.

0: 1700 mètres
1: à pied
0: pour arriver à, avec nos modèles, 400, notre télécommande, 1400 mètres. Et après, on prépare notre modèle, on le lance dans la pente et puis on essaye de voler correctement.
2: Les alcooliques anonymes, ça va mieux?
3: Ici Hélène Dickinson, je suis l'hôtesse de l'air. Le commandant à vous est tombé dans les pommes. Nous avons perdu le copilote et le navigateur. Nous sommes dans une situation désespérée, à vous?
4: Ah oui, c'est certain. Quel apéro extraordinaire. Au camping avec Patricia Farah. Mais merci pour ces chouettes moments. 7h43.
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4: Vous avez l'impression que votre chat ne boit jamais ou à peine. Est-ce que c'est normal? On en parle ce matin avec notre vétérinaire maison, le docteur Pierre Fabin.
8: En effet, beaucoup de propriétaires s'inquiètent de voir leur chat boire très peu. Mais dans la majorité des cas, c'est tout à fait normal. Il faut déjà comprendre que le chat domestique descend du chat sauvage africain, un animal du désert. Et ça change tout. Dans la nature, ces chats tirent presque toute leur eau de leur proie. Des petits rongeurs ou des oiseaux contiennent entre 70 et 80% d'humidité. Donc votre chat, lui, il est programmé pour boire le strict minimum. Et c'est là que l'alimentation joue un rôle majeur. Si votre chat mange uniquement de la pâtée, qui est très riche en eau, il aura naturellement moins besoin d'aller boire à côté. En revanche, s'il mange exclusivement des croquettes, qui contiennent seulement 7 à 10% d'humidité, alors là oui, il devra boire davantage. Sauf que son corps ne lit pousse pas toujours suffisamment. Résultat, certains chats peuvent être un peu trop économes en eau.
4: Alors ça peut être dangereux hein, s'il ne boit pas assez en fait.
8: Oui, surtout à long terme. Une mauvaise hydratation peut favoriser les cystites, les calculs urinaires, voire chez certains chats plus âgés, aggraver une insuffisance rénale. C'est pour ça qu'on recommande souvent de stimuler leur consommation d'eau, surtout s'ils sont aux croquettes. Et j'ai plein d'astuces pour ça. Déjà, les chats adorent l'eau fraîche. Donc changez-la tous les jours, placez plusieurs bols dans la maison et surtout éloignez-les de sa litière et de sa gamelle de nourriture. Ensuite, misez sur des contenants larges, peu profonds, en verre ou en céramique, pas en plastique. Et surtout, évitez les endroits bruyants ou de passage, genre le coin de la machine à laver. Le calme, c'est sacré. Et puis, il y a l'arme fatale, la fontaine à eau. L'eau en mouvement attire beaucoup les chats. Beaucoup boivent davantage avec ça.
4: Et si malgré tout cela, il ne boit pas toujours pas, qu'est-ce qu'on peut faire?
8: Si votre chat est en forme, mange bien, a beau poil, des urines normales et qu'il est nourri avec de la pâtée, pas de panique, il est juste économe. Mais si vous remarquez une baisse d'appétit, une perte de poids, une haleine qui sent un peu mauvais ou qu'il urine beaucoup plus ou beaucoup moins que d'habitude, là, il faut consulter. Ces signes peuvent par exemple révéler une maladie rénale. Et au moindre doute, il vaut mieux vérifier que tout roule avec un petit bilan sanguin parce que même si votre chat ne vous le dit pas, il compte sur vous pour surveiller tout ça.
4: Le docteur Pierre Fabin, ce sont nos animaux qui lui disent merci. 6h47, je n'ai qu'un message à vous transmettre. Vous pouvez préparer le café noir en suivant les conseils d'Eddie Mitchell.

0: Superbe chanson d'Eddie Mitchell, encore une, hein, puisque son répertoire est immense, les succès très très très nombreux. À l'instant, c'était Tu peux préparer le café noir. 7h10, il est temps de retrouver les 3 plus de ce jeudi avec des concerts,
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0: Dans le cadre de sa programmation estivale, la ville de Clermont-Ferrand vous attend ce soir de 18h à 19h, grosso modo, place de la Rodade, pour un concert jazz et soul avec Summer Pearl. Summer Pearl, séduit par ses performances live, libres et ses textes sincères, cet artiste s'est imposé sur la scène jazz soul internationale et vous donne rendez-vous ce soir dès 18h, place de la Rodade à Montferrand. Et comme vous serez sur place, eh bien, vous pourrez assister au concert de Papa Tef, véritable homme orchestre. Orchestre officiant aux percussions, drums, machines, platines, chants. Papa Tef est là pour vous faire danser et fera très bien cela, car ce soir, c'est le roi des percussions qui sera à Montferrand, place de la Rodade. Vous pouvez vous présenter à partir de 18h. Il y a tout ce qu'il faut pour vous recevoir là-bas. Vulcania et Europavox, vous le savez, hein, vous attendent pour les soirées volcaniques. Ben oui, hier c'était Kezia Jones. Eh bien, vous avez rendez-vous ce soir avec notamment Opinard, Koum et Selassou.

Céda Sou en concert à l'occasion de cette petite idée complètement folle mais géniale de retrouver une partie de la programmation Europa Vox à Vulcania, ce qui nous permet également eh bien, de visiter Vulcania de nuit. Donc on en profite à fond, c'est encore ce soir. Profitez-en, mesdames et messieurs. Et puis pensez-y, tout l'été, le jeudi à partir de 18h, eh bien, on a rendez-vous au plan d'eau de Cournon pour les jeudis du plan d'eau, pour des soirées en plein air avec concerts gratuits, marché artisanal, créateurs locaux, food truck, le tout dans une ambiance festive, conviviale et au bord de l'eau. Ce soir, c'est Oubéré qui fera résonner un rock celtique énergique. Et pour ceux qui ne connaissent pas, eh bien, on va le découvrir ensemble, Oubéré.

0: vraie chanson de marin, ça fait du bien ça aussi.
1: Bah ouais.
0: Bonne ambiance ce soir, donc au plateau de Cournon. À partir de 18h, vous avez rendez-vous avec le rock celtique énergique de Oubéré. 6h. Oui, ça va pas si vite que cela ce matin. 6h53. Autre ambiance, autre style, autre musique maintenant. C'est le groupe Queen.

0: Radio Gaga, une manière de dénoncer les radios américaines des années 80 par le groupe Queen. À l'époque, ces radios ne diffusaient que des flux de chansons inutiles. La contraception féminine a-t-elle de l'avenir? C'est une question assez surprenante à laquelle nous répondons ce matin dans l'humour en tube d'ici 30 secondes.
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0: Quand on parle de contraception, les femmes sont en général en première ligne, et pourtant, d'après les expertes consultées par Fred Ballard dans l'humour en tube, la logique voudrait que ce soit ceux qui fécondent les femmes qui se chargent de cette affaire.
6: C'est quand même plus sécure de retirer les balles d'un pistolet plutôt que de tirer à balles réelles sur quelqu'un en disant « T'inquiète pas, t'as un gilet pare-balles !»
7: Alors, l'image vaut ce qu'elle vaut, mais elle a le mérite d'être efficace. Hein. C'est au porteur du pistolet de procéder au changement de projectile s'il n'est pas prêt à voir la cible gonflée comme une baudruche pendant 9 mois. Et quand Caroline Vignon insiste, c'est qu'elle a elle-même été prise pour cible.
8: Une femme est fertile en moyenne 4 jours par mois. Un homme est fertile en moyenne 365 jours par an. Et les mecs ont réussi à nous faire croire que c'est à nous de prendre la pilule tous les jours. Hé, les filles, on percute ?
7: Ah oui, c'est sûr qu'on est resté endormi pendant quelques années, et à quel prix, hein, parce que, bon, si la pilule contraceptive n'avait pas d'effet secondaire, ça se saurait. Et Marine Leonardi le sait, hein, d'ailleurs.
9: Moi, la dernière fois que j'ai pris la pilule, c'est simple, j'ai pris 10 kilos et de la moustache. Mais je vous promets, il y avait écrit Jasmine sur la plaquette, je ressemblais à Jafar. Enfin, je sais pas si vous en avez entendu parler, mais ils sont en train de plancher sur la pilule contraceptive pour hommes. Est-ce qu'on va faire confiance ? Pose la question aussi. Moi, la seule fois où mon mari a dû penser à un truc à heure fixe, ma fille est restée enfermée à l'école. Voilà.
7: Alors ça, c'est un problème hein, auquel les chercheurs en contraception masculine n'ont certainement pas pensé, sauf si les chercheurs sont des chercheuses. Hein. Là, on a peut-être une chance, mais bon, en attendant, on peut tenter la contraception par le rire. Hein. Un bon fou rire au bon moment et le pistolet est désarmé.
0: Ah oui.
7: Il n'y a plus qu'à essayer.
0: C'est une manière de voir les choses. Merci Fred Ballard, qu'on retrouve bien sûr demain avec pour thématique les réunions familiales qui nous apprennent beaucoup de choses sur nous-mêmes.
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0: Passez un excellent jeudi à l'écoute des programmes d'Ici Pays d'Auvergne, il est 7h. Et c'est le retour de l'info avec Delphine Marion Boule, 80 équipes de rugby dans les rues de Vichy.
10: Et jusqu'à samedi, la ville est la capitale du touch rugby. Elle accueille les championnats d'Europe de la discipline. C'est la version sans plaquage du rugby à 15. Et ça fait partie de ces grands événements sportifs comme la Roynman ou encore plus récemment le Tour de France dans lesquels la ville est passée maître en termes d'organisation. En tout, ce sont 1600 personnes qui passent la semaine à Vichy. Sylvain Rosset, le propriétaire du camping Beauriva, et président du club des hôteliers.
11: C'est forcément un événement qui compte. 1600 personnes qui arrivent sur la destination, forcément ça remplit des lits, forcément ça remplit des restaurants, qui plus est sur une période où on est en la grosse période estivale. On l'a vu encore récemment avec les derniers classements où Vichy a été classé cinquième ville préférée des Français en ville d'intérieur. Donc il y a un vrai intérêt sur la destination. Donc vous rajoutez ce genre d'événement à d'autres, hein, l'IOTA, l'Ironman, ainsi de suite. Donc ce genre d'événement, bien évidemment, ça remplit un peu plus, ça bouche les trous et ça amène notamment, si on parle du touch, une clientèle internationale qui normalement n'est pas présente à cette période.
10: Et la réussite de Vichy pour les événements sportifs, c'est un reportage qu'on va vous proposer en grand format. Ce sera dans l'info d'ici à 7h30.
0: La sécheresse n'en finit pas de progresser en Auvergne.
10: Et en France, cet été 2026 est d'ores et déjà entré dans les annales. Un quart des moyens et petits cours d'eau sont à sec. C'est du jamais vu depuis le début des observations en 2012. Les nappes aussi se vident rapidement, notent les services de l'État. En Auvergne, bon nombre de bassins sont d'ores et déjà en niveau crise. Le plus haut niveau de restriction des usages de l'eau, c'est le cas du bassin de la Dore, dans le Puy-de-Dôme, à Saint-Jean-des-Aulières, au sud-est de Billon. La situation est critique. Les réserves réserves d'eau du village n'ont jamais été aussi basses aussitôt dans l'été, selon la maire Karine Joncou.
12: Oui, c'est une coupure d'eau. Alors, en attendant, bien sûr, on va regarder à commander des citernes, à déplacer l'eau. Mais ça a un coût aussi de déplacer l'eau. C'est une situation qui est inédite. C'était arrivé l'année dernière sur d'autres communes du département, mais nous, on n'avait pas été touchés jusque-là. Donc là, c'est vraiment exceptionnel. Moi, du haut de mes 42 ans, bientôt 3, non, j'ai jamais connu ça. Forcément, qu'on s'inquiète. On se demande... jusqu'où ça ira et comment nous on va pouvoir aider la population demain, parce qu'il y aura des vraies problématiques et des vraies situations de crise et il faudra que nous on soit là en tant qu'élus pour accompagner ça.
10: Un propos recueilli par Joshua Métivier. La sécheresse qui s'aggrave aussi dans l'Allier, je vous le rappelle, on en parlait hier, deux nouvelles restrictions d'eau entrent en œuvre à 8h tout à l'heure dans le département et on vous a mis le détail sur ici.fr. Sécheresse exceptionnelle donc qui favorise les incendies. Encore 4 hectares sont partis en fumée hier dans l'Allier du côté de Belle Rive, incendie qui a démarré vers 19h et qui a nécessité l'intervention d'une trentaine de pompiers et de l'hélicoptère bombardier d'eau. 4 hectares et demi aussi ont brûlé sur la commune du Donjon, c'est au nord de la Palisse, un peu plus tôt dans l'après-midi. Ailleurs en France, un feu de grande ampleur touche actuellement le bassin d'Arcachon. De quoi raviver les terribles souvenirs de l'été 2022. Plus de 5000 hectares sont d'ores et déjà partis en fumée et plus de 12 000 personnes sont actuellement évacuées dans le secteur, indique ce matin la préfecture de la Gironde.
0: Et vous faites peut-être partie de ceux qui vous dites que la sécheresse joue sur le ticket de caisse.
10: Les prix des fruits et légumes ont pris un coup de chaud, c'est le cas de le dire. Mais rien à voir pourtant avec la météo de cette année 2026, pas même avec le conflit au Moyen-Orient, puisqu'en réalité, ça fait 10 ans que ça grimpe encore et encore, et bien plus vite que les autres produits du supermarché, constate l'association Famille Rurale, Sophie Auvigne.
13: Pas facile pour tous les Français de manger 5 fruits et légumes par jour. Depuis le début de l'année, les aliments en plus forte hausse sont des légumes. Plus 30% pour les courgettes et les tomates, plus 25% pour les haricots verts. Des envolées qu'on pourrait mettre sur le compte des fortes pluies, de la grêle, de la sécheresse, mais pas seulement. Parce que depuis 10 ans, le constat est le même selon Famille Rurale. Fruits et légumes ont dépassé, et de loin, l'inflation, aux alentours de 20%, plus 54% d'augmentation pour les fruits entre 2015 et 2025, plus 62% pour les légumes. Et l'association en est persuadée, c'est une stratégie de la grande distribution. Elle réduit ses marges sur des produits d'appel gourmand et le rayon primeur compense. Exemple, en 2021, fruits et légumes ont généré 200 millions d'euros de résultats nets après impôts, quand le rayon boulangerie-pâtisserie a enregistré 65 millions d'euros de pertes.
10: Les précisions de Sophie Auvigne. Ils ont voulu livrer 1,3 kg de cannabis et 45 grammes de cocaïne par drone à la prison de Rion. Deux jeunes pilotes de drones ont été interpellés et placés en garde à vue dans la nuit de lundi à mardi. Ils ont été surpris par une patrouille de police qui a repéré d'abord l'appareil et l'a suivi jusqu'à l'atterrissage avant d'interpeller les deux jeunes.
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10: du rap ce matin. On vous parle de rap. Le rap qui pose ses valises cette semaine à Clermont-Ferrand avec jusqu'à demain la caravane de Tsuvo Studio qui organise des ateliers itinérants dans les quartiers. C'est la deuxième année que cette association originaire de Seine-Saint-Denis vient chez nous avec la coopérative de mai et mon été à Clermont. C'est ouvert à tout le monde, quel que soit votre âge ou votre niveau. Noémie Guillotin, vous êtes allée voir cette caravane Place des Carmes à Clermont.
14: Son stylo à la main, Steven est inspiré.
15: Plutôt. Sur les bords d'un fleuve, comme le courant souvenir qui remonte à la surface en quête d'oxygène.
14: Ce Clermontois de 32 ans profite de ses vacances pour participer à l'atelier.
15: J'écris tout le temps. Après, ça fait un moment que j'ai pas enregistré de trucs, justement. Donc, me remettre un peu le pied à l'étrier aussi, c'était l'occasion.
14: Toute la semaine, il y a aussi des jeunes des accueils de loisirs, comme Jade, 13 ans.
16: J'ai un peu bugué à un moment donné, mais après, j'ai réussi à composer une intro et le refrain. Oh, you see me, okay, follow me.
14: Elle était déjà là l'année dernière.
16: C'était bien parce que pour une fois, je pouvais composer ma propre musique sans être jugée.
14: Pour la rythmique, les mélodies, ça se passe avec Léo et son ordi.
17: Donc là, par exemple, on a rajouté la grosse caisse d'abord.
14: Dernière étape, c'est l'enregistrement avec Antoine dans la caravane transformée en studio. Antoine, c'est le coordinateur de l'association qui porte le projet.
18: Ça apporte déjà un temps de divertissement et puis un temps aussi de découverte. Pour la plupart, ils n'ont pas forcément de pratique artistique à la base, donc c'est vraiment pouvoir s'ouvrir à de la création. Utiliser la musique comme un prétexte aussi un peu pour se réunir, remettre la musique comme un objet de lien social un peu.
14: Ceux qu'ils souhaitent pourront participer à la restitution sur scène vendredi soir à la Copé.
0: Wesh, wesh. Yo. Gros.
10: Vous pouvez aller tester votre inspiration, Philippe, puisque la caravane fait étape au parc de la Muraille cet après-midi. Et place du 1er mai, parvis de la coopérative de mai demain.
0: Ouais, à la Muraille, ça déraille.
10: Je n'oserais pas vous demander de faire cette météo en rappant, mais on peut tenter l'expérience.
0: Non, absolument pas. C'est
10: Est-ce que vous avez vu les équipes de rugby
0: Oui. À Vichy, j'ai vu les jeunes de Touch Rugby, là. J'ai vu l'équipe d'Espagne. Bonne tête de vainqueur. Il va faire beau aujourd'hui.
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0: Du soleil pour tout le monde en plaine et en montagne pour aujourd'hui. Au niveau des températures, Clermont, Rion, Cournon et Soir, Briouze, on passera de 13 à 29 degrés. Vichy, 15 à 31. Thiers et Montluçon, 13 à 31. Aurillac, de 17 à 33. Ambert et Saint-Flour, 9 à 28. Et en montagne, de 11 à 21 degrés. Demain, de nouveau du beau avec un peu de vent, 14 à 31 degrés en plaine, 11 à 25 en montagne. Attention, orage samedi, l'après-midi et le soir, mais retour d'un temps calme pour dimanche.
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0: 7h08. Passez une très très belle journée avec Ici Pays d'Auvergne. Nous vous offrons 4 minutes de pur bonheur maintenant avec le Rock Collection de Laurent Voulzy.

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0: Dans un instant, mon œil dans le rétro avec Gérald Deroux, on parlera du Salon de l'agriculture 2026 sans vache. Et puis, dans la Nouvelle Écho, les initiatives de la filière viticole auvergnate pour dynamiser son activité. Ce sera d'ici une dizaine de minutes.
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0: Mon œil dans le rétro avec Gérald Deroux. Tout cet été, on se retourne sur ce qui nous a marqué depuis le début de l'année. Et ce matin, un salon de l'agriculture sans vaches au mois de février.
7: Une première du jamais vu. Les vaches ne sont pas montées à Paris cette année. Les Tarines, les Montbéliardes sont restées chez elles pour éviter tout risque de propagation de la dermatose nodulaire contagieuse. Cette maladie qui a gravement menacé la filière bovine française pendant une grande partie de l'hiver. Alors forcément, dans les allées du salon, porte de Versailles, c'était moins la fête cette année. Pour les petits citadins, s'il n'y a pas de vaches à admirer, à découvrir, c'est tout de suite beaucoup moins rigolo. Bien moins fascinant. Certes, il y avait bien des moutons, des petits agneaux tout mignons, des cochons bien gras ou des chevaux, mais tous autant qu'ils étaient, ces animaux sympathiques n'ont pas pu combler le grand vide laissé par les vaches. Conséquence, la fréquentation du salon de l'agriculture a chuté de 28% cette année. Sur leur stand, les marchands de fromage n'ont pas fait leur beurre, ils ont vu leur vente parfois divisée par deux. Bref, une année à oublier. Et ce qui est assez rageant, c'est que les zones réglementées qui étaient destinées à surveiller et à protéger les bovins de la dermatose, elles ont été presque toutes levées alors que le salon se terminait fin février. Quoi qu'il en soit, ce salon sans vaches a été à l'image du malaise que connaît une partie de l'agriculture française. Les maladies des animaux, des exportations en baisse, des importations en hausse, et comme pour rajouter une couche de décisions dures à avaler, c'est en plein salon que la Commission européenne a annoncé l'application de l'accord commercial avec les pays du Mercosur en Amérique du Sud. Heureusement, les amateurs de salons de l'agriculture n'ont pas dit définitivement adieu aux veaux et aux vaches, car au mois de mai, leurs bovins préférés ont fait leur grand retour au salon régional Nouvelle-Aquitaine. 400 vaches rassemblées à Bordeaux, des limousines, des blondes d'Aquitaine ou des basadaises, bref, de la belle bête. Enfin, en dehors des salons, pour tous les citadins à qui elles ont manqué ces derniers mois, vous pouvez les retrouver pendant les vacances. Partout, dans les champs, dans toute la France. Si vous avez la bonne idée de passer votre été à la campagne, sur le plancher des vaches.
0: Mon œil dans le rétro avec Gérald Roux, 7h15. Son succès en France ne se dément plus. On l'aime, Charlotte Cardin. Tant pis pour elle.

0: quel talent. Elle a mis le feu sur la scène du festival EuropaVox cette année. C'était Charlotte Cardin à l'instant.
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0: L'Écho d'ici nous parle des initiatives de la filière viticole auvergnate pour dynamiser son activité. Jean-François Pugente, le vin connaît une baisse d'intérêt dans notre pays de la part de consommateurs dont les habitudes ont changé.
3: Une baisse de consommation de 4,2% en un an, toutes couleurs de vin et de champagne confondues. Les raisons du désamour seraient sanitaires et culturelles, suivant le mouvement global mondial de déconsommation de vin de France et dans le monde. Pour endiguer le phénomène, Étienne Rachet, maître de chez membre de Vinora, est l'un des promoteurs des vins volcaniques et de l'œnotourisme.
4: Mon job, avant tout, il est de fabriquer du vin, vinifier du vin. Ça, c'est vraiment la partie principale de mon travail. Mais la deuxième partie, qui est très complémentaire, c'est l'œnotourisme. C'est en gros faire découvrir le monde du vin aux locaux, aux Auvergnats, mais aussi aux gens de l'extérieur et même à l'international.
3: La stratégie consiste à ouvrir les domaines viticoles à un public qui n'avait auparavant pas pour habitude d'y partager autre chose qu'un verre de vin.
4: Oui, c'est exactement ça. En fait, les vins d'Auvergne ont souffert pendant très longtemps d'une image assez négative et on s'est posé la question de comment faire venir les gens, surtout les locaux. Et l'idée, c'est de proposer des activités sur le domaine complémentaires au vin, mais qui permettent de faire découvrir le vin. Donc nous, sur le domaine, on propose des courtes dégustations, visites et courtes dégustations. On propose des randonnées en trottinette tout terrain. Donc c'est des trottinettes électriques qui nous permettent d'arpenter le vignoble pour présenter tous les travaux de la vigne, voilà, de manière assez ludique.
5: Donc on vient chercher plus qu'un vin ou une dégustation. On demande une offre complémentaire, c'est ça?
4: Oui, les gens viennent chercher une expérience. C'est-à-dire qu'ils vont rester 2-3 heures sur le domaine. Ils vont avoir tout l'historique du domaine, tout l'historique du vignoble. Ils vont pouvoir déguster, mais dans un environnement plutôt assez chaleureux. On fait ça sur des petits groupes. Ce qui est intéressant, ce qui nous permet que ça soit très convivial.
3: Soutenu par la région et les départements, la filière viticole profite d'un accompagnement promotionnel autour des dispositifs vignobles et découvertes ou vignobles en scène. Le no-tourisme, dans sa grande diversité, est un investissement générateur de revenus par le biais d'offres complémentaires comme la location de gîtes, par exemple.
4: Oui, ça peut être ça. De logements insolites, ça se fait beaucoup. Alors c'est un complément de revenus. C'est aussi une manière de vendre aussi du vin. Donc dans tous les cas, ça peut être que bénéfique au développement, surtout qu'on est dans un environnement quand même assez touristique, donc on en profite.
3: Le no-tourisme, l'autre manière de découvrir un terroir et la filière viticole semble porter ses fruits. Avec une progression de 10% de son activité économique, Étienne Rachet se dit satisfait du résultat.
0: Jean-François Pugente, 7h20.
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0: C'est l'heure du jeu, oui, on s'amuse, on passe du bon temps tous les matins avec notre grand jeu de l'été, vacances, j'oublie tout. On vous offre, mais oui, mesdames et messieurs, la découverte d'un sulky. Vous allez faire un baptême de sulky en tandem dans le cadre exceptionnel des pistes de l'hippodrome de Vichy-Bellerive. Pendant 20 minutes, vous aurez le privilège de vivre pleinement cette expérience unique. Vitesse et adrénaline sont au rendez-vous, lancés à plus de 40 km/h en ligne droite. Vous n'aurez plus qu'à imaginer être poussé par le public tel un driver lors d'une course officielle. C'est vraiment un superbe cadeau que l'on vous fait. Et puis ça tombe bien puisque actuellement il y a des courses. Alors c'est pas des courses pour faire du sulky, non. Tout au long de cette semaine, c'est du galop. Mais prévoyez le coup pour la semaine prochaine, par exemple, pour faire votre baptême. Notre jeu est très simple. Il y a trois tubes qui sont mixés. On vous dit, ces trois tubes datent de 1978. Mais en fait, il y a un intrus. Il faut trouver cet intrus qui n'est pas de l'année 1978. C'est parti.

0: Patrick Juvet, Bonnet M, Bananarama. Il y a un intrus parmi ces trois mix de l'été, ces trois succès de l'été. On annonce 1978. Il y a un intrus qui ne date pas de 1978. À vous de le trouver.
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0: Allez, on vous accorde 4 minutes pour nous appeler et donner la bonne réponse à Sophie qui vous attend ce matin au 04 73 34 2000. Patrick Juvet, I Love America, Bonnet M, Rivers of Babylon, Bananarama, Venus. Il y a un intrus parmi ces trois titres qui ne datent pas de 1978. C'est à vous de le trouver, Madonna.

0: Madonna qui a fait son grand retour avec son album Confession 2, décrit par certains comme le meilleur album de l'artiste depuis 20 ans. Allez, dans 30 secondes, je vous présente Olivier de Roya et n'oubliez pas les infos, c'est à 7h30. 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
0: Comment ça se passe ce matin du côté de Roya, chez Olivier? Bonjour.
6: Oui, bonjour.
0: En pleine forme, Olivier, tout va bien?
6: En pleine forme, tout va bien, merci.
0: On en est ravis. On va réécouter ce mix de l'été ensemble. Patrick Juvet, bien entendu, extraordinaire, chanson magnifique. Et les bonhommes, qu'est-ce qu'on en dit des bonhommes? Magnifique. Et pour terminer, on adore les Bananarama. Ben oui. Alors, soi-disant que ces trois tubes de l'été datent de 1978, mais il y a un intrus, Olivier, à votre avis, qui est l'intrus, justement?
6: L'intrus, c'est les Bananarama.
0: Oui, c'est une bonne réponse. Puisque, en fait, cette chanson date de 1986. Vous remportez donc un baptême en sulky, c'est pas mal, non?
6: C'est très bien, merci.
0: Vous avez déjà fait du cheval?
6: Un petit peu.
0: Ça n'a rien à voir.
6: Absolument.
0: Vous serez dans le sulky derrière à 40 km/h et hop, hop, hop, hop, hop, hop, hop, hop, hop, hop sur la piste là de Vichy. Ça va être énorme, Olivier.
6: Ah d'accord, merci.
0: Ah oui, non, c'est un vrai cadeau. Ça va être magnifique pendant 20 minutes à fond avec le cheval et le driver. Bam, bam, bam, ça va être quelque chose. Qu'est-ce qu'on fait de beau à Roya aujourd'hui, Olivier?
6: Allez, écoutez, je me rends à mon travail là.
0: Ne faites pas ça, je le dis tous les matins, n'allez pas travailler, arrêtez.
6: Ah oui, j'aimerais bien, mais bon, dans quelques temps. Voilà, mais c'est très agréable aussi.
0: Bon, écoutez, on est ravis en tout cas de passer une partie de la matinée avec vous. On vous offre un super cadeau, il va faire beau, profitez bien. Le week-end n'est plus très loin, donc voilà, tout va bien pour vous, Olivier, on en est ravis.
6: Merci beaucoup.
0: Et à très bientôt, bonne journée.
6: À bientôt, merci, au revoir.
0: Merci, au revoir.
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0: Et dans l'info d'ici ce matin, Delphine Marion, en direction Vichy.
8: La cité thermale qui accueille jusqu'à samedi les championnats d'Europe de touch rugby. Un événement sportif de plus au compteur. Faut dire que Vichy est passé maître en matière d'organisation. On en parle dans 2 minutes.
0: Ouais, je les ai vus, ces jeunes. Hein. Ils viennent d'Argentine. Là, ils ont des vraies têtes de perdants. Il est 7h30. Les 90 secondes en France et dans le monde arrivent tout de suite. Il nous est présenté en ce jeudi matin par Cyril Ardo-Redon.
9: Une situation toujours jugée défavorable ce matin par les pompiers. L'incendie parti hier de Somos, au nord du bassin d'Arcachon, continue de progresser. Le feu a déjà parcouru plus de 2000 hectares. 12 000 habitants et touristes ont dû être évacués. Et dans le Var, un incendie a parcouru 2500 hectares en moins de 2 jours. Il ne progresse plus, mais n'est pas encore fixé. Et depuis le début de l'année, 128 personnes ont été interpellées en France, suspectées d'être à l'origine d'incendies. 12 000 départs de feu, 44 000 hectares parcourus par les flammes à l'échelle du pays. C'est ce que dit Laurent Nunez, le ministre de l'Intérieur, qui propose un hommage national aux 2 pompiers morts avant-hier en intervention en Gironde. Ce matin, le Gard, les Bouches-du-Rhône, le Vaucluse, le Var et l'Aude sont classés en rouge pour un risque très élevé de départ de feu. 28 départements du sud et de l'ouest sont en orange pour un risque élevé. Un maire frappé au visage et jeté à terre, ça s'est passé à Bux dans le nord de la Vienne. 2 personnes cagoulées ont surgi dans son bureau bureau et sont en fuite. Une enquête pour violence en réunion sur un élu public est ouverte. Faire réparer sa voiture coûte toujours plus cher, plus 9% sur un an selon le baromètre annuel d'un comparateur de garage, en raison notamment de la hausse des prix des pièces et de l'électricité. C'est à lire sur ici.fr. Et puis la 18e étape du Tour de France aujourd'hui, 185 km entre Voiron en Isère et Orcières-Merlette dans les Hautes-Alpes. Départ à 12h35. Hier, c'est le Belge Jasper Philipsen qui s'est imposé.
8: Et ce matin dans l'info d'ici, on vous emmène à Vichy, cité thermale, mais aussi capitale européenne de touch rugby jusqu'à samedi. La ville accueille en effet les championnats d'Europe de la discipline. C'est la version sans plaquage du rugby à 15. 80 équipes issues d'une quinzaine de pays sont actuellement à Vichy. 1600 personnes au total. Un nouveau rendez-vous sportif d'envergure après l'Ironman ou encore plus récemment le Tour de France. Il faut dire que la ville est passée maître en la matière, Kevin Baudreau.
5: Oui, au point que la Fédération française de touch rugby, comme le padel, en a fait son centre national. Vincent Martin, entraîneur de l'équipe de France.
10: Premier atout du site, c'est quand même la qualité de ses infrastructures. Elles sont à la fois nombreuses, qualitatives, et vraiment on a tout à disposition, que ce soit sur les terrains, les vestiaires, les salles, pour la récupération, et dans un cadre en plus magnifique, celui d'un parc. Donc vraiment, quand on vient ici, c'est un environnement à la fois de la performance, un environnement qui est aussi paisible, que ce soit sur le centre, la ville aussi, on a un environnement ici qui est superbe. Et la dernière chose, je dirais, c'est que c'est un emplacement qui est central en France. Et comme nous, équipe de France, on a des joueurs qui viennent de partout en France.
5: Et même pour ceux qui viennent de l'étranger, Vichy semble faire l'unanimité. Titouan Marsan est chargé de développement pour la Fédération française de touch rugby.
11: Nous, on est capable de dire, quand on voit les délégations arriver, les délégations internationales, on est capable de savoir qui n'est jamais venu, parce qu'on le voit à leurs yeux, on le voit à leur expression, qui est un peu toujours la même, de dire « waouh ». Ok, on nous a pas menti quand on nous a dit que ça valait le coup de venir d'Angleterre, de venir de... Donc oui, le cadre, on en profite même sans trop y faire attention.
5: Un cadre historique dans lequel Vichy a investi près de 70 millions d'euros de rénovation. Paris gagnant, grâce bien sûr à l'effet JO, explique Nicolas Subjobert. C'est le responsable du pôle développement chez Vichy Sport.
12: Et donc on a bénéficié de cet effet à la fois de l'effet JO et de la mise en lumière du territoire au travers de la préparation des Jeux et de l'accueil de la flamme olympique et de la flamme paralympique. Ce qui nous a permis de développer très fortement la fréquentation de la destination au travers du sport. On parle environ de 135% de fréquentation supplémentaire au travers de la pratique sportive.
5: Vichy a donc les équipements, elle est centrale, tout s'y fait à pied ou à vélo, comme un campus américain. Et puis il y a le savoir-faire des équipes de Vichy Sport. Pour une fédération, une organisation sportive, c'est un gain de temps inestimable.
12: On va concocter un séjour qui va être sur mesure et clé en main. Et vous voulez faire un stage de natation, on va réserver les lignes d'eau, on va vous trouver un hébergement, on va vous trouver de la restauration. Si vous allez manger au bord de l'eau, on va s'occuper de ça. On va vous trouver des activités pour votre groupe. Si vous voulez faire une balade à vélo, on va louer les vélos. Et je pense que sincèrement, au niveau du territoire, c'est notre vraie valeur ajoutée différenciante. Les gens, ils viennent pour ça. Parce qu'on s'occupe de tout.
5: Vichy Sport assure pratiquer une politique tarifaire pas plus attractive qu'ailleurs. Pas question de faire payer aux contribuables ces événements qui attirent aujourd'hui par an environ 50 000 athlètes.
8: Le reportage de Kevin Baudreau. Le reste de l'actu en Auvergne, c'est la sécheresse qui gagne du terrain. Encore et toujours, direction Saint-Jean-des-Aulières dans le Puy-de-Dôme. Commune quasiment presque à sec. On en parle dans le journal de 8h à 8h également. On reviendra sur Horizon Art Nature ou comment allier le plaisir de la rando et le plaisir des yeux avec 10 œuvres à découvrir et même cette année une 11e œuvre collective. Mais oui, on va tout vous dire dans le prochain journal. La météo pour aujourd'hui.
13: C'est du beau temps, annoncé par Météo France, avec du soleil pour tout le monde jusqu'à ce soir. Des températures agréables, Clermont, Rion, Cournant et Soir, Brioude, on va passer de 13 à 29 degrés, Vichy 15 à 31, Thiers-et-Montluçon 13 à 31, Aurillac 17 à 33, Ambert et Saint-Flour 9 à 28 et en montagne de 11 à 21 degrés. Pour demain, de nouveau du beau avec un peu de vent, 14 à 31 degrés en plaine, 11 à 25 en montagne. Pour la route, attention, un poids lourd est en panne à hauteur de Toulon-sur-Allier sur la Nationale 7 dans le nord, sens nord-sud. Obstacle signalé sur la 89 dans le sens Lyon-Bordeaux à hauteur de Saint-Rémy-sur-du-Rol. Obstacle également sur la 79 à hauteur de Dompierre-sur-Bèbe. Donc prudence dans ces secteurs. Et si vous avez plus d'infos, 04 73 34 2000.
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0: 8h-25, allez, on se fait plaisir maintenant avec Julien Clerc qui exprime sa joie de jouer et de chanter.

0: succès à l'appel pour Julien Clerc, notamment ce titre « Quand je joue » à l'instant sur RFI Pays d'Auvergne, 8h-20.
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0: Prolongé en fait entre Montluçon et Moulins, c'est à partir de demain jusqu'à lundi, 4 jours d'animation avec marche, pétanque, bal, concert, cyclisme, théâtre et pique-nique. 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En fait, cet été, on vous propose également de revoir vos classiques. C'est le cas cette semaine avec l'aventure Michelin, située à Clermont-Ferrand, à 2 pas du stade Marcel Michelin. Nous sommes en compagnie de Sébastien Pinson et son invité Adeline, notre guide.
3: Nous sommes au musée l'aventure Michelin et je vous propose maintenant d'explorer un peu la partie innovation historique. Et le début de l'aventure Michelin, ça ne s'appelait pas d'ailleurs Michelin, Adeline.
4: Au tout début, il faut remonter vraiment dans les années 1830 avec une entreprise créée par deux cousins, l'entreprise Barbier-Daubré, qui fabriquait des machines agricoles. Et ces messieurs vont être les premiers à utiliser dans l'industrie clermontoise le caoutchouc naturel. Grâce à une femme, Elizabeth Pubarker, qui connaissait le caoutchouc grâce à son oncle, qui est l'inventeur de l'imperméable, Monsieur McIntosh. Et c'est à la fin du 19e siècle que cette entreprise va être reprise par les héritiers de Monsieur Barbier, les deux frères Michelin, qui créent Michelin et compagnie.
3: Ça commence avec ce vélo qu'on voit là devant nous et le pneu du vélo.
4: Voilà, un beau vélo de la fin du 19e siècle qui porte deux pneus démontables Michelin. Si aujourd'hui, quand vous crevez et que vous devez réparer votre pneu, vos pneus de vélo, et que vous pouvez démonter, mettre le pneu d'un côté, la chambre à air de l'autre, c'est grâce à Michelin.
3: C'est grâce à Michelin. Alors, on va continuer avec les innovations parce qu'il y a beaucoup évolué. Là, on voit notamment ce véhicule.
4: L'idée de ce véhicule extraordinaire, jaune et bleu, couleur de Michelin, l'éclair. En 1895, c'est de prouver au monde qu'une voiture qui pèse plus d'une tonne peut rouler sur de l'air emprisonnée dans des pneus Michelin. Savoir que personne ne croyait aux pneus à la fin du 19e siècle. Les fabricants d'automobiles eux-mêmes n'y croyaient pas. Ils se disaient, bon, des boudins de caoutchouc remplis d'air pour un vélo, d'accord, mais pour une voiture qui pèse plus d'une tonne, c'est impossible. Les frères Michelin se sont débrouillés tout seuls avec leur équipe. Ils ont fait, ici, à Clermont-Ferrand, la première voiture sur pneus du monde. Si les voitures roulent sur des pneus, c'est parce que Michelin

0: eu l'idée de le faire, d'oser le faire.
1: On voit aussi un petit peu plus loin, on avance sur cette partie innovation. Ça a été aussi les premiers à battre des records de vitesse.
0: Le record vraiment marquant, c'est en 1899, avec l'histoire de la jamais contente. La jamais contente, c'est le nom d'une voiture. C'est la voiture de monsieur Camille Genazzi, qui était ingénieur, spécialiste en électricité. Et ce monsieur, il a eu la volonté de prouver au monde qu'un homme peut survivre à 100 km/h. Ce qui est fou, en fait, avec la jamais contente, c'est pas qu'elle soit électrique, la voiture, c'est qu'elle ait des pneus. Camille Genazzi va faire confiance aux spécialistes. La manufacture Michelin fait les pneus de la jamais contente, des pneus adaptés, bien larges, pour une bonne adhérence, lisses, pour qu'il n'y ait pas de résistance au roulement et que la voiture puisse aller le plus vite possible. Et avec tout ça, tout s'est très bien passé pour Camille Genazzi, et il a dépassé les 100 km/h. Et il est le premier homme au monde à avoir dépassé les 100 km/h. Il l'a fait en 1899 avec une voiture électrique sur pneumatique Michelin.
1: Et vous verrez des innovations, vous en verrez d'autres, notamment une DS un peu spéciale, mais je ne vous en dis pas plus. 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
2: Et nous poursuivrons demain notre visite de l'aventure Michelin avec une immersion dans le futur de la technologie des produits Michelin. 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C'est la fête vraiment du côté de Trongers à partir de demain jusqu'à lundi, avec marche, pétanque, bal, concert, cyclisme, théâtre, pique-nique. Il n'y aura pas de feu d'artifice, mais le concert de la petite culotte, absolument, ça va être une ambiance de folie. Et on vous offrait ce matin un pique-nique pour 4 personnes, ainsi que 4 entrées pour Trongers en fête. Bravo à Delphine de Saint-Hilaire-la-Croix et à Jacqueline de Pérignat-lès-Sarliève.
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2: Comme chaque matin, ici Pays d'Auvergne vous donne un bon plan, une idée pour découvrir nos régions. Vos vacances ici s'installent ce jeudi en Touraine, département connu pour ses châteaux, et on a décidé de faire un petit pas de côté, d'aller à la rencontre de notre joyau, la Loire. Un fleuve sauvage, capricieux, qu'une association d'une centaine de passionnés, créée en 2009 à Chapelle-sur-Loire, les Bateliers des Vents de Galerne, retracent l'histoire de la navigation à bord de leur bateau typique de la Loire, une reproduction quasi à l'identique d'une toux sablière. Virginie Vandeville.
4: Celui qui nous accueille à bord, c'est Michel, en tenue de batelier.
5: Chaplone 2.
6: Il faut être représentable, quoi. C'est la tenue qui va avec le tricorne. La biode, le pantalon 3/4 et puis les chausses. Je ne suis pas le patron à bord. Hein. C'est notre président, Jackie.
4: D'après les hommes à bord, Jackie, 81 ans, c'est l'encyclopédie qui partage au public sa passion de la Loire.
7: C'est véritablement notre maîtresse. On ne pense que par elle, on vit que par elle. C'est un fleuve sauvage, donc on ne maîtrise pas. Que l'homme a toujours essayé de dompter, mais n'y est jamais arrivé.
8: Oula, oh,
7: il y a une souche.
4: C'est l'un des nombreux risques sur la Loire où il faut faire aussi avec les bancs de sable.
7: C'est un fleuve très difficile à naviguer. À la belle époque de la navigation, il y avait 4 à 5 mois de chômage par an. Ce qu'on appelle le chômage, c'est qu'on ne pouvait pas naviguer. Mais là, vous voyez, on est sur un passage un peu compliqué. On est sur un haut fond et il faut y aller mollo.
4: Une Loire capricieuse d'où l'on peut observer le patrimoine tourangeau.
7: Là, vous avez une maison qui était typique du port de Loire. C'était un estaminet où les mariniers remontant la Loire s'arrêtaient pour boire une petite chopine.
4: C'est sur ces rives aussi que la faune y trouve son abri.
9: Là, le nid de Balbuzard pêcheur. C'est un rapace qui mange que du poisson. Alors là, normalement, c'est ce qu'on disait, c'est l'îlot nudiste. Parce que c'est arrivé qu'il y a des bateliers qui ont vu des gens qui faisaient du nudiste. Là, j'en ai jamais vu, hein, mais bon.
4: Le fleuve Vougislin y guette, lui, tout type de poissons.
9: Mais dans l'ombre, comme ça, sur le bord, ça nous arrive de voir des gros silures dans l'eau, les gros poissons, là. Tiens, il y en a un là, oui.
10: Un bon mètre, 52 mètres.
11: Super!
4: La Loire qui, au XVIIIe siècle, était au centre de la vie des Tourangeaux avant l'arrivée du chemin de fer.
7: À la belle époque de la marine de Loire, il faut savoir que vous aviez environ 10 000 bateaux qui circulaient sur la Loire. Il y avait énormément de commerce qui se faisait par la Loire. Une grosse partie de la flotte transportait du sel. les gens n'hésitaient pas à prendre le bateau parce que le bateau, c'était le moyen le plus sûr pour se déplacer d'un point à un autre, notamment pour aller faire les marchés ou pour les pèlerinages. Puisque à l'époque, les routes n'existaient pas, c'était que des chemins sur les bords de Loire.
4: Une histoire du fleuve oubliée à qui s'est passionné rend hommage une fois l'encre jetée.

La courte traversée est gratuite, sinon vous comptez 12 euros pour une promenade autour de la faune et la flore de la Loire et jusqu'à 38 euros avec le repas compris lors d'une sortie au soleil couchant. 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Depuis qu'ils sont en duo, ils ont trouvé la recette du succès et peut-être même du bonheur. Voici Jack et Carla, 8h10.

0: Des millions et des millions de vues sur les réseaux sociaux pour Jack et Carla qui ont trouvé la recette du succès, tout simplement. Le tour. Début de la dernière ligne droite pour le Tour de France. Trois grandes étapes de montagne avant l'arrivée à Paris. Ça démarre par un parcours déjà relevé. Aujourd'hui en direction d'Auxières-Merlette dans les Hautes-Alpes. Les détails avec le patron du Tour, Christian Prudhomme et Emmanuel Collardet.
1: Bonjour Christian Prudhomme.
2: Bonjour.
1: C'est parti pour le dernier chapitre montagneux. Un chapitre en trois étapes qui s'annonce palpitant. Avec d'abord aujourd'hui près de 4000 mètres d'ascension.
2: Oui, nous irons du département de l'Isère vers le département des Hautes-Alpes, de Voiron jusqu'à Auxières-Merlette. Auxières-Merlette, c'est une montée célébrissime dans la grande histoire du Tour de France par l'exploit de Luis Ocaña, celui qu'on appelait l'Espagnol de Mont-de-Marsan en 1971. Il avait écrasé l'étape. Il s'était imposé devant le Belge Lucien Van Nîmes de 5 minutes 52 et Eddy Merckx 3e, 8 minutes 42. Merckx, c'était celui qui gagnait tout et qui ne pouvait évidemment pas s'attendre à ça. Le Tour est revenu ensuite quelques fois hors Auxières-Merlette, notamment il y a 6 ans, en 2020, pendant la pandémie, avec une victoire ce jour-là du Slovène Roglic.
1: Cette étape qui n'est pas la plus dure, hein, elle peut sourire à plusieurs types de profils. On n'attend pas forcément un coureur bien placé au classement général.
2: Non, je pense que les favoris au classement général auront largement de quoi faire demain et après-demain avec la double ascension vers l'Alpe d'Huez, et que ce sont des baroudeurs de la montagne qui ont vraiment une chance, des baroudeurs de la montagne qui ont encore suffisamment de force pour pouvoir s'échapper, garder suffisamment d'avance. Je ne pense pas a priori que la montée d'Auxières-Merlette, qui n'est pas si difficile que ça, soit un lieu où les favoris du Tour veuillent faire une différence.
1: Vous l'avez dit, demain et après-demain, il y a deux, non pas une, mais deux montées vers l'Alpe d'Huez. Cette étape aujourd'hui, sans grande difficulté, c'est aussi une façon de préparer les coureurs.
2: Oui, on est déjà bien évidemment dans le final du Tour, mais ceux qui savent qu'ils ne gagneront ni à l'Alpe d'Huez demain et après-demain, ni à Paris sur les Champs-Élysées par de la Montmartre dimanche, vont tout donner, parce que ce sera pour eux quasiment la dernière chance. Ça veut dire qu'il y aura de très nombreux coureurs qui voudront s'imposer aujourd'hui et que la bagarre en début d'étape promet d'être très sévère.
1: Très belle journée à vous sur la route du Tour, Christian Prudhomme.
2: Merci.
0: Merci messieurs, c'était donc Christian Prudhomme et Emmanuel Collardet. Phil Collins, maintenant sur les ondes d'ici Pays d'Auvergne, c'est la musique qu'on vous propose à 7h54.

0: extraordinaire, Phil Collins, à l'instant sur ici Pays d'Auvergne. La gauche, la droite, deux camps, deux visions de la Révolution puis de la République. C'est le thème de notre rendez-vous avec l'histoire et Stéphane Bern dans une minute.
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0: Il est temps de parler histoire comme tous les matins avec Stéphane Bern et aujourd'hui on voyage au temps de la Révolution française.
6: C'est un petit jeu de chaises musicales qui a fait naître dans la politique française la gauche et la droite. C'est un 11 septembre en 1789 que cette histoire de droite et de gauche a commencé. Nous sommes à Versailles, dans la grande salle des menus plaisirs, une sorte de carré VIP des puissants de l'époque. L'Assemblée constituante débat d'un sujet explosif. Le roi doit-il pouvoir bloquer les lois votées par les députés ? Les uns veulent un veto absolu pour Louis XVI, pour garder un peu d'ordre, les autres un veto seulement suspensif, histoire de faire une vraie révolution, ou presque. À droite du président, côté d'honneur, en tribune or, prennent place les partisans d'un roi fort. Mounier, l'abbé Maury, Cazalès, bref, ceux qui aiment bien quand ça reste carré. À gauche, Robespierre, Pétion, ce sont les champions de la souveraineté du peuple, convaincus qu'on ne détrône pas un roi pour finalement lui donner un joker. Le 11 septembre, le vote tombe, 325 voix contre 673. Le veto royal ne sera que suspensif, valable 2 législatures. En résumé, Louis XVI peut encore freiner, mais la révolution, elle, vient de passer la seconde. Mais surtout, le clivage est né. Quand l'Assemblée s'installe à Paris, en octobre, dans la salle du manège, les habitudes suivent. À droite, on veut calmer le jeu. À gauche, on veut aller jusqu'au bout des idéaux de 1789. Et celui qui confond sa droite et sa gauche risque d'être plutôt mal reçu dans le camp d'en face. La gauche, la droite, deux camps, deux visions de la Révolution, puis de la République. Et depuis, 2 siècles de discussions pour trancher, mais sans guillotine cette fois.
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0: On vous souhaite de passer un excellent jeudi à l'écoute d'Ici Pays d'Auvergne. Il est déjà 8h. Et c'est le retour de l'info avec Delphine Marion Boule dans le Puy-de-Dôme. Saint-Jean-des-Ollières est déjà presque à sec.
7: C'est du jamais vu ou presque dans cette commune au sud-est de Billon. Elle fait partie du bassin de la Dore, placée en état de crise face à la sécheresse. C'est le niveau le plus élevé, avec à la clé de grosses restrictions d'eau. Par exemple, interdiction d'arroser votre jardin, de remplir la piscine ou de laver la voiture. Les réserves d'eau du village n'ont jamais été aussi basses dans l'année, constate la maire. Et du côté des habitants, bien ça commence à posé sur le moral, Joshua Métivier.
8: Tous les jours, Jean-Michel Anglade fait le tour de son jardin.
9: Alors là, vous avez devant vous là, une allée de dahlias. Et voilà le résultat. Cette année, avec la sécheresse, c'est la cata. Tout est en très mauvais état, quoi. Il y a une dizaine de fleurs qui ont du mal à fleurir. Parce que tout simplement, j'arrose pas. Je respecte l'eau potable parce qu'on risque d'en avoir besoin pour d'autres causes. C'est très décourageant hein, parce qu'il est vrai que j'ai passé du temps. Hein. Je me pose vraiment des questions parce que ça sera compliqué si ça dure. Tout le monde voudra une goutte d'eau, je ne sais pas, on va se bagarrer.
8: Et les premières tensions apparaissent déjà, selon la maire Karine Joncou.
10: Les uns commencent à regarder ce que font les autres, à se dire pourquoi lui fait comme si moi je fais autrement, voilà. Donc c'est la guerre de demain, la guerre de l'eau. Et je crois qu'on a tellement l'habitude que l'eau coule du robinet sans aucune difficulté qu'on ne se pose pas ces questions-là et qu'il va falloir demain qu'on se les pose assez sérieusement.
8: En attendant, la commune veut s'adapter.
10: On a décidé de ne plus mettre de jardinière avec des fleurs l'été qui demandent beaucoup d'arrosage. Et les toilettes utilisent quand même beaucoup d'eau potable. Et ça, demain, il va falloir revoir les choses. C'est plus possible dans le monde qui va s'offrir à nous.
8: L'enjeu immédiat, c'est d'économiser la moindre goutte. Les réserves du village sont déjà à un niveau critique.
7: Le reportage de Joshua Métivier, la sécheresse qui s'aggrave hein, chez nous. Vous le savez, on en a parlé hier, mais il y a de nouvelles restrictions d'eau qui sont mises en place dans le département de l'Allier. Ça démarre en ce moment même. Et vous avez le détail sur ici.fr. La sécheresse et son corollaire, les incendies, ça a encore brûlé justement dans l'Allier hier. 4 hectares partis en fumée à Bellerive-sur-Allier. L'incendie a démarré vers 19h. Une trentaine de pompiers et l'hélicoptère bombardier d'eau ont été mobilisés. Hélicoptère qui a aussi agi du côté du donjon, c'est au nord de la Palisse. Là aussi, un incendie qui a ravagé 4 hectares et demi de végétation dans l'après-midi. Ailleurs en France, feu de grande ampleur en ce moment même sur le bassin d'Arcachon en Gironde. Et ça ravive bien sûr les souvenirs de l'été 2022. Actuellement, plus de 5000 hectares sont d'ores et déjà brûlés dans le secteur. Plus de 12 000 personnes sont évacuées, indique ce matin la préfecture de Gironde.
0: L'IRAP comme moteur de lien social et de rencontres dans les quartiers de Clermont-Ferrand.
7: Avec Tsuvo Studio, c'est une association originaire de Seine-Saint-Denis qui est de passage chez nous pour la deuxième année d'affilée. C'est en lien avec la coopérative de mai et mon été à Clermont. Jusqu'à demain, Tsuvo Studio propose des ateliers de rap itinérants et gratuits toute cette semaine, donc dans les quartiers de Clermont. C'est ouvert à tous, explique Antoine, coordinateur de l'association.
11: C'est destiné à tout le monde, sans limite d'âge, sans prérequis artistique. N'importe qui peut venir y participer, il n'y a aucune limite, pas d'inscription requise. Voilà. C'est vraiment tout venant. C'est pour ça qu'on se met aussi dans des lieux qui sont assez accessibles, où la caravane est assez visible, pour qu'on puisse être identifié par le plus grand nombre. L'objectif, c'est de démocratiser l'accès aux pratiques artistiques et aux cultures hip-hop, je dirais, parce que nous, on est quand même majoritairement axé sur les musiques hip-hop, même si on est assez ouvert à tous les autres styles de musique sans problème. Et l'objectif, c'est ça, c'est remettre la musique au cœur de l'espace public pour en faire un objet de lien social et de rencontre.
7: La caravane qui fait étape aujourd'hui, jeudi, parc de la Muraille, c'est dans le quartier Saint-Jacques. Et puis demain, elle sera place du 1er mai sur le parvis de la coopérative de mai. D'ailleurs, il y a un grand concert de restitution prévu à la coop, c'est à 19h demain soir. Deux hommes interpellés et en garde à vue et des drones saisis. Ça s'est passé dans la nuit de lundi à mardi. Ils voulaient livrer de la prison et beaucoup de livrer de la drogue à la prison Rion et beaucoup de drogue. Écoutez bien, 1,3 kg de cannabis et 45 grammes de cocaïne. En fait, ce sont les policiers en patrouille qui ont d'abord repéré les drones au-dessus de la prison, qui les ont suivis jusqu'à l'atterrissage où les deux jeunes étaient cachés dans les buissons. Ils ont donc été interpellés et placés en garde à vue.
0: Vichy, capitale européenne du touch rugby.
7: Ouais, Vichy qui accueille en ce moment et jusqu'à samedi les championnats d'Europe de la discipline. C'est la version sans plaquage du rugby à 15. 80 équipes de touch rugby issues d'une quinzaine de pays sont actuellement dans la cité thermale, soit 1600 personnes. C'est un nouveau grand rendez-vous sportif pour la ville de Vichy. Il faut dire qu'elle en accueille une soixantaine chaque année entre mars et octobre et elle veut encore monter d'un cran, explique Jérôme Curie, l'adjoint au maire délégué au sport.
12: On n'est pas encore arrivé effectivement au plateau. Je pense que l'on peut accueillir d'autres événements sur le calendrier sportif. Quand on voit aujourd'hui, on est plutôt sur un calendrier qui est complet à peu près de mars jusqu'à octobre. Et puis on voit que la saison hivernale est un petit peu plus complexe, mais c'est aussi normal. Mais on travaille justement pour accueillir de nouveaux événements sportifs. Je ne vais pas faire de scoop ici. Et en tout cas, je vais faire un petit peu de teasing pour dire qu'on est en train de travailler sur l'accueil de d'autres événements sportifs que nous n'avons pas encore vus à Vichy.
7: Du rugby au foot, il n'y a qu'un pas, aucune passe. Le Clermont Foot disputait hier son 4e match de préparation. Ça s'est terminé sur un match nul, un partout face à Quevilly-Roux en métropole, un club de Ligue 3, c'est le nouveau nom de la nationale, une division en dessous donc. La reprise en Ligue 2 pour nos footballeurs, ce sera le 8 août avec la réception du Stade de Reims.
0: Et pour terminer ce journal, vous nous emmenez en balade, Delphine Marion.
7: Et je vous propose d'allier effort physique et culture avec Horizon Art Nature qui a pris ses quartiers d'été dans le massif du Sancy. Depuis 20 ans, le festival expose des œuvres monumentales, des constructions artistiques éphémères dans différents lieux. 10 œuvres au total, 10 artistes dans 10 lieux, à voir jusqu'au 27 septembre prochain. Et cerise sur le gâteau d'anniversaire pour les 20 ans cette année, une 11e œuvre collective, celle-là est en cours. Vous pouvez mettre votre pierre à l'édifice. Luc Stelly, le directeur de l'Office du tourisme du massif du Sancy.
13: En fait, on est en train de décider. dessiné sur le puits de Chambourguet une abeille géante avec des fleurs qui sont faites avec des rondins de bois. Donc chacun écrit, dessine dessus et puis on les plante et du coup c'est en train de dessiner une abeille géante. Donc l'idée c'était qu'il y ait pour les 20 ans d'Horizon, qu'il y ait en plus des 10 œufs faites par des artistes reconnus, qu'il y ait une œuvre participative. Alors là les gens adorent parce que souvent ils ont déjà fait d'autres œuvres. Ils sont allés voir ce qui se passait ailleurs. Et puis, ils voulaient absolument participer, un peu mettre leur pierre à l'édifice. Donc, c'est sympa parce qu'on rencontre aussi, du coup, soit des vacanciers qui ont fait d'autres œuvres, soit des Auvergnats qui vont sur Horizon chaque année et qui voulaient absolument participer.
7: Et selon les calculs de l'Office du tourisme du Sancy, le Festival Horizon attire chaque année 220 000 curieux.
0: Bah, des curieux, j'en ai croisé, moi, avec les
7: joueurs de rugby, non ?
0: Oui, de touch rugby. J'ai croisé les Anglais. Et vous savez quoi? Ils espèrent bien remporter The Cup.
7: Oh!
0: Ofti.
7: Elle est très mignonne, celle-là.
0: C'est une belle journée aujourd'hui pour boire du thé.
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0: Du soleil pour tout le monde, que ce soit en pleine ou en montagne jusqu'à ce soir. Côté température, Clermont, Rion, Cournon, Issoire, Brioude, on va atteindre les 29 degrés. Vichy 31, Thiers et Montluçon également 31 degrés. Aurillac 33, Ambert et Saint-Flour 28 et en montagne on aura 21 degrés. Demain de nouveau du beau avec un petit peu de vent, 14 à 31 en pleine, 11 à 25 en montagne. Sur la route, attention, véhicule en panne sur l'A75 à hauteur du Broc, dans le sens Clermont-Ferrand-Béziers. Obstacle sur l'A71 à hauteur de Monestier dans l'Allier, dans le sens Orléans-Clermont-Ferrand. Et puis, véhicule en panne sur la Nationale 7, c'est un poids lourd à hauteur de Toulon sur Allier. Soyez prudents sur la route. Et si vous avez d'autres infos, bien sûr, nous sommes preneurs. On fait la route ensemble. On compte sur vous. 04 73 34 2000.
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0: 8h09, et si on prenait le temps de se réveiller tranquillement avec le groupe Indochine, c'est en tout cas la proposition que l'on vous fait avec cette chanson qu'on appelait à l'époque un slow.
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0: Ses yeux noirs, petite douceur du matin, signé le groupe par le groupe Indochine.
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0: Attention en ce moment, si vous recevez des messages de votre banque, ils sont certainement faux. On en parle en détail dans C'est pas vrai d'ici une minute.
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0: 8h15, c'est pas vrai, le rendez-vous anti-arnaque avec Aude Razo. Des auditeurs reçoivent en ce moment de faux messages de leur banque et vous allez nous dire comment Aude, on peut les démasquer.
5: Oui, je commence avec le mail que Jean-Pierre a reçu. J'ai vérifié, attention, c'est un message qui tourne beaucoup en ce moment. Voilà ce que lui dit la banque. Un nouvel appareil, un iPhone 15 Pro, vient d'accéder à votre espace personnel depuis la ville de Varsovie. Aïe, là forcément vous vous inquiétez. On alerte Jean-Pierre d'un paiement par carte de 1142,50 € et d'un virement de 2960 € quand même à destination d'une certaine Isabelle Mercier. Jean-Pierre me dit, je vous rassure, en fait il a flairé l'arnaque, il a compris, ce n'est pas la banque qui lui écrit, c'est un piège. Il y a aussi la version texto, la Société Générale, soi-disant, prévient Garance, une autre auditrice, d'un paiement suspect via Google Pay. Google Pay, c'est un portefeuille électronique qui permet de payer avec votre smartphone.
0: Alors Aude, où est l'arnaque et comment savoir que c'est une arnaque?
5: Eh bien l'arnaque, c'est le numéro de téléphone qui est tout en bas du mail ou du texto. Parce que vous recevez ce message, vous vous dites, mince, je me suis fait pirater, je n'ai jamais payé ces sommes énormes. Donc qu'est-ce que vous faites? Vous appelez le numéro de secours de la banque. L'escroc vous l'a bien mis en évidence dans le message et là au bout du fil, en fait ce n'est pas du tout la banque. Quelqu'un vous baratine, il prétend qu'il va vous sauver et dans la panique, vous ne vous rendez pas compte, il vous fait valider des virements astronomiques. Comment repérer l'arnaque? Garance, le SMS qu'elle a reçu, c'est un numéro en 07. Ça c'est non, la banque n'envoie pas d'alerte avec un banal numéro de portable. Jean-Pierre, lui, c'est l'adresse mail qui lui écrit, qui est franchement bizarre. Il n'y a même pas le nom de sa banque dedans. Et l'adresse, c'est britannique. Elle se termine en .UK et pas en .fr. Et ça, ça ne va pas non plus.
0: Mais ça ne va pas non plus. Merci, Aude, pour ces précieux conseils. Attention, encore une fois, à toutes ces arnaques. Allez, retour de la musique à 8h17 avec un groupe que l'on adore, le groupe Police.

0: du talent à l'état pur pour les trois membres du groupe Police qui a connu le succès, notamment avec ce titre Every Breath You Take. 8h21. Allez, on profite de l'été pour découvrir les musées d'Auvergne avec les petits Bougnat, élèves de CM1, CM2 de Charmey, avec Christophe Barbeau et Mathieu Mouebs. Et nous partons aujourd'hui dans l'Allier.
1: Le train à destination du musée du chemin de fer de l'Allier à Montmarault va partir. Attention à la fermeture des portes.
2: C'est quoi un chemin de fer?
3: C'est des rails. Les rails, ils sont faits avec du fer. Le train, il roule sur du fer. Du coup, on appelle ça le chemin de fer.
2: Pourquoi t'as inventé les trains?
3: Pour voyager plus rapidement.
4: Pour moins polluer et tu vas plus vite aussi.
5: Pour éviter les bouchons et aussi, tu payes pas l'essence.
2: Est-ce que les trains d'hier étaient les mêmes que ceux d'aujourd'hui?
4: Il n'y avait pas forcément de couleur. En général, c'était noir et ça prenait vite la rouille.
6: Avant, il n'y avait pas les mêmes sièges. C'était un peu comme avant.
4: Déjà, avant, il y avait des cheminées pour les anciens trains. Et là, il n'y a rien, c'est plus lisse. Ils mettaient du charbon dans des sortes de gros fours pour faire marcher les moteurs.
6: C'était des trains à vapeur, alors que là, maintenant, c'est avec plus des boutons et tout, c'est plus électronique.
7: Il y a donc le train électrique qu'on a maintenant. Juste avant, il y avait le train à vapeur. Et encore avant, il y avait le TGV qui était en bois, tiré par des chevaux.
8: Quelle est la plus ancienne pièce du musée ?
9: Alors, la pièce la plus ancienne que nous avons dans le musée, c'est une voiture salon de 1871, dans laquelle a circulé le roi et la reine du Danemark à cette époque.
10: Philippe et Jocelyne, comment se passe la visite dans votre musée du chemin de fer de l'Allier?
9: Nous faisons des visites guidées, en vous montrant donc le matériel ferroviaire que nous avons dans le musée. Ce matériel ferroviaire est composé d'une cinquantaine de pièces. Nous avons des autorails de Dion-Bouton, nous avons la plus vieille locomotive de France en voie métrique, nous avons des wagons, nous avons des voitures voyageurs, nous avons ce que nous appelons une rame ALVF, artillerie lourde sur voie ferrée, telle qu'elle allait sur le front en 14-18. Nous avons du matériel suisse, nous avons du matériel français, anglais, allemand, américain.
10: Pourquoi un musée dans ce secteur particulièrement dédié au chemin de fer et aux rails?
11: Tout simplement parce que nous sommes installés sur les anciennes infrastructures du TACO. Et surtout, le fait vraiment par le plus pur des hasards, c'est que la première pièce qui a été ramenée à Montmarault dans l'Allier, ce fut un autorail de Dion-Bouton qui est en pleine reconstruction et qui sera certainement terminé l'année prochaine et qui est de 1935.
9: On est heureux déjà d'avoir pu participer à faire en sorte de récupérer tout le matériel parce que c'est pas une affaire simple. Est-ce qu'il faut également aller rechercher donc tout l'historique du matériel? On travaille aussi beaucoup dans l'histoire, donc l'histoire donc des sociétés économiques, l'histoire de chaque pièce. Chaque pièce étant répertoriée, chaque pièce a son histoire. On a également des voitures salon, des choses comme ça. Donc, faut venir nous voir parce que c'est impressionnant le matériel qui est là en fait.
11: Ce travail il commence à se professionnaliser. On fait appel à beaucoup de corps de métier de l'Allier qui ont un savoir-faire, qui sont très intéressés par ce passé et très intéressés aussi de nous accompagner dans certaines actions de reconstruction.
10: Et qui veut conduire la locomotive, les petits Bougnat?
12: Wow.
2: Yes, parfait. Moi, je vais m'installer tranquille au wagon-bar.
0: Et comme tous les jours, on vous offre deux entrées pour le musée du jour, en l'occurrence le musée du chemin de fer de l'Allier à Montmarault. Et la question, elle est posée par les petits Bougnat.
8: Quelles personnalités ont circulé dans la voiture salon exposée au musée?
6: Le roi et la reine d'Angleterre?
4: Le roi et la reine du Danemark?
6: Ou le roi et la reine de Belgique?
0: Angleterre, Danemark ou Belgique, vous avez la bonne réponse. Vous nous appelez au 04 73 34 2000, deux entrées pour le musée du chemin de fer de l'Allier à Montmarault. Le temps d'écouter Amir. Et nous aurons sans doute notre gagnant ou notre gagnante en direct, 8h25.

0: L'idée de la vie à l'instant, c'est faire la fête, bien sûr, avec Amir. Dans 30 secondes, je vous présente Arnaud de Mara. N'oubliez pas les infos, c'est à 8h30.
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0: Et nous sommes avec Arnaud à Mara. Bonjour Arnaud.
3: Et bonjour.
0: Mara dans les Voies de la Forez.
3: C'est ça, oui.
0: Pas loin de Vertoleil.
3: À côté.
0: À côté, mais bien sûr. On réécoute la question ensemble des
4: Quelles personnalités ont circulé dans la voiture salon exposée au musée?
5: Le roi et la reine d'Angleterre? Le roi et la reine du Danemark? Ou le roi et la reine de Belgique?
0: Quelle est votre proposition Arnaud?
3: La reine du Danemark.
0: Absolument. Vous remportez 2 entrées pour le musée du chemin de fer de l'Allier à Montmarault. Vous connaissez déjà ou pas du tout?
3: Ben non, c'est pour l'occasion d'y aller.
0: Ah ben ça va être une sacrée découverte pour vous. Vous aimez bien le chemin de fer? Les trains, tout ça?
3: Moi, je suis mécanique, ça m'intéresse.
0: Ouais, vous avez joué un peu avec les jouets quand vous étiez petit, les petits trains électriques?
3: Oh, ben, comme tout le monde, oui.
0: Ouais, non, ben c'était pas une passion, oui, quoi. Oui. Voilà, non, bon, d'accord.
3: Si.
0: Bon, en tout cas, bravo, vous allez découvrir ce chemin, ce musée du chemin de fer et on est ravis. Vous allez travailler merci. Aujourd'hui, Arnaud?
3: Eh oui.
0: Bon, eh ben, bon courage, vous êtes vraiment une merci. Belle journée, merci d'avoir été avec nous en tout cas.
3: Bonne journée.
0: À très bientôt, au revoir.
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0: Delphine Marion, dans l'info d'ici, on parle de la Grande Dame Noire à Clermont-Ferrand.
6: À la cathédrale qui, depuis quelques mois, est habillée d'échafaudages massifs, un chantier de restauration de grande ampleur dont on vous parle dans 2 minutes.
0: Mais oui, dans 2 minutes, puisqu'il est déjà 8h30, mesdames et messieurs, vous êtes à l'écoute d'ICI Pays d'Auvergne. Et à 8h30, comme tous les jours, il est temps de retrouver le 90 secondes en France et dans le monde qui nous est présenté aujourd'hui par Cyril Ardo-Redon.
7: La France face à 2 incendies importants ce matin. 2000 hectares brûlés à Somos au nord du bassin d'Arcachon en Gironde. 12 000 habitants et occupants de camping évacués selon la préfecture. Dans le Var, le feu ne progresse plus mais n'est pas fixé. Il a parcouru 2500 hectares en moins de 2 jours. Le ministre de l'Intérieur, Laurent Nunez, propose un hommage national après la mort de 2 pompiers en intervention avant-hier près de Bordeaux. Il indique que 128 personnes ont été interpellés en France cet été, soupçonnés d'être à l'origine de feux. Aujourd'hui, le Gard, les Bouches-du-Rhône, le Vaucluse, le Var et l'Aude sont classés en rouge pour un risque très élevé de départ de feu. La DJ Barbara Butch porte plainte contre la France Insoumise après son concert interrompu le week-end dernier à Grenoble. 150 militants pro-palestiniens et insoumis ont perturbé le spectacle. L'artiste est accusé de soutenir le régime israélien après sa signature sur une tribune en faveur de la proposition de loi Yadam qu'elle a ensuite regrettée. Faire ses courses coûte toujours plus cher. Le prix des légumes en forte hausse sur un an selon l'association Famille Rurale. Augmentation moyenne de 7% en bio, 10% en non-bio. La météo défavorable est l'une des explications. Le Tour de France, 18e étape aujourd'hui, 185 km entre Voiron en Isère et Orcières-Merlette dans les Hautes-Alpes. Et puis les Français ont beaucoup parié en ligne durant le mondial de foot. 1,3 milliard d'euros misés selon l'autorité nationale des jeux, le double du mondial 2022. Le match contre l'Espagne a recueilli le plus de mises de l'histoire en France, tous sports confondus.
6: C'est l'un des emblèmes de Clermont-Ferrand, reconnaissable à sa pierre de Volvic, située au sommet du centre-ville, la cathédrale de Clermont. Et depuis quelques mois désormais, entourée d'échafaudages, un grand programme de restauration lancé par la direction régionale des affaires culturelles. Coût estimé 20 millions d'euros, avec notamment en ce moment la sécurisation et la mise hors d'eau du bâtiment, Julien Horry.
8: Un premier enjeu capital pour protéger l'édifice et éviter que celui-ci puisse devenir un chef-d'œuvre en péril à l'avenir. Pour la préfète du Puy-de-Dôme, Anne Fracoviac-Jacobs.
9: Clairement, la cathédrale de Clermont-Ferrand n'est pas en péril. C'est une vieille dame qui a besoin de soins constants et nous sommes à son chevet. L'architecte en chef du patrimoine, Rémi Fromont, est aussi extrêmement vigilant. Et donc, au fil du temps, en dehors de cette grande période de travaux, évidemment, il y a un entretien continu.
8: Une première phase pour un montant de 8,2 millions d'euros, intégralement financée par l'État dans le cadre du plan de relance. Rémi Fromont des services de la DRAC et maître d'œuvre du chantier, détaille son action qui s'étalera sur près de 18 mois.
10: On entame en fait la première phase d'une série de chantiers qui devrait comporter trois phases. La première phase aujourd'hui, ça consiste en la restauration du hors d'eau et en défense incendie du ce qu'on appelle le massif occidental. Donc on commence par là, pourquoi ? Parce que c'est là où il y a le plus de besoins aujourd'hui. Les couvertures des abassons sont en fin de vie parce qu'elles ont plus de 100 ans, donc c'est une durée normale pour ce genre d'ouvrage. Donc il faut les restaurer, il y avait des tables qui risquaient de se décrocher, donc c'est très dangereux. Donc c'est pour ça qu'on commence par là, parce qu'il y a un problème de sécurité pour le public autour de la cathédrale.
8: Autre enjeu de sécurité, la présence de plomb dans les éléments composant la bâtisse. Une matière incontournable, mais qui demande une grande vigilance pour Valérie Giriex, de la société Antea Group, et maître d'œuvre du risque plomb sur le site de la cathédrale.
11: Le plomb effectivement a été progressivement interdit depuis 1948. Il y a encore certains éléments plombés qui sont autorisés, mais effectivement on en a dans les monuments historiques, parce qu'aujourd'hui on ne sait pas faire mieux en termes de durabilité et en termes de fonctionnalité de mise en œuvre. On a mis en place une base un peu particulière avec une zone propre, une zone sale. On a tous des échafaudages qui sont protégés avec voilà, des polyanes et des filets pour éviter justement l'envol et échapper des poussières de plomb. Tout l'objectif en fait c'est de mettre en œuvre tous les protocoles et les modes opératoires qui vont permettre la protection des travailleurs et la protection de la population avoisinant le chantier.
8: Car des travaux d'une telle ampleur demanderont du temps, les phases 2 et 3 concerneront ensuite les restaurations des différentes couvertures de la nef et des bas-côtés.
6: Et en tout, une dizaine d'années de travaux pour refaire une santé à la cathédrale de Clermont-Ferrand. Le reste de l'actu en Auvergne, c'est la sécheresse qui gagne encore et toujours du terrain. On ira notamment dans une commune du Puy-de-Dôme, à Saint-Jean-des-Aulières. On entendra la maire, situation critique dans cette commune. Reportage à écouter dans le journal de 9h. À 9h également, on parlera de touch rugby puisque Vichy accueille les championnats d'Europe de la discipline. 80 équipes au total et plus de 1600 personnes. Rien que ça, on en parle dans une demi-heure.
0: Ça fait du monde.
6: La météo pour aujourd'hui.
0: C'est du beau temps sur l'ensemble de la région, que ce soit en plaine ou en montagne, il y aura du soleil pour tout le monde. Au niveau des températures, Clermont, Rion, Cournon et Soir-Briot, on va atteindre les 29 degrés, Vichy 31, Thiers-et-Montluçon également 31, Aurillac 33, Ambert et Saint-Flour 28 et en montagne 21 degrés. Au niveau de la route, attention, il y a un véhicule en panne. C'est un véhicule à hauteur de Saint-Poncy dans le Cantal, dans le sens Clermont-Ferrand-Béziers. Nous avons un obstacle sur la 89 à hauteur des Martres d'Artières dans le sens Bordeaux-Lyon. Et puis ce poids lourd toujours en panne sur la nationale 7 à hauteur de Toulon sur Allier, donc prudence extrême sur la route.
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0: 9h-25, place maintenant un classique des classiques sur les ondes d'ici Pays d'Auvergne. Call Me et Blondie.

0: Call Me à l'instant sur les ondes ici Pays d'Auvergne. Il est déjà 9h20, il est temps pour nous d'aller faire un petit tour du côté de l'hippodrome de Vichy-Bellerive, comme tous les matins. Ben oui, parce qu'il y a beaucoup de courses.
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0: Beaucoup de courses tout au long de cette semaine et cela se poursuit aujourd'hui à partir de 16h. Nous sommes en direct avec Olivier Louis, directeur de l'hippodrome, délégué général de la Société des courses de Vichy. Olivier, bonjour.
2: Bonjour Philippe.
0: Bon, en pleine forme, parce que hier soir, ça n'a pas tardé à 23h45,
2: ah oui,
0: le feu d'artifice.
2: Une magnifique soirée hier soir, effectivement, sur les berges de l'Allier. Beaucoup de monde, public, voilà, qui a pu vibrer au rythme des courses et après avec ce magnifique feu d'artifice qui a clôturé cette réunion, effectivement, de mercredi soir.
0: C'était une sacrée journée et aujourd'hui, on poursuit avec, à partir de 16h, les courses, mais surtout eh bien, le quintet qui est joué à 20h15 ce soir, dites donc.
2: Effectivement, c'est le dernier quintet de l'année, donc il faut en profiter, c'est le dernier quintet de l'année, effectivement, ce soir sur les bras de Vichy.
0: Bon, qu'est-ce que vous nous conseillez comme course, comme cheval, comme écurie? Qu'est-ce qu'on a là, dans les coulisses de l'hippodrome ce matin?
2: Alors, on a pas mal d'entraîneurs effectivement qui sont des spécialistes des quintets. Donc, moi je trouve qu'il y a Escudère qui est pas mal effectivement. Il y a ce cheval cet entraîneur qui fait toujours en sorte de viser les courses à Vichy. Donc, je pense qu'il a toutes les chances. Voilà. Ou sinon. Eh bien, moi, je vous dirais de parier sur Ultra, Black Ultra, le numéro 11. Voilà, Anthony Crastus qui fait le déplacement spécialement pour cette réunion.
0: Bon, ben on surveille tout ça de très très près. Écoutez, voilà. Ils vont en faire le point demain, d'accord?
2: Voilà. Merci en tout cas à tous ceux qui sont venus hier partager ce moment avec nous. Et on vous dit à tout à l'heure, effectivement, à partir de 15h30, pour 9 courses au programme sur l'hippodrome de Vichy-Bellerive.
0: Eh bien oui, parce que la fête se poursuit absolument. Merci Olivier Louis d'être avec nous ce matin.
2: À demain.
0: Allez,
2: merci,
0: à demain.
2: Au revoir.
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0: Il est déjà 9h20, mais oui, ça passe.
3: Alors, on n'attend pas Patricia?
0: Ouais, bien sûr qu'on attend Patricia avec grande impatience tous les matins sur ici Pays d'Auvergne. Elle est en direct des campings de notre région tout au long de l'été. Et bonne nouvelle, ce matin, on s'envole vers l'apéro au camping avec Patricia.
3: J'ai l'impression qu'il y a bonne ambiance au numéro 63. Et j'ai envie de vous dire alors, on n'attend pas Patricia?
4: C'est le club des alcooliques anonymes.
3: D'ailleurs, oui, c'est dur à dire. Hein. Il y a un moment donné où anonyme, ça devient compliqué.
4: Anonyme. Anonymous.
3: Vous êtes toute une bande de copains, là?
5: De planeuristes. On fait du vol de pente en plein d'heure radiocommandée.
3: Alors, j'ai ouï dire qu'il y avait des Patrick.
6: On est deux Patrick.
4: Pareil, je m'appelle Patrick.
3: Oh, mais c'est un Patrick qui klaxonne du Sud.
6: On est tous du Sud.
4: Pas très loin, Bordeaux.
3: Oh, c'est cool.
6: Tous des Girondins, à part un qui est du côté de Blois.
4: De Blois. Michel de Blois.
3: C'est bien aussi Michel de Blois. Voilà. Je trouve qu'il n'y a pas à rougir de Michel de Blois.
6: Oui, ça fait c'est long.
3: Ça sonne bien. Hein.
6: Oui.
7: Et moi, c'est Francis du Médoc.
3: Ah, c'est bien aussi Francis du Médoc.
7: Oui. Moi aussi là-bas. Mais...
3: Est-ce qui vous réunit ici dans la région, du coup, c'est quoi concrètement?
6: C'est le site qui permet de voler en pente et en planeur radiocommandé. Donc c'est la Banne d'Ordanche.
3: Ah, mais oui, évidemment.
6: C'est un site connu dans toute l'Europe.
3: Et vous avez tous vos machines quelque part?
6: Ah oui, c'est pour ça qu'on a des grosses voitures, des grandes voitures, des breaks ou des camping-cars. Parce qu'on a des planeurs qui font jusqu'à 4 ou 5 mètres d'envergure.
3: Si, ce scratch.
8: Pascal, tu veux pas lui montrer ta machine?
6: Bah, c'est qu'on a mal piloté, donc on évite.
3: Oui, mais je veux dire, si ce scratch, c'est perdu. Enfin, je veux dire.
4: Il est cassé, et après, il faut le retrouver. Voilà.
3: Il faut le retrouver, c'est-à-dire que si vous partez de la Banne d'Ordanche, il se scratche quelque part, ça fait la rando du jour, quoi.
4: C'est
7: un peu ça. Après, réparation à la maison.
4: Déjà, le truc, il faut arriver à monter, on monte à 1700 mètres, 1600, 1700 mètres.
8: À pied,
4: pour arriver avec nos modèles, notre télécommande, 1400 mètres. Et après, on prépare notre modèle, on le lance dans la pente, et puis on essaye de voler correctement.
3: Les alcooliques anonymes, ça va mieux?
9: Ici Hélène Dickinson, je suis l'hôtesse de l'air. Le commandant à vous est tombé dans les pommes. Nous avons perdu le copilote et le navigateur. Nous sommes dans une situation désespérée, à vous?
0: Mais oui, quelle histoire extraordinaire encore. En direct des campings de notre région avec Patricia Farah, que l'on suit tout au long de l'été. C'est un pur bonheur. Du régal!
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3: On en parle de plus en plus de cet artiste, notez son nom, Oria, et son premier succès, c'est Soirée mondaine.

0: Elle a connu le succès sur les réseaux sociaux. Elle commence à se faire un nom. Oria, c'est une voix très singulière. Le titre, Soirée mondaine.
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0: Il sera en concert le 2 août prochain à Cessa. Il nous régale de ses reprises des plus grands classiques du répertoire de la chanson française. Grégory Perrier, notre agriculteur, chanteur, est avec nous ce matin. Grégory, bonjour.
3: Bonjour Philippe.
0: Alors, on se retrouve le 2 août prochain avec le comité des fêtes de Cessa pour un superbe concert, un superbe spectacle. Encore une fois, Greg, on va le rappeler, la chanson française, et encore de la chanson française au programme.
3: Tout à fait, donc ce sont des chansons des années 70-80, des grands artistes de l'époque que j'adore reprendre, hein, en passant par Joe Dassin, Hervé Villard, Michel Sardou et que sais-je. Hein.
0: Barzotti, bien entendu, le Normand.
3: Ben, tout à fait, je pense que ces chansons-là nous ont pas mal bercés pendant notre enfance. Et puis, ce sont toujours, si j'ose dire, des chansons actuelles, parce que les thèmes qui reprennent ces gens-là sont toujours vraiment, ils sont toujours vraiment dans l'actualité des choses.
0: Donc, l'idée, c'est de suivre Grégory quand il interprète une chanson, de chanter avec lui.
3: C'est le but, pour que tout le monde soit heureux aussi, hein. Mmh. Parce que c'est vrai qu'on peut pas rester statique derrière un micro. C'est vrai, quand le public reprend les chansons avec vous, c'est super sympa.
0: Et là, ce sera donc au stade de Cessa, donc on imagine que le public pourra danser aussi.
3: Ils peuvent danser, ils peuvent boire, ils peuvent manger, on peut passer tous un bon moment. On a de quoi être heureux, franchement, un dimanche soir à 20h30.
0: Et alors, Grégory sur scène, accompagné de combien de musiciens cette fois-ci là?
3: Ah, j'aurais le plaisir d'avoir 6 musiciens.
0: Mmh. Donc on va avoir un répertoire très différent.
3: Oui, notamment parce que c'est vrai qu'il y a des morceaux, nous, on est quand même des gens qui veulent faire du live, c'est-à-dire de la musique en direct. Et c'est vrai qu'il y a des morceaux des années 80 qui demandent une petite discipline quand même et une certaine mise en place. Et c'est vrai que partir avec 2 musiciens sur séquence, c'est pas du tout mon truc. Moi, c'est vrai que le but à l'origine, c'était de faire vivre des musiciens, parce que je vois pas l'intérêt de faire des concerts sans musiciens.
0: Bah, c'est un spectacle vivant. Donc, autant mettre des êtres humains.
3: Bah, c'est le but du jeu, parce que maintenant tout est robotisé, si j'ose dire, avec l'intelligence artificielle. J'ai peur que beaucoup de groupes en pâtissent, hein, tout simplement.
0: Alors, bien sûr, il y a tous les grands standards de la chanson française, comme on l'a dit, hein, Barzotti, Bachelet, Sardou, Dassin, Le Normand, Villard, Ferrat, Reggiani, j'en passe. Il y a aussi quelques chansons propres à Grégory Perrier.
3: Bien évidemment, donc c'est vrai que ce jour-là, c'est plutôt de la chanson festive qu'on va faire, plutôt 70-80. Je mettrai 2 ou 3 de mes chansons. Hein. Tout simplement, et j'en ferai davantage plutôt à la Maison de la Culture.
0: Alors, la Maison de la Culture, on a rendez-vous le 11 octobre prochain, c'est bien ça, hein?
3: Tout à fait.
0: Alors, là aussi, c'est un tour de chant?
3: Tour de chant, exceptionnellement pendant 2 heures, sans interruption, en live, avec 8 musiciens, ce coup-là, il y aura 2 musiciens de plus. J'aurai l'honneur d'avoir un saxophoniste et un super clavier de la région rouennaise.
0: Donc, ça va donner une ambiance tout à fait particulière aux chansons, quoi. Ça change un peu le répertoire aussi?
3: Non, ça change.
0: Non?
3: On change pas le répertoire pour autant, mais disons que c'est vrai que c'est toujours un plus d'avoir des musiciens de qualité et d'être entouré d'un saxophoniste et d'un deuxième clavier. C'est vrai que là, c'est. Pour un chanteur amateur, c'est toujours le pied, comme on dirait.
0: Donc, effectivement, sur la scène du Rat du Monde, c'est à 14h30 le 11 octobre. On peut déjà réserver ses places, Grégory?
3: Tout à fait. Vous pouvez réserver à l'Office du Tourisme, auprès de l'Office du Tourisme.
0: Et donc, avec encore une fois un tarif accessible, 18 euros, c'est ça?
3: Voilà, pour l'entrée. 18 euros. Tarif simple entrée, et puis pour ceux qui veulent se déplacer avec un car, il y a des cars qui vont être mis en place, ça sera 25 euros avec le transport.
0: Bon, on se renseigne effectivement. Un dernier mot, Grégory, il y a un petit projet là qui se met en place, là. J'ai cru comprendre qu'il y aurait quelques chansons de Michel Sardou qui pourraient devenir un spectacle.
3: Oui, de toute façon, Sardou c'est ma vie, c'est vrai qu'il va représenter tellement. Voilà, j'ai le projet de mettre en place un tribute de Sardou, c'est vrai que c'est beaucoup à la mode. Je vois beaucoup de tributes, Indochine, tribute, U2, tribute Dolman, tribute Johnny. Moi j'ai voulu faire mon tribute Sardou, voilà, mais sans prétention, bien évidemment, parce que c'est vrai qu'on peut pas être à la hauteur d'un monstre, d'un colosse, je dirais, de la chanson française. Hein.
0: Donc c'est en préparation?
3: C'est en préparation, et pour 2027, normalement, il y aura quelques surprises.
0: Et voilà, ça c'est une bonne nouvelle. On termine avec un scoop de la part de Grégory Perrier, qu'on retrouve le 2 août prochain à 20h30 au stade Cessa, avec un superbe spectacle encore une fois, et on va passer une très belle soirée. Merci Greg d'avoir été avec nous.
3: Merci Philippe, et merci à toute l'équipe d'ici Auvergne.

0: clash et ça repart à l'instant sur les ondes d'ici pays de 29h-5. Il est temps de retrouver les conseils santé de ce jeudi matin avec le docteur Kierzek, avec un message de prévention aujourd'hui, gare au grain de beauté. Bonjour docteur.
1: Bonjour tout le monde. Aujourd'hui, je vous parle de ces petites taches qu'on a sur la peau et qui sont là depuis toujours ou qui apparaissent parfois l'été où elles sont mises en évidence. Ce sont les grains de beauté, bien sûr, ces petits points plus ou moins bruns, plats ou en relief, lisses ou poilus. Et soudain, en vacances, parfois, c'est un peu le coup de stress, celui-là. Est-ce qu'il est bien comme avant? Est-ce qu'il n'a pas bougé? Alors, on se rassure, la grande majorité des grains de beauté sont bénins. On en a entre 20 et 40 en moyenne. Ils apparaissent souvent dans l'enfance, puis de nouveau peuvent surgir jusqu'à la quarantaine. Et le soleil, les coups de soleil pendant l'enfance et la génétique jouent un rôle clé. Mais parfois, un grain de beauté peut évoluer. Alors évidemment, ça évolue et on s'inquiète. Ça peut évoluer en mélanome, mais ça, c'est le pire. Alors, il n'est pas question de passer ses vacances à se scruter la nuque avec un miroir à trois branches. Mais un petit check-up régulier, c'est plutôt pas mal pour dépister la règle des A, B, C, D, E. Vous savez, c'est facile à mémoriser. A, c'est est-ce que le grain de beauté est asymétrique? Est-ce qu'il y a une moitié du grain qui ne ressemble pas à l'autre? B, sont les bords irréguliers? C, c'est la couleur. Est-ce qu'il y a une couleur non uniforme, plusieurs teintes? Est-ce qu'il y a du noir dedans? D, c'est diamètre. Est-ce que ça fait plus de 6 mm? Et E, c'est évolution. Est-ce que le grain change de taille, de forme, de couleur? Si vous répondez à l'un de ces critères, bah là, il faut consulter.
0: Alors justement, concrètement, à quelle fréquence faut-il s'examiner? Et quels sont les gestes simples à adopter pendant les vacances pour surveiller ces grains de beauté sans devenir maniaque, bien sûr?
1: Auto-examen une fois par mois, pas tous les jours. Vous choisissez un jour précis, par exemple le premier dimanche du mois, vous le marquez sur l'agenda, vous vous placez dans une place bien éclairée devant un miroir, ou vous utilisez un petit miroir aussi pour les zones difficiles, hein, le dos, faites-vous aider aussi, n'oubliez pas les paumes, les ongles, etc. Vous pouvez même les prendre en photo, vos grains de beauté, comme ça vous verrez une fois par an si ça bouge. En vacances, après la douche, jetez un œil rapide, pas besoin de faire un bilan complet, juste en vous mettant de la crème solaire, repérez si un grain vous semble bizarre ou pas, mais ne le touchez pas sans arrêt, sinon vous allez le gratter et vous allez le rendre inflammatoire. Et évidemment, ce qui est important, c'est la prévention, la protection solaire, c'est votre meilleur allié. Un grain de beauté exposé au soleil sans protection peut évoluer plus vite. Donc crème solaire, indice 50 plus sur tout le corps, chapeau, t-shirt anti-UV et vous évitez les heures chaudes entre 12h et 16h. Je ne le rappelle pas, hein, les cabines UV, on oublie, ça prépare en rien la peau au soleil. Et dernier petit conseil, on n'arrache pas les poils qui poussent dedans. Vous voyez, un poil avait sur un grain de beauté, c'est pas plus dangereux que sans poil, mais ça peut créer une inflammation. Donc si vous voulez l'enlever, vous le coupez au ras. Allez, bon été, bonne santé, à l'écoute d'ici, bien sûr.
0: Merci docteur, et avec grand plaisir, on vous retrouve demain matin sur les ondes d'ici, pays d'Auvergne.
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0: Mathieu Mouefs.
6: Bonjour.
0: Bonjour, ravi de vous retrouver en ce jeudi matin.
6: Qu'est-ce qui vous arrive?
0: Mais je suis ravi parce
6: je
0: que
6: vois vos yeux
0: le programme
6: et
0: que vous allez annoncer est magnifique, superbe, extraordinaire.
6: Oui, alors, je propose l'apéro, le barbecue, la crème solaire.
0: Mais ça ressemble à mon programme de vacances.
7: C'est dingue ça. Hein.
6: Après avoir animé des sessions entières de vacances j'oublie tout, le jeu de l'été sur ici pays d'Auvergne, Philippe Vialon va tester maintenant le concept. Vous nous raconterez?
0: Je vous envoie une carte postale.
6: Une petite carte postale, voilà. Ouais. Vous faites comme on faisait à l'époque, vous mettez un petit peu de sable dans une enveloppe, un truc un peu sympa, quoi.
0: Je vous mettrai une huître.
6: Avec les délais de la poste, il suffit que ça tombe sur un jour férié, ça va arriver, ça va empester toute la boîte aux lettres de la radio.
0: Vous préférez les moules?
6: Non plus, d'ailleurs, à vrai dire. Chut, nos commentaires. Pas de commentaires, s'il vous plaît, Daphine Marion. Alors, qu'est-ce qu'on va faire après les infos de...
0: Vous avez la frite, vous.
6: Oui, oui, bien joué. On va aller visiter les grottes de Jonas durant cet été. C'est une activité très sympa à faire dans le massif du Sancy. Et puis, on s'intéressera à un festival qui a lieu au Mont d'Or aussi. C'est le Retro Rockin' Festival qui se prépare, le programme à venir dans la prochaine demi-heure.
0: Une vieille belle émission, mon cher.
6: Au revoir,
0: et à bientôt. Hein. Ciao.
6: On se revoit pour la Noël.
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6: En vacances ou au travail, ici, pays d'Auvergne accompagne tout le monde. Il est 9h. Et voici le tour de l'actu avec Delphine Marion Boule. Bonjour Delphine Marion.
5: Bonjour Mathieu, bonjour à tous.
6: Dans l'info de ce jeudi, la sécheresse qui n'en finit pas de progresser en Auvergne.
5: Et en France, hein, cet été 2026 est d'ores et déjà entré dans les annales. Un quart des moyens et petits cours d'eau sont à sec et c'est du jamais vu depuis le début des observations en 2012. Les nappes aussi se vident rapidement, notent les services de l'État. En Auvergne, bon nombre de bassins sont d'ores et déjà classés en niveau crise. C'est le plus haut niveau de restriction pour les usages de l'eau. C'est le cas du bassin de la Dore, dans le Puy-de-Dôme, à Saint-Jean-des-Ollières, au sud-est de Billon. La situation est même critique. Les réserves d'eau du village n'ont jamais été aussi basses et aussi tôt dans l'année, affirme la maire Karine Joncou.
7: Oui, c'est une coupure d'eau. Alors, en attendant, bien sûr, on va regarder à commander des citernes, à déplacer l'eau. Mais ça a un coût aussi de déplacer l'eau. C'est une situation qui est inédite. C'était arrivé l'année dernière sur d'autres communes du département, mais nous, on n'avait pas été touchés jusque-là. Donc là, c'est vraiment exceptionnel. Moi, du haut de mes 42 ans, bientôt 3, non, j'ai jamais connu ça. Forcément, qu'on s'inquiète. On se demande jusqu'où ça ira et comment nous on va pouvoir aider la population de demain, parce qu'il y aura des vraies problématiques et des vraies situations de crise et il faudra que nous on soit là en tant qu'élus pour accompagner ça.
5: Un propos recueilli par Joshua Métivier, la sécheresse exceptionnelle qui favorise les incendies. Ça a encore brûlé hier dans l'Allier, 4 hectares du côté de Bellerive, avec un incendie qui a démarré vers 19h et qui a nécessité l'intervention d'une trentaine de pompiers et de l'hélicoptère bombardier d'eau. 4 hectares et demi aussi un petit peu plus tôt dans la journée sur la commune du Donjon, c'est au nord de la Palisse. Ailleurs en France, à la une ce matin de l'actualité, c'est cet incendie important en Gironde. Ça rappelle bien sûr de très mauvais souvenirs, ceux de l'été 2022. Un feu en cours en ce moment du côté du bassin d'Arcachon. Plus de 5000 hectares d'ores et déjà partis en fumée et quelques 12 000 personnes évacuées, indique la préfecture de Gironde. Et on l'a appris il y a quelques minutes, l'avion de transport militaire, l'Airbus A400M, équivalent à 3 Canadair, va pouvoir être mobilisé d'ici la fin de la semaine prochaine, d'ici la fin du mois de juillet. Il vient d'être adapté pour pouvoir venir en appui des pompiers, indique la porte-parole du gouvernement Maud Bréjon.
6: Le RAP, RAP, pose ses valises cette semaine à Clermont-Ferrand.
5: Avec jusqu'à demain la caravane de Tsuvo Studio qui organise des ateliers itinérants dans les quartiers. C'est la deuxième année que l'association originaire de Seine-Saint-Denis vient chez nous avec la coopérative de Mai. On était à Clermont. L'idée, c'est de créer du lien social, de faire du RAP un outil de rencontre. Et en plus, c'est ouvert à tous, quel que soit votre âge, quel que soit votre niveau. Noémie Guillotin, vous êtes allée voir cette caravane Place des Carmes à Clermont.
8: Son stylo à la main, Steven est inspiré.
9: Plutôt. Sur les bords d'un fleuve, comme le courant souvenir qui remonte à la surface en quête d'oxygène.
8: Ce Clermontois de 32 ans profite de ses vacances pour participer à l'atelier.
9: J'écris tout le temps. Après, ça fait un moment que j'ai pas enregistré de trucs, justement. Donc, me remettre un peu le pied à l'étrier aussi, c'était l'occasion.
8: Toute la semaine, il y a aussi des jeunes des accueils de loisirs, comme Jade, 13 ans.
10: J'ai un peu bugué à un moment donné, mais après, j'ai réussi à composer une intro et le refrain. Oh, you see me, okay, follow me.
8: Elle était déjà là l'année dernière.
10: C'était bien parce que pour une fois, je pouvais composer ma propre musique sans être jugée.
8: Pour la rythmique, les mélodies, ça se passe avec Léo et son ordi.
11: Donc là, par exemple, on a rajouté la grosse caisse d'abord.
8: Dernière étape, c'est l'enregistrement avec Antoine dans la caravane transformée en studio. Antoine, c'est le coordinateur de l'association qui porte le projet.
12: Ça apporte déjà un temps de divertissement et puis un temps aussi de découverte. Pour la plupart, ils n'ont pas forcément de pratique artistique à la base, donc c'est vraiment pouvoir s'ouvrir à de la création. Utiliser la musique comme un prétexte aussi un peu pour se réunir, remettre la musique comme un objet de lien social un peu.
8: Ceux qui le souhaitent pourront participer à la restitution sur scène vendredi soir à la Copé.
5: Restitution concert gratuit, il faut juste s'inscrire. Et puis si vous voulez tester le rap, sachez que la caravane fait étape parc de la Muraille aujourd'hui. Et puis place du 1er mai demain.
6: 80 équipes de rugby dans les rues de Vichy.
5: Ouais, jusqu'à samedi, la ville devient la capitale du touch rugby. Elle accueille les championnats d'Europe de la discipline. C'est la version sans plaquage du rugby à 15. Et ça fait partie de ces grands événements sportifs comme l'Ironman ou plus récemment le Tour de France, dans lesquels la ville est passée maître en matière d'organisation. En tout, 1600 personnes passent la semaine à Vichy. Sylvain Rosset est le propriétaire du camping Beau Rivage et président du club des hôteliers.
13: c'est forcément un événement qui compte. 1600 personnes qui arrivent sur la destination, forcément ça remplit des lits, forcément ça remplit des restaurants, qui plus est sur une période où on est en la grosse période estivale. On l'a vu encore récemment avec les derniers classements où Vichy a été classé cinquième ville préférée des Français en ville d'intérieur. Donc il y a un vrai intérêt sur la destination. Donc vous rajoutez ce genre d'événement à d'autres, hein, l'IOTA, l'Ironman, ainsi de suite. Donc ce genre d'événement, bien évidemment, ça remplit un peu plus, ça bouche les trous et ça amène notamment, si on parle du touch, une clientèle internationale qui normalement n'est pas présente à cette période.
5: Un propos recueilli par Kevin Baudreau. Le sport, c'est aussi le Clermont Foot tenu en échec par un club de Ligue 3, une division en dessous hier pour le quatrième match de préparation. Le Clermont Foot Club de Ligue 2 a fait match nul un partout face à Quevilly-Rouen en métropole. La reprise pour nos footballeurs, ce sera le 8 août avec la réception du Stade de Reims. Et puis le sport, aussi le Tour de France aujourd'hui qui reprend de la hauteur. Direction Orcières-Merlette dans les Hautes-Alpes pour les coureurs avant les deux étapes qui les mèneront à deux reprises à l'Alpe d'Huez demain et après-demain. Hier, c'est le Belge Jasper Philipsen qui l'a remporté au sprint. Pas de changement au classement général, toujours dominé par Tadej Pogacar. Du soleil, en veux-tu, en voilà.
6: Et voilà le programme de cette fin de semaine.
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6: Avec un grand ciel bleu, des températures plutôt agréables car elles ne sont pas caniculaires, hein, sont des valeurs estivales sans excès. Profitez-en bien avec cet après-midi encore des températures maximales qui flirtent avec les 30 degrés sans pour autant trop les dépasser. Je vous donne le détail. 28 degrés à Moulins et Montluçon, 29 à Vichy, 29 également pour Clermont, Thiers et Billon. Il fera 28 à Ambert, 27 à Saint-Flour, 31 degrés. Pour Aurillac, avec toujours ce ciel très bleu, des nuages inexistants et un petit vent de nord. Tout est réuni pour que vous soyez bien dans cette journée de jeudi. Demain vendredi, toujours un temps très calme et propice à l'observation des étoiles, nous dit Météo France. Et puis attention, samedi, le temps se gâte avec le matin beaucoup de nuages et l'après-midi de la pluie. L'eau, c'est important, mais ça va tomber sous forme d'eau. Orage à partir de la mi-journée et jusqu'en début de soirée, un risque orageux qui va s'imposer sur nos quatre départements. Pour ce qui est des conditions de circulation, pour l'instant, je vois que tout va bien sur nos écrans. Si vous constatez un problème, vous nous passez un coup de fil 04 73 34 2000.
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0: Ah, c'est le premier succès de Pascal Obispo, Plus que tout au monde, que l'on a chanté bien bien haut ce matin à 9h11.
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0: On profite de l'été avec chaque matin à cette même heure la sélection des offices de tourisme de la région avec ici Pays d'Auvergne évidemment. Nous sommes dans le massif du Sancy ce matin. On va s'intéresser dans quelques minutes à un festival plutôt sympa qui a lieu à cheval entre juillet et août. C'est le Retro Rockin' Festival qui met la musique rock des années 50 et 60 à l'honneur. On en parlera avec Muriel dans la deuxième partie. D'abord, un site exceptionnel à découvrir cet été. C'est le site Troglodyte de Jonas, une forteresse creusée au cœur d'un volcan, c'est dans le Puy-de-Dôme à Saint-Pierre-Colamine. Bonjour Kevin.
3: Bonjour Mathieu.
0: Vous êtes notre guide aujourd'hui, alors ça fait des années que je me pose la question, est-ce que je vais enfin le savoir, pourquoi Jonas? Qui est ce fameux Jonas?
3: Alors Jonas, en fait, il s'agit d'un nom de famille, pas du prénom.
0: D'accord.
3: D'ailleurs, on le trouve écrit de différentes manières au cours des siècles, hein. Parfois J-A-U-N-A-T, donc pas du tout Jonas, mais simplement Jonas. Okay. Et il s'agit en fait d'un petit baron local.
0: Et c'est lui qui est à l'origine ou qui a un lien particulier avec ce lieu assez inédit, assez unique qu'on va pouvoir visiter?
3: Exactement, c'est la famille d'Ojona qui a transformé ce qui était au départ un simple monastère en forteresse pour pouvoir contrôler la vallée de la Couche-Pavin.
0: Donc ça a été creusé par la main de l'homme?
3: Tout à fait, il n'y a rien de naturel ici. Les moines ont commencé par creuser au 9e siècle une chapelle et un petit monastère. Mmh. Et au fil des siècles, c'est devenu une forteresse. Une forteresse troglodytique.
0: Qui doit être un formidable repère pour échapper à la canicule.
3: Alors, oui et non.
0: Ah, d'accord.
3: On a un peu de fraîcheur dans les cavités, mais le site est orienté au sud-est. Hein. À l'époque, ils recherchent plutôt la chaleur, justement. Ce qui fait qu'on a quand même une bonne partie de la visite qui se déroule à l'extérieur et en partie au soleil.
0: À propos de cavités, il y en a quelques-unes. Hein.
3: Là, au total, il y a une soixantaine de cavités. Tout ne peut pas être visité car tout n'est pas sécurisé. Mais les plus belles pièces sont aménagées et libres à la visite.
0: Alors comment se passe notre visite justement, Kevin?
3: Alors on a deux formules. L'été, le week-end est en visite simple, donc les gens sont en autonomie pendant une petite heure. Mmh. Et du lundi au vendredi, donc on est en visite médiévale, c'est-à-dire une visite guidée théâtralisée.
0: Super.
3: Avec un chevalier et la baronne des lieux.
0: Est-ce que vous en êtes un de ces chevaliers, vous?
3: Bien sûr, oui. Je fais au don d'Orcival, chevalier de l'ordre hospitalier de Saint-Jean de Jérusalem.
0: Sympa. Est-ce que cet été, on peut se livrer à des activités plus particulières du côté de ce site troglodyte? Genre des escape games, par exemple?
3: Exactement, oui. Parallèlement aux visites, on propose deux escape games qu'on a créés nous-mêmes, hein, comme le reste des décors et des animations, et qui ont, ma foi, un certain succès. On a d'excellents retours depuis plusieurs années.
0: J'imagine peut-être qu'il est prudent de s'inscrire si on veut venir déjouer les couloirs du temps dans ces escape games.
3: Oui, bien sûr, les réservations se font en ligne. Il n'y a pas besoin de réserver par contre pour les visites médiévales, puisque les horaires sont affichés sur internet et qu'on se débrouille toujours pour que tout le monde arrive à visiter.
0: Comment on s'organise pour préserver le site? Avec le temps, il n'a pas tendance à se dégrader, à s'abîmer? C'est quelque chose qui dure dans le temps sans qu'on ait trop d'entretien coûteux parfois à faire?
3: Alors le site en lui-même ne demande pas un entretien coûteux, non. Le plus dur étant de combattre la végétation, qui tendance à être rapidement envahissante. Et il n'y a pas beaucoup d'endroits plats dans le site. Hein, donc, mais sinon, un petit peu les orages parfois vont raviner les sentiers, mais c'est rien de dramatique.
0: Bon, alors je vous conseille vraiment de profiter de la visite, notamment celle théâtralisée, hein, cette visite médiévale, puisqu'on en dit le plus grand bien. Les commentaires sont dithyrambiques sur le sujet. Vous avez toutes les infos sur le site jonastroglo.fr. Enfin, maintenant, je vais plutôt dire Jonas, puisque vous m'avez incité. Mais pour le site internet, je dis Jonas, comme ça on n'oublie pas le S.
3: Merci.
0: C'est plus simple. Vous êtes ouvert comment cet été, Kevin?
3: Absolument tous les jours. À partir de 10h les matins, mmh, avec une première visite à 10h30. Et on ferme l'accès aux grottes à 17h, comme derrière, il faut à peu près une heure aux gens pour faire la visite.
0: Vous allez faire un tour à Saint-Pierre-Colamine, c'est dans le Puy-de-Dôme. Pour nos amis touristes qui nous écoutent, on n'est pas très loin de Murolles.
3: Oui, c'est ça, vous êtes à un quart d'heure de Murolles, de Besse et de Saint-Nectaire.
0: Merci Kevin, passez un bel été.
3: Bel été à vous, merci.
0: Ambiance rock à suivre dans 3 minutes sur Ici Pays d'Auvergne, ce sera après l'un des hymnes de cette Coupe du Monde de foot 2026 avec Shakira.

0: Bye bye, c'est Shakira sur Ici Pays d'Auvergne.
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0: Oui, alors c'est bien beau. Mais si on se mettait dans l'ambiance là? C'est mieux. Pour présenter le Mondor Retro Rockin' qui est de retour du jeudi 30 juillet au dimanche 2 août. C'est un événement désormais incontournable chaque été à cette période, avec une association organisatrice qui travaille très dur pour vous proposer ce rendez-vous en immersion dans les années 50. C'est Madame la Présidente qui est avec nous aujourd'hui. Bonjour Muriel.
3: Bonjour Mathieu.
0: Ravi de vous avoir. Oui.
3: Moi aussi, je suis ravie. Donc, deux petites minutes pour vous présenter le festival.
0: Oh, je vais vous en donner. Je vais même vous en donner trois ou quatre parce que le programme est long comme le bras, Muriel, dans ce Mondor Retro Rockin'. L'idée, c'est de vraiment tout faire pour qu'on revienne dans cette époque très festive des années 50, 60.
3: Tout à fait, tout à fait. Le festival donc est dédié à la musique américaine des années 50-60. Donc on remonte le temps, on va dire. C'est une machine à swinguer, une explosion de bonne humeur.
0: Avec des artistes qui viennent de toute l'Europe.
3: Alors tout à fait. Cette année, donc, au niveau de la programmation des musiciens, nous avons donc un jeune homme, Marcel Riosco, qui nous vient de Nashville, Tennessee.
0: Bien sûr.
3: Qui est accompagné par Ray Allen Band, ce sont des musiciens allemands. Nous avons donc Emma Matucci qui nous vient de Belgique, Michif Hollande, Lega Caster espagnol aussi, Olin Ramblers qui nous viennent d'un peu plus loin en Espagne, d'Andalousie, voilà, et aussi bien sûr des groupes français.
0: Évidemment, mais ça veut dire, Muriel, pour arriver à déplacer du monde qui vient quand même d'assez loin jusqu'au cœur de l'Auvergne chez nous, que ce festival a acquis une certaine notoriété, une certaine réputation.
3: Oui, tout à fait. Notre association a repris ce festival sur la demande du maire, du Mondor, pour un petit peu redynamiser le festival. Et depuis 4 ans, eh bien moi, je vais dans beaucoup de festivals pour rencontrer des artistes et ensuite pour leur permettre de venir sur le Mondor.
0: Cette musique rockabilly, cette musique rock swing des années 50, on l'a entendu, elle est extrêmement festive et dansante. Donc, on va danser. C'est un rendez-vous incontournable pour les danseurs.
3: Tout à fait. Nous avons deux parquets donc de danse. Autour de donc ce festival a lieu dans le parc municipal du Mondor, ainsi que dans des bars qui sont partenaires. Nous avons donc un parquet de danse, une scène musicien, et nous avons aussi un village donc rock and roll, c'est-à-dire que cette année nous avons 20 stands qui viennent exposer. Alors ça va du tatoueur au relooking, au barbier, aux vêtements évidemment pin-up, aux plaques métalliques, enfin tout un tas d'objets déco qui ont bien sûr des années 50-60.
0: Et si je me découvre une nouvelle passion, je peux m'acheter une guitare éventuellement?
3: Alors, pas sur le festival malheureusement, mais par contre vous pouvez en parler aux musiciens.
0: Ouais.
3: Qui, voilà, c'est l'ADN de ce festival, c'est que les musiciens soient vraiment avec le public. Et donc, vous pouvez parler avec eux si vous voulez des renseignements sur telle ou telle guitare à acheter pour venir vous produire ensuite sur la scène du Mondor un jour.
0: Bon, je sais pas si c'est une idée, ça. Muriel, un mot du décor qui est quand même exceptionnel puisqu'il y a la programmation, évidemment, mais tout ça se fait dans un cadre remarquable, ce qui ne gâche rien.
3: Tout à fait, tout à fait. Alors, c'est aussi l'avantage de ce festival. Je me permets de dire que tous les concerts sont gratuits.
0: Et oui.
3: Que vous pouvez assister au concert, mais vous pouvez aussi, bien sûr, monter au Sancy, Vous avez des tas de balades à faire. Donc voilà, tous les gens qui viennent au Mont d'Or depuis des années me disent on est bien chez vous parce que on pose la voiture quand on arrive, on la reprend pour repartir et tout peut se faire à pied. Et effectivement, c'est vraiment dans un cadre magique.
0: Profitez-en, allez faire un tour sur la page Facebook Mont d'Or Retro Rockin' Festival. Elle est très active cette page. Je vais mettre plein de petits pouces bleus partout. Et puis vous avez 4 jours pour vivre ce Mont d'Or Retro Rockin' jeudi 30, vendredi 31, samedi 1er dimanche 2 août. Vous allez vous régaler. Merci Muriel et d'ores et déjà bon festival.
3: Eh ben merci Mathieu, bel été à vous, merci.
0: À bientôt, dans une minute on joue.
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0: Alors là, c'est dingue, hein.
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0: 04 73 34 2000, on vous offre un cadeau, mais inédit. C'est pas possible qu'on offre des cadeaux comme ça sur ICI Pays d'Auvergne cet été, vous n'allez pas en revenir. Écoutez plutôt. Et après, on joue, attention avant de téléphoner. Hein. Je vous expliquerai le principe du jeu si vous nous rejoignez pour la première fois. Vous allez vous offrir une expérience sérénité au cœur de la Bourboule pour 2 personnes. Au terme de la Bourboule, hein, vous allez bénéficier des bienfaits de l'eau thermale tout en vous relaxant dans un cadre doux et lumineux. Écoutez plutôt le programme. Sauna infrarouge pendant 20 minutes, une douche pulvérisée, une douche au jet, une douche pénétrante, très bonne pour la décontraction musculaire. Vous allez profiter du brouillard à l'eau thermale pour renforcer votre immunité et vous terminerez par un moment de détente au cœur du bain bouillonnant. Voilà une expérience à vivre au terme de la Bourboule pour 2 personnes et vous la gagnez maintenant sur un coup de fil. Vacances, j'oublie tout, mais pas les tubes de l'été. On joue avec les souvenirs ce matin de l'été 1983. Vous allez entendre 3 tubes dans l'extrait qui va suivre. J'affirme que les 3 sont sortis durant l'été 83 et qu'on les a écoutés en boucle. Mais il y a un intrus. Il y en a un, il n'est pas du tout de 83. Il faut nous dire lequel. Écoutez bien.

0: Oui, ce sont tous des tubes de l'été. Je vous propose qu'ils soient tous sortis en 83. Il y en a un, il date d'avant ou d'après. Il faut nous dire quel est l'intrus. Et vous allez donc gagner cette expérience sérénité au terme de la bourboule pour deux personnes. Et bah, traînez pas trop.
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0: Tenez, puisqu'on plonge dans les souvenirs et dans les années 80, si on allait faire ensemble un petit tour chez la mère à Titi, là on va rallumer des souvenirs. Hein. 04 73 34 2000 pour jouer à Vacances, j'oublie tout. C'est le jeu de l'été sur ICI Pays d'Auvergne. Bonne chance pour les sélections.

0: être l'un des morceaux les plus touchants de Renaud. On a fait un tour ensemble chez la mère à Titi sur Ici Pays d'Auvergne.
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0: Oui, monsieur, dame. Bonjour Sarah.
2: Bonjour.
0: Comment allez-vous?
2: Ça va bien, merci, et vous?
0: Ça va très bien. Sarah, vous avez un point commun avec les petits bougnats, qui sont les élèves de CM1, CM2 qui passent l'été avec nous à la rencontre des musées de la région sur ici Pays d'Auvergne. Est-ce que vous connaissez ce point commun que vous avez?
2: Oui, parce que mes enfants étaient à l'école de Charmeil, on fait partie des petits bougnats.
0: C'est pas vrai, alors je savais pas. Moi, j'allais dire, vous êtes de Charmeil comme les petits bougnats, mais vos enfants sont des petits bougnats?
2: Alors, on est des petits bougnats maintenant. Mes filles sont en 6e et en 4e, donc elles n'ont plus partie, mais elles ont eu la chance de participer aux petits bougnats avec Christophe Barbeau.
0: Attendez, ça veut dire que par ricochet, vos enfants ont eu pour instituteur Christophe Barbeau?
2: Exactement.
0: Ça va, comment vont-ils?
2: Eh bien, écoutez, elles continuent à aller à l'école de temps en temps pour faire un petit coucou, donc je pense que...
0: Bon, bah, c'est bon signe, c'est plutôt bon signe. Sarah, il y a en jeu un cadeau exceptionnel qui a fait surchauffer le standard. C'est une expérience sérénité au terme de la Bourboule pour deux personnes. C'est dingue, hein. Je peux pas donner la valeur du cadeau, mais c'est fou. Alors, Sarah, on va réécouter le mix de trois tubes de l'été que je vous ai proposé. J'ai affirmé qu'ils étaient tous sortis en 1983, sauf un. On réécoute et vous me direz lequel.

0: Alors, je vous écoute.
1: Alors, l'intrigue, c'était est-ce que tu viens pour les vacances de David et Jonathan, parce que c'est sorti en 88.
0: Comment vous savez ça?
1: Internet.
0: Enfin, cela dit, je peux pas vous enlever une qualité que vous avez, c'est l'honnêteté.
1: En même temps, j'étais pas née, donc ça aurait été compliqué de savoir sinon.
0: Personne n'était né en 83 ou en 88 quand je vois le teint jeune qu'on a toutes et tous. Bon, bravo Sarah, ça. Effectivement, David et Jonathan, c'était en 88. Je vous offre cette expérience sérénité au terme de la Bourboule. Qui va vous accompagner là-bas?
1: Le mari.
0: Il s'appelle comment votre mari?
1: Sébastien.
0: Sébastien, est-ce qu'il nous écoute?
1: Pas du tout, il est au travail là.
0: Alors vous savez ce que vous allez faire? Dès que vous aurez raccroché avec moi, vous allez appeler, il y a un truc qui marche bien, je vous le donne comme ça. Vous allez appeler Sébastien, vous allez lui dire: mon chéri, il faudrait que tu allumes la radio. Est-ce que vous savez pourquoi? Parce que pour Sébastien et Sarah, tout de suite je vous passe une chanson d'amour. You are the sunshine of my life. Autrement dit, tu es le soleil de ma vie. Je vous laisse appeler Sébastien. Salut Sarah.
1: Merci beaucoup, bonne journée.
0: À bientôt. Et montez un petit peu le son pour cet excellent tube.

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1: On va aller faire un tour à Royat-Aunic ensemble dans 4 minutes. Mais d'abord, je vous emmène à Sauxilange, où la semaine prochaine, vous pourrez participer à un stage d'initiation au théâtre d'improvisation qui sera mené par le comédien, metteur en scène Frédéric Moulin. Il va s'installer toute la semaine à la salle des fêtes de Sauxilange de 10h à midi et de 13h30 à 16h30 pour vous permettre d'acquérir les bases du jeu d'impro, à savoir le sens de l'écoute et de la réaction, le développement de l'imaginaire, la reconnexion à sa voix et à son corps, et puis la création de personnages. C'est un stage accessible aux ados et aux adultes de tout niveau. Vous pouvez vous inscrire d'ailleurs si vous voulez en être. Et puis, puisqu'on est à Sauxilange, on y reste avec une soirée jeu qui est proposée pour tous les amateurs de jeux de société à partir de 20h chaque mardi soir de l'été à l'espace vie sociale et culturelle. Voilà, c'est sympa, en famille ou entre amis. Vous pourrez redécouvrir les grands classiques des jeux de société dans une ambiance conviviale. Tout ça se passe à Sauxilange.
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0: Il est super ce titre, c'est Just a Friend of Mine avec Vaya con Dios.
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0: 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Vous jouerez à notre jeu Tong et Crampon et tous les jours on offre un pass Objectif Auvergne, c'est-à-dire les accès pour 7 sites incontournables du Puy-de-Dôme pour 2 personnes. 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Vous en gagnerez un tout à l'heure et dans ces 7 sites figure Royatonic qu'on met à l'honneur toute la semaine, en s'intéressant aux coulisses du lieu. Bonjour Raphaël.
3: Bonjour.
0: Alors, un petit peu comme

0: Celui qui fait le pain dans une boulangerie ou celui qui s'occupe de l'approvisionnement de la boucherie en viande, vous avez le rôle essentiel à Royatonic puisque vous êtes responsable des bains.
1: Oui, c'est ça.
0: Donc évidemment, vous êtes au cœur du réacteur. Quel est le quotidien d'un responsable des bains chez Royatonic, Raphaël?
1: Le rôle principal, on va dire que c'est plutôt faire des plannings, donc avec tout ce qui est aspect sécuritaire lié au poste, qui est réglementaire dans un bassin ou dans une piscine. Mmh. Et aussi avec tout ce qui est avec les horaires d'ouverture, que ce soit vacances scolaires ou pas vacances scolaires, et avec différents aspects de la vie de chacun.
0: Et j'imagine que sur la période estivale, vous voyez une fréquentation accrue et les rotations de planning doivent être peut-être parfois plus difficiles. C'est la grosse période de l'année là pour vous?
1: Nous, c'est la grosse période, on va dire, en termes de vacances pour l'effectif, parce que oui, beaucoup sont en vacances, donc nous, on doit vraiment réussir à tourner sur un effectif un petit peu restreint par moment. Mais après, en termes de fréquentation, on est plus sur une période basse. Nous, notre période haute, c'est plutôt l'hiver.
0: Ah oui?
1: Oui.
0: Parce qu'on vient justement se réchauffer.
1: C'est ça, exactement, avec tout ce qui est la partie détente. Et en même temps, avec tout ce qui est rituel, parce que nous, on propose des rituels qui sont de septembre jusqu'aux vacances de mai.
0: Mais cela dit, vous avez raison, parce que moi, je ne suis allé à Royatonic qu'en hiver, et il est très agréable de pouvoir pavaner avec son peignoir sans avoir froid, et même d'aller dans le bain extérieur bien bien chaud, quand il fait très froid dehors, finalement.
1: Ah bah oui, et puis c'est agréable, on a un beau cadre, et puis voir l'eau, la fumée et tout, c'est vraiment très agréable.
0: Alors justement, pour celles et ceux qui ne connaissent pas Raphaël, quels sont les bains que vous nous conseillez particulièrement pour apprécier notre visite à Royatonic? Donnez-nous envie de venir.
1: Moi je vous conseille le bain extérieur, le bassin extérieur, parce que déjà d'une il est chauffé, comme vous avez dit tout à l'heure. Et en plus, le cadre est magnifique, on est à la nature, on est à côté des arbres, on voit un petit peu aussi ce qui nous entoure, on entend aussi les oiseaux, franchement c'est très agréable. Pour moi c'est un des meilleurs bassins.
0: Bon, Raphaël, on invite toutes celles et ceux qui veulent en savoir plus à aller faire un tour sur le site internet de Royatonic. Vous aurez les photos qui vous mettront en appétit, puis toutes les formules que vous pouvez choisir pour profiter de votre venue là-bas. Et je vous souhaite un bel été, on retournera sur place demain évidemment pour découvrir un autre aspect de Royatonic. Je vous proposerai qu'on termine la semaine par l'espace soins, puisqu'il y a toute une équipe qui vous bichonne et qui vous dorlote et qui vous propose surtout des formules très sympathiques. Merci Raphaël.
1: Merci, à bientôt.
0: À très bientôt.

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3: Avec, dans 3 minutes, celui qui cette semaine décidément ne manque pas d'air. Sébastien Pinson est allé faire un tour à l'aventure Michelin, l'histoire du pneu à suivre après Vanessa Paradis.

0: C'est beau ça, les épines du cœur avec Vanessa Paradis.
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0: Normalement, les vacances, on est bon pour en profiter. Hein, faut pas trop nous le dire deux fois. On passe la semaine à l'aventure Michelin. Sébastien Pinson s'y est rendu pour vous. Il nous sert de guide toute cette semaine pour préparer votre visite. C'est un des sites incontournables de l'été en Auvergne. On va s'intéresser au volet innovation ce matin, Sébastien.
3: Nous sommes au musée l'aventure Michelin et je vous propose maintenant d'explorer un peu la partie innovation historique. Et le début de l'aventure Michelin, ça ne s'appelait pas d'ailleurs Michelin, Adeline.
4: Au tout début, il faut remonter vraiment dans les années 1830 avec une entreprise créée par deux cousins, l'entreprise Barbier-Daubré, qui fabriquait des machines agricoles. Et ces messieurs vont être les premiers à utiliser dans l'industrie clermontoise le caoutchouc naturel. Grâce à une femme, Elizabeth Pubarker, qui connaissait le caoutchouc grâce à son oncle, qui est l'inventeur de l'imperméable, Monsieur McIntosh. Et c'est à la fin du 19e siècle que cette entreprise va être reprise par les héritiers de Monsieur Barbier, les deux frères Michelin, qui créent Michelin et compagnie.
3: Ça commence avec ce vélo qu'on voit là devant nous et le pneu du vélo.
4: Voilà, un beau vélo de la fin du 19e siècle qui porte deux pneus démontables Michelin. Si aujourd'hui, quand vous crevez et que vous devez réparer votre pneu, vos pneus de vélo et que vous pouvez démonter, mettre le pneu d'un côté, la chambre à air de l'autre, c'est grâce à Michelin.
3: C'est grâce à Michelin. Alors, on va continuer avec les innovations parce qu'il y a beaucoup évolué. Là, on voit notamment ce véhicule.
4: L'idée de ce véhicule extraordinaire, jaune et bleu, couleur de Michelin, l'éclair. En 1895, c'est de prouver au monde qu'une voiture qui pèse plus d'une tonne peut rouler sur de l'air emprisonnée dans des pneus Michelin. Savoir que personne ne croyait aux pneus à la fin du 19e siècle. Les fabricants d'automobiles eux-mêmes n'y croyaient pas. Ils se disaient, bon, des boudins de caoutchouc remplis d'air pour un vélo, d'accord, mais pour une voiture qui pèse plus d'une tonne, c'est impossible. Les frères Michelin se sont débrouillés tout seuls avec leur équipe. Ils ont fait, ici, à Clermont-Ferrand, la première voiture sur pneus du monde. Si les voitures roulent sur des pneus, c'est parce que Michelin a eu l'idée de le faire, d'oser le faire.
3: On voit aussi un petit peu plus loin, on avance sur cette partie innovation. Ça a été aussi les premiers à battre des records de vitesse.
4: Le record vraiment marquant, c'est en 1899, avec l'histoire de la Jamais Contente. La Jamais Contente, c'est le nom d'une voiture. C'est la voiture de monsieur Camille Genazzi, qui était ingénieur, spécialiste en électricité. Et ce monsieur, il a eu la volonté de prouver au monde qu'un homme peut survivre à 100 km/h. Ce qui est fou, en fait, avec la Jamais Contente, c'est pas qu'elle soit électrique, la voiture, c'est qu'elle ait des pneus. Camille Genazzi va faire confiance aux spécialistes. La manufacture Michelin fait les pneus de la Jamais Contente, des pneus adaptés, bien larges, pour une bonne adhérence, lisses, pour qu'il n'y ait pas de résistance au roulement et que la voiture puisse aller le plus vite possible. Et avec tout ça, tout s'est très bien passé pour Camille Genazzi et il a dépassé les 100 km/h. Et il est le premier homme au monde à avoir dépassé les 100 km/h. Il l'a fait en 1899 avec une voiture électrique sur pneumatique Michelin.
3: Et vous verrez des innovations, vous en verrez d'autres, notamment une DS un peu spéciale, mais je ne vous en dis pas plus. Rendez-vous absolument à l'aventure Michelin, le musée à visiter absolument cet été.
0: Oui, et Sébastien, vous nous en présentez beaucoup des innovations depuis lundi. Michelin est aussi tourné vers l'avenir, évidemment, ça ne s'arrête pas. C'est ce que nous découvrirons demain pour le dernier rendez-vous. Avant les infos de 10h, dans 5 minutes, on se fait plaisir avec ce tube de Survivor, Eye of the Tiger, sur Ici Pays d'Auvergne.

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1: Alors que nous on va dire, surtout un tube de gold, hein. Calicoba, on va l'écouter juste après les infos.
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3: L'Institut Pasteur œuvre pour un monde en meilleure santé. On en parle dans un instant avec Frédéric Grosjean, responsable du service des legs.
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1: Était un TGV, Delphine Marion a traversé le couloir. Vous étiez à la bourre un petit peu, non?
8: Non, si peu, regardez. Mais si on est même en avance pour l'instant.
1: Si tout est sur les rails, je vous inviterai à aller faire un tour au musée du chemin de fer de l'Allier à Montmarault. Nous y serons avec les petits bougnats dans trois quarts d'heure environ sur ICI Pays d'Auvergne.
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1: Bonne matinée, c'est l'été sur ICI Pays d'Auvergne, il est 10h. Un petit coup d'œil à l'actu de Delphine Marion Boule face aux flammes. 12 000 personnes évacuées sur le bassin d'Arcachon.
8: Un incendie qui évidemment ravive les souvenirs de l'été 2022 en Gironde. Plus de 5 000 hectares ont d'ores et déjà brûlé dans le secteur et plus de 12 000 personnes donc évacuées ce matin. C'est ce qu'indique la préfecture de Gironde. Chez nous, les feux aussi, encore une fois, hier dans l'Allier. 4 hectares et demi sont partis en fumée du côté de Bellerive. L'incendie a démarré vers 19h. Une trentaine de pompiers et l'hélicoptère bombardier d'eau ont été mobilisés. Puis un peu plus tôt dans la journée, l'hélicoptère est aussi intervenu avec les sapeurs-pompiers au sol sur un incendie au donjon, c'est au nord de la Palisse. Là, c'est 4 hectares et demi qui sont partis en fumée. Et puis ce matin, la porte-parole du gouvernement annonce la mobilisation d'ici la fin du mois de juillet, d'ici la fin de la semaine prochaine, donc d'un A400M. C'est un avion Airbus de transport militaire. Il a été réarmé, transformé pour être utilisé dans la lutte contre les incendies qui ravagent différents départements en France. Il équivaut à 3 Canadair. C'est Maud Bréjon donc qui l'a annoncé. Des incendies favorisés par la sécheresse, exceptionnellement forte et précoce pour la saison. Et elle progresse chez nous, je vous le rappelle, depuis ce matin. De nouvelles restrictions d'eau sont mises en place dans le département de l'Allier, notamment les bassins de l'Acolin et de l'Andeau qui basculent en niveau crise. C'est le plus haut niveau de restriction. Interdiction d'arroser les jardins, de remplir la piscine, de laver la voiture. Pour savoir si votre commune est concernée, direction le site Vigio.
1: Le Tour de France reprend de la hauteur ce jeudi.
8: À partir d'aujourd'hui, direction Orcières-Merlette dans les Hautes-Alpes, avant les deux étapes qui vont mener les coureurs à deux reprises à l'Alpe d'Huez. Ça, c'est pour demain et après-demain. Hier, c'est Jasper Philipsen, le Belge, qui a emporté l'étape. Mais pas de changement au classement général. C'est toujours Tadej Pogacar qui le domine. Le sport, c'est aussi Vichy, capitale européenne de touch rugby. 80 équipes venues de 15 pays séjournent jusqu'à samedi dans la cité thermale. C'est la version sans plaquage du rugby à 15 et ça fait partie des grands événements sportifs accueillis par Vichy, comme l'Ironman ou plus récemment le Tour de France, justement. Et puis le sport aussi, le Clermont Foot tenu en échec hier pour son 4e match de préparation, tenu en échec par un club de Ligue 3, c'est le nouveau nom du championnat de National. Clermont Foot qui a fait match nul 1 partout face à Quevilly-Rouen Métropole. La reprise de la saison pour nos footballeurs de Ligue 2, ce sera le 8 août prochain, ça approche, et ce sera face au Stade de Reims. Du soleil encore et toujours.
1: Et oui, avec des températures voisines des 30 degrés cet après-midi.
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1: Des températures agréables, un léger vent de nord et un grand ciel bleu. Voilà le programme de cette journée très calme, nous dit Météo France, avec cet après-midi 28 degrés en moyenne sur le Bourbonnais. Il fera 29 à Clermont et du côté de Thiers également. Comptez une trentaine de degrés à Aurillac et dans le secteur cet après-midi. On en profite puisque Météo France annonce normalement dans les 10 à 15 jours qui viennent le retour d'une vague caniculaire. Donc là, on va souffler un petit peu, emmagasiner de la fraîcheur dans les maisons. De l'eau, il en faudra à un moment donné, c'est très important. C'est annoncé pour l'après-midi de samedi. Ça tombe un peu mal pour votre barbecue de samedi midi. Le Météo France prévoit une dégradation orageuse pour ce week-end. On aura l'occasion de vous en reparler bien évidemment. Pour ce qui est des conditions de circulation à cette heure-ci, Attention simplement à un obstacle qui vous perturbe si vous êtes sur la Nationale 102 en Haute-Loire, à hauteur de Salzuie dans le sens nord-sud. Vous circulez en direction de Montélimar. Soyez attentifs dans le coin et bonne route.
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1: Et un petit clin d'œil à celles et ceux qui traversent l'Auvergne pour rejoindre leur destination de vacances. Pour vous, les autres, patience, elles arriveront bien vite ces vacances. Il y aura du monde sur les routes ce week-end. C'est rouge pour les départs samedi selon Bison Futé. C'est vert pour les retours dimanche. Tout ira bien. On vous accompagne en musique avec les tubes de vos vacances.

0: On est en mode karaoké, on la connaît par cœur celle-là. Calicoba, c'était Gold sur ICI Pays d'Auvergne.
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0: On est très heureux de vous accompagner ce matin. Je dis on parce que je ne suis pas tout seul. Il y a Sophie qui est à l'accueil, qui prend vos appels au 04 73 34 2000. Le standard se repose avant une nouvelle session de Tongue et Crampons qui partira tout à l'heure dès 11h pour vous gâter. Valérie pilote l'émission. Voilà, c'est elle qui conduit la machine jusqu'à 11h. Elle est à la, jusqu'à midi même, elle est à la technique. Et puis vous, vous qui allez profiter de l'été, pourquoi pas pour faire un petit tour au château. Nous y serons dans une demi-heure avec la route historique des châteaux d'Auvergne que l'on prend tout l'été sur ICI Pays d'Auvergne. Et puis, j'ai croisé Pierre Nus dans les couloirs.
3: Il se bouchait le nez comme ça ce matin.
0: Il partage avec nous des astuces de grand-mère tout l'été sur ICI Pays d'Auvergne. Et parfois, c'est vrai que la douche peut refouler des mauvaises odeurs. Ça nous est tous arrivé, mais pas plus tard que ce week-end, ça refoulait, là, ça peut arriver. Qu'est-ce qu'on fait dans ces cas-là? Ma maman a une petite astuce à nous partager avant 10h30 sur ICI Pays d'Auvergne. Il paraît que vous avez adoré le retour de Bruno Mars il y a quelques mois avec le tube I Just Might, il était super. En voici un autre, On My Soul, il est tout aussi bien, alors on va le partager maintenant. Bruno Mars, dans la radio à 10h09.

0: Bruno Mars avec à l'instant On My Soul. On est très fleuri depuis lundi dans le reportage L'Auvergne dans mon histoire avec Lucie Agostinho qui nous propose de rencontrer Cécile. Cécile, elle est fleuriste, elle vous attend du côté de Montferrand avec sa boutique Flirter avec l'essence. Et elle est tournequoise d'origine, puis ensuite elle a vécu un petit peu à Paris avant de choisir L'Auvergne. Nous y voilà. Dans sa boutique Flirter avec l'essence, elle propose des bouquets avec des fleurs de saison cultivées localement. Et grâce à de nombreux ateliers, et bien vous pourrez apprendre à votre tour les bases de l'art floral. Lucie et Cécile, on va les retrouver pour le quatrième épisode aujourd'hui. Elles sont dans l'arrière-cour de la boutique.
1: Il y a une course est là. Hein. Souvent les gens me disent qu'ils ne voient pas où c'est, mais pourtant il y a de la lumière et il y a une déco. On vous suit.
2: Donc là, on est dans l'ancienne quincaillerie de Montferrand.
3: C'est beau comme tout le charme des cours intérieurs de Montferrand.
2: Voilà. Et là, en fait, l'avantage, c'est que c'est couvert. Donc c'est pour ça que ça fait un patio et on peut venir quand il pleut, etc.
3: Alors on rentre donc dans la boutique.
2: Voilà, par l'arrière.
3: Qui est donc une ancienne quincaillerie, c'est ce
2: oui,
3: que vous dites.
2: Oui, c'est ça, l'ancienne quincaillerie de Montferrand, et elle n'a pas été occupée pendant apparemment presque 50 ans. Les appartements ont dû être loués.
3: Mais pas la boutique, pas elle la était boutique. Totalement fermée.
2: Voilà. Et sur Google, on voit encore écrit quincaillerie, et c'est sous mon enseigne, on l'a laissé.
3: Donc là, cette partie-là, c'est ce que vous appelez votre petit estaminet.
2: Voilà. Je me rends compte, je ne suis pas comme les autres.
3: Et j'assume.
2: La table de ma grand-mère, elle est là maintenant.
4: En fait, c'était une table ronde comme ça. Table des notables.
2: Comme dans les estaminets dans le Nord.
4: Ah ouais. Et comme elle commençait à être bancale, en fait, c'est le désavantage de tout ce qui est seconde main. C'est qu'il y a une fin de vie quand même. Hein. Donc, je l'ai mise là. Des clients du quartier m'ont amené des chaises en voyant que j'avais des chaises en formica. Là, qui m'ont amené des chaises, des tabourets. Mais j'en ai partout et plein encore à faire. Ah, ça, c'est mes lunes dans mon système solaire.
3: C'est beau ça aussi. Ouais. Alors c'est vrai ça.
4: Alors ça c'est du végétal sec qui a été toucher. Coloré. Vous pouvez toucher. C'est comme le soleil. En
3: ah
4: fait.
3: Oui, oui.
4: Le
3: oui.
4: Soleil là-bas c'est vrai, il est jaune.
3: Ouais.
4: Sa vie, ah hein, oui, bien sûr. Oui, oui. Et celui-ci, il a été coloré, donc c'est une lune.
3: Mais je vois la plante, enfin, dans ouais. La nature, je vois ce que
4: c'est de l'aquilée. Ouais. Et celui-ci, elle-ci aussi, et puis c'est avec de la pierre de lune.
3: Ah ouais.
4: Regardez là, il y a un peu d'or sur la pierre de lune. Et pour la petite histoire, ça. Je l'ai fait avec ma maman il y a 40 ans, ou peut-être ou 45 ans.
3: Ah oui, quand même.
4: Je suis juste contentée de le réparer et de le recolorer. Et quand je l'ai fait avec ma maman, on avait fait un arbre, en fait. On l'avait peint en vert. Et moi, comme j'ai fait mon système solaire, j'ai fait des lunes.
3: Ouais. Et c'est elle qui vous a enseigné ça il y a 40 ans
4: ben ouais, en fait, elle faisait plein
3: elle
4: de
3: faisait
4: tout
3: déjà.
4: Avec ses mains. Ouais, elle fabriquait tout. Ah, c'est avec ses techniques. Hein. Là, on avait mis de la pâte à modeler. Hein. Et donc ça, je l'ai mon père qui me l'a donné, hein, qui me l'a rendu. Et
3: quel beau souvenir.
4: Et là, regardez, pour les ateliers couronne de fleurs séchées, c'est les derniers qui me restent.
3: Donc ce papier.
4: Ce papier.
3: Oui.
4: C'est des emballages. Ma maman était tisserande et elle vendait ses vêtements ou ses compositions dans des grands sachets blancs comme
3: Un peu glacé.
4: C'est du papier d'emballage.
3: Ouais.
4: Et ben ils ont 40 ans.
3: Oh,
4: ouais. Et c'est les trois derniers. Voilà.
0: On retournera sur place demain pour continuer à découvrir les coulisses de cette boutique Flirter avec l'essence que vous pouvez aller visiter à Montferrand avec des bouquets, des arches, des boutonnières, selon vos envies. Le reportage est aussi à voir en images sur le site internet d'ici Pays d'Auvergne, rubrique L'Auvergne dans mon histoire. Une belle chanson à partager maintenant, signée France Gall. Si, maman si, il est 10h15 sur ici Pays d'Auvergne.

0: Oui, vous pouvez vous laisser bercer par la musique d'ici Pays d'Auvergne ou par les commentateurs du Tour de France. Nouvelle étape cet après-midi entre Voiron et Orcières-Merlette. On fera un point sur la course toutes les demi-heures, évidemment, sur ici Pays d'Auvergne entre deux bons tubes. Et Fabien Emo qui vous accompagnera tout l'après-midi.
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0: m'a fallu 10 ans pour comprendre ce que Robbie Williams va dire là. Tout le monde a besoin d'amour. C'était Suprême sur ici Pays d'Auvergne à 10h23.
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0: Avec Pierre Nus, on redécouvre tout cet été les astuces de Mamama, autrement dit quand les meilleurs conseils viennent des souvenirs de famille et des traditionnelles recettes de nos grands-mères. Et Pierre, rien de pire qu'une douche qui sent mauvais pour gâcher un moment de détente.
2: J'avais d'abord cru que c'était moi qui refoulais comme ça, mais après lavage, il fallait se rendre à l'évidence, c'était autre chose. Ça venait bien du siphon. Aux grands mots, les grands remèdes. J'étais déjà ressorti de la salle de bain en peignoir pour choisir dans la buanderie l'artillerie lourde et toxique qui allait me servir. Mais ma maman est venue voir ce qu'il se passait. Quoi, ça pue sous la douche? Mais c'est normal. Odeur de canalisation, résidus de cheveux, de savon et de shampoing, et tout simplement résidus de bactéries. Plein de bactéries. Et elle m'a proposé une solution écologique, économique et redoutablement efficace pour contrer ça. Sa recette naturelle implique 200 g de bicarbonate de soude, 200 g de sel de table, 250 ml de vinaigre blanc et 1 litre d'eau bouillante. Normalement, vous avez tout ça chez vous. Mélangez le sel et le bicarbonate de soude, puis versez cette poudre directement dans le drain. Oui, sans eau, juste la poudre. Bon, par contre, il ne faut pas que la police sonne à votre porte à ce moment précis, ça sera quand même dur à expliquer. Ajoutez lentement le vinaigre blanc. Ne paniquez pas, hein, la mousse est tout à fait normale, c'est cette mousse qui va décoller les impuretés. Vous laissez agir entre 15 et 30 minutes, puis pour rincer, versez l'eau bouillante avec précaution parce que ça va éclabousser, pour enfin évacuer les débris. Ce cocktail neutralise les mauvaises odeurs et prévient la formation de bouchons tenaces. C'est propre, ça brille, et votre tuyauterie vous dira merci. C'est à refaire tous les mois ou deux pour être tranquille. Merci ma maman aussi.
0: Et merci Pierre Nus pour cette bonne astuce que je vais m'empresser de tester. À demain, tous les bons conseils de ma maman sont sur ici.fr et l'application ici, bien évidemment. Oh, le souvenir! Vous vous rappelez de ça? C'est Bill Baxter. Il y avait deux tubes principaux de Bill Baxter. On se fera un petit extrait du suivant après celui-ci. Embrasse-moi, idiot.

0: Le trio français Bill Baxter avec Embrasse-moi idiot. Et le deuxième tube, c'était...
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0: Aussi, hein. Bienvenue à Paris, évidemment. Tous vos souvenirs sont sur Ici Pays d'Auvergne cet été.
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L'excellent Jean-Jacques Goldman à 11h25 avec Comme toi sur Ici Pays d'Auvergne. La matinée continue avec tous les tubes que vous fredonnez pendant vos vacances. Abba sur Ici Pays d'Auvergne que j'ai choisi pour vous.

0: Dans une minute sur ICI Pays d'Auvergne, je vous invite à suivre les petits bougnats qui nous emmènent visiter les musées de la région en train aujourd'hui.
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0: Oui, et on en profite pour découvrir les musées d'Auvergne grâce aux petits bougnats, les célèbres élèves de CM1, CM2 de l'école de Charmeil dans l'Allier, en compagnie de Christophe Barbeau. On va partir aujourd'hui dans un musée très sympa qu'on vous recommande au cœur du Bourbonnais.
5: Le train à destination du musée du chemin de fer de l'Allier à Montmarault va partir. Attention à la fermeture des portes.
6: C'est quoi un chemin de fer?
5: C'est des rails. Les rails, ils sont faits avec du fer. Le train, il roule sur du fer. Du coup, on appelle ça le chemin de fer.
6: Pourquoi t'as inventé les trains?
5: Pour voyager plus rapidement. Pour moins polluer et tu vas plus vite aussi. Pour éviter les bouchons et aussi, tu payes pas l'essence.
6: Est-ce que les trains d'hier étaient les mêmes que ceux d'aujourd'hui?
5: Il n'y avait pas forcément de couleur. En général, c'était noir et ça prenait vite la rouille. Avant, il n'y avait pas les mêmes sièges. C'était un peu comme avant.
7: Avant, il y avait des cheminées pour les anciens trains. Et là, il n'y a rien, c'est plus lisse. Ils mettaient du charbon dans des sortes de gros fours pour faire marcher les moteurs.
5: C'était des trains à vapeur, alors que là, maintenant, c'est avec plus des boutons et tout, c'est plus électronique.
8: Il y a donc le train électrique qu'on a maintenant. Juste avant, il y avait le train à vapeur. Et encore avant,

0: allemand-américain.
1: Pourquoi un musée dans ce secteur particulièrement dédié aux chemins de fer et aux rails ?
2: Tout simplement parce que nous sommes installés sur les anciennes infrastructures du TACO. Et surtout, le fait vraiment par le plus pur des hasards, c'est que la première pièce qui a été ramenée à Montmarot dans l'Allier, ce fut un autorail de Dion-Bouton qui est en pleine reconstruction et qui sera certainement terminé l'année prochaine et qui est de 1935.
0: On est heureux déjà d'avoir pu participer à faire en sorte de récupérer tout le matériel parce que c'est pas une affaire simple. Est-ce qu'il faut également aller rechercher donc tout l'historique du matériel? On travaille aussi beaucoup dans l'histoire des sociétés économiques, l'histoire de chaque pièce. Chaque pièce étant répertoriée, chaque pièce a son histoire. On a également des voitures salon, des choses comme ça. Donc, faut venir nous voir parce que c'est impressionnant le matériel qui est là, en fait.
2: Ce travail, il commence à se professionnaliser. On fait appel à beaucoup de corps de métier de l'Allier, qui ont un savoir-faire, qui sont très intéressés par ce passé et très intéressés aussi de nous accompagner dans certaines actions de reconstruction.
1: Et qui veut conduire la locomotive, les petits bougnats?
3: Wow. Yes, parfait. Moi, je vais m'installer tranquille au wagon-bar.
4: Les petits bougnats en musée.
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0: Ah, ça marche toujours très bien, Soft Cell, c'était Ten Teach Love.
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0: Ça, c'est le rendez-vous qui nous fait écarquiller les yeux. On se dit, c'est pas possible. Et pourtant, c'est bien vrai. Les dernières tendances décryptées par Muriel Jourdan, qui est notre radar à tendance, elle décrypte tout ce qui nous entoure et ce qui est parfois très étonnant. La preuve, on va découvrir la tendance des bagues, mais pas de mariage ce matin, de divorce. Car divorcer, ça peut aussi se célébrer, Muriel.
3: Et oui, on le célèbre de plus en plus aujourd'hui comme une renaissance, comme la fin d'une souffrance, d'un inconfort. Sur les réseaux sociaux, on ne compte plus les vidéos de fêtes, de copines qui dansent, de nouvelles coupes de cheveux et de relooking pour fêter la séparation. Une façon de montrer que non, la vie ne s'arrête pas après un divorce. Bien au contraire, des femmes s'offrent même des bagues de divorce. Il y a 2 ans, une célèbre influenceuse mannequin avait récupéré les pierres de sa bague de fiançailles pour en faire un nouveau bijou, pensé rien que pour elle. Et comme le diamant initial était gros comme le poing, et ben elle a même pu en faire 2, des bagues. Après elle, beaucoup de femmes ont suivi le mouvement.
4: J'ai l'idée de transformer sa bague de fiançailles,

0: bague de demande en mariage en une bague de divorce. Je trouve ça génial comme idée.
1: Effectivement, j'avais expliqué il y a quelques temps d'où venait ma bague, pourquoi, comment. C'est une bague de divorce. Et en fait, c'est un cadeau que je me suis fait de moi à moi.
2: J'ai eu pour la bague de divorce plus de 250 commandes pour cette bague. C'est complètement hallucinant.
3: Vous voyez, avec la bague de divorce, symboliquement, on reprend le pouvoir sur sa vie et on affirme son choix. D'ailleurs, cette mode a boosté les ventes de bagues de divorce, devenues un marché à part entière.
4: Et c'est un phénomène pas si surprenant, Muriel, parce qu'en France, près d'un mariage sur deux se termine par une séparation.
3: Oui, et faites gaffe, hein, les mecs, parce que ce sont majoritairement les femmes qui décident de divorcer. Alors, elles choisissent aujourd'hui de partager ce moment, comme elles ont partagé leur demande en mariage, leur fiançailles ou encore leur grossesse. À l'heure où tous les moments intimes de la vie sont postés sur les réseaux sociaux, pourquoi le divorce y échapperait-il? Et cette tendance ne s'arrête pas au bac de divorce. Il y a aussi l'organisation de divorce parties, des fêtes pour célébrer la séparation avec de vraies mises en scène. En Mauritanie, le divorce est même un signe de fierté et de liberté pour les femmes. Et au Japon, des agences proposent même des cérémonies pour célébrer la fin d'une union.
5: Comment se fait-il qu'encore aujourd'hui, on nous fasse croire que le célibat, c'est synonyme d'échec? Les femmes qui divorcent devraient faire une fête. Donc si vous êtes divorcée et que vous n'avez pas fait de fête, venez à l'événement.
6: Mais comment on s'habille pour une fête de divorce?
7: Moi, j'ai du tout noir. Genre.
6: Mais ça, c'est un enterrement.
7: Oui, l'enterrement de l'enfer.
8: J'ai demandé à la famille qui m'héberge en ce moment quel était le concept d'une fête de divorce. Et ils m'ont expliqué qu'il y a des femmes, quand elles divorcent, font une annonce générale à tout le quartier, à tout leur entourage, qu'elles sont libres.
3: Bref, célébrer son divorce, c'est tendance, ok, mais pas sûr qu'on ait toutes les moyens de fêter ça en grande pompe, hein, dans un resto, avec un gros gâteau, comme sur les réseaux sociaux. Parce que d'après l'INSEE, après une séparation, les femmes subissent une perte financière plus élevée que les hommes. Et ça, c'est pas vraiment la cerise sur le gâteau.
4: Non, c'est sûr. Merci beaucoup, Muriel. D'autres tendances demain, évidemment. Nous, on est toujours au top des tendances, aussi dans l'équipe d'ICI Pays d'Auvergne. Et la toute nouvelle tendance, elle va vous plaire, puisque eh bien, c'est de pouvoir annoncer vos événements partout en Auvergne quand vous le souhaitez, jour et nuit, via WhatsApp. C'est très simple. Vous allez sur l'application WhatsApp, vous tapez le 04 73 34 2000, vous nous ajoutez dans les contacts et vous pouvez nous envoyer au choix un message écrit pour annoncer par exemple ce qui se passe dans votre ville ou dans votre village pendant les vacances, ou envoyer un message vocal. C'est très simple, c'est en quelque sorte le répondeur 2.0. Vous enregistrez un message simple et clair, assez rapide, pour annoncer vos événements dans la région, et puis nous on s'occupera de les diffuser à l'antenne et de faire connaître vos manifestations. Ça, c'est la première chose. La deuxième, c'est de passer en direct aussi, vous pouvez le faire, le samedi et le dimanche, entre 9h et 10h. Ça se passe en Auvergne, c'est le rendez-vous de tous vos rendez-vous, et c'est Frédéric Meyer qui s'occupera de compiler tout ça. Ce week-end, vous le retrouverez 9h-10h, samedi et dimanche.
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0: n'importe quoi à Florent Pagny pour chanter ensemble ce matin sur ICI Pays d'Auvergne. Oh, ça sentirait pas les vacances. Là, les enfants, il y en a parmi vous qui préparent les valises, là?
1: Oui.
0: Et il vous faut un tube pour fêter ça, les vacances, ça se célèbre toujours. J'ai sorti des cartons. Chalamar, Make That Move, c'est parti.

0: Ah, on n'est pas bien là sur ICI Pays d'Auvergne avec à l'instant ce souvenir de Chalamar à mettre dans la playlist de Noémie Guillotin. Bonjour Noémie.
1: Bonjour Mathieu, bonjour à tous.
0: Ça va?
1: Bah très bien.
0: Alors Noémie, moi je la suis sur les réseaux sociaux. Tous les dimanches matin, elle partage un tube, le tube du dimanche.
1: C'est ça, la petite chanson, petite découverte pour faire plaisir.
0: Vous avez déjà trouvé celle de dimanche ou pas?
1: Non, en général, c'est un peu au dernier moment.
0: Ouais, hein, alors, mais, je dois être honnête avec vous, depuis le début, je connais pas une seule chanson. De ce que, pas une.
1: Bah, c'est le but aussi, c'est de découvrir.
0: Ouais. Mais où vous allez chercher tout ça?
1: Ah oh là là, bah, je fouine.
0: Allez, après les infos de 11h, vous allez nous rejoindre 04 73 34 2000. On va s'amuser ensemble à Tongue et Crampons. 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
0: Profitez bien de votre été en Auvergne, il est 11h. Dans l'actu de ce 23 juillet, Noémie, de nouvelles mesures de restriction d'eau prises en Auvergne.
1: La sécheresse continue de s'accentuer dans l'Allier et le Puy-de-Dôme. Les préfectures prennent donc de nouvelles mesures à partir d'aujourd'hui dans certains secteurs. Par exemple, dans le Puy-de-Dôme, la Sioule, Hamont et Lens passent en alerte renforcée avec interdiction d'arroser les pelouses, interdiction d'arroser les jardins potagers la journée. Pour savoir quelles restrictions vous concernent en fonction de là où vous habitez, rendez-vous sur le site Vigio. En Gironde, le bilan du feu de forêt près du bassin d'Arcachon continue de grimper. La surface parcourue par les flammes est réévaluée à 2400 hectares. Près de 12 000 habitants et touristes ont été évacués par précaution. Dans le Var, le violent incendie qui a brûlé 2500 hectares reste stable ce matin selon les autorités. La France qui vient de subir sa troisième plus longue vague de chaleur jamais enregistrée selon Météo France. Il voulait livrer de la drogue par drone à la prison de Rion dans le Puy-de-Dôme. C'était dans la nuit de lundi à mardi. Deux personnes ont été interpellées et placées en garde à vue. L'appareil transportait plus d'un kilo de cannabis et 45 grammes de cocaïne.
0: Le plafond des franchises médicales va doubler.
1: Passant de 100 à 200 euros par an pour les consultations et les médicaments. Annonce de la ministre de la Santé ce matin, Stéphanie Rist, explique que ce plafond, c'est-à-dire le montant maximum qui reste à la charge des patients, n'a pas évolué depuis 20 ans. Le gouvernement qui annonce aussi une prolongation de la date limite de demande d'aide pour les gros rouleurs en raison de la hausse des prix des carburants. Cette demande d'aide de 100 euros peut être faite jusqu'à la fin du mois d'août. Le Tour de France entre dans les Alpes aujourd'hui. 5 ascensions au programme des coureurs. Départ de cette 18e étape à 12h35 de Voiron en Isère. Tadej Pogacar est toujours en jaune. Et puis on connaîtra le prochain sélectionneur de l'équipe de France de foot mardi prochain. La Fédération française ne mentionne pas le nom de Zinedine Zidane, mais c'est bien lui qui est le grand favori pour succéder à Didier Deschamps à la tête des Bleus. Le temps, Mathieu, du soleil toujours.
0: Oui, avec un grand ciel bleu et des températures sans excès. Moi, je trouve qu'on est plutôt bien cette semaine, c'est impeccable.
1: Oui, on respire un peu mieux après cette grosse vague de chaleur. On le disait, la troisième plus grosse vague de chaleur en France.
0: Alors, est-ce que vous croyez qu'il y en a une autre qui arrive? Il paraît. Hein.
1: Peut-être un petit peu, ça va remonter encore la semaine prochaine. Ouais.
0: En attendant, profitez.
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0: 28 degrés annoncés à Moulins et Montluçon cet après-midi, 29 à Vichy et Clermont. Il fera 30 degrés à Aurillac et 27 pour Brioude. Bah écoutez, profitez-en pour sortir et prendre un petit peu de soleil. Ça fait toujours du bien. N'oubliez pas la crème quand même. L'indice UV est tout à fait correct cet après-midi. De 7 sur une échelle de 10. Demain, vendredi, le même type de temps, un ciel parfaitement bleu, très peu de vent et très peu de nuages aussi. Les températures 10 à 15 au réveil et jusqu'à 30 l'après-midi. Ça va se dégrader pour samedi. De la pluie, il en faut. Ça va tomber sous forme d'orage avec un temps très incertain le matin et des premières gouttes à venir dès la mi-journée.
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0: Vous aimez Phil Collins ? Alors, vous avez un point commun avec Valérie, qui est à la technique. Elle aime beaucoup Phil Collins. Je suis sûr que c'est elle qui a choisi le tube qui vient. Two Hearts, qu'on va écouter tout de suite. Et puis après, on va jouer ensemble à Tongs et Crampons. C'est le jeu de l'été. J'adore ce rendez-vous. Vous allez y participer et vous allez gagner des cadeaux. À tout à l'heure, Noémie.
1: À tout à l'heure.
0: À midi, pour le prochain point sur l'actu de ce jeudi. Bonne fin de matinée sur ICI Pays d'Auvergne.

0: Sur Ici Pays d'Auvergne, dans deux minutes, on écoutera un cauchemar en musique. C'est William Scheller qui chante « Oh, je cours tout seul ». D'abord, on va lancer le jeu.
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0: Il est temps qu'on lance les inscriptions. Parce que ça fait 10 minutes, le téléphone sonne, ça raccroche, ça ressonne, ça raccroche. Maintenant, on pouvait y aller. 04 73 34 2000, nous ouvrons le standard pour Tongue et Crampon. 4 candidats jusqu'à midi. Le ou la meilleure repart avec un pass Objectif Auvergne. C'est quoi le pass Objectif Auvergne? 7 sites incontournables du Puy-de-Dôme à visiter aux frais d'Ici Pays d'Auvergne. À vous le château de Murolles, la grotte de la pierre de Volvic, l'aventure Michelin, le panoramique des dômes, le parc animalier d'Auvergne, Roya Tonique et le volcan de l'Antégie. Et bien quand vous aurez fait tout ça, ça en fait des aventures. Je vous souhaite bonne chance déjà pour franchir la première barrière au standard, parce qu'il y a beaucoup de monde. Ensuite, deux épreuves Tongue, vous pouvez remporter 3 points à chaque fois. Qui chante, qui parle. Et puis, les épreuves crampons. Pourquoi les crampons? Parce que c'est plus sportif. Il faut se remuer un petit peu les méninges avec une question de culture générale. Et puis, une liste qui vous permet de scorer, puisque la liste, c'est 1 point par bonne réponse sur la thématique que je vous donne. D'abord, il faut s'inscrire.
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0: je cours tout seul, c'était William Scheller. Faites un vœu, il est 11h11.
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0: Bonjour Manon.
3: Bonjour Mathieu.
0: Comment ça va?
3: Ça va un peu stressé.
0: Pourquoi?
3: Ben, j'aimerais bien faire des petits tours dans l'Auvergne.
0: Avec le pass, objectif Auvergne.
3: Et bien sûr, ça stresse un peu.
0: Bon, est-ce que c'est la première fois que vous jouez avec nous?
3: Oui, tout à fait. Après, je suis de Dordogne à la base.
0: Ah ouais? Mais alors, pourquoi vous écoutez ici, Pays d'Auvergne?
3: Parce que je travaille à Murat Le Caire.
0: D'accord. Donc là, vous y êtes jusqu'à fin septembre, à peu près?
3: Fin août. Octobre, parce que mon conjoint travaille aussi en Auvergne.
0: Mais vous travaillez où, Manon?
3: Dans un camping à Murat Le Caire.
0: Super, et vous faites ça tous les ans?
3: Les saisons, non. J'ai repris il n'y a pas longtemps, parce que j'étais enceinte. Donc, mon enfant étant maintenant là au Mont d'Or, en crèche, en ce moment où je vous parle.
0: C'est super, ça. Et le reste de l'année, quand vous n'êtes pas en Auvergne et que vous êtes en Dordogne, et que c'est un peu moins la saison des campings, vous faites quoi d'autre?
3: Ben, je me repose. Je suis en vacances.
0: Ah ben voilà. Vous travaillez quand les gens sont en vacances et vous êtes en vacances quand les gens travaillent.
3: Voilà.
0: Alors Manon, Tongue et Crampon, on va commencer par deux épreuves Tongue. On va d'abord chercher qui chante. Prenez bien le temps d'écouter l'extrait, parce que si vous me donnez une réponse un peu trop précipitamment et qu'elle est mauvaise, bah ça arrête tout. Il y a de toute façon à la fin de l'extrait un chrono de 5 secondes qui vous permet de donner la réponse. 3 points sont à décrocher avec cette première épreuve. On y va?
3: Oui.
0: Qui chante ceci?

0: Je dirais YouTube.
1: YouTube. Vous êtes sûr de ça?
0: Oui, non.
2: Eh ben oui, alors.
1: Oui, c'est bon, c'est YouTube. Pride in the name of love. 3 points. Vous pouvez commencer à déstresser un petit peu, Manon.
0: Allez, je déstresse.
1: On continue avec une deuxième épreuve tongue. Cette fois-ci, on va chercher qui parle. Dans la voix qui va vous raconter un petit quelque chose pendant 20 secondes exactement, vous nous direz qui vous avez reconnu. C'est parti.
3: Toujours ici, à Clermont-Ferrand, derrière moi, place des Carmes. Et Michelin, eh bien, va profiter du coup des espaces libres laissés entre Montferrand et Clermont pour créer son entreprise. Et ça va finalement, eh ben voilà, ça va combler. Clermont et Montferrand sont reliés par Michelin.
1: Alors, qui avez-vous reconnu?
0: Moi, je ne sais plus. Ah.
1: J'ai l'impression que vous connaissez la voix, mais c'est pas revenu.
0: Non, je connais la voix, mais c'est pas revenu.
1: Laurent Deutsch. Ouais, Laurent Deutsch qui nous parlait là de Clermont, donc dans cet extrait, il était venu faire un petit tour, il y a une vidéo qui circule sur internet, place des Carmes notamment, donc devant le siège de Michelin. On reste à 3 points Manon.
0: Ok.
1: On va continuer, là il y a un gros coup à faire avec 5 points dans la première épreuve crampon que voici.
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1: Une question de culture générale et 5 points à décrocher, vous aurez le temps du chrono pour réfléchir et me donner votre réponse. On va partir dans l'univers Disney. Connaissez un petit peu Disney?
0: Ah, j'adore.
1: Dans Merlin l'Enchanteur, comment s'appelle le hibou de Merlin?
0: Archimède, je dirais.
1: Archimède? Vous trouvez que c'est un nom de hibou, ça?
0: Pas trop, mais il me semble que dans le dessin animé que j'ai vu quand j'étais jeune, il disait Archimède.
1: C'est bon! Archimède, oui, c'est bien le nom du hibou de Merlin l'Enchanteur. Alors là, 8 points, ça commence à devenir sérieux, Manon, cette histoire.
0: D'accord.
1: Vous avez donc 5 points plus les 3 que vous avez gagnés grâce à YouTube, on est à 8. On va passer à la liste maintenant. Là, il faut me donner tout ce qui vous passe par la tête le plus vite possible. Je comptabilise 1 point par bonne réponse. Et je vais vous demander, attention Manon, des noms de cocktails.
0: De quoi?
1: De cocktail.
0: Mojito, pina colada, Cosmo, Session de Beach.
1: Bien, c'est bon, fin du chrono. Elle stresse cette épreuve-là. Hein. Je dois préciser que tout ça est à consommer avec la pluie. Grande modération, bien évidemment. Vous m'en avez donné 4 des cocktails, donc j'ajoute 4 points, ce qui nous fait 8 et 4, 12. C'est un bon score pour démarrer, Manon.
0: Ok, c'est pas trop bien, mais...
1: Mais si, c'est bien. Il y en a qui ont gagné avec moins de 12, hein.
0: Ah bon, mais ça va alors. Ouais.
1: Si personne ne fait plus de 12, on vous rappelle avant midi et le passe est dans la poche. Si toutefois vous êtes détrôné, bah vous aurez le temps de revenir. Tong et crampon, c'est jusqu'au 21 août inclus.
0: D'accord, ben j'attends.
1: Peut-être à plus tard. Salut Manon.
0: Merci, à plus tard, au revoir.
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1: La suite après Zazie.

0: Porte avec Zazie sur ici Pays d'Auvergne. On prend la direction de Montoldre pour jouer à Tongue et Crampon dans une minute.
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6: L'Institut Pasteur œuvre pour un monde en meilleure santé. On en parle dans un instant avec Florence Desparmet, chargée des relations avec les testateurs.
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0: 11h21, bonjour Chantal.
11: Bonjour.
0: J'ai rêvé ou sur mon écran Chantal s'appelait Olivier il y a deux minutes, c'est possible ça? Non, j'ai cru. Bah, non, alors Sophie est en train de me dire dans les oreilles que j'ai pris un coup de soleil sur la tête.
11: C'est
0: les vacances. Oui, dans les bureaux, normalement, c'est pas courant hein, le coup de soleil, mais ça peut arriver. Comment allez-vous, Chantal?
11: Ça va, merci.
0: Vous travaillez dans les bureaux, vous aussi?
11: Non, mais à l'abri quand même.
0: Et vous faites quoi dans la vie?
11: Je travaille dans un supermarché.
0: D'accord. En tant que?
11: Je fais de la fabrication de nourriture.
0: Ok, très bien. Chantal, à propos de nourriture, qu'est-ce qu'on va manger à midi? Moi, j'ai un petit creux, là.
11: J'ai pas regardé encore.
0: Oh, bah, non, mais ça va pas, ça.
11: Les cordonniers, hein, voilà, comme on
0: oui,
11: dit,
0: je sais.
11: Voilà.
0: Je sais. Peut-être que j'ai pour vous sur un plateau le Pass Objectif Auvergne, avec 7 sites incontournables du Puy-de-Dôme à visiter. Vous allez vous régaler. Lequel vous fait de l'œil particulièrement, celui que vous allez faire en premier si vous gagnez?
11: J'irais bien à l'aventure Michelin.
0: Sympa, vous connaissez pas?
11: J'ai jamais été, donc pourquoi pas.
0: C'est très chouette, de toute façon vous allez tous les faire. Il y a deux invitations pour 7 sites à visiter, mais pour ça, il faut pour l'instant établir un score supérieur à 12 points.
11: On va essayer.
0: Voilà, déjà vous serez en sécurité quelques temps si vous arrivez à battre Manon qui a inscrit les 12 premiers points. Commençons par les épreuves Tongue. 3 points à la clé si vous me dites qui chante ceci.

0: Je vous écoute.
1: Je sais pas. Je suis
0: pas tombée
1: de patience, mais je sais pas.
0: Ah zut. Ah non. Alors là, vous allez vous en vouloir parce que c'est Johnny. Avec la voix, c'est tout de suite plus facile, hein.
1: Bah oui, c'est ça. Voilà. Vous m'avez pas aidé, hein. C'est pas sympa.
0: Cela dit, je dois le préciser, j'ai rien contre vous parce qu'on enlève les paroles pour tout le monde, hein. C'est que les intros.
1: Oh, dommage.
0: Sur ce coup-là. Cette fois, la voix, vous allez l'entendre. Parce que c'est justement qui parle que l'on va chercher. La voix mystère, c'est la deuxième épreuve. Donc là, une voix va vous raconter un petit quelque chose, hein, pendant 20 secondes, Chantal. Il faudra la reconnaître.
1: On va essayer.
0: Pour marquer les trois premiers points, je vous souhaite bonne chance.
2: Et en fait, ce qui est intéressant dans ce métier, en tout cas pour moi, c'est quand je suis arrivé dans ce même auditorium il y a 23 ans, j'essayais de faire l'animateur. Aujourd'hui, tu ne fais plus l'animateur, aujourd'hui, tu accompagnes. C'est comment ne pas devenir ta propre caricature, même après tant d'années. À un moment, je ne peux pas danser comme je dansais avec eux ou chanter comme je chantais avec eux. À un moment, voilà.
0: Allez, je vous écoute.
1: Non, je sais pas.
0: Ah, il va y avoir des indices dans ce qu'il était en train de raconter.
3: Salut les loups.
1: Non, je vois pas.
0: C'était Nikos.
1: Oh mince.
0: Nikos Aliagas qui était en train justement de parler de l'évolution de la Starac.
1: D'accord, ok, bah oui. Non, je l'avais pas, non.
0: Ça fait zéro, mais, nous allons faire un petit point d'étape. Si vous marquez 5 points sur la première épreuve crampon, pour aller à 12, il vous faudra simplement 7 bonnes réponses dans la liste, qui est tout à fait faisable.
1: Ok, on va essayer, de toute façon, on n'a pas le choix.
0: Donc on continue.
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0: Une question pour 5 points, je vous demande, Chantal, dans quelle commune auvergnate se situe le funiculaire du Capucin ?
1: Le funiculaire du Capucin, Montluçon ? Je ne sais pas.
0: Montluçon.
1: Ouais, je sais pas.
0: Oh. Et non, le funiculaire du Capucin, c'est au Mont d'Or.
1: Eh ben loupé.
0: Il s'agit du plus vieux funiculaire de France.
1: Ah ben, je savais même pas qu'il y avait un funiculaire là-bas. Ok.
0: Bon, il faudra y faire.
1: Je saurai comme ça. Voilà, je saurai.
0: On se fait une petite liste.
1: Bon, on va essayer, hein.
0: Et vous en sortez 12 d'un coup, vous avez 12 points.
1: Pourquoi pas.
0: Un point par bonne réponse sur la thématique que je vais vous donner, Chantal. Je vous demande des marques d'eau plate ou d'eau gazeuse.
1: Alors, Saint-Cyr, Vichy, Cristaline, Volvic, Vittel, qu'est-ce qu'il y a, Rosana, qu'est-ce qu'il y a d'autre, Evian, j'avais pas donné assez, là.
0: Mais c'est pas mal quand même. Je vais compter 1, 2, 3, 4, 5, 6, 7. 7 points.
1: Ah ouais, loupé.
0: Loupé pour cette fois. Vous reviendrez, Chantal ?
1: Moi, je reviendrai avec plaisir, hein, mais pas de soucis.
0: Venez vous amuser à Tongue et Crampon une nouvelle fois, dès demain, hein, si vous arrivez à avoir le standard. Aujourd'hui, il faut faire plus de 12 points. 7, c'était pas mal, mais c'est un peu juste. Je vous embrasse, Chantal.
1: Merci, au revoir.
0: Au revoir.
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0: C'est la mi-temps. Tongue et Crampon, troisième session à venir dans moins de 10 minutes maintenant. Appelez Sophie, vous aussi, pour tenter de remporter le pass Objectif Auvergne après Chris Deburg.

0: High on Emotion, il est bon ce tube de Chris de Burgh sur Ici Pays d'Auvergne.
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0: On fait équipe car toutes les heures on vous donne des idées de sortie puis vous partagez les vôtres également sur le WhatsApp Ici Pays d'Auvergne 04 73 34 2000 et vous nous envoyez un petit vocal comme Charlotte. Bonjour Charlotte.
2: Bonjour à tous, bonjour à vos auditeurs. Vous pouvez venir découvrir le spectacle Vichy Pétille ce vendredi 24 juillet à 20h à la salle Eugénie au Palais des Congrès de Vichy. Le spectacle Vichy Pétille, c'est un spectacle de cabaret qui retrace les 2000 ans d'histoire de la ville de Vichy. Et vous pouvez retrouver toutes les informations sur le site vichymonamour.fr. Vous pouvez accéder aux réservations, aux informations. Merci, bonne journée.
0: Merci Charlotte, c'est très simple et c'est gratuit. Vous aussi, vous avez un événement à relayer. 04 73 34 2000 directement sur WhatsApp. Vous créez un contact avec le nom de la radio et vous nous envoyez un petit vocal. Ça marche aussi simplement que ça.
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0: Cette fois, j'ai pas rêvé. Bonjour Olivier.
4: Bonjour Mathieu.
0: Vous appelez bien Olivier, vous êtes sur mon écran.
4: Oui, oui, c'est bien moi.
0: Tout va bien. Vous serez le troisième candidat de Tongue et Crampons à Saint-Maurice après Mylène Farmer. A tout de suite Olivier.
4: A tout de suite.

0: Très vite sur ICI Pays d'Auvergne, Véronique Jeannot, Laurent Voulzy, on écoutera aussi Taylor Swift avant midi.
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0: D'abord, on va jouer. Le standard n'arrête pas de sonner. Ça sonne en continu depuis 11h pour gagner le pass objectif Auvergne. Et Olivier, ça fait une petite place. Olivier, c'est la première fois que vous jouez à Tongs et crampons ?
3: Oui.
0: Ok. Vous avez joué à d'autres jeux déjà ? Est-ce que vous avez gagné même peut-être sur ICI Pays d'Auvergne ?
3: Oui, j'ai joué il y a quelques années. J'avais gagné un McDom de vin dédicacé par Olivier Merle.
0: On a offert un McDom de vin à la radio, nous on a fait ça un jour. Incroyable.
3: Oui. Et je l'ai encore, je ne l'ai pas bu d'ailleurs.
0: Et vous croyez qu'il est encore bon ?
3: Oui, au McDom, ça se garde longtemps.
0: Je me méfie parce que moi je suis spécialiste pour ça. J'ai du vin, on me l'offre ou j'en achète, toujours avec modération. Je dis je vais le garder, il sera que meilleur. J'ouvre 10 ans après, c'est imbuvable. C'est même plus bon à faire des poires au vin. Enfin, c'est une catastrophe. Je suis très mauvais pour ça. Olivier, Tongs, 2 épreuves. Crampons, 2 épreuves. Et un total idéalement de 12 points à dépasser. Hein, comme ça, on est tranquille.
3: On va voir.
0: Pour gagner ce pass objectif Auvergne. D'abord, on va chercher qui chante. C'est la première épreuve dans l'extrait qui suit.

0: Alors, vous me dites.
1: C'est Christophe.
0: C'est qui Christophe? Christophe qui?
1: Le chanteur, Aline.
0: Allez, enfin, alors on va se l'écouter, puis on va tamiser un petit peu la lumière. Mesdames, messieurs, c'est l'heure des slows.
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1: Aline.
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0: Oui, Christophe, voilà trois premiers points. C'est bien joué, Olivier. Voici votre deuxième épreuve Tong. Vous pouvez aller chercher trois points de plus en nous disant qui parle dans cet extrait.
4: On croise des gens ici à Jouan-les-Pins, Antibes, souvent des gens âgés. Ils ont atteint un niveau de bronzage. Il est temps que quelqu'un parle de ce bronzage, non? T'as des gens, t'as envie d'aller les voir, de leur dire « Madame, le soleil, ça suffit, ça y est ». Vous êtes arrivé au maximum du soleil. C'est plus du bronzage, c'est une cuisson. Vous êtes à point, madame. Vous êtes à point.
0: Alors, qui est-ce?
1: C'est pas Benuro, mais...
0: Non, c'est pas Benuro.
1: C'est dans ces années-là, mais pas en fait.
0: C'est bien plus récent, puisqu'il s'agit de Kev Adams.
1: Ah ouais?
0: Eh ouais.
1: D'accord.
0: Bon, c'est... Kev Adams qui nous a raconté cette petite histoire. Bon, bah écoutez, Olivier, on n'est pas trop trop mal, puisqu'on a toujours trois points. Voici venir maintenant, sous vos yeux ébahis, les épreuves crampons.
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0: Question de culture générale avec 5 points, ça vous amènera à 8. À l'aube de la liste, on serait pas trop trop mal, Olivier. Le dimanche 16 août aura lieu la 50e édition d'une célèbre foire au Maillet de Montagne dans l'Allier. Mais la foire à quoi ? Tentez quelque chose.
1: De panier.
0: De panier.
1: La foire au panier, non?
0: Mais oui, la foire au panier. Alors c'est une institution tous les ans au Maillet de Montagne, la vannerie à l'honneur. Je vous conseille ce rendez-vous si vous ne connaissez pas, c'est très festif. Et donc un demi-siècle que l'on va fêter cette année avec la 50e édition de cette foire au panier le 16 août. 5 points de plus, Olivier, on est à 8. On est très très bien. Là, il y en a une qui doit trembler un petit peu. C'est Manon, notre première candidate au camping à Muralkère. Si vous inscrivez plus de 4 points dans la liste, vous aurez dépassé Manon. D'accord, Olivier?
1: Ouais, on va voir.
0: Et puis, en cas d'égalité, il y a la

0: c'est pas le titre.
1: C'est la cabane du pêcheur.
0: Mais c'est... oui, c'est pas le titre, ouais.
1: Ah voilà, c'est ce... on est en train de me dire dans les oreilles que la cabane au fond du jardin, c'est un sketch d'un humoriste qui parlait des chansons de Francis Cabrel. Voilà. Mais de Laurent Gérard, semble-t-il. Mais je crois pas que Cabrel ait chanté la cabane au fond du jardin. Mais la cabane du pêcheur. Allez, je vous accorde 2 points. De toute façon, il en manquait.
0: Oui.
1: Il en manquait un petit peu. Vous auriez pu me citer, par exemple, Sarbacane, La Corrida aussi. Bon, il y en avait quelques-unes. Olivier, on n'est pas passé loin du tout. Vous fûtes un très bon candidat. Mais il faudra revenir une fois prochaine, d'accord ?
0: Pas de problème.
1: Vous êtes sur la route, j'ai l'impression ?
0: Oui, mais je me suis arrêté, là on va repartir, je m'étais arrêté. D'ailleurs, je suis pas loin de Muralkerque.
1: Oh bah, c'est rigolo ça. Olivier, bonne route, soyez prudent et puis à très bientôt.
0: Merci, bonne journée, au revoir.
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1: C'est le moment de se rappeler des amours d'enfance durant l'été. Évidemment. On a commencé les slow avec Christophe tout à l'heure. Là, c'est une autre très jolie histoire. L'amour de Véronique Jeannot et Laurent Voulzy dans Désir, Désir. Un tube que je vous offre maintenant sur Ici Pays d'Auvergne à l'aube d'une 4e et dernière session de Tongs et Crampons. 04 73 34 2000 pour tenter de nous rejoindre. Bonne chance et à tout de suite.

0: Désir Désir avec le duo Véronique Jeannot et Laurent Voulzy.
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0: On prend l'apéro dans 5 minutes. D'abord, on finit de jouer à Tongue et Crampon, c'est mieux, avec Guillaume Adomera. Bonjour Guillaume.
2: Bonjour Mathieu.
0: Comment allez-vous ?
2: Très bien.
0: Bon, est-ce qu'il y a des vacances dans l'air, mon cher Guillaume ?
2: Oui, c'est... Bon, disons que l'activité est moins importante, là, donc c'est quasiment des vacances.
0: Oui. Vous faites quoi, vous, dans la vie ?
2: Je suis conducteur de car de tourisme.
0: Ok. Et sur quel secteur ? Vous allez jusqu'à où, à peu près ?
2: Oh, ben, sur l'Europe. L'Europe, la France, voilà.
0: Ah, ouais, super. Donc, dans l'année, vous en avalez des kilomètres ?
2: Un petit peu, oui.
0: Quel est le plus bel endroit où vous êtes allé ?
2: L'Andalousie.
0: Ah, l'Andalousie, magnifique. Mais alors, une fois que vous avez emmené les touristes là-bas, vous repartez aussi sec ou vous profitez un petit peu de repos là-bas, sur place ?
2: Ah ben, c'est des séjours, donc je profite en même temps, moi.
0: Sympa, ça, pas mal. Bon, et donc, prochaine destination au programme, vous allez aller où ?
2: Le Sancy, dimanche.
0: Pas mal, très bien.
2: Le Sancy, fromagerie.
0: Ouais. Bon, ben, j'ai l'impression qu'il fait bon vous avoir dans le répertoire du téléphone. Hein. Vous êtes un bon contact, vous, Guillaume. Hein. Vous devez connaître tous les bons plans, toutes les bonnes adresses.
2: Ça commence à s'étoffer, oui.
0: Et puis vous conduisez en plus, alors ça, c'est pratique.
2: Voilà.
0: Guillaume, on va essayer d'aller chercher plus de 12 points. C'est le score qu'a obtenu notre première candidate, Manon. Si vous y parvenez, je vous remettrai avec grand plaisir le pass Objectif Auvergne. Première épreuve Tongue. Qui chante ? Vous pouvez décrocher 3 points avec l'extrait qui suit.

0: pas facile. Je vous écoute.
1: Rouennais.
0: Qui ça?
1: Rouennais.
2: Ah ben oui, mais en même temps, vous allez en Andalousie, c'est facile. Hein.
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0: Rouennais. Là, c'est Adios Lepido. Il avait chanté aussi La Camisa Negra, Rouennais. C'est plein de soleil, ça. Et ben voilà, 3 points, Guillaume.
1: Merci.
0: On va continuer avec une voix mystère. Nous cherchons qui parle dans cet extrait. Et il y a 3 autres points à aller chercher.
4: Reste assis, mon grand. On discute. Tu vois ce que je t'ai dit? Tu frappes le type, il est pas content. Il veut plus parler. Tu recognes, reblocage. On obtient tout ce qu'on veut si on a la manière. Tout est dans la manière.
0: Alors, c'est qui?
1: Belmondo.
0: Ah, vous pensez à Belmondo, vous?
1: Ouais.
0: Bah, vous pensez bien. Bah ouais, c'est Belel.
1: Ouais.
0: Je suis pas sûr que les conseils qu'il nous donne sont à appliquer. Hein. Vous risquez d'avoir des petits ennuis. Hein. On évite de cogner, on va rester calme. Hein. Guillaume, voici 6 points pour l'instant, c'est un parcours sans faute. Vous êtes le seul d'ailleurs dans les épreuves Tongue du jour à avoir marqué le maximum de points, donc c'est plutôt bien.
1: Attendez,
0: parti.
1: Vous allez me porter malchance.
0: J'ai rien dit. J'ai rien dit. On passe au crampon.
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0: Vous pouvez marquer 5 points avec la question de culture générale que voici. Eh bien, je vais vous demander, Guillaume, comment s'appelle le petit du lièvre?
1: Le levreau.
0: Le levreau.
1: Levreau.
0: Eh oui, c'est le levreau. Bravo, c'est très bien joué, Guillaume. Bah écoutez, vous êtes impeccable. Hein. 5 plus 6, ça nous fait 11 points. Sauf cataclysme, je pense que ça va pas très très bien se passer pour Manon de Muralkère qui avait obtenu 12 points. Mais attendez, on n'a pas fait la liste. Si vous me donnez une bonne réponse dans la liste, eh bien, vous serez ex aequo avec Manon. Au-delà, c'est un festival et je vous remets le pass objectif Auvergne. Comment c'est un petit peu plus tranquille là, Guillaume, hein?
1: Oui, c'est vrai.
0: La liste que je vais vous proposer, durant le temps du chrono, vous me sortez tout ce qui vous passe par la tête. Eh bien, je vous demande un maximum de prénoms féminins commençant par la lettre C.
1: Carole, Clotilde, Catherine, Coralie.
0: Oui.
1: Ça suffit?
0: Ouais, ça suffit, hein. C'est bon, c'est gagné, allez, bravo. En même temps, vous avez raison, hein. C'est pas la peine d'aller faire d'autres efforts, vous avez gagné.
1: Oh là, je vais me préserver.
0: Oui, vous avez raison. Bravo, Guillaume, vous battez donc Manon, qui reviendra une prochaine fois, hein. Je l'invite à revenir, c'est une très bonne candidate, Manon, pendant ses vacances. Et puis vous, eh ben, c'est dans la poche pour le pass objectif Auvergne, le château de Murol, la grotte de la pierre de Volvic, l'aventure Michelin, le panoramique des Dômes, le parc animalier d'Auvergne, Royatonique et le volcan de l'Antégie. Cette fois-ci, vous n'êtes pas obligé d'y aller en autocar, hein.
1: Non.
0: Allez-y en voiture, ce sera bien.
1: Bon, y a 2-3 endroits où j'ai été déjà en autocar, bien sûr.
0: Et ben, vous pourriez retourner.
1: Voyage scolaire ou autre, mais ça fait rien.
0: En bonne compagnie.
1: Oui.
0: Guillaume, bravo, et puis passez un bel été.
1: Ben, merci beaucoup, bonne journée.
0: À bientôt sur Ici Pays d'Auvergne. Au revoir, Guillaume.
1: Au revoir.
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0: C'est une pépite que je vous offre avant de passer à table. Elle est signée Pierre Perret, ce souvenir de Lily sur Ici Pays d'Auvergne.
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0: J'en ai vu 2-3 parmi vous qui ont monté le son. Ça fait plaisir de retrouver ce souvenir de Pierre Perret et Lily sur Ici Pays d'Auvergne.
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0: Taylor Swift sur Ici Pays d'Auvergne avec The Fate of Ophelia.
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0: Vous pouvez commencer à sortir le beurre pour les radis, il est midi. Les infos avec Noémie Guillotin, bonjour.
2: Bonjour Mathieu, bonjour à tous.
0: Toujours pas de pluie et une sécheresse qui s'accentue en Auvergne.
2: Avec de nouvelles mesures de restriction prises à partir d'aujourd'hui dans l'Allier et le Puy-de-Dôme. Certains secteurs passent en alerte ou en alerte renforcée. Une grande partie de l'Est du Puy-de-Dôme est déjà en situation de crise. C'est le niveau le plus grave avec interdiction d'arroser ses fleurs ou de remplir sa piscine. Une situation qui commence à peser sur le moral des habitants. C'est ce que vous avez constaté à Saint-Jean-des-Aulières, Joshua Métis.
3: Tous les jours, Jean-Michel Anglade fait le tour de son jardin.
4: Alors là, vous avez devant vous là, une allée de dahlias. Et voilà le résultat. Cette année, avec la sécheresse, c'est la cata. Tout est en très mauvais état, quoi. Il y a une dizaine de fleurs qui ont du mal à fleurir. Parce que tout simplement, j'arrose pas. Je respecte l'eau potable parce qu'on risque d'en avoir besoin pour d'autres causes. C'est très décourageant, hein, parce qu'il est vrai que j'ai passé du temps. Hein. Je me pose vraiment des questions parce que ça sera compliqué si ça dure. Tout le monde voudra une goutte d'eau, je ne sais pas, on va se bagarrer.
3: Et les premières tensions apparaissent déjà, selon la maire Karine Joncou.
5: Les uns commencent à regarder ce que font les autres, à se dire pourquoi lui fait comme si moi je fais autrement. Voilà, donc c'est la guerre de demain, la guerre de l'eau. Et je crois qu'on a tellement l'habitude que l'eau coule du robinet sans aucune difficulté qu'on se pose pas ces questions-là et qu'il va falloir demain qu'on se les pose assez sérieusement.
3: En attendant, la commune veut s'adapter.
5: On a décidé de ne plus mettre de jardinière avec des fleurs l'été qui demandent beaucoup d'arrosage. Et les toilettes utilisent quand même beaucoup d'eau potable. Et ça, demain, il va falloir revoir les choses. C'est plus possible dans le monde qui va s'offrir à nous.
3: L'enjeu immédiat, c'est d'économiser la moindre goutte. Les réserves du village sont déjà à un niveau critique.
2: Et pour savoir les restrictions qui vous concernent chez vous, vous pouvez aller sur le site Vigio. À 13h sur Ici Pays d'Auvergne, nous irons en Gironde, près du bassin d'Arcachon, où un gros incendie est toujours en cours, 2400 hectares brûlés et une situation jugée défavorable en raison des conditions météo. Nous irons aussi dans le Var, où le feu qui a ravagé 2500 hectares n'est toujours pas fixé.
0: Vichy vibre au rythme du touch rugby.
2: Le touch rugby, c'est la version sans plaquage du rugby à 15. Les championnats d'Europe se déroulent dans la ville de l'Allier jusqu'à samedi. L'événement attire 80 équipes issues d'une quinzaine de pays. En tout, ce sont 1600 personnes qui viennent passer la semaine à Vichy. Un nouveau rendez-vous sportif d'envergure organisé dans la ville pour la plus grande satisfaction de Sylvain Rosset, président du club des hôteliers.
6: C'est forcément un événement qui compte. 1600 personnes qui arrivent sur la destination, forcément ça remplit des lits, forcément ça remplit des restaurants, qui plus est sur une période où on est en la grosse période estivale. On l'a vu encore récemment avec les derniers classements où Vichy a été classé cinquième ville préférée des Français en ville d'intérieur. Donc il y a un vrai intérêt sur la destination. Donc vous rajoutez ce genre d'événement à d'autres, hein, l'IOTA, l'Ironman, ainsi de suite. Donc ce genre d'événement, bien évidemment, ça remplit un peu plus, ça bouche les trous et ça amène notamment, si on parle du touch, une clientèle internationale qui normalement n'est pas présente à cette période.
2: Sylvain Rosset, président du club des hôteliers et propriétaire du camping Beau Rivage. Mathieu, ça vous dirait de poser votre flow,
0: ouais,
2: d'écrire un morceau de rap?
0: Allez,
2: pour ça, rendez-vous à Clermont aux ateliers itinérants de la caravane de Tsuvo Studio. C'est gratuit et ouvert à tous, explique Antoine, coordinateur de l'association.
7: C'est destiné à tout le monde, sans limite d'âge, sans prérequis artistique. N'importe qui peut venir y participer, il n'y a aucune limite, pas d'inscription requise. Voilà. C'est vraiment tout venant, c'est pour ça qu'on se met aussi dans des lieux qui sont assez accessibles, où la caravane est assez visible, pour qu'on puisse être identifié par le plus grand nombre. L'objectif, c'est de démocratiser l'accès aux pratiques artistiques et aux cultures hip-hop, je dirais, parce que nous, on est quand même majoritairement axé sur les musiques hip-hop, même si on est assez ouvert à tous les autres styles de musique sans problème. Et l'objectif, c'est ça, c'est remettre la musique au cœur de l'espace public pour en faire un objet de lien social et de rencontre.
2: Et la caravane sera cet après-midi au parc de la Muraille, quartier Saint-Jacques. Et une soirée de restitution est organisée demain à la coopérative de Mai, la salle clermontoise. La météo, c'est du beau.
0: Oui, un temps très calme et ensoleillé pour aujourd'hui.
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0: L'idéal, c'est de ne pas avoir trop chaud, donc météo Météo France a tout prévu avec un petit vent de nord qui va nous accompagner cet après-midi et des températures maximales en pleine, comprises entre 28 et 31 degrés. Le beau temps se poursuit jusqu'à samedi matin. Après, c'est une dégradation orageuse qui va s'installer sur l'Auvergne. On aura l'occasion de vous en reparler. Merci Noémie.
5: Merci.
0: Tout à l'heure à 17h, c'est Martial Portail qui vous accompagnera. Puis là, je vous laisse avec Catherine Quicandon jusqu'à 13h. Salut.
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10: Bonjour à toutes et à tous, j'espère que vous allez bien. Les vacances pour certains, le travail pour d'autres. Dans tous les cas, nous passons le déjeuner ensemble. Et nous avons évidemment une pensée pour tous les pompiers qui combattent les nombreux feux qui ravagent la France cet été, notamment dans le Var et la Gironde. Dans les meilleurs moments d'Otakel, aujourd'hui, nous serons par exemple avec Valentin, qui rêve de jouer dans un film, avec Jérôme, qui a une manière bien à lui de gérer son stress, avec Awa et son voyage maudit en Angleterre, mais aussi avec Amel, qui aurait rêvé d'être astronaute, et il nous expliquera pourquoi il pense avoir échoué sur votre radio ici.
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10: Mais avant de retrouver Valérie Damido et Eric Bastien pour les meilleurs moments d'Otakel, musique dans les prochaines minutes avec Gérard Blanc et un titre qui nous ramène à la fin des années 80, 1988 exactement, du soleil dans la nuit, dans la playlist de votre radio ici.

0: Vous écoutez ici du soleil dans la nuit, Gérard Blanc. Auriez-vous envie de tourner dans un film? C'est l'envie que Valentin d'ici Brazizel a partagé avec nous en décembre dernier. Éric Bastien a alors décidé de réaliser son rêve à l'antenne. Si Aline d'ici Isère était trop timide pour lui donner la réplique, Valérie Damidot s'en est chargée. Ils ont rejoué une scène culte d'un film tout aussi culte. Et le moins qu'on puisse dire, c'est qu'ils étaient très enthousiastes sur votre radio ici. Alors, Valentin...
1: T'inquiète, Aline, on arrive.
0: Ton rêve, ça serait de jouer dans un film.
2: Oui, ça fait partie d'un de mes petits rêves, ouais.
0: Mais tu fais du théâtre, t'as fait du théâtre à l'école, c'est un truc qui te plaît
2: J'ai fait un peu de théâtre, oui, et puis j'aime bien faire la comédie, faire le zouaf, tout ça. Donc j'aimerais bien faire jouer dans un film, ça fait partie... d'un des rêves qui est sur ma liste, même si c'est un tout petit truc, figurant, quelque chose comme ça, c'est sur ma liste.
0: To-do list de Valentin, avoir le super pouvoir de téléportation et jouer dans un film. Je pense que jouer dans un film, ça sera plus facile à faire. Alors,
2: je pense aussi.
0: Tu as plein de qualités, mais tu as un petit défaut, tu as du mal à te poser, tu as trop d'idées, trop de projets, t'es trop... T'as un électron libre, en fait.
2: Ouais. Je suis ça, un électron libre totalement. Toujours à faire quelque chose, toujours à avoir des idées farfelues. Donc,
0: d'accord.
2: faut que j'arrive rien à me poser, quoi.
0: Ok. Alors, attention. Là, tu as 4 points, tu es en tête. Je te permets d'en marquer 5 de plus avec la question cash. Je vais te poser la question. Qui est le sculpteur qui a sculpté le penseur? Qui a sculpté le penseur? Top chrono, 10 secondes.
2: C'est Rodin, non?
0: Eh bien, il s'agit totalement d'une bonne réponse.
1: Oh,
0: c'est
1: là.
0: Rodin. Il a sculpté le penseur en 1902. Ça représente le poète Dante qui médite sur son œuvre, la Divine Comédie. Elle est aujourd'hui exposée au musée Rodin à Paris. Bravo, tu as 5 points de plus, tu as 9.
1: Formidable. Vous savez, Valentin, on a fait la soupe aux choux l'autre jour. Hein. Je vous rappelle qu'il veut tourner dans un film. On s'est fait un petit remake, vous vous souvenez, de la soupe aux choux avec nos candidats. Est-ce que tu es prêt à jouer dans ton premier film ici en direct à la radio, Valentin?
2: Ah bah oui.
1: Bon, Aline, tu peux donner la réplique aussi? Tu le sens bien?
3: Non.
1: D'accord. Bon, Valérie va jouer. Et alors attention, hein, Valentin, on part sur un film qu'on connaît tous, c'est Titanic. Et évidemment, Valérie s'apprête à sauter du bateau. Tu es Jack et tu vas tout faire pour la retenir. Attention, action.
2: Ah,
4: oh,
2: non, Valérie, je ne peux pas jeter la bouée, reviens.
4: Oh, oui, Jack. Oh, la planche est trop petite. Adieu.
2: Mais je te laisse ma place, Valérie. Tu es tout pour moi.
4: Oh, oh
2: mais je préfère couler à ta place.
4: Ah bah super, je prends la planche. Bisous, Jacques. Allez, adieu.
1: Oh là là, c'est bon ça, hein, c'est bien. On va se faire un petit soupe au chou, Titanic. On va sortir des films
0: d'accord.
1: Bientôt. Aline, comme je sais te mettre en valeur, parlons de ton côté maladroite à présent.
3: Oui,
1: ton petit côté Pierre Richard. Parce que, voilà, il paraît qu'on casse les assiettes, qu'on fait tomber de la nourriture par terre.
3: Oui, mais je fais pas exprès.
1: Oui, bah oui, c'est le principe de la maladresse.
0: Gastine la gaffe.
1: Ah, c'est ça, tu renverses des verres aussi, comme ça. Bon, voilà. Est-ce que
3: tu peux
1: me raconter l'histoire de la paire de lunettes avant de jouer? Lunettes de soleil.
3: Oui, je venais d'acheter une paire de lunettes et en fait, on s'est arrêté sur une aire d'autoroute avec ma grande sœur. Et derrière, il y avait mes petites nièces qui pleuraient. Donc, on s'est arrêté sur l'aire d'autoroute et je suis passée derrière pour voir ma petite nièce. Et en fait, mes lunettes, je les ai laissées sur le toit.
1: Sur le toit. Voilà. Bah, sur l'autoroute, voilà, les lunettes. Je suis désolée, hein, Lide. Non mais bon, Aline est forte, vous savez, on parle de ses défauts, de sa maladresse, mais Aline reste une concurrente redoutable qui va vous le prouver tout de suite. En inscrivant 5 points, hein Aline?
3: Oui,
1: allez.
3: On va essayer.
1: Allez, mais tu vas y arriver. Tiens, écoute ce générique. Dites-moi inspecteur, j'ai aperçu un cadavre hier soir à 23h53.
5: Mon Dieu, qui était exécuté sur la place de Grève?
1: Écoutez, je crois que c'est page 14 sur l'épisode de Nadine Mousselet qui vous dira qui est l'assassin.
5: Oh, mon Dieu, j'ai hâte.
1: Capitaine Marlowe sur France 3. Quelle comédienne interprète, c'est le générique de Capitaine Marlowe. Quelle comédienne interprète le Capitaine Marlowe sur France 3. Top chrono, 10 secondes cette fois. Allez Aline. On la connaît tous.
3: Alors là...
1: Oh non.
3: Je pourrais pas dire, je connais pas.
1: Avec des pics à 7, 8, 9 millions de téléspectateurs, c'est Corinne Maziro. Voilà, Corinne Maziro, extrêmement populaire, avec un gendarme, un look inimitable, un franc-parler, elle parle cash, un peu comme Valérie.
0: Bien sûr, allez, ça suffit, les bêtises.
1: Eh ouais.

0: des éclairs.
1: Zao de Sagazan, la symphonie des éclairs sur votre radio ici. Nous sommes à présent avec Julie d'ici Gare-Lozère et Christophe d'ici Pays d'Auvergne. Deux candidats qui vont se découvrir des points communs non seulement entre eux, mais aussi avec Éric Bastien. Et ce n'est pas l'amour de l'argent. Oui, parce qu'Éric aime beaucoup l'argent. Ce n'est pas un secret, il en parle souvent aux grandes dames de Valérie Damido sur votre radio ici.
2: Julie qui habite à Générac dans le Gard. Alors, tu ne fais pas de bricolage, mais par contre, tu adores jardiner. T'as la main verte de ouf, il paraît.
3: Ben, assez, oui. Ma belle-mère m'interpelle souvent pour sauver ces plantes qui dépérissent, quoi. Donc, ouais.
2: Ah, donc tu sauves même les plantes qui dépérissent. Donc, t'es un peu la fée des plantes.
3: C'est ça, un petit peu. Oh, c'est joli, merci Valérie.
2: Ah, ben oui, il a fait des plantes. Bon, je suis nulle en jardinage, comment te dire.
4: Vous faites du mal depuis tout à l'heure. Vous êtes nulle en sport, vous êtes nulle en jardinage.
2: Mais c'est la vérité.
4: Vous avez tous les talents, Valérie. Vous n'avez pas l'air de réaliser ce que vous
2: représentez. Je ne suis pas auvergnate et je ne te donnerai pas d'argent à la fin de l'émission.
4: C'est vrai que vous n'avez pas ce talent, vous n'êtes pas auvergnate.
2: Alors, il paraît que tu aimes bien faire de la pâtisserie.
3: Oui.
2: Mais pas trop le reste. Tu fais beaucoup de pâtisserie, mais le reste de la cuisine, c'est bof.
3: Oui, c'est ça. Je suis plutôt une gourmande et le reste, c'est plutôt basique, quoi. Je ne pars pas dans des choses de folie. Mais par contre, pour la pâtisserie, je suis capable de faire des pas mal. J'aime bien.
2: Bah ouais, d'où les 7 km par jour. Parce que il paraît que tu fais beaucoup de crêpes ou des fondants au chocolat.
4: Il faut éliminer.
3: Oui, c'est ça.
2: Voilà. Ouais, bah oui.
3: On m'a démasqué.
2: Ouais, démasqué, bah oui, forcément. Mais
4: Fantomas, Fantomas, enlève ton masque.
2: Alors, tu vas essayer de marquer tout de suite un deuxième point avec la deuxième question. Vrai ou faux, tiens, on part en Espagne.
4: Ça faisait longtemps. Hein.
2: Ça faisait longtemps. Alors, Julie, Madrid n'a pas toujours été la capitale espagnole. Alors, est-ce que c'est vrai ou faux? Madrid n'a pas toujours été la capitale espagnole. Vrai ou faux, top chrono, 5 secondes.
3: C'est faux.
2: C'est vrai, parce qu'avant Madrid, c'est Tolède qui était la capitale. Et depuis les rois catholiques et après la Reconquistata, en 1561, le roi Philippe II a décidé de dire « Eh, ça suffit Tolède, on monte tout à Madrid, c'est plus central. » Et voilà, donc pas de point pour toi.
4: Vous imitez bien Philippe II,
2: Je l'ai bien connu, j'étais très proche de son père.
4: Bon, Christophe, qui a déjà un point, je vous rappelle qu'effectivement, il nous écoute avec ici Pays d'Auvergne. Je salue toute l'équipe avec bonheur qui est à côté de la librairie des Volcans. En face des facultés, oui. On est d'accord. Et oui.
5: Oh là là, mais vous connaissez très bien Pierre Montferrand, a priori.
2: Mais il est de là-bas.
4: Je suis
2: de là-bas,
4: mon chéri, quand même. Je suis de là-bas.
5: Voilà. De Clermont même, en fait.
4: Et j'ai connu l'Otari dans le jardin Lecoq, qui est à côté. Et oui.
5: D'accord, très bien. Parfait.
4: T'es calmé un peu, là.
5: Ça va me porter chance.
4: Mais j'espère, mon Christophe.
5: Mais oui, je salue quand même ma concurrente, Julie.
4: Bien sûr.
2: Mais surtout que Julie est auvergnate aussi de naissance, c'est ça, Julie?
4: Non.
3: Oui, tout à fait.
4: Quoi?
3: Et ma grand-mère vivait à Courpierre. Donc, je te salue, Christophe.
5: Oh, c'est pas vrai.
2: Et voilà.
5: C'est pas vrai.
4: Mais il est de Courpierre, Christophe.
2: Et voilà.
3: Ben oui. C'est fou.
4: Mais c'est dingue cette histoire. Est-ce que vous pouvez quitter l'émission et nous laisser entre nous aujourd'hui?
2: Bah écoutez, je vais rester là.
4: J'adore. Bon, allez. Je suis perturbé. Bon,
5: on parlait aussi.
4: On parlait de sport. Toi, tu fais de la course à pied, mon Christophe. Hein.
2: Moi aussi, il faudrait que je cours tous les jours. T'es gentil avec tes chansons, là.
4: Mais... Non, mais c'est sérieux, parce que tu fais partie de l'association des coureurs d'Auvergne. Tu nous en dis un petit mot?
5: Oui, alors c'est une association qui a but non lucratif, qui existe maintenant depuis 42 ans. Et j'y suis quasiment depuis le début. C'est des coureurs à pied d'Auvergne, principalement.
4: Oui.
5: Et j'en fais partie. Je suis pas actif au sein de l'association, mais j'en fais quand même partie.
4: Ok.
5: Et j'ai été licencié plusieurs années à l'AS Montferrand, au Stade Clermontois, etc. etc.
4: Bien sûr.
5: Et c'est vrai que la course à pied m'intéresse beaucoup depuis maintenant 40 ans. Je pratique et j'ai été à pas mal d'endroits qui m'ont fait connaître beaucoup de coureurs nationaux et internationaux.
4: Bon, en revanche, tu bricoles pas trop la cuisine, hein, c'est de l'obligation pour toi. Tu sais faire des crêpes, mais ça va pas plus loin. Hein.
5: Voilà,
2: eh ben, Julie aussi a fait des crêpes. Pouvez-vous vous donner rendez-vous pour faire des crêpes?
4: Tellement de points communs. Et alors, les crêpes, c'est tellement auvergnat. Pas du tout. Les crêpes, vous savez quoi? C'est breton. Et justement, nous allons poser une question autour de la Bretagne. Musique.
2: Allez, c'est reparti. La réalisatrice nous a ressorti toutes ces musiques familiales.
4: Un un Breton, voici ta question, hein, Christophe, pour un point.
5: Oui.
4: Un Breton a réussi à courir aussi vite que le métro de Rennes. L'info bizarre. Est-ce qu'elle est vraie ou fausse? Top chrono, 5 secondes.
5: Faux.
4: Eh ben c'était vrai, il s'appelle Gabriel Angers, il a 21 ans, il a réussi à courir aussi vite que le métro rennais sur environ 1 km, un petit peu moins, il a bouclé ça en 3 minutes 22 lors de sa deuxième tentative, c'était le 23 novembre dernier, et sa prochaine étape, il est fou, il veut battre le TGV mais en descente.
2: Voilà.
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0: Floyd, Another Brick in the Wall. Que faire cet été près de chez vous? Dans un instant, l'agenda de votre région avec des événements, des idées, des activités sélectionnées rien que pour vous. Ensuite, nous ferons un voyage en Italie avec Lily Cube avant de revenir au meilleur moment d'Otaquet avec Valérie Damido et Eric Bastien sur votre radio ici.
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3: Mathieu Mouebs.
6: La fête de l'estive se prépare. Rendez-vous le 2 août de Besse jusqu'au lac Pavin pour suivre les troupeaux à travers les champs du centre historique de Besse jusqu'au point de vue sublime du lac Pavin. Vous pourrez participer à un florilège d'animation. 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Bon après-midi.
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0: Les meilleurs moments de Taquet, c'est tous les jours cet été jusqu'à 13h, suite après Voyage en Italie, Lily Cube sur votre radio ici.

0: tube dans la bande son de votre radio ici, Voyage en Italie. Alors, quand vous êtes stressé, je suis sûre que vous avez votre petit truc pour gérer ça. Moi, par exemple, c'est faire le ménage ou alors bien ranger. Jérôme, d'ici Gironde, lui, il a une autre manie qui nous explique maintenant. Quant à Awa, d'ici Provence, elle nous raconte un voyage en Angleterre un peu galère, mais qui a bien fait rire Valérie Damido et Eric Bastien sur votre radio ici.
1: Alors, il paraît que tu as une petite manie. Quand tu es inquiet, tu comptes.
2: Oui, c'est vrai.
1: Alors, tu comptes quoi, par exemple ?
2: Pas plus dans une pièce.
3: Il compte pas les points qu'il a marqués aujourd'hui. Hein.
1: Tu peux la fermer et laisser parler les
4: zéro.
1: Gens. Qu'est-ce que tu comptes ?
2: Je compte les carreaux, je compte. Quand je suis dans une salle de compte, ouais, les carreaux, tout ça, le nombre de personnes. Tout ce qui se compte.
1: À tout ce qui peut se compter. Genre, tiens, dans la cuisine, il y a 757 petits carreaux. Oui, d'accord. Oui, mais ça te rassure, en fait. Voilà. Mais moi, pour gérer mon stress quotidien, pour supporter les vannes d'Éric Bastien, je suis obligée de me concentrer à un point. Vous
3: elle ne me regarde même pas, d'ailleurs.
1: Un jour, j'écrirai un livre. mon point de vue sur au taquet. Voilà.
3: Allez, mon taquet à moi.
1: Mon taquet à moi, ça s'appellera. Alors, écoute bien, t'as 2 points, elle a 4 points à voir. Là, si tu réussis, ça te fait 5 points de plus. Écoute bien. Tu mets quoi comme parfum ? Tu mets du parfum ?
2: Ouais, ça dépend de l'Alida, c'est un peu de tout.
1: Très bien, alors écoute bien. Quel parfum masculin a pour égérie Johnny Depp ? Quel parfum a pour égérie Johnny Depp, le comédien Johnny Depp. Top chrono, 10 secondes.
2: Sauvage de chez Dior.
1: Sauvage de chez Dior. Bon, alors c'est sur la. Tu m'as dit Dior un peu avant sans le sauvage, je te le prends parce que je suis sympa. C'est effectivement Dior Sauvage, et voilà, tu t'as un très bon parfum.
2: Sauvage.
1: Dior.
3: J'adore.
1: 2 plus 5, ça fait 7 pour Jérôme.
3: À moi. Awa, t'es un peu à moi, t'es dans ma team.
1: Oh là là là là là là.
3: Awa, non, c'était même pas une vanne, hein, celle-là, je l'ai pas fait exprès. Awa, t'as un parfum, toi ? Tu veux nous faire partager ton parfum
5: ou pas ? Oui, je mets Poison Girl.
3: Ok.
1: Et voilà, Poison Girl.
3: Non, mais ça donne des idées comme ça pour Noël. Awa qui est dans le Var, qui est avec Manuel, on vous rappelle qu'ils se sont rencontrés, bisous, deux semaines après, marié déjà depuis 13 ans. Alors, il vous est arrivé un truc rigolo, on va partir en Angleterre, vous étiez en voyage, et alors vous avez cumulé une espèce de loose en embuscade. Alors, écoutez bien.
5: Ah ouais. Hein.
3: D'abord, la navette qui devait les emmener de la gare à l'aéroport part sans eux. Donc déjà, problème. Donc forcément, ils sont en retard. Donc forcément, vous avez loupé votre avion, j'imagine.
5: C'est ça. On est arrivé, les portes étaient bien fermées.
3: Alors, ils se disent qu'ils vont dormir dans l'aéroport. Ça peut arriver en attendant le vol du lendemain. Mais non, c'est ce qui se passe. L'aéroport ferme toute la nuit.
5: Et voilà.
3: Alors attends, ça s'arrête pas là. Quelqu'un du coin très gentiment leur dit venez dormir à la maison, ce qu'ils font. Et d'ailleurs c'est très sympa, ça se passe bien. Et le mec sympa leur donne toutes les astuces pour retourner à l'aéroport avec les transports en commun. Ils décident donc de retourner à l'aéroport avec les transports en commun. Et là il y a quoi ?
5: Une grève.
3: C'est magique le truc. Mais c'est dingue, à un moment donné t'es arrivé à bon port ou quoi là ?
5: Mais le pire, c'est que ça ne s'arrête pas là. C'est qu'il y avait la grève des transports. On a voulu un Uber anglais, mais comment vous dire que le code en Angleterre, c'est une horreur. Il faut comprendre l'accent, il faut donner le code du secteur où vous êtes en ce
3: d'accord,
5: moment.
3: D'accord, oui.
5: On ne comprenait rien du tout. Donc heureusement, la personne qui est avec nous a pu tout nous expliquer. Mais avec tout ça, on a perdu du temps. Et en fait, le taxi, quand il est arrivé, on lui a dit « Non mais là, vous avez pas, il n'y a pas 36 solutions, on doit être à l'aéroport vraiment maintenant tout de suite ». Ah, il a bombardé.
3: Et il a bombardé.
5: Et
3: bon.
5: Des héros, nous sommes arrivés dans l'avion.
1: Des héros. Awa, elle se prend pour Bruce Willis.
3: Mais oui, c'est notre héroïne anglaise. Bravo. Elle a lutté la guerre franco-anglaise. C'est Awa qui l'a remporté. Bravo, félicitations, t'es rentré à la maison. Allez, nous allons jouer.
1: T'as retrouvé tes lunettes, t'arrives à lire la question ?
3: Exactement.
1: Le gars, il a un bras extensible, comme l'inspecteur Gadget. Il a un bras à 7 mètres pour lire la question.
3: C'est que des fois, on se voit dans la vie privée avec Valérie, et cet après-midi, elle va m'aider à choisir des nouvelles lunettes.
1: Voilà, parce que j'en ai marre qu'ils se plantent dans les anecdotes.
3: Ah, tu pourras plus me chambrer là-dessus. Nananana. Oh, tu trouveras.
1: Ouais.
3: Bien sûr. Allez. De quelle couleur? Petite comptine.
4: Sous la mer, la pieuvre danse, elle fait des bons, quel cadeau.
1: La pieuvre.
3: La pieuvre.
1: La pieuvre.
3: La pieuvre. De quelle couleur est le sang de la pieuvre? Non, de la pieuvre. Top chrono, 10 secondes. La couleur du sang de la pieuvre.
5: Normalement, ouais. C'est noir, je pense.
3: Normalement, c'est noir. La couleur du sang de la pieuvre, c'est bleu. Ouais, c'est bleu, c'est une protéine riche en cuivre pour transporter l'oxygène. Voilà, donc ça donne un sang bleu qui est adapté aux eaux froides et profondes où évolue la pieuvre.
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0: sur votre radio ici. Dernier titre de Jérémy Frérot qui est ce vendredi en concert à Bénodet dans le Finistère. Nous sommes à présent avec Kamel d'ici Nord. Kamel qui aurait rêvé d'être astronaute. Il n'y est pas arrivé et il sait pourquoi. Ce qui a bien fait rire Valérie Damidot et Éric Bastien. Quant à Élodie d'ici Mayenne, si c'est une pro de la déco, c'est aussi une très bonne cuisinière. D'ailleurs, elle partage avec nous sur votre radio ici quelques idées de recettes qui vont sûrement vous inspirer pour ce midi ou pour le repas de ce soir.
1: Kamel, je le rappelle, habite à Tourcoing. Il a un

0: Mais c'est 1 sur 10 000.
1: Eh ben, pourquoi ne pas être le 1 sur 10 000 ?
0: Alors, tu fais pas de sport, pas de jardinage. En revanche, tu bricoles.
2: Ouais, exactement. Pas je bricole. C'est un grand mot. Mais on essaie de réparer les petits trucs à la maison, faire du papier peint, la peinture.
0: Bah, tu sais pas. C'est bricolé, ça, quand même.
2: Ouais, c'est bricolé. Mais bon, je regarde beaucoup de tutos, quoi. Je veux dire, c'est compliqué. Bah, mais ça va. En fait, grâce à vous, merci. On arrive à faire des choses. Donc c'est bien.
0: Mais t'es gentil.
1: C'est encore un qui m'a rouflé sur M6, j'ai bien compris.
0: Mais il a marouflé, voilà. Mais la maroufle, c'est la vie. Comme la vie est belge, la maroufle, c'est la vie.
1: Allez voir les tutos, ils existent toujours. Hein.
0: Bah évidemment qu'ils existent.
1: Bien sûr.
0: Alors, tu cuisines, par contre. Tu fais des plats typiques algériens. Pour pop-pop.
2: C'est ça.
0: Ça n'arrangera pas ma ligne, ça. Qu'est-ce que tu fais comme plat ?
2: Bah, ça dépend des jours. Ça va être du tagine, du couscous, des plats mijotés qui sont bons, les épices.
0: Hop, hop, hop. Et puis, comme tous les hommes, bien sûr, tu t'occupes du barbecue.
2: Exactement.
1: Ouais, faut juste tourner les saucisses, quoi.
0: Ouais, mais c'est un truc de bonhomme, ça.
1: Ah oui.
0: Est-ce que
1: ouais,
0: t'as...
2: Mais non, mais il y a un temps de cuisson quand même. Il y a le temps de cuisson, pas trop cuit, pas trop.
0: Ouais, ouais, je suis d'accord avec toi. Mais c'est un truc de bonhomme. J'ai jamais vu une meuf au barbecue. T'as toujours,
1: c'est vrai. Non, mais c'est vrai.
0: T'as toujours cinq mecs tous avec une bière en train de se dire non, mais là la saucisse faut la retourner. Et les meufs sont loin. C'est vraiment un truc de bonhomme. Bon, alors Kamel, nous allons immédiatement marquer un deuxième point avec la deuxième. Tais-toi.
2: Allez.
0: La deuxième question a un point. Tu vois, je te mets une petite chanson que j'adore. Combien ce chien dans la vitrine. Ce joli petit chien noir et blanc. Bon, ça nous rajeunit pas, c'était Lynn Renault, mais moi j'adore. Bon, alors, écoute bien, nous allons parler de chiens. Le lévrier afghan n'a pas de poils. Le lévrier afghan n'a pas de poils. Vrai ou faux, top chrono, 5 secondes.
2: Je dirais faux.
0: Et bah tu as totalement raison, c'est même le chien le plus connu pour son long pelage soyeux, son allure élégante. C'est vrai que le truc a des poils mais vraiment qui touche le sol, c'est magnifique, j'adore. Donc c'est le modèle capillaire de la bande, hein. Donc c'est le plus poilu des chiens. Bravo, un poil de plus.
1: Elodie, pour l'instant on n'a pas de points mais ça va venir, elle habite à Louvigny en Mayenne. Je vous rappelle qu'avec elle on est zen.
0: Évidemment.
1: Tranquille, jusqu'à 13h, notre sophrologue en formation... Oui, mais tu as fait d'autres choses. Et notamment, tu as eu un magasin de déco intérieur. Mais raconte un peu, ça va plaire à maman.
3: J'ai travaillé dans un magasin de décoration intérieure pendant 6 ans. C'est ce qui m'a donné du coup ensuite l'envie de la déco quoi, et le plaisir de pouvoir décorer mon intérieur.
1: Alors, ta spécialité, c'est le papier peint, par exemple.
0: La marouf.
3: Oui, tout à fait, exactement.
0: La marouf.
1: Tu peux faire des découpes, t'as toujours plein d'idées.
3: Ah oui,
1: en fait, c'est quand tu vois un mur, toi, tout de suite t'es inspiré, quoi.
3: Voilà, exactement. Je vois un mur, une pièce, oui, juste un mur, et ça y est, les idées viennent, et il n'y a plus qu'à faire.
1: Mais t'as aussi bossé, et Jeff de Bruges va te jalouser, dans un magasin de chocolat.
3: Exactement. Pendant, du coup, un peu plus de 14 ans, ouais.
0: Mais comment as-tu fait pour ne pas, prendre 27 kilos rapport à.
1: Ça peut être pris, on ne sait pas. Hein.
0: Non, mais moi, je ne peux pas bosser.
3: Non, je n'ai pas pris 27 kilos, mais je mangeais du chocolat tous les jours.
1: Oh là là. Aujourd'hui, tu te rattrapes un peu avec des fruits et légumes, tu aimes cuisiner, et notamment la ratatouille. Ouais, c'est ça.
0: Ah, comme Rémi.
1: C'est bien, c'est les produits du jardin, ça, la ratatouille. T'as un jardin ?
3: La ratatouille,
1: ouais.
3: Je suis plutôt sur des plats asiatiques, en fait, avec. Il y a quand même des légumes croquants, mais. Mm-hmm. Voilà, j'aime bien faire des wok.
1: Ah, c'est bien ça, les wok. Et
3: avec
1: les enfants.
3: Du poulet, du bœuf. Ou...
1: Bien sûr. Ouais. Et les enfants, parce que bon, t'as des ados, on l'a dit, te réclament des pâtes au bœuf haché. C'est le truc typique, mais avec paprika.
3: Voilà.
1: Et cheddar.
3: Oui. Voilà, j'ai une recette que je fais du coup avec du paprika, de la crème et du cheddar.
0: J'ai envie de.
3: Là, je les entends plus, en fait.
1: Alors attends, cheddar, paprika et crème fraîche, tout ça dans des pâtes avec du bœuf haché. C'est ça ton plat. Hein.
3: Oui. Bon, c'est consistant. Hein.
1: Ah, bah tu m'étonnes. Oui, c'est bah, tu manges plus pendant 3 jours.
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0: il y a une grande actrice américaine, Bette Davis Hayes, version Kim Carnes sur votre radio. Ici, dans un instant, nous retrouvons Valérie Damido et Eric Bastien pour la suite des meilleurs moments de Taquet. Ils seront toujours avec Kamel Dissinor qui nous raconte une expérience de tournage qu'il a vécue sur un long métrage et il en garde un bon souvenir. Et Elodie Dissimayenne sur votre radio ici.
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8: Alors, Kamel a 5, Elodie a 4. Kamel, je le rappelle, habite à Tourcoing. Kamel et son frère sont les sosies officiels de Big Flo et Oli. Il bricole, il s'intéresse à Hans Zimmer et à toutes les musiques qui accompagnent les spectacles. Bon, il aime pas les araignées, mais il aime beaucoup tout ce qui est film, cinéma, fiction, parce qu'il a fait plein de figurations dans des séries, surtout une série de France 3. Qui s'appelait ?
9: Ouais, c'était la première. Celle-là, je me souviens plus parce que c'était la toute première que j'avais fait, donc j'aurais pu vous dire le.
8: Voilà. Il a joué dans Asperger là, avec Nicole Ferroni, mais surtout.
10: Qu'est-ce qu'il a fait ?
8: Bon, là, il a joué, il a fait des petits trucs. Il a joué dans le dernier Tuche.
10: Ah ouais ?
9: Exactement.
8: Exactement. Et alors, il est avec Mamie Suze. Explique-nous, qu'est-ce que tu fais ?
9: Donc en fait c'était de la figuration, je sais pas si vous voyez plus ou moins ce film là, donc il y a une scène où Mamie Suze boit un verre en fait avec son homonyme en fait britannique.
8: Ouais.
9: Et puis en fait moi on voit juste derrière Mamie Suze, après
8: boit
9: un verre également.
8: Derrière.
9: En tant qu'invité mondain, invité de du roi du coup.
10: Qui était joué par Bernard Ménez dans ce film.
8: Exactement.
10: Voilà. Et Claire Nadeau, on l'embrasse, elle est excellente.
8: Mais évidemment Mamie Suze, mamie préférée, comment te dire. Bon bah c'est super ça, alors t'adores.
9: Et j'ai même eu l'occasion ce jour-là, donc c'était une pause en fait, ils n'avaient pas forcément besoin de nous, donc je sors pour prendre l'air, etc.
8: Tu sors pour fumer une clope, ouais.
9: Exactement, voilà, je voulais pas dire.
8: Prendre l'air, mais quel mytho.
10: En même temps, il s'appelle Kamel.
9: Non, bravo.
8: Quel rap.
9: Joli.
10: Kamel. Une cigarette.
8: Oh my god, je l'avais pas
10: dit. T'étais loin.
9: Mais moi, du coup, c'est avec un corps, pas avec un.
10: Oui,
9: c'est pas la même chose. Donc, c'est.
10: Oui, t'as pas de robinet.
8: T'es sorti fumer une clope et qui t'a rejoint?
9: Je vais fumer une clope et puis ensuite, j'entends derrière moi, excusez-moi, est-ce que vous avez une cigarette? Je me retourne et puis je tombe, bien sûr, sur Cathy Tuche.
8: Isabelle Nanty. Oh là.
9: Isabelle Nanty. Et j'ai pu fumer une cigarette avec Isabelle Nanty.
8: Magnifique.
9: Et discuter avec Isabelle Nanty, un truc qui était juste magnifique et improvisé totalement. C'était la meilleure de journée de toute ma vie jusqu'à aujourd'hui. Parce que...
8: Non, la meilleure journée de toute ta vie, c'est quand tu joues avec moi à la radio. Voilà.
9: Oui,
8: tu...
9: non, mais ça, c'est actuel.
8: Ah oui, d'accord. Parce que non.
9: Après, tout dépend si je gagne. Après,
8: bon, dis donc.
10: T'inquiète, on va vite le savoir. Hein.
8: Bon, et Kamel, il aime bien aller sur les plateaux télé, il a un rêve, il va dans le public et tout, mais il aimerait bien participer au Maillon Faible. Il a envoyé sa candidature.
10: Ça m'étonne pas, ça.
9: Donc, si, Olivier Mine, si vous m'entendez.
8: Olivier, voilà, Kamel est là, appelle-moi Olivier, je te donnerai les coordonnées de Kamel. Bien, on va jouer tout de suite pour marquer 5 points de plus. Tiens, une petite ambiance. Hein. Oui, on part en Alsace. Alors, en Alsace, il y a plein de spécialités. Hein, ils aiment bien la bouffe en Alsace. Mais, quelle spécialité alsacienne serait née le jour où un boulanger a choisi de recouvrir une pâte trop sèche de crème, d'oignon et de lard. Quelle est la spécialité alsacienne avec de la pâte sèche, de la crème, des oignons et du lard? Top chrono, 10 secondes.
9: La flamencuche. Flamencuche.
8: Eh bien, sans surprise, tu as gagné. C'est la flamencuche, évidemment. Et donc, on connaît tous la flamencuche. La pâte, effectivement, très sèche, très dure. Et dessus, des trucs qui te font prendre 12 kilos. Bravo, 5 points de plus, tu as 10, Kamel.
10: Eh, hey, Elodie, attention, hein, 4, il a 10. Il a fait banque comme dans le maillon faible. Il a doublé son score. Donc, on va faire attention à ce Kamel-là. Parce que je le sens bien, là, quand même. Elodie, dis-moi, t'as envie de gagner? T'as envie d'avoir 500 euros de cadeaux, là, pour tes ados?
2: Oui, bien sûr.
10: Oui.
2: Et oui, tout à fait.
10: Ouais, je te souhaite. Et puis les chocolats et tout. Bon, chocolat, c'est acquis, ça, c'est fait. Mais bon, il y a la machine à café, peut-être que tu préfères, je sais pas.
2: Également.
10: Ah oui, donc t'as envie
2: c'est
10: de.
2: Bon.
10: T'as un petit côté grand blond. Oui, notre Elodie est fan de déco, on l'a évoqué tout à l'heure. Le problème, c'est que quand elle fait de la déco, parfois ça se passe pas très bien. Notamment quand t'as voulu teinter la peinture de tes murs, t'as commencé à faire le mélange de la peinture à l'intérieur de la maison. Et qu'est-ce qui s'est passé?
2: Ben oui, il y a eu un petit accident. C'est-à-dire que du coup, j'avais mis le pot donc en hauteur sur une table et puis j'ai utilisé du colorant bleu pour pouvoir teinter ma peinture en vert. Et du coup, en ouvrant le colorant, en coupant un petit peu l'embout, le colorant en fait, il a un peu explosé et j'avais en fait des gouttes sur mon plafond qui venaient d'être faites il y a quelques jours, quoi.
10: Des taches de bleu sur le plafond, quoi.
2: Ah ouais. Voilà, donc du colorant, c'est très concentré. Donc, en fin de compte, il a fallu refaire le plafond. Donc, un plafond de tous ces jours.
8: Quelle leçon
10: tirer, madame la maroufleuse?
8: Quelle leçon tirer de cette expérience? On ne met pas de colorant en hauteur, on le met au sol, le colorant.

Vignoble Forestier, San Francisco, sur votre radio ici. Les meilleurs moments de taquet avec Valérie Damido et Eric Bastien, c'est fini pour aujourd'hui. Demain, d'autres instants de jeu avec des candidats qui auront encore plein de choses à raconter. Des rencontres amoureuses, des rêves ou encore une poussette qui dévale une pente.

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1: Merci d'écouter votre radio ici, il est 13h. Le journal Valentin Bertrand. Bonjour Valentin.
2: Bonjour Catherine, bonjour à tous.
1: À la une.
2: Le bassin d'Arcachon en feu, des flammes toujours hors de contrôle et de nouvelles évacuations en cours. Près de 20 000 touristes et habitants ont dû fuir. Nous sommes sur place en direct. Nous irons aussi dans le Var où la journée s'annonce à haut risque avec le retour du Mistral. Nous irons faire les courses, plus 30% sur les courgettes et les tomates en un an. Comment expliquer cette hausse si élevée? Nous verrons que la météo n'explique pas tout. Et puis, le Tour de France à l'assaut de la haute montagne, le point sur les chances tricolores en fin de journal.
1: Le bassin d'Arcachon plongé dans les fumées.
2: Le feu s'étend désormais sur une quinzaine de kilomètres au nord du bassin. 2400 hectares parcourus par les flammes. Elles ne sont plus maintenant qu'à 300 mètres des maisons de la ville touristique de Lège-Cap-Ferré. On retrouve tout de suite l'envoyé spécial d'ici. Bonjour Nicolas Joly. Vous êtes au Porge, Nicolas, autre ville menacée, où vous venez d'assister au tout dernier point de situation de la préfète et des pompiers, Nicolas Joly, que l'on va retrouver dans un instant. Et donc, 20 000 évacués désormais parmi les touristes et les habitants. Adeline, elle, a passé la nuit dernière dans sa voiture.
3: Dès que je suis rentrée du travail, j'avais prévenu ma famille qu'il fallait préparer des sacs au cas où. Et on a bien fait parce qu'à un moment, c'était vraiment très très gros. Bon, quand il fait nuit, on a plus la distance et bon, c'est plus inquiétant, surtout que le feu émet un son assez impressionnant. Donc, on est sorti de la maison, on est allé sur la route de la Génie et là, à 50 mètres, on a vu les gendarmes, on a pris les informations, on a demandé s'il fallait évacuer ou non. Ils nous ont dit oui, partez. Et donc là, on a pris les voitures, on est arrivé au point conseillé, c'est-à-dire à la salle des fêtes de la mairie du Porge. On a passé la nuit dans la voiture, tant bien que mal, mais comme ça on a pu voir le super boulot effectué par les pompiers qui ont fait des rotations toute la nuit. Ils viennent ici se restaurer et après 10-12 minutes, ils repartent au feu et ça n'arrête pas et ça vient de tous les départements. C'est beau à voir.
2: C'est beau, impressionnant, dit Adeline. On vous retrouve sur place au Porge, Nicolas Joly. Bonjour.
4: Oui, bonjour Valentin. Bonjour.
2: Avec donc de nombreux habitants obligés d'évacuer, ils sont 20 000 à avoir dû fuir leur domicile.
4: Oui, et la plupart ont passé la nuit dans le gymnase où je me trouve actuellement. Et je dois vous dire que c'est une petite vie qui s'installe sur place. Les habitants qui croisent les sapeurs-pompiers en allant aux toilettes et qui essaient de savoir comment évolue l'incendie, de savoir quand est-ce qu'ils pourront rentrer chez eux. Pour l'instant, ce n'est pas d'actualité. La préfète de Gironde, Sophie Brocas, a fait un point tout à l'heure. Elle en a profité pour demander aux automobilistes de ne pas se rendre sur place, ne surtout pas venir tenter de se baigner au Cap Ferret pour ne pas encombrer les routes et les ronds-points. La préfète a aussi détaillé le dispositif de secours encore sur place. 700 sapeurs-pompiers mobilisés dans la moitié du sud-ouest, l'autre moitié ici, de Gironde. Dans les airs, on compte 2 Canadair, 2 Air Tractor, 1 Dash. Les pompiers qui luttent notamment en utilisant des feux tactique, ça c'est une nouveauté inaugurée après les dramatiques incendies de 2022. Des feux tactiques pour éviter que l'incendie ne prenne trop de largeur. On regarde évidemment les conditions météo qui sont prévues et qui sont plutôt défavorables avec une chaleur toujours très présente et des vents qui sont toujours très forts, au moins jusqu'à 20h.
2: Vous l'avez dit, Nicolas Joly, l'envoyé spécial d'ici, des conditions météo très difficiles après la troisième canicule la plus longue de l'histoire. 16 jours de chaleur extrême au début du mois, autant qu'en août 2023. Tout s'enflamme donc très vite et les nuits n'offrent plus aucun repos, s'inquiète le président d'honneur de la Fédération des sapeurs-pompiers, Grégory Allione.
5: La nuit, qui auparavant était plutôt favorable pour lutter parce que chute des températures, généralement une baisse du vent, donc des conditions plutôt favorables pour faire baisser d'intensité le sinistre, là ce n'est plus le cas. Nous avons des conditions qui sont très défavorables, même la nuit, et ça change tout ça. Ça change fondamentalement la donne de la lutte contre ces incendies. Et moi je voulais rappeler quelque chose qui m'a interpellé ces deux derniers jours, c'est que dans le Var, comme en Gironde, nous avons eu des autorités préfectorales, et qui ont raison de le dire parce que c'est le cas, qui ont cité un terme qui n'avait jusqu'à présent pas été employé. C'est que dans le Var, le préfet du Var à Cotignac-Pontevès a dit que le feu était hors de contrôle, et c'est le cas en ce moment aussi en Gironde. Madame la préfète dit qu'il est hors de contrôle et c'est le cas.
2: Les pompiers qui vont bientôt recevoir le soutien d'ici la fin du mois d'un avion militaire, un Airbus A400M adapté pour larguer en une fois l'équivalent de 3 Canadair. C'est ce qu'a annoncé ce matin la porte-parole du gouvernement, Maud Bréjon. On évoquait à l'instant le Var, où la situation est un petit peu plus favorable. La surface parcourue par les flammes reste stable, 2500 hectares. Mais le feu n'est toujours pas fixé. Des reprises sont permanentes et consument encore un peu plus l'un des sites emblématiques du département, le Gros Bessillon, où vous vous trouvez pour ici Provence, Yvan Planteil.
6: Il ne se passe pas 5 minutes sans qu'un important convoi de camions de pompiers traverse devant la porte d'Alain et Caroline. Ces deux Parisiens ont cru devoir évacuer leur maison de vacances, Cotignac, alors même qu'ils l'avaient regagnée il y a quelques jours seulement. Elle est située au pied du Gros Bessillon.
7: C'est notre jardin, on va se promener. On va ramasser des champignons l'hiver. C'est quand même très très préoccupant.
8: C'est d'abord effectivement la vigie, donc c'est un point culminant qui effectivement a un panorama de 360 degrés incroyable. C'est quand même le symbole un petit peu du Var.
6: À plusieurs centaines de mètres d'ici, Patrick s'affaire à porter des citernes d'eau aux pompiers. Ce viticulteur prend quelques instants pour regarder avec beaucoup de peine ce massif montagneux brûlé. Lui qui s'y promène régulièrement.
9: Et c'est chez nous le Bessillon, ça nous représente. Catastrophe, Bessillon, c'était un lieu magnifique avec tout. Ça va faire bizarre de le voir, de le redécouvrir tout brûlé.
6: Mais tout n'est pas perdu et fort heureusement, le patrimoine culturel du Bessillon n'a pas brûlé, rappellent Bernard et Christiane.
10: Ont été sauvés en particulier les lieux de culte, la chapelle Notre-Dame et le monastère Saint-Joseph.
11: Le Bessillon, bon, dans 5 ans, il sera de nouveau vert.
10: Mais il faut être patient alors.
6: Et surtout attendre que l'incendie soit entièrement éteint avant d'envisager la suite.
2: Et oui, l'heure est au bilan pour l'instant des dégâts pour les 400 habitants évacués et tout juste autorisés à rentrer chez eux.
1: 13h07, pourquoi notre panier de fruits et de légumes coûte-t-il si cher ?
2: 30% de plus sur un an pour les courgettes et les tomates. Ce n'est pas que la faute de la météo, selon l'association Famille Rurale. Elle constate une flambée des prix 3 fois supérieure à l'inflation sur 10 ans et accuse les supermarchés de faire grossir leur marge sur le rayon primeur.
1: Le Tour de France au pied du mur.
2: 3900 mètres à gravir, première étape de haute montagne aujourd'hui. Le départ à voie randonnée il y a un bon quart d'heure maintenant, direction Orcières-Marlette dans les Hautes-Alpes, avec beaucoup d'attentes sur les épaules du premier Français au classement général, le jeune prodige Paul Sexas, 4e à 20 secondes du podium. Et dans la ville de son enfance, à Villefranche-sur-Saône, au nord de Lyon, on a Dieu que pour lui, Cédric Armel.
12: Devant la télé, Mousse a le sourire quand il voit à l'écran le dossard numéro 51.
13: C'est un bonheur, c'est une fierté, c'est le Beaujolais, c'est la classe.
12: Paolo a aussi le sourire.
14: On est tous fiers pour lui, qu'il a réussi à montrer quelque chose. J'espère qu'il monte beaucoup plus, parce que c'est ce qu'il veut probablement aussi. Et il y en a derrière lui, un garde chez nous, c'est toujours un garde chez nous.
12: Au point que Paul Sexas est dans toutes les conversations, toute la journée.
14: Forcément, c'est bien sûr, on discute des cafés le matin, on discute après le soir, bien sûr. Ça se parle tout le temps. Et les gens, ils sont contents. Fier, bien sûr.
12: Encore plus au VCVB. Paul Sexas a passé quelques années au Vélo Club de Villefranche, Cyril Yemekano.
15: Je pense que tout le club est fier de le suivre et de voir ses performances actuelles.
16: Mon père, Serge, on en parlait encore hier, regarde toutes les étapes à la télé et très fier de ce que fait Paul.
12: Anthony Barr l'a entraîné, Paul Sexas, il y a quelques années et ses performances en ce moment laissent les jeunes du club rêveurs.
16: Tous les jeunes qui sont au Vélo Club Villefranche-Beaujolais ont eu beaucoup de chance de le côtoyer. Ils restent fiers de ça et puis ça montre aujourd'hui que le Vélo Club Villefranche-Beaujolais est une belle formation, qu'on forme des jeunes coureurs de talent, et bah Paul est plus que talentueux.
12: Tellement qu'il pense que son ancien poulain va remporter l'étape de vendredi en haut de l'Alpe d'Huez et monter sur le podium du Tour.
2: La Sexas Mania dans son club, mais aussi au bord des routes. Alors, peut-on rêver à une victoire française ? Je me tourne vers vous, Bruno Blanza, bonjour.
17: Bonjour.
2: Vous allez nous faire vivre cette 18e étape sur ici. Alors, a-t-elle des chances de faire décoller le compteur tricolore ?
17: C'est une vraie possibilité aujourd'hui parce que quand on regarde le programme de la fin de la semaine, il n'en reste plus que 4 et demain et après-demain, on arrive en haut de l'Alpe d'Huez et Tadej Pogacar, par exemple, n'a jamais gagné à l'Alpe d'Huez. Donc, on sait probablement qu'il passera à l'attaque. C'est peut-être aujourd'hui, on peut penser à Martinez, on peut penser à Paré-Peintre également. En fait, il faudrait que pour qu'un Français gagne, eh bien qu'il y ait une échappée. C'est une étape qui est faite aussi pour les échappées. C'est pas si difficile que cela. Après, c'est que ça ou pas, ce sera autre chose effectivement, mais le public attend cette première victoire française, vous savez qu'il n'y a eu que 2 Tours de France en 112 sans succès tricolore.
2: Bon, on croise les doigts, merci Bruno Blanza et on vous retrouve toutes les demi-heures en direct pour vos points sur la course. En foot, bientôt la fin d'un secret de polichinelle pour l'équipe de France. Le nom du nouveau sélectionneur sera officialisé mardi prochain par la Fédération Française de Foot avec un grand favori pour succéder à Didier Deschamps, l'ancien numéro numéro 10 des Bleus, Zinedine Zidane.
1: C'est plutôt un choix sympa d'ailleurs, mais Zinedine Zidane. C'est un très bon choix. Merci Valentin Bertrand, on vous retrouve à 14h pour les infos. L'étape du jour du Tour de France est partie de Voiron en Isère. Nous allons donc dans une grosse minute partir en escapade, nous aussi en Isère, avec le train de la Mure pour découvrir le plateau de la Matésine et ses mines grâce à votre radio locale ici Isère.
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1: Et pour la bonne humeur et se changer les idées, je vous propose de partir en voyage en Isère, comme les coureurs du Tour de France. Nous découvrons le coin et pour cela, nous allons prendre le train de la Mure avec ICI Isère.
24: Le petit train de la Mure, c'est le train iconique des Alpes. Et il permet de découvrir le plateau montagneux de la Matésine. C'est l'une des plus belles régions de l'Isère, et c'est là que je vous emmène. On est perché à 900 mètres d'altitude. Ici, en général, on vient admirer les montagnes se refléter dans les lacs. On fait des randonnées époustouflantes, et on se baigne. Mais moi, je vais vous donner envie d'en savoir plus sur l'histoire de cet endroit. Il y avait ici des mines qui ont fait la fierté de la région. La montagne cachait une qualité de charbon exceptionnelle, l'anthracite. C'était le seul gisement de France et le troisième dans le monde. À la fin de cet épisode, vous saurez même pourquoi en Matésine, on est passé pas loin d'être très riche et couvert de diamants. Je m'appelle Célia Buny-Roman, je suis chroniqueuse à ICI Isère. Moi, j'ai grandi sur ce plateau matésin et je trouve ce pays merveilleux. Les paysages tels qu'ils sont aujourd'hui, je sais les décrypter et voir comment l'histoire les a façonnés. Par exemple, quand j'étais petite, on visitait les galeries souterraines des mines. Beaucoup de mes amis étaient enfants ou petits-enfants de mineurs. Donc moi, c'est sous terre que je vais vous emmener. Bienvenue dans Partir. En Isère, le train de la Mure et la richesse des mines. Notre point de départ, c'est la Mure, une jolie petite ville de 5000 habitants, cernée par les champs, les fermes et surtout les montagnes. La plus majestueuse, en face de vous, l'Aubiou, qui veille sur le plateau matésin. Et en plus, il permet de prévoir la météo. Chez nous, on dit que si les nuages s'accrochent à la montagne, ça annonce la pluie. Sur ce plateau, on a extrait l'anthracite de 1888 à 1997. Pour faire l'escapade que je vous propose, je vous conseille de venir à la Mure en voiture. C'est le meilleur moyen de profiter de tout le plateau matésin après votre visite. Il est tout à fait possible aussi d'utiliser les transports en commun. Il y a trois lignes de bus qui relient Grenoble à la Mure. Il faut descendre à l'arrêt Simon avec un C. À la gare de la Mure, ne soyez pas surpris. Ici, pas de TER et encore moins de TGV. C'est un petit train rouge qui vous attend. Ce train est historique. Il a été mis en service à la fin du 19e siècle pour transporter l'anthracite jusqu'à Grenoble. En montant dans ce train, vous n'entendrez pas... Mais... Eh oui, parce qu'ici, on a une locomotive électrique. Le train de Lamure est l'un des premiers chemins de fer électrifiés au monde. C'est le tout premier sur un parcours aussi long et aussi escarpé. On a construit ce train électrique parce que l'anthracite était beaucoup trop lourde pour les trains à vapeur. Vous allez passer sur des ouvrages incroyables quand on pense qu'ils ont été construits il y a 2 siècles. Vous verrez des tunnels, des viaducs, des chemins escarpés, avec une vue sublime sur le grand barrage de Monténard. Pensez à réserver votre voyage à bord du petit train. Il y a plusieurs options, et moi, je vous conseille de choisir l'itinéraire qui permet de vous arrêter à la mini-image dont nous parlerons un peu plus tard dans ce podcast. En prenant ce train, vous partez pour un voyage aller-retour de 3 à 4 heures selon vos envies, pause comprise. N'hésitez pas à vous installer dans la baladeuse, le wagon panoramique tout au bout du train qui vous permettra de profiter au maximum du paysage. Si vous êtes avec des enfants, vous pouvez les occuper en leur racontant l'histoire des mineurs. C'est l'occasion de leur rappeler que les enfants travaillaient à la mine dès l'âge de 12 ans à cette époque. Ou bien, vous pouvez aussi leur parler des femmes, par exemple. Les femmes ne rentraient pas dans les galeries. Elles travaillaient à l'extérieur, à trier et à séparer les morceaux de terre et de cailloux des morceaux de charbon. Elles utilisaient une grille, et c'est pour ça qu'on les appelait les grilleuses. Dites-leur aussi que les hommes creusaient des galeries sous terre. D'ailleurs, ils ont tellement creusé que le plateau mathésin repose sur des tas de galeries souterraines. Chez nous, on dit « mieux vaut 10 taupes dans son jardin qu'un mathésin comme voisin ». Au bout du rail, vous arrivez à Monténard, sur la terrasse du restaurant-bar Le Panoramique. Il n'est accessible que par le train. Si vous avez choisi des horaires compatibles, vous pourrez y déjeuner le midi de spécialité locale. Sinon, ce sera pour le goûter ou le café. Faites quelques pas jusqu'à la terrasse, à seulement 10 minutes, pour admirer ce qui est, selon moi, l'un des plus beaux paysages du monde. Mais je vous ai promis de vous faire découvrir des mines très particulières. C'est donc sous terre que nous nous rendons.
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24: Ici, on est donc à La Motte d'Aveillon. C'est sur le circuit du petit train de Lamure. Je veux vous faire découvrir le musée La Mini-Image. La Mini-Image, on l'appelle comme ça, parce que c'est une mine transformée en musée où l'image a une place prépondérante. L'accueil est installé dans un ancien bâtiment d'exploitation minière. Il est assez sobre, avec une façade simple et rectiligne. Vous verrez sur votre gauche les entrées des mines. C'est à partir de maintenant qu'on va se transformer en mineur, ou presque. La première chose à savoir avant de vous lancer dans la visite de la mine, c'est que sous terre, il fait froid et humide. Si vous venez en été, oubliez sandales et débardeurs. La température des galeries se situe entre 8 et 12 degrés. De l'eau coule le long des parois et vous serez forcément amené à marcher dans quelques flaques par-ci par-là. Au fait, je suis sûre que vous imaginez que vous allez descendre en ascenseur avec une lampe sur le front, comme dans les mines qu'on voit dans les films. Eh bien, pas du tout. Ici, l'entrée se fait de manière horizontale, comme dans un tunnel. C'est l'avantage d'avoir une mine de montagne. Plus on creuse, plus on avance et plus on a de terre au-dessus de notre tête. Et c'est pour ça qu'on ne compte pas la profondeur en mètres, mais en altitude, comme si on était en plein air. La Mini-Image est ouverte d'avril à octobre et il faut bien penser à réserver. Bien sûr, on ne vous laisse pas aller tout seul dans la mine. Ici, il n'y a que des visites guidées. Elles sont plus qu'intéressantes et animées par de véritables passionnés. Croyez-moi, c'est rassurant de ne pas être tout seul sous la montagne, dans un endroit sombre et humide. En Mathésine, on a tous un mineur ou un enfant de mineur dans notre entourage. C'est mon cas, bien sûr. Mais j'aime aussi cette visite parce que ça me rappelle mon enfance et mes camarades. On sait tous ici que des générations avant nous ont donné vie à cet endroit. On est véritablement embarqué dans un autre monde, tellement ce musée est bien agencé et bien documenté. Fontebasso, l'un des fondateurs du musée, nous parle de son père, mineur.
0: C'est un travail dur, mais c'est jamais plein. C'est ça qui est surprenant. Et quand on regarde les photos, il sourit. Il était heureux au fond de la mine. Mmh. Mon père, quand on allait au marché, par exemple, on voyait son collègue de travail. Ben lui, il me disait, c'est mon homme. Je te donne ma vie et moi, je prends la tienne et on se protège mutuellement.
24: Avant de nous enfoncer dans les galeries, nous passons par une salle bien étrange, la salle des pendus. C'est un espace qui impressionne par son atmosphère et son agencement. Dans cette petite salle blanche, sont suspendus au plafond les habits des mineurs pour les faire sécher et gagner un peu de place.
0: Donc on voit chaque mineur à son crochet qui est fait en deux parties. Partie supérieure pour mettre les vêtements en propre, partie inférieure pour mettre les vêtements de travail. Alors, tous les vêtements qui sont là, c'est toute la récupération. Quand la mine a fermé, on a récupéré tous les vêtements, les bleus, les chaussettes, les gants, les casques.
24: Maintenant, nous allons vivre une vraie vie de mineur. Baissez la tête, ouvrez vos yeux et vos oreilles, car nous nous enfonçons dans une galerie sur une centaine de mètres. L'endroit est exigu, froid et humide, comme prévu. C'est la partie la plus impressionnante, celle que les enfants adorent. En circulant dans les galeries, le guide vous racontera qu'elles étaient parfois instables et pouvaient s'effondrer. Le manque d'oxygène pouvait tuer, sans compter les problèmes de santé liés au bruit intense, à la privation de lumière et à la pénibilité du travail en lui-même. Il faut noter que l'anthracite de la matésine possède des vertus exceptionnelles. Elle ne laisse pas de traces quand on la touche, très peu de résidus quand on la brûle et elle a un pouvoir calorifique imbattable. C'est comme ça qu'elle a contribué à la révolution industrielle, fait vivre tout un territoire pendant des années.
0: Particularité d'ici, c'est que ça a épuré le charbon d'ici. Ça a fait de l'anthracite. Si on a plus de pression, plus de chaleur, il faut que ça soit beaucoup plus profond, comme en Afrique du Sud, ce charbon se transforme parce que ça change les molécules et ça se transforme en diamant.
24: Alors, je vous avais dit au début de cet épisode qu'on était passé pas loin d'être riche. Car le diamant est composé des mêmes molécules que le charbon, mais elles se sont transformées différemment au cours du temps. Finalement, à peu de choses près, on aurait pu avoir des mines de diamants. Si vous avez encore un peu de temps devant vous, si votre week-end n'est pas terminé, j'ai une dernière idée pour vous. On va sortir de la mine et prendre un peu l'air. Il est bon, après ce passage sous terre, de retrouver un peu de hauteur. Nous restons à la Motte d'Aveillon et allons grimper en douceur vers l'un des plus beaux coins du plateau matésin.
3: Il y a quelqu'un qui a couru.
24: Qu'est-ce que vous êtes en train de faire ?
4: Eh ben, je prépare mon matériel pour attendre la bonne lumière pour faire quelques photos.
24: On est maintenant à la Pierre Percée, à une bonne heure de marche de la Minimage. C'est un peu le poste d'observation de toute cette région minière dans un décor de carte postale, ce qui ne gâche rien. De là, vous allez voir à la fois la beauté des montagnes et les paysages témoins de l'activité minière. D'abord, la Pierre Percée, c'est une curiosité géologique, un arc rocheux haut de 3 mètres. Sa forme est souvent comparée à une arche ou à un pont de pierre, alors que c'est la nature qui l'a façonné. En haut de cette colline, regardez les paysages sur votre droite. Vous verrez une grande forêt. Vous vous souvenez tout à l'heure, je vous ai dit que les galeries risquaient de s'effondrer. Il fallait des piliers de bois pour soutenir les murs et les plafonds. Eh bien, cette forêt a été plantée ici pour avoir du bois à portée de main et éviter de le faire venir de loin. J'adore venir ici. C'est l'endroit idéal pour les balades faciles, accessibles même avec les enfants. La Pierre Percée est vraiment impressionnante. On dit que la première fois qu'on monte, il faut passer dessous et que la chance sourira à ceux qui oseront la traverser. Certains y voient une porte vers un autre monde. Moi, ce que je vois ici, selon la légende de chez nous, c'est un diable changé en pierre pour avoir perdu un pari. En haut, la vue est imprenable à 360 degrés sur le plateau matésin et sur les montagnes tout autour, les massifs du Taillefer, du Vercors et du Dévoluy. Mon dernier conseil, et non des moindres, c'est de créer votre plus beau souvenir de cette escapade entre terre et ciel. C'est le moment de faire une photo en mode panoramique tout en haut de cette colline. Vous aurez sur l'image toute l'histoire de cette ancienne région minière extraordinaire. Vous verrez la forêt sur votre droite et la mini-image en contrebas. Au centre, vous suivrez les rails du petit train rouge jusqu'aux différents puits de mine de la région. Et tout à gauche, vous retrouverez le massif de l'Aubiou, celui qui domine la vallée. Mais ça, vous vous en rendrez compte quand vous viendrez.
1: Merci Célia Bugny-Roman d'ici Isère pour cette belle balade sur le plateau de la Matésine. Demain, nous serons toujours en Isère, mais plutôt du côté de l'Alpe d'Huez. 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Allez, musique maintenant, avant de retrouver le Tour de France, la groupie du pianiste de Michel Berger sur votre radio Ici.

0: La groupie du pianiste Michel Berger sur votre radio ici. 13h30, l'heure d'aller faire un tour sur les routes du Tour de France. L'étape du jour relie Voiron à Orcières-Merlette en passant par plusieurs côtes car c'est une épreuve de montagne sur plus de 185 km. Et nous faisons un point sur la course maintenant.
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1: Bruno Blonza.
3: Et bienvenue sur la route du Tour. On est très heureux de vous retrouver. 18e étape. Il en reste 4 dans ce Tour de France 2026 entre Voiron en Isère et Orcières-Merlette. Ici dans les Hautes-Alpes, on est un petit peu plus de 1820 mètres d'altitude. 4 difficultés avant la montée finale vers la station d'Orcières-Merlette. Et pour le moment, après quelques kilomètres de course, une vingtaine, eh bien, il y a 5 hommes en tête, parmi lesquels, eh bien, le Français de la Total Energy, Mathis Lebert, quelques échappés qui possèdent une vingtaine de secondes sur le peloton maillot jaune. Thomas Coignac, vous êtes au cœur de la course, derrière, bien accroché, votre pilote Selim Guerriby aujourd'hui sur la moto ici, les hommes de tête qui attaquent la première difficulté de la journée.
4: Oui, la côte d'Engin qui est longue, hein, 11 km de montée, et là où c'est traître, c'est que après le sommet de cette côte entre guillemets, ça continuera de monter jusqu'à Lens-en-Vercors. Donc c'est une vingtaine de kilomètres de montée en tout, et c'est déjà difficile pour plusieurs coureurs. Et là où c'est surprenant, deux coéquipiers de Tadej Pogacar qui sont annoncés parmi les coureurs décrochés, le Belge Tim Wellens et l'Américain Brandon McNulty, qui a pas eu de chance lui parce qu'il avait été percuté par une voiture juste avant le contre-la-montre. Entre Evian et Thonon, il paye donc peut-être toujours les conséquences de cette collision. Il y a plus que 163 coureurs en course d'ailleurs, puisque José Félix Parra, l'Espagnol, était non partant ce matin. Lui qui a quand même réussi à terminer l'étape d'hier malgré une fracture au poignet.
3: Et on était exactement à 157 km de l'arrivée. Ils sont trois, Vino Kourov, Abraham Sem et le Français Abrahamsen et le Français Lebert en tête de cette étape pour le moment. 17 secondes d'avance sur le peloton. On est très très loin de l'arrivée. Une étape que vous vivez tout l'après-midi sur votre radio ici. À tout à l'heure.
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6: Nous sommes jeudi, nous avons rendez-vous de 18h à 19h, place de la Rodade, pour un concert jazz soul avec Summer Pearl. Summer Pearl, séduit par ses performances live libres et ses textes sincères, et s'impose sur la scène jazz soul internationale. Elle multiplie tournées et collaborations tout en préparant de nouveaux projets. C'est donc un chouette moment en perspective ce soir. Et puis on reste sur place de la Rodade, toujours à Montferrand, avec des percussions et Papa Tef, véritable home orchestre officiant simultanément aux percussions, drum machine, platine, chant. Il va vous emmener dans une transe en quelques minutes extraordinaire. Papa Tef va vous faire danser toute la soirée. 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

0: C'était le groupe Earth, Wind & Fire sur votre radio ici. Bonjour, bienvenue, c'est Fabien Hémeau. C'est un réel plaisir de vous retrouver, de passer l'après-midi avec vous. Actu locale, musique, bonne humeur. Et toute la journée, nous allons également suivre la 18e étape de ce Tour de France. Aujourd'hui, étape de montagne. Et tiens, petite question pour vous. À votre avis, combien de calories brûle un coureur sur une grande étape de montagne comme aujourd'hui? Eh bien, la réponse est assez folle. Entre 6000 et 8000 calories, soit l'équivalent de 30 croissants. Eh bien voilà, je sais ce qu'il me reste à faire pour avoir un summer body parfait. Enfin, je crois que c'est trop tard pour cette année, peut-être pour l'année prochaine, hein, pourquoi pas. Allez, on se démotive pas. En tout cas, là, cet après-midi, on va brûler des calories sur la musique de votre radio ici. On écoute maintenant Soprano, bel après-midi.
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1: Mon petit bonheur, c'est la pêche en barque.
2: Allô patron ?
3: Oui alors ?
2: Il y a du poisson. Il y a du poisson frais.
1: On part le matin à 4h30, 5h. Nous avons fait la provision pour la journée, c'est-à-dire les petits croissants. Quand on arrive au bord du barrage, avant de mettre le bateau à l'eau, un petit croissant et un petit café. Après, on décharge la barque de pêche sur la remorque et nous partons dans les gorges de la Truyère. On arrive là-haut vers 6h30, 7h. On commence à pêcher jusqu'à 8h30, 9h. Et après, il y a le petit casse-croûte qui va bien. Un petit coup de rosé avec une petite rondelle de saucisson et un petit bout de fromage.

0: Et après, nous pêchons jusqu'à midi, une heure. Et après, c'est l'heure de l'apéritif. Mon collègue étant un fin cuisinier, nous avons toujours un petit plat mijoté, parce que nous avons le petit gaz pour faire chauffer. Nous prenons notre temps pour déjeuner. Après, on repart à la pêche pour l'après-midi. Et on rentre, il est 9h ou 10h du soir, en plein été. Et c'est une journée de vrai bonheur.
1: Moi j'affûte mes gaules pour partir à la pêche. Musette sur l'épaule, saucisson, bière fraîche.
0: On pêche, on fait du no-kill. Alors le no-kill, pour ceux qui ne savent pas, on attrape le poisson et on le relâche. C'est pour le plaisir de la pêche. Moi je pêche en barque depuis l'âge de 50 ans, c'est-à-dire ça fait 30 ans pratiquement. Et alors je suis pêcheur invétéré, j'ai commencé à pêcher, j'avais 10 ans. Mes grands-parents et mes parents étaient pêcheurs. Alors mes grands-parents et mes parents étant natifs de la Haute-Loire, et ils habitaient pratiquement au bord de l'Allier, c'est-à-dire dans les gorges de l'Allier. Depuis tout petit, j'ai été au bord de la rivière.
2: Tu pousses le bouchon un peu trop loin, Maurice.
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0: C'était Pink sur votre radio ici. Dans quelques minutes, les infos de 14h. Mais avant de la musique, on retrouve Francis Cabrel avec la chanson Ma place dans le trafic. Alors contrairement à ce que son titre laisse penser, cette chanson ne parle pas du tout des embouteillages. Non. Mais du quotidien plutôt, de la routine et de cette impression d'être entraîné malgré soi dans le rythme de la vie. Voilà, c'est un classique signé Francis Cabrel. Très bel après-midi.
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1: Merci pour votre fidélité à votre radio ici. Il est 14h. 14h, c'est l'heure de retrouver toute l'info en France et dans le monde en 90 secondes avec Valentin Bertrand.
2: Le feu, toujours hors de contrôle au nord du bassin d'Arcachon, 2400 hectares parcourus et de nouvelles mises à l'abri ordonnées, 20 000 touristes et habitants évacués dans les communes de Lège, Cap-Ferré et au Porche, des flammes attisées par les conditions météo très défavorables. Point complet sur notre direct sur ici.fr. Si l'origine de feu s'oriente vers des travaux de débroussaillage, le procureur de Bordeaux décide de serrer la vis. Ce sera désormais garde à vue systématique, voiture saisie et jusqu'à un an de prison et 15 000 euros d'amende pour les fumeurs pris en train de jeter leur mégot par la fenêtre. Dans le Var, l'incendie ne progresse plus mais reste toujours sous haute surveillance avec le retour du Mistral. Les 400 habitants évacués à Cotignac et aux alentours peuvent rentrer chez eux. On est toujours à 2500 hectares parcourus par les flammes. Un mois supplémentaire pour demander le coup de pouce carburant destiné aux gros rouleurs. Le gouvernement repousse donc jusqu'à la fin août cette date butoir pour obtenir jusqu'à 100 euros. Un dispositif encore peu connu, trois quarts des automobilistes éligibles ne l'ont pas réclamé selon un rapport parlementaire. Dans l'Aude, une fuite d'ammoniac entraîne une vingtaine d'hospitalisations. Des salariés de l'usine de raffinement d'uranium d'Orano, près de Narbonne, légèrement blessés par cette inhalation causée par une vanne défectueuse. Le site est maintenant sous cloche, assure la direction. Et puis ça va tirer dans les mollets aujourd'hui sur la route du Tour de France. 3900 mètres à gravir entre Voiron en Isère et Orcières, Marlette dans les Hautes-Alpes. Et toujours Paul Sexas au pied du podium.
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3: Il reste 140 km dans cette 18e étape du Tour de France. Voiron, Orcières, Merlette, 185 au menu et plusieurs difficultés. La première, cette côte d'Engin qui a passé en tête Valentin Paré-Peintre, le français, pour la lutte au maillot à poids devant Richard Carapaz et Illy. Vous êtes Thomas Coignac dans la traversée de l'Anse-en-Vercors avec énormément de monde. Hein.
4: Ouais, énormément de monde de l'entrée à la sortie de la commune de Lens-en-Vercors et ils auront besoin d'un peu de courage les coureurs du Tour parce que même si on a passé officiellement le sommet de la côte, ça continue de monter pendant environ une dizaine de kilomètres avant de replonger vers Grenoble.
3: Et pour le moment, cet homme en tête qui possède 25 secondes d'avance sur le peloton maillot jaune, il y a notamment le français Nicolas Broyard, le Vauclusien originaire du Luberon. 139 kilomètres encore à parcourir. C'est tout l'après-midi que vous vivez cette étape sur votre radio ici.
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6: C'est du soleil sur l'ensemble de la région pour cet après-midi avec des températures agréables. Clermont, Rion, Cournon, Issoire, Brioude jusqu'à 29 degrés. Vichy, Thiers et Montluçon 31, Aurillac 33, Ambert et Saint-Flour 28 et en montagne 21 degrés. Demain, de nouveau du beau avec un petit peu de vent, 14 à 31 degrés attendus en plaine, 11 à 25 en montagne. Pour samedi, des averses le matin, que ce soit en plaine ou en montagne, des orages l'après-midi, 19 à 27 en plaine, 15 à 20 degrés en altitude. Et pour dimanche, retour d'un temps calme, 18 à 28 en pleine, 13 à 20 degrés en montagne.
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0: C'était le groupe ABBA sur votre radio ici. Bonjour à tous, bienvenue, c'est Fabien Emo. C'est un plaisir de passer mon après-midi avec vous. En cette période estivale, je sais que certains d'entre vous parcourent beaucoup de routes, hein, soyez prudents. Vous allez croiser sans doute des paysages magnifiques, mais pas que. Il y a aussi des choses très étranges sur nos routes françaises, comme des ronds-points très originaux. Et justement, j'ai avec moi le top 3 des ronds-points les plus surprenants que vous allez peut-être croiser cet été. Alors, il y a le rond-point des 16 clous. Il se situe dans le département de l'Eure, dans la commune de Rugles. Là-bas, vous pourrez voir 16 clous métallique géant en hommage à l'histoire industrielle de la ville. Ensuite, il y a le rond-point des Bouchons en Liège, à Saint-Pantaléon-les-Vignes, ça c'est dans la Drôme. Et le rond-point le plus insolite se trouve à Saulce-Monclin, c'est dans les Ardennes. Sur ce terre-plein, il y a un sanglier énorme de 10 mètres de haut. Alors ne vous laissez pas surprendre, hein, si vous le tapez, la voiture risque de rester sur place. Et si vous êtes en voiture ou chez vous, eh bien on vous offre tout de suite 3 chansons françaises à la suite, ça c'est pour se détendre. William Scheller, Benjamin Biolay, et on démarre tout de suite avec Marc Lavoine, c'est la vie.
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0: C'était William Scheller avec le carnet à spirale sur votre radio ici. Et bien nous, à 16h30, on retrouve le carnet du Tour de France. Que se passe-t-il sur cette étape de montagne? Et bien la réponse tout de suite en direct avec le journaliste.
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3: Et oui, c'est la 18e étape de ce Tour de France entre la commune de Voiron en Isère, d'où ont pris le départ les coureurs tout à l'heure, direction Orcières, Merlette, dans les Hautes-Alpes, arrivé en altitude cet après-midi sur le Tour de France. Et pour le moment, eh bien, il y a 8 hommes en tête. Il y en avait 7 pendant une dizaine de kilomètres. Et finalement, Romain Grégoire, le champion de France, en solo, est sorti du peloton pour, en 10 kilomètres tout juste, eh bien, revenir sur les 7 échappés avec un autre Français, c'est Nicolas Broillard. Il y a Mats Pedersen dans cette échappée par exemple, ou encore Arensman et Jorgensen. 8 hommes qui comptent 50 secondes d'avance sur le peloton. Thomas Coignac, vous êtes au cœur de la course avec la moto pilotée par Selim Guerribi. Ça commence à prendre forme tranquillement.
4: Ouais, et il faut saluer l'effort du champion de France Romain Grégoire qui est revenu dans la descente, qui a repris une trentaine de secondes à l'échappée, parce que elle n'était pas si facile cette descente. On n'était pas toujours sur de la très bonne route. Il y avait plusieurs virages très serrés, plusieurs terre-pleins centraux. Donc il a pris des risques Romain Grégoire pour pouvoir revenir sur l'échappée, et il a finalement réussi à l'intégrer. Et à présent, bah, c'est plutôt plat jusqu'à aller chercher la prochaine difficulté. Ce sera la côte de Monténard. Ça va être difficile, ça va être aussi très joli autour du lac, alors que nous là on vient de passer au milieu de spectateurs un peu particuliers, puisqu'on a vu une bonne partie je pense du 93e régiment d'artillerie de montagne situé à Vars. On est dans l'agglomération de Grenoble qui était sorti sur le bord de la route pour voir le passage du Tour.
3: Mais toujours un clin d'œil sympathique effectivement, 112 km encore, 42 secondes d'avance sur les poursuivants pour les échapper. Cette étape, vous la vivez tout l'après-midi sur votre radio ici.
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5: Allez, notez-le, durant l'été à Volvic, l'atelier Cœur de Pierre organise les mardis de l'émaillage. C'est la possibilité de s'initier à l'émaillage le mardi de 14h à 17h. Il faut bien sûr réserver son atelier qui est facturé une quarantaine d'euros. On reste à Volvic avec ce vendredi soir un rendez-vous festif, Rock in Chair. C'est un quartet festif qui reprend les incontournables de la pop-rock. Guitare, basse, clavier, batterie, c'est vraiment électrisant comme ambiance qui nous est proposée. Place de l'église à 21h à Volvic ce vendredi soir, bien sûr, c'est gratuit. Et puis, à Issoire, on n'oublie pas qu'il y a une soirée cubaine ce vendredi à partir de 19h30, place de la République, avec tout d'abord une initiation aux danses latines avant le concert de Allo Cubanissimo à partir de 21h. C'est à Issoire que cela se passe ce vendredi soir, c'est gratuit, et à partir de 19h30, place de la République.
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2: Merci d'avoir choisi votre radio ici, c'est Fabien Emo. Dans quelques minutes, les infos de 15h, mais avant, de la musique pour vous, David Bowie, Amel Bent, et on retrouve Joe Dassin avec Il était une fois nous deux. Et petite anecdote, ce grand succès de 1976 est en réalité l'adaptation d'une chanson italienne de Toto Cutugno. Les paroles françaises sont signées Pierre Delanoë et Claude Lemel. Ils ont transformé cette mélodie en l'une des plus belles chansons d'amour de Joe Dassin, et on l'écoute juste après ça.
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1: Merci d'avoir choisi votre radio ici. Il est 15h. C'est l'heure de retrouver toute l'info en France et dans le monde en 90 secondes. Avec vous, Valentin Bertrand.
2: Les flammes continuent de gagner du terrain au nord du bassin d'Arcachon. Plus de 3000 hectares parcourus sur une quinzaine de kilomètres. Des flammes qui continuent de s'approcher de la presqu'île du Cap Ferré dont les accès sont verrouillés. Au total, 20 000 touristes et habitants ont dû évacuer. Pour stopper cette progression, d'importants moyens sont mobilisés. 2 Canadair, 700 pompiers. D'ici la fin du mois, ils recevront l'appui d'un avion militaire, la 400M, réaménagé pour transporter plus d'eau, l'équivalent de 3 Canadair. Dans le Var, les flammes sont attisées par le retour du Mistral. Et pour les évacués de Cotignac autorisés à rentrer chez eux, l'heure est au bilan. Le feu qui reste donc actif. Plus de 30% en un an sur les courgettes et les tomates. Le plein de fruits et de légumes coûte toujours plus cher. Et ce n'est pas la faute que de la météo. L'association Famille Rurale constate une flambée des prix 3 fois supérieure à l'inflation en 10 ans et accuse les supermarchés de gonfler leurs marges sur le rayon primeur. C'est la plus sévère sanction prononcée par l'Union européenne contre les géants du numérique. Google reçoit une amende de 890 millions d'euros pour avoir mis trop en avant ses services au détriment de ses concurrents. Les dauphins du Marineland d'Antibes sont arrivés à Malaga en Espagne. Vidéo à l'appui, l'association Sea Shepherd dénonce les conditions du transfert. Les animaux ont été chargés sur des brancards puis dans des camions. Le sort des 2 orques du parc est aussi en suspens. Et puis le Tour de France à l'assaut de la haute montagne, 185 km à parcourir. Direction Orcières. Merlette, c'est au nord-est de Gap.
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3: Effectivement, cette 18e étape du Tour de France entre Voiron et Orcières-Merlette, il reste 94 km et il y a 3 groupes devant le groupe maillot jaune, le peloton maillot jaune, avec notamment un groupe de 8 échappés, parmi lesquels ces échappés, il y a Romain Grégoire, le champion de France, ou Nicolas Broillard, un autre Français, le Vauclusien. Johan Essen est également là, Arensman, un groupe qui possède 13 secondes d'avance sur des poursuivants, des contre-attaquants, avec notamment le maillot à pois Valentin Paré-Peintre, le Français, qui tente de recoller à 1,5 km du sommet de cette deuxième difficulté de la journée, la côte de Monténard. Thomas Coignac, vous êtes sur la moto ici.
4: Oui, on est bientôt au sommet parce que les coureurs vont rentrer dans la commune de Monténard et on a pu jeter un œil au premier groupe avec Matteo Jorgensen, l'Américain, et Pablo Castrillo, l'Espagnol, qui faisait la majorité du travail devant.
3: Ouais, la deuxième difficulté, vous la vivez tout l'après-midi, cette étape sympathique sur votre radio ici. À tout à l'heure.
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6: C'est du soleil sur l'ensemble de la région pour cet après-midi avec des températures agréables. Clermont, Rion, Cournon, Issoire, Brioude jusqu'à 29 degrés. Vichy, Thiers et Montluçon 31, Aurillac 33, Ambert et Saint-Flour 28 et en montagne 21 degrés. Demain, de nouveau du beau avec un petit peu de vent, 14 à 31 degrés attendus en plaine, 11 à 25 en montagne. Pour samedi, des averses le matin, que ce soit en plaine ou en montagne, des orages l'après-midi, 19 à 27 en plaine, 15 à 20 degrés en altitude. Et pour dimanche, retour d'un temps calme, 18 à 28 en pleine, 13 à 20 degrés en montagne.
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0: C'était Fool's Garden avec Lemon Tree sur votre radio ici. Merci d'être là, c'est Fabien Emo. On passe l'été ensemble. Dans un instant, trois chansons françaises à la suite. Mais avant, j'ai une pensée voilà, pour toutes les personnes qui bossent en cette période de vacances. Voilà, bravo à tous les courageux. Et j'ai trouvé tiens, un top 3 qui va sans doute vous intéresser. Le top 3 des excuses pour ne pas aller travailler l'été. C'est pas mal ça. Alors en troisième position, on retrouve problème familial, urgence à gérer. C'est bizarre, cette excuse tombe toujours quand les enfants n'ont pas école. Deuxième place pour ma voiture est tombée en panne. Oh, c'est bizarre, beaucoup de pannes de voitures en juillet et août. Et première place pour « Je suis malade et il fait trop chaud ». Eh bien voilà, les Français champions du monde pour trouver des excuses bidons. En revanche, ce qui n'est pas bidon, c'est votre radio ici. Voici comme promis maintenant trois chansons françaises à la suite. On écoute Céline Dion, Indochine et on démarre avec Michel Polnareff. Bel après-midi.
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0: C'était Céline Dion avec On ne change pas sur votre radio ici. Et on ne change pas, tiens, justement, une équipe qui gagne. Un point complet sur le Tour de France. On retrouve tout de suite nos journalistes sur place car il est 15h30.
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3: Voiron, Orcières, Merlette, l'Isère, jusqu'aux Hautes-Alpes. Voilà le menu de cette 18e étape et des coureurs encore en lice dans ce Tour de France. 74 km de l'arrivée et les hommes de tête au nombre de 14 qui sont dans la troisième difficulté du jour. La côte des terrasses, un peu plus de 3 km à quasiment 7%. Une côte de troisième catégorie. Ils sont à 2 km du sommet et parmi ces 14 coureurs, il y a Carapaz, il y a Bernal et il y a trois Français. Je vous les donne rapidement. Valentin Paré-Peintre qui porte le maillot à poids, qui est deuxième du classement général de la montagne. Il y a également Romain Grégoire et Nicolas Breuillard, lui le Vauclusien qui avait coché cette étape. Il possède ses hommes une minute avant sur un groupe intercalé. Thomas Coignac, vous êtes au cœur de la course sur la moto ici. Il y a de grandes chances puisque le peloton est à plus de 5 minutes 30 que la victoire se joue parmi tous ces échappés.
4: Oui, exactement. Alors après, à savoir si le groupe d'intercalé, on est derrière eux là, avec Céline Guérimi sur la moto ici, réussira à revenir sur ce groupe de tête. Ça risque d'être une grande bataille, alors que là on est dans l'ascension de la côte des terrasses et qu'ensuite ce sera un faux plat plutôt montant. Ça risque d'être une grande bataille donc entre ces deux groupes, mais effectivement le peloton est à plus de 5 minutes derrière, donc plus de suspense de ce côté là alors qu'on est passé tout à l'heure par la de Lamure, toujours en Isère. Il y avait une grande pancarte sur la mairie. Lamure aime le Tour. Elle avait même accueilli cette commune un départ d'étape. C'était en 2017. On arrivait alors à Serre Chevalier.
3: Vous parliez des coureurs intercalés. Ils sont au nombre de 27. Si jamais ils parviennent à rentrer, il reste 74 km et 52 secondes d'avance pour les 14 hommes de tête. Vous la vivez tout l'après-midi, cette étape du Tour de France, sur votre radio ici. À tout à l'heure.
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5: Nous sommes jeudi, nous avons rendez-vous de 18h à 19h, place de la Rodade, pour un concert jazz soul avec Summer Pearl. 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

0: Merci d'avoir choisi votre radio ici, c'est Fabien Hémot, je suis là avec vous toute l'après-midi, je ne vous lâche pas. À suivre sur votre radio les infos de 16h, et avant de la musique, Michael Jackson, la chanteuse Oria qui est originaire de Nice, et tout de suite un classique de Renaud, avec une chanson que les profs d'anglais adorent, It is not because you are, il n'y a presque pas de faute, on l'écoute juste après ça.
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1: Merci d'être à l'écoute de votre radio ici. Il est 16h. C'est l'heure de retrouver toute l'info en France et dans le monde en 90 secondes avec Valentin Bertrand.
2: Le feu, toujours incontrôlable au nord du bassin d'Arcachon, il a parcouru plus de 3000 hectares et entraîné l'évacuation de 20 000 habitants et vacanciers très nombreux dans le secteur. L'intervention des pompiers est rendue très difficile par un vent tournant. Point de situation complet retrouvé dans notre direct sur ici.fr. Dans l'arrière-pays varois, de nouvelles évacuations sont ordonnées pour faire face aux reprises de flammes autour de Cotignac. La zone touchée reste pour le moment stable, 2500 hectares. Et conséquence de ces incendies, l'eau n'est plus potable à Pontevès, y compris pour cuisiner ou se laver les dents. 3 ans après la mort de Thomas Perrotto à Crépol dans la Drôme, les motivations racistes sont pour la première fois reconnues par la justice. Dès le début de l'affaire, des témoins évoquaient une rixe hostile aux Blancs, une circonstance aggravante lors du futur procès des 11 mis en cause. En pleine remontée des prix du carburant, le gouvernement repousse la date butoir pour demander l'aide gros rouleur jusqu'à 100 euros. Ce sera possible jusqu'à fin août. Au même moment, le groupe Total Energy annonce avoir doubler ses bénéfices au deuxième trimestre. Il se chiffre à 5,4 milliards d'euros. L'intelligence artificielle égale maintenant les meilleurs cerveaux humains. Les logiciels de deux géants de la tech chinoise, Huawei et Xianchu, dont font un sans faute à l'Olympiade internationale de mathématiques, le concours considéré comme le plus prestigieux. Et puis ça va tirer dans les mollets aujourd'hui sur la route du Tour de France. 3900 mètres à gravir entre Voiron en Isère et Orcières-Merlette dans les Hautes-Alpes. Et on va tous suivre cette situation toute l'après-midi avec nos points sur ICI.
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3: Et on est largement dans le dernier tiers de cette 18e étape, 53 km pour les 14 hommes de tête avant de rejoindre Orcières-Merlette, arrivé donc en altitude cet après-midi, 14 hommes qui possèdent 1 minute et 20 secondes d'avance quasiment sur un groupe d'intercalés. Parmi ces hommes forts, il y a Richard Carapaz, il y a Egan Bernal, également deux bons grimpeurs dont il faudra forcément se méfier dans les deux dernières difficultés de la journée pour les autres compagnons d'échappée, parmi lesquels on retrouve 3 Français. Valentin Paré-Peintre, qui aura réalisé jusqu'à présent une belle journée pour son opération maillot à poids, puisqu'il est passé en tête des 2 premières difficultés, le Haut-Savoyard, le Français, accompagné de 2 autres tricolores, le champion de France Romain Grégoire, qui est dans l'échappée, ça fait plaisir, et puis Nicolas Breuillard, qui est également là, tout cela à 53 km de l'arrivée. Vous la vivez tout l'après-midi, cette étape, sur votre radio ici.
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5: C'est du soleil sur l'ensemble de la région pour cet après-midi avec des températures agréables. Clermont, Rion, Cournon, Histoire, Brioude jusqu'à 29 degrés. Vichy, Thiers et Montluçon 31, Aurillac 33, Ambert et Saint-Flour 28 et en montagne 21 degrés. Demain, de nouveau du beau avec un petit peu de vent, 14 à 31 degrés attendus en plaine, 11 à 25 en montagne. Pour samedi, des averses le matin, que ce soit en plaine ou en montagne, des orages l'après-midi, 19 à 27 en plaine, 15 à 20 degrés en altitude. Et pour dimanche, retour d'un temps calme, 18 à 28 en pleine, 13 à 20 degrés en montagne.
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1: La découverte des archives du dernier grand inspecteur des écoles Michelin qui ont été vendues aux enchères et que Michelin a acheté. Et donc, ça m'a sauté vraiment là, aux yeux. Et dans mon dernier ouvrage sur les frères Michelin, j'avais fait 10 lignes sur les écoles Michelin. Et là, nous sommes à 108 pages. Ça vous donne une idée de la matière et de l'engouement et du plaisir que peuvent avoir les anciens.
2: Daniel, vous étiez à l'école Diderot. Quand vous êtes arrivé à l'âge de 6 ans, il y avait cette particularité, les filles d'un côté, les hommes de l'autre.
3: Ah oui, tout à fait. On se croisait pas du tout. On avait des cours de chimie qui se déroulaient à l'école Charras, c'est-à-dire à l'école des garçons. Quand on arrivait dans la cour de l'école, on avait bien les consignes. Il fallait baisser la tête, il fallait regarder nos pieds, parce qu'on nous disait, mesdemoiselles, baissez la tête, la tentation passe.
4: Ah, les filles, on n'avait pas le droit, on n'avait même pas le droit de les regarder.
2: Pourquoi Michelin avait créé ces écoles Michelin ?
1: Deux raisons principales. D'abord, à la fin de la Première Guerre mondiale, les Michelin se sont aperçus qu'il fallait donner une éducation plus importante au niveau technique à leurs ouvriers, puisque les machines, outils pour faire les pneus étaient devenues plus complexes. Et puis aussi les écoles Michelin, parce qu'en fait, la ville de Clermont n'avait pas les moyens, au fur et à mesure du développement des cités, de mettre en place des écoles. Et c'est ce que Michelin a fait.
2: Robert, vous étiez à quelle école ?
4: J'ai fait toutes les écoles Michelin. La maternelle à la Plaine, Diderot, ensuite Charras. Et puis la mission.
5: Ils avaient un pouvoir quand même de nous amener un peu plus haut qu'on pensait. C'était un genre de paternalisme amélioré, quoi. C'est tout.
2: Qu'est-ce qu'on trouve dans ce livre ? On va trouver des photos, des anciennes photos, des anciens carnets de notes.
1: Tout à fait, oui. Alors, énormément de documents qui m'ont été confiés par les anciens. Des cahiers, des bulletins de notes.
4: Robert ne s'est pas rasé ce matin, il retourne chez lui se raser.
1: Des photos, hein, bien sûr, les photos de classe.
6: On chantait aussi, on chantait beaucoup, oui, avec M. Voirin.
7: Oh, M. Voirin, il nous a fait chanter la truite de Schubert. La truite vagabonde. La belle parole, bon, vous nous aiderez la prochaine fois.
1: Oui. Ces témoignages sont souvent très, très émouvants, parce qu'on retrouve, bien sûr, des parcours qui sont tous différents, mais avec l'esprit des écoles Michelin.
8: Alors moi, j'ai mon papa qui travaillait à Charras, au collège.
1: Comment il s'appelait ?
8: Monsieur Serin. Et il avait un surnom, c'était Pépito. On était 8 enfants. Mon papa, il s'est fait taper dessus un peu, parce que non, mais vous avez 8 enfants, il faudrait bien quand même qu'il y en ait qui rentrent chez Michelin.
9: Il y en a eu un. Il en a mis un.
8: Il en a mis un.
9: Je peux vous dire, quand on sortait des écoles Michelin, on savait lire, écrire et compter.
8: La truite

0: C'était les Rolling Stones sur votre radio ici. Bienvenue si vous nous rejoignez. C'est Fabien et moi. On passe l'après-midi ensemble. J'espère que tout va bien pour vous. Et j'ai une pensée pour tous ceux qui font des longs trajets en voiture avec des enfants cet après-midi. Je sais que c'est très dur de les occuper. Eh bien, je vais peut-être vous sauver la vie, les amis, car j'ai avec moi le top 3 des activités à faire en voiture avec les enfants. Alors, il y a le jeu des couleurs. Cherche une voiture noire, cherche une voiture rouge. Voilà, c'est un classique. Et si vous voulez vraiment être tranquille, demandez-leur de trouver une voiture pourpre. Voilà, ça va leur demander un petit peu de temps. Croyez-en mon expérience. Il y a le célèbre ni oui ni non. Oh, tu es content d'aller à la plage, mon chéri? Oui, allez, perdu, on passe à autre chose. Et mon jeu préféré en voiture, le jeu des plaques d'immatriculation. Alors ça fonctionne toujours. Il faut s'amuser, vous savez, à retrouver le département qui correspond au numéro affiché sur la plaque. Allez, voilà, trois petits jeux pour occuper les enfants pendant un long trajet en voiture. Ou sinon, ce que vous pouvez faire, vous pouvez organiser un karaoké. Et tenez, tiens, nous on s'occupe de tout. Voici trois chansons françaises à la suite. On démarre avec Daniel Balavoine. Je veux entendre tout le monde dans la voiture. Allez, c'est maintenant.
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0: C'était Bernard Lavillier, Jimmy Cliff sur votre radio ici. Il est 16h30, tout pile, c'est l'heure du point complet Tour de France. Que se passe-t-il sur cette 18e étape? Eh bien, réponse maintenant avec nos journalistes sur place, avec la moto Radio France.
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3: Pile à 30 km de l'arrivée à Orcières-Merlette. C'est tout simplement une arrivée en haute altitude aujourd'hui pour le Tour de France entre Voiron et la commune d'Orcières-Merlette dans les Hautes-Alpes. Et je vous disais 30 km pour un groupe de 6 coureurs en tête. Il y a Richard Carapaz, il y a Johan Essen, Jorgensen, Garcia, le coureur de la Movistar, Mauro Schmidt qui a déjà gagné cette année sur le Tour. C'était à Belfort, lui le Suisse. Et puis le Français Valentin Paré-Peintre qui porte le maillot à poids, le coureur au Savoyard de la Soudal Quick-Step. Il possède 1 minute et 14 secondes sur un groupe d'intercalés. Ils sont peu nombreux. Puis un peu plus loin, il y a un autre groupe. Le peloton est à 8 minutes. Ça devrait se jouer entre les 6 hein, parce qu'il y a ensuite deux dernières difficultés, dont la montée finale vers la commune et la station d'Orcières-Merlette. Thomas Coignac, vous êtes juste derrière les 6 hommes de tête qui... sont manifestement bien en forme, en tous les cas pour certains d'entre eux, on pense à Carapaz.
4: Oui, exactement, et puis ils bossent bien ensemble, on se répartit équitablement le travail. Là c'est Matteo Jorgensen, l'américain, qui prend ce relais, donc effectivement je suis d'accord, ça devrait se jouer entre ces 6. Et si on veut avoir plus de chances d'avoir une victoire française, Bruno, est-ce qu'on pourrait pas naturaliser en express Matteo Jorgensen, l'américain? Après tout, il habite à Nice depuis plusieurs années, il a été formé à Chambéry et il parle parfaitement français. Donc on aurait Valentin Paré-Peintre et une deuxième chance, pourquoi pas, avec Matteo Jorgensen si on lui trouve la double nationalité d'ici une demi-heure.
3: Bon, on veut une vraie victoire 100% française, ça nous ferait plaisir et ce serait la première de ce Tour de France. On n'y est pas encore hein. Un peu plus de 29 km et il y a des hommes très costauds devant. Cette fin d'étape, vous la vivez en intégralité et tout au long de l'après-midi sur votre radio ici. À tout à l'heure.
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5: Allez, notez-le, durant l'été à Volvic, l'atelier Cœur de Pierre organise les mardis de l'émaillage. C'est la possibilité de s'initier à l'émaillage le mardi de 14h à 17h. Et il faut bien sûr réserver son atelier qui est facturé une quarantaine d'euros. On reste à Volvic avec ce vendredi soir un rendez-vous festif, Rock in Chair. C'est un quartet festif qui reprend les incontournables de la pop-rock. Guitare, basse, clavier, batterie, c'est vraiment électrisant comme ambiance qui nous est proposée. Place de l'église à 21h à Volvic ce vendredi soir, bien sûr, c'est gratuit. Et puis, à Issoire, on n'oublie pas qu'il y a une soirée cubaine ce vendredi à partir de 19h30, place de la République, avec tout d'abord une initiation aux danses latines avant le concert de Allo Cubanissimo à partir de 21h. C'est à Issoire que cela se passe ce vendredi soir, c'est gratuit et à partir de 19h30, place de la République.
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0: C'était Sia avec Gimme Love sur votre radio ici. Maintenant, c'est l'heure de rire avec les humoristes de Fred Ballard, l'humour en tube. On retrouve Caroline Vigneault et Marine Leonardi. Le thème du jour, la contraception féminine à tête de l'avenir.
1: C'est quand même plus sécure de retirer les balles d'un pistolet plutôt que de tirer à balles réelles sur quelqu'un en disant « T'inquiète pas, t'as un gilet pare-balles !»
2: Alors, l'image vaut ce qu'elle vaut, mais elle a le mérite d'être efficace. Hein. C'est au porteur du pistolet de procéder au changement de projectile s'il n'est pas prêt à voir la cible gonflée comme une baudruche pendant 9 mois. Et quand Caroline Vigneault insiste, c'est qu'elle a elle-même été prise pour cible.
3: Une femme est fertile en moyenne 4 jours par mois. Un homme est fertile en moyenne 365 jours par an. Et les mecs ont réussi à nous faire croire que c'est à nous de prendre la pilule tous les jours. Hé, les filles, on percute ?
2: Ah oui, c'est sûr qu'on est resté endormis pendant quelques années. Et à quel prix, hein ? Parce que, bon, si la pilule contraceptive n'avait pas d'effet secondaire, ça se saurait. Et Marine Leonardi le sait, hein, d'ailleurs.
4: Moi, la dernière fois que j'ai pris la pilule, c'est simple, j'ai pris 10 kilos et de la moustache. Mais je vous promets, il y avait écrit Jasmine sur la plaquette. Je ressemblais à Jafar. Enfin, je sais pas si vous en avez entendu parler, mais ils sont en train de plancher sur la pilule contraceptive pour hommes. Est-ce qu'on va faire confiance ? Non mais je pose la question aussi. Moi, la seule fois où mon mari a dû penser à un truc à heure fixe, ma fille est restée enfermée à l'école. Voilà.
2: Alors ça, c'est un problème hein, auquel les chercheurs en contraception masculine n'ont certainement pas pensé, sauf si les chercheurs sont des chercheuses. Hein. Là, on a peut-être une chance, mais bon, en attendant, on peut tenter la contraception par le rire. Hein. Un bon fou rire au bon moment et le pistolet est désarmé. Il n'y a plus qu'à essayer.
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0: C'était Michel Berger avec Il n'y a pas de honte. Et non, il n'y a pas de honte à écouter votre radio ici. Vous êtes tous les bienvenus. 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La suite maintenant en musique avec Mylène Farmer. Bel après-midi.
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1: Vous êtes à l'écoute de votre radio ici, il est 17h. Tout de suite, les infos avec vous, Valentin Bertrand.
2: Le bassin d'Arcachon envahi par les fumées et un brouillard rougeâtre. Le feu toujours hors de contrôle. Il continue de progresser avec désormais 3400 hectares parcourus. Pour le moment, aucun blessé, mais de très nombreux évacués. Ils sont 20 000 environ, dont beaucoup de vacanciers, des campeurs. Vous êtes à leur côté, Kevin Blondel pour ici Gironde, dans la salle des fêtes de Biganos, transformée en dortoir de fortune.
3: 200 lits de camp disposés en rang dans cette salle des fêtes, une trentaine de bénévoles et d'employés communaux avec leurs gilets jaunes sur le dos pour accueillir une à une toutes les familles qui arrivent un peu déboussolées, en short de bain, en tongs, parfois pieds nus parce que certains sont partis très vite dès qu'ils ont reçu l'ordre d'évacuer leur camping. Et depuis, c'est l'attente. Certains ont choisi de rentrer. Fin du séjour. Un papa venu du Val d'Oise en famille me disait quand même on se donne 48 heures pour voir si on reste ensuite ou pas. Et pendant ce temps, ceux qui sont d'ici, eux, scrutent le ciel. On regarde ce grand nuage gris-noir qu'on voit au loin, évidemment, qui nous vient de l'incendie. On est à une vingtaine de kilomètres du départ de feu et pourtant c'est bien visible d'ici. Au moindre courant d'air, on a l'odeur âcre. Tous ici espèrent évidemment que ce soit éteint le plus vite possible, même si on se tient prêt à accueillir ces évacués encore demain, encore ce week-end peut-être, voire même peut-être en début de semaine prochaine, me disaient ici les élus, même si on espère évidemment ne pas en arriver là.
2: Et la situation, elle commence à se stabiliser à l'entrée de la presqu'île du Cap Ferré. Les flammes sont pour le moment contenues. Vous retrouvez notre point en direct sur ici.fr. Dans le Var, l'incendie n'est lui toujours pas fixé. Des reprises cet après-midi ont entraîné de nouvelles évacuations dans les villages pittoresques de Cotignac, Courant et Pontevès, où le Mistral s'est levé aujourd'hui. 650 pompiers restent mobilisés sur place. Des premiers éléments de réponse après le crash d'avion de Tomblaine près de Nancy, survenu fin juin lors d'un baptême de parachutisme. Un premier rapport du bureau enquête et analyse évoque un dégagement de fumée à bord de l'appareil juste avant sa chute. L'avion, révisé 2 mois avant, avait réalisé 3 vols avant l'accident, mortel pour ses 11 occupants. Après les menaces reçues par le maire d'Alès dans le Gard, le démenti de la DZ Mafia est jugé crédible. Dans une vidéo, des hommes au visage masqué affirment ne pas être responsables des tags, des balles déposées dans la boîte aux lettres de l'élu et de l'attaque à la voiture piégée redoutée en début de semaine. Après avoir renoncé en décembre, le gouvernement veut de nouveau doubler le montant des franchises médicales. Ce reste à charge ne sera plus plafonné à 100 mais à 200 €. Objectif, dégager des ressources en plus pour l'hôpital, explique la ministre de la Santé Stéphanie Rist, sans préciser de la date d'application de la mesure. Il y a bataille pour la première étape de haute montagne sur la route du Tour de France. 6 coureurs se sont échappés, dont le Français Valentin Paré-Peintre, avec encore une dizaine de kilomètres à parcourir avant l'arrivée à Orcières-Merlette. Arrivé à vivre en direct sur votre radio ici.
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5: Et le point sur la météo avec ce soleil qui règne toujours, mais des nuages devraient rejoindre l'Auvergne à partir de samedi.
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5: Cette nuit, le ciel est bien dégagé, le temps est calme avec un léger vent de nord-nord-est. Demain vendredi, le soleil est toujours de la partie, du matin au soir, accompagné par un vent modéré de secteur sud-sud-ouest, soufflant de manière modérée. Côté température, les minimales demain matin seront de l'ordre de 10 à 14 degrés, selon que vous soyez en montagne ou en plaine. Pour les maximales, elles remontent de nouveau avec 30 à 33 degrés attendus en plaine, 27 à 29 en montagne. Et Météo France nous annonce le retour des orages pour la journée de samedi.
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5: Nous vivrons bien sûr tout à l'heure sur l'antenne l'arrivée de l'étape du jour du Tour de France, 18e étape entre Voiron et Orcières-Merlette, à suivre à partir de 17h20. Et avant, nous irons faire un tour dans un de nos plus beaux volcans auvergnats. Nous irons au volcan de l'Antégie pour découvrir un événement qui arrive, une belle bourse aux minéraux dont nous parlons dans quelques instants, juste après In Deep, Last Night, DJ Saved My Life.

0: Grand souvenir de l'année 1982, Last Night DJ Side My Life. C'était In Deep sur Ici Pays d'Auvergne.
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0: Comment savoir de quoi est composé l'intérieur d'un volcan? Eh bien, c'est simple, il suffit d'aller dans le volcan et de regarder les strates de pierre qui s'offrent à notre vue. Et nous avons un volcan qui est particulièrement destiné à cette fonction ici en Auvergne. C'est le volcan de l'Antégie qui, en plus, va vous proposer de découvrir d'autres pierres très bientôt. Pour en parler, voici Ludovic Schender qui est avec nous. Bonsoir Ludovic.
3: Bonsoir à tous, bonsoir, merci beaucoup de l'invitation.
0: Ludovic, vous êtes guide au volcan de l'Antégie, vous êtes doctorant en volcanologie, c'est dire si vous connaissez les volcans, et vous êtes à l'initiative de cette bourse aux minéraux qui va se dérouler au volcan de l'Antégie du 28 juillet au 1er août. C'est la deuxième bourse aux minéraux du volcan de l'Antégie ?
3: Oui, tout à fait. L'édition précédente était l'année dernière, qui avait très bien marché. On avait à peu près 25 stands qui réunissaient à peu près une cinquantaine d'exposants. Et cette année, on va avoir la même chose. Donc, l'année dernière, c'était sur 3 jours. Là, cette année, on est un petit peu plus ambitieux. On va faire ça sur 5 jours. Donc, du mardi au samedi. Donc, du mardi 28 au samedi 1er août, tout à fait.
0: Génial. Alors, c'est vrai que le volcan de l'Antégie est connu parce qu'il permet de voir les entrailles d'un volcan, de voir comment il est constitué avec ses différentes couches de lave. Eh bien, cette fois-ci, on va pouvoir découvrir des pierres qui viennent des quatre coins de la planète.
3: Oui, tout à fait. On a des exposants qui viennent des quatre coins de la France et qui aussi prospectent pas mal. Donc vont chercher carrément dans les mines ces minéraux qui viennent des quatre coins de la planète et qui vont venir exposer la semaine prochaine au volcan de l'Antégie.
0: C'est quelque chose qui passionne les gens, ça, les pierres comme ça. Il y en a qui sont vraiment très particulières.
3: Ah oui, énormément. Il faut imaginer les enfants qui ont des étoiles dans les yeux quand ils voient tous ces minéraux, surtout ça brille partout, etc. Et il faut imaginer aussi que les exposants, c'est des grands passionnés de minéraux, ils adorent ça, ils vont chercher leurs propres minéraux, des fois ils en achètent, ils font des échanges. Et les bourses aux minéraux, finalement, oui, ça c'est très intéressant. Il y a beaucoup de monde qui adore aller aux bourses aux minéraux. On a pour exemple la bourse de Millau, qui est pas très loin, mais également celle de Sainte-Marie-aux-Mines, qui réunit pratiquement plus de 1000 exposants. Mmh.
0: Bien sûr. Alors, qu'est-ce qui a le plus de valeur aux yeux des collectionneurs? Est-ce que ce sont des pierres comme des pépites d'or, par exemple, ou est-ce que ce sont d'autres pierres?
3: Alors, c'est plutôt des minéraux, en fait, qui viennent de localités où, par exemple, les mines sont fermées actuellement, donc ça gagne beaucoup en valeur. Et on a aussi des minéraux qui peuvent être très, très, très rares. J'ai, pour exemple, une fluorine rouge qui vient des Alpes, qui a été vendue, enfin, qui est actuellement en vente par un collectionneur. Qui s'appelle Rémi Bornet. Et ces minéraux peuvent aller jusqu'à plusieurs centaines de milliers d'euros.
0: Ah oui.
3: Tellement ils sont rares, oui. Oui, oui.
0: Et alors là, justement, donc ça va être l'occasion, cette bourse aux minéraux au volcan de l'Antégie, de rencontrer de nombreux collectionneurs. Ils sont combien au total?
3: Alors au total, ils sont 45 exposants répartis sur 25 stands. Donc des passionnés de minéralogie, vous pourrez y voir un tas de types de minéraux, ouais.
0: Bien sûr. Et donc ça vient en écho avec la présentation habituelle du volcan de l'Antégie, où là aussi, on montre les pierres du cœur de volcan.
3: Oui, tout à fait. Alors ça, les pierres de scorie, c'est des gouttes de lave solidifiées. Et là, en fait, on va carrément montrer des minéraux. Alors les minéraux, ça vient pas que des volcans, ça vient aussi de beaucoup d'autres contextes géologiques. Et c'est pour ça que c'est un peu complémentaire au volcan de l'Antégie.
0: Exactement. En tout cas, c'est une belle bourse qui nous attend. Minéraux, cristaux, fossiles, il y en aura pour tous les goûts. Cette bourse aux minéraux, on le rappelle, Ludovic, elle se déroule sur plusieurs jours.
3: Tout à fait. Ça se déroule du 28, donc du mardi 28 juillet au samedi 1er août.
0: Et comment ça se passe concrètement? Est-ce qu'il faut acheter le billet du volcan pour aller à la bourse?
3: Pas du tout, c'est totalement gratuit. L'entrée est totalement gratuite. Vous entrez dans le volcan et vous avez un accès gratuit à la bourse aux minéraux, en plus avec des animations pour les enfants. Et il y a même une animation où les enfants peuvent repartir avec un minéral gratuitement.
0: Mais c'est génial. Eh bien, merci beaucoup Ludovic de nous avoir présenté cette bourse aux minéraux. On pourra avoir des renseignements sur le site auvergne-volcan.com et on retrouve la bourse aux minéraux du volcan de l'Antégie. Merci à vous et puis bonne bourse aux minéraux alors Ludovic.
3: Merci beaucoup, bonne journée à vous tous.
0: Bonne journée, à bientôt.
3: Au revoir. 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

0: c'était Kim Wilde. Et nous allons nous intéresser à l'étape du jour du Tour de France, 18e étape aujourd'hui, entre Voiron et Orcières-Merlette. Et nous allons vivre ensemble l'arrivée du jour, puisque nos équipes sont sur la route. Voici le Tour de France. 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
1: Étape du Tour de France, la 18e. Nous sommes à moins de 2 km de l'arrivée. Et ça sent en tous les cas la victoire d'un Équatorien. Il est seul en tête, Richard Carapaz. Il a faussé compagnie à ses 5 compagnons d'échappée dans la montée finale vers la station d'Orcières-Merlette dans les Hautes-Alpes. 7 km à quasiment 7%. Et l'Équatorien, qui était forcément l'homme à battre, le meilleur des grimpeurs dans cette échappée, a tenté dans un premier temps de partir à 4 km. Et là, il y avait l'unique Français dans cette échappée, Valentin Paré-Peintre, pour réagir, rester dans sa roue. Ils ont réussi à creuser un petit écart avec les autres coureurs présents dans cette échappée. Puis 500 mètres plus loin, Carapaz avec le retour, notamment de Johan Essen. Il y avait le retour également de Mauro Schmidt. Il en a remis une, Richard Carapaz. Et c'est à ce moment-là, c'est-à-dire il y a 2 km, avec son maillot violet, son casque violet, le coureur de l'AIF qu'il a fait la différence. Et là, il est seul en tête, l'Équatorien, pour aller chercher une première victoire d'étape cette année, mais une deuxième dans sa carrière sur le Tour de France. On va y revenir forcément. Il est bientôt à la flamme rouge. Thomas Coignac, peut-être en fond de ligne, êtes-vous là, Thomas, après avoir suivi cette étape encore une fois exceptionnelle sur la moto ici?
2: Ouais, et puis on l'a faite, hein, cette montée vraiment Orcières-Merlette avec la moto ici, et on a vu à quel point c'était difficile, à quel point la pente était prononcée dans les virages. Alors c'est pas étonnant, Bruno, que ce soit le meilleur grimpeur du groupe, et bien qui s'isole et qui s'impose probablement, parce qu'il lui reste 1 km à Carapaz, et que ça n'a pas joué tactique là. C'est forcément le plus fort de ce groupe d'échappés qui s'est détaché.
1: On est à des pourcentages autour de 7 là sur les deux derniers kilomètres. Et le voilà à la flamme rouge, Richard Carapaz, le coureur de la formation IF, qui est parti depuis le 30e kilomètre de cette étape. Il a passé 150 km à l'avant dans différents groupes, hein. À un moment donné, ils étaient 6 sur la fin, mais ils ont été jusqu'à une bonne dizaine. Ils ne jouaient aussi forcément l'école avec le meilleur grimpeur pour Valentin Paré-Peintre, le Français de cette échappée, qui, s'il termine dans les 3 premiers, va vraiment cette fois-ci être le leader du classement de la montagne. Lui qui est passé en tête de quasiment tout l'école cet après-midi, Richard Carapaz, à 700 mètres de la ligne. Il ne se retourne pas, hein. Il appuie bien évidemment très fort sur les pédales. Il est en danseuse cette fois-ci, en train de relancer pour remettre du rythme l'Équatorien, lui qui s'est imposé l'année dernière, figurez-vous, pas très loin d'ici également, dans le département des Hautes-Alpes. Super dévolu, ce n'est pas un inconnu, hein, l'homme de 33 ans, parce qu'il a déjà fait un podium sur le Tour de France il y a 5 ans. Il a été performant sur le Giro, le Tour d'Italie également. Et il a été tellement malin en montant avec les autres, un rythme qui lui convenait, pour finalement attaquer, je vous le disais, une première fois à 4 km de la ligne d'arrivée. Il en a remis une couche à 3,5. Et là, plus personne n'a pu le suivre. Il est en train de se retourner quand même, Carapaz. Mais il y a largement de quoi faire et peut-être de quoi profiter. Il est de nouveau en train de relancer l'Équatorien avec le maillot vert, parce qu'il fait 27 degrés ici à Orcières-Merlette. Les derniers virages pour celui qui va de nouveau lever les bras sur le Tour de France. On n'aura pas de victoire française alors qu'il restera 3 étapes derrière. Voilà, il va fermer son maillot avec ses lunettes de soleil, une dernière relance, et il est dans la ligne droite de la Richard Carapaz. Il va pouvoir profiter de son deuxième succès sur le Tour de France, en train d'applaudir le public, de lever le poing droit. L'Équatorien, il passe devant nous, et en seigneur, il s'impose ici à Orcières-Merlette après 4h26 de course. Un succès, Thomas Coignac, mais joué à la perfection. On connaît son expérience, on connaît son talent de grimpeur. Il a réussi tout ce qu'il voulait cet après-midi, Carapaz.
2: Il est récompensé, ça fait du bien aussi de le voir récompensé. Carapaz parce qu'il a tellement mérité sur ce Tour de France. Il était échappé en solitaire du côté du Luron, il était échappé en solitaire du côté du col du Hague, et à chaque fois un certain Tadej Pogacar lui avait fondu dessus pour le priver de la victoire. Et la troisième aura donc été la bonne pour l'Équatorien qui va venir célébrer avec son équipe dans quelques jours.
1: La mauvaise nouvelle, c'est que Valentin Paré-Prince ne sera pas dans les trois premiers. Il ne sera donc pas en tête du classement de la montagne ce soir, parce que c'est Mauro Schmidt, le coureur de la Jaico Alula, le coureur suisse de l'équipe australienne, qui prend la deuxième place au sprint devant Tobias, devant Matteo Jorgensen, et donc l'Américain, et Valentin Paré-Prince qui arrive seulement maintenant après un petit peu plus d'une minute et 10 secondes du vainqueur, donc l'équatorien Richard Carapaz. Il passe devant nous, épuisé Valentin Paré-Prince. Il aura fait la course en tête, mais il se rapproche très très près désormais et bien de la formation, et notamment en tête de ce classement des grimpeurs et bien de du maillot jaune Tadej Pogacar, que l'on voit dans la montée, parce qu'on va suivre ça bien évidemment. Maintenant la course au podium avec une équipe de Tadej Pogacar, l'équipe UAE qui est amoindrie, hein. Il y a un virus dans l'équipe, on parle d'une gastro-entérite. On a vu Adam Yates hier tout près de l'abandon. Il a finalement continué le Britannique aujourd'hui, mais il a perdu notamment McNulty parmi ses équipiers. Tadej Pogacar est là, sur les images que l'on nous a montrées, il a deux équipiers à ses côtés, et notamment le troisième du classement général, Isaac Del Toro, le maillot jaune qui est à 1 km, le groupe maillot jaune, de l'arrivée ici, donc quasiment à la flamme rouge. Et on espère pourquoi pas voir un Paul Sexas attaquer Del Toro pour aller chercher la troisième place, le podium, lui qui est à 20 secondes, Paul Sexas, le jeune prodige français du podium du Tour de France et de la troisième place. On va les voir arriver d'ici quelques instants, vous la vivez cette arrivée en direct sur votre radio ici. Il y aura ensuite demain l'ascension, déjà la première mythique de l'Alpe d'Huez, avant de remettre le couvert après demain, et ensuite de se diriger vers les Champs-Élysées pour la 21e et dernière étape dimanche. Thomas Coignac en fond de ligne après avoir suivi l'étape au cœur du peloton sur la moto ici. Une réaction peut-être avec Paré-Prince ou un autre coureur.
2: Valentin Paré-Prince là qui est assis là près des barrières avec son équipe, pas très loin. Il s'est mis la tête sur les genoux, l'épuisement évidemment après une étape si difficile, en train d'essayer de récupérer, de boire un petit peu le maillot à poids, déçu visiblement de ne pas avoir pu réussir à suivre l'attaque décisive de Richard Carapaz.
1: Elle est groupe maillot jaune qui est à peu près 600 mètres de la ligne, un groupe composé d'une petite quinzaine de coureurs, hein. Tadej Pogacar est tout simplement en troisième position derrière deux équipiers, moins de 600 mètres pour le maillot jaune, hein. Alors qu'à un moment donné il y avait plus de 8 minutes de retard pour le peloton maillot jaune, et on voit dans ce groupe notamment Tadej Pogacar, mais il est là également Paul Sexas avec deux équipiers. On est bien présent, on fait attention, on est vigilant. Ayuso est également là. Rapidement, Thomas, une réaction?
3: Je ne suis pas vraiment déçu. J'ai tellement souffert aujourd'hui.
1: Valentin Paré-Prince.
3: Une journée très très difficile. À la fin, j'étais vraiment mort, vraiment vide, et c'était vraiment très difficile. Ensuite, je ne peux pas être déçu. Je me suis fait lâcher à la pédale dans la dernière montée. J'étais tout simplement à bloc, donc j'ai fini à ma place. Et voilà, mais c'était une journée tellement dure. J'ai tellement souffert toute la fin d'étape sur les parties plates. Ouais, à un moment donné, je ne pensais même pas pouvoir faire dans les 10. Donc je pense que je peux être content avec mon résultat aujourd'hui, même si on veut toujours gagner. C'est pas décevant, comme j'ai dit, parce que j'étais tout simplement à bloc. Et voilà, c'est comme ça.
1: Merci beaucoup Thomas Coignac pour cette réaction en direct de Valentin Paré-Prince, quatrième et premier français de cette étape, mais qui malheureusement va garder le maillot à poids, mais il est deuxième au classement de la montagne. Demain il faudra qu'il soit dans les deux prochaines étapes qui sont dantesques d'ailleurs, avec une arrivée à l'Alpe d'Huez, qu'il soit encore une fois acteur, lui qui est déçu mais qui aura tout donné, alors que du côté des cadors, des favoris, on n'a pas forcément attaqué. Même Paul Sexas n'a pas voulu aller chercher quelques secondes par rapport à Isaac Del Toro après la victoire de l'équatorien Richard Carapaz, ici l'homme de 33 ans qui s'impose, le coureur de la IF à Orcières Merlette après eh bien une sacrée échappée, et ses 185 km de course en solitaire. Il a attaqué à 3,5 km et c'est cette attaque qui a fait la différence. Pogacar reste bien évidemment maillot jaune et de très loin de ce Tour de France, devant Evenepoel, devant Del Toro, devant Sexas, le quatrième. On revient sur tout cela dans le journal du Tour à 18h30 tout à l'heure sur votre radio ici.
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0: Et je vous propose une sortie à Virlet. Alors vous allez me dire, mais Virlet, mais c'est où? Eh bien Virlet, c'est entre Marcilla en Combrailles et Saint-Éloi-les-Mines dans les Combrailles, avec un beau concert de jazz manouche avec Harlem Bohème à Virlet le dimanche 26 juillet à 17h30. Le rendez-vous est fixé derrière l'église. À Virlet, vous allez pouvoir profiter de musique jazz manouche avec le duo Harlem Bohème qui est né de la rencontre et de la complicité de deux guitaristes amoureux des styles de jazz manouche et swing américain. Tantôt lyrique, tantôt rythmique, les deux guitares se répondent sur des airs de Django Reinhardt à Duke Ellington et plus si affinité. Un beau concert donc le 26 juillet à 17h30 à Virlet. Et puis à noter également qu'il y aura à La Pérouse le mercredi 29 juillet un concert flottant, c'est comme ça que l'on nomme là-bas les concerts de l'été, concert flottant avec Baptiste Ventadour, chanson française et folk, une guitare, une gueule d'ange, une voix rocailleuse et des textes inspirés. Un jeune artiste qui a déjà fait de belles premières parties, eh bien vous le retrouverez à La Pérouse sur le plan d'eau le mercredi 29 juillet à 20h30. Bon concert à tous.
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0: Nous vous souhaitons une belle après-midi à toutes et à tous et merci d'être fidèles à votre radio ici Pays d'Auvergne. Nous sommes ensemble pour écouter Laurent Voulzy. Laurent Voulzy qui passait ses nuits sans Kim Wilde quand il était jeune. Oh, c'était pas facile. Puis Kim Wilde, elle a pris pitié, donc elle est venue chanter avec lui sur ce titre.
8: Il est jeune, il est beau, c'est Martial Portail jusqu'à 19h.

0: C'était Charles Doré, famille ou pas famille?
1: Alors, on n'attend pas Patricia?
0: Eh oui, parce que Patricia Farah a choisi de vivre son été au camping. Et aujourd'hui, attention, elle pose son micro devant l'un des incontournables du camping, l'apéro.
1: J'ai l'impression qu'il y a bonne ambiance au numéro 63. Et j'ai envie de vous dire alors, on n'attend pas Patricia?
2: C'est le club des alcooliques anonymes.
1: C'est, bah d'ailleurs, oui, c'est dur à dire. Hein. Il y a un moment donné où anonyme, ça devient compliqué.
2: Anonyme. Anonymous.
1: Vous êtes toute une bande de copains, là?
3: De planeuristes. On fait du vol de pente en plein d'heure radiocommandé.
1: Alors, j'ai ouï dire qu'il y avait des Patrick.
4: On est deux Patrick.
2: Paris, je m'appelle Patrick.
1: Oh, mais c'est un Patrick Calaxon du Sud.
2: Pas très loin, Bordeaux.
4: Ah, c'est vrai. Tous des Girondins, à part un qui est du côté de Blois.
5: De Blois, ah, ouais, Michel de Blois.
1: C'est bien aussi, Michel de Blois. Voilà. Je trouve qu'il n'y a pas à rougir de Michel de Blois.
6: Oui, ça fait c'est
1: long. Ça sonne bien. Hein.
6: Oui. Et moi, c'est Francis du Médoc.
1: Ah, c'est bien aussi, Francis du Médoc.
6: Oui. Moi aussi, là-bas. Mais...
1: Est-ce qui vous réunit ici, dans la région, du coup, c'est quoi, concrètement?
4: C'est le site qui permet de voler en pente et en plein air radiocommandé. Donc c'est la Banne d'Ordanche.
1: Ah mais oui, évidemment.
4: C'est un site connu dans toute l'Europe.
1: Et vous avez tous vos machines quelque part?
4: Ah oui, c'est pour ça qu'on a des grosses voitures, des grandes voitures, des breaks ou des camping-cars. Parce qu'on a des planeurs qui font jusqu'à 4 ou 5 mètres d'envergure.
1: Si, ce scratch.
7: Pascal, tu ne veux pas lui montrer ta machine?
4: Bah, c'est qu'on a mal piloté, donc on évite.
1: Oui, mais je veux dire, si ce scratch, c'est perdu. Enfin, je veux dire,
5: Il est cassé et après, il faut le retrouver. Voilà.
1: Il faut le retrouver, c'est-à-dire que si vous partez de la Banne d'Ordanche, il se scratche quelque part, oui, ça fait la rando du jour, quoi.
5: Ouais.
6: Ah oui, c'est un peu ça. D'après réparation à la maison.
5: Déjà, le truc, il faut arriver à monter, on monte à 1700 mètres, 1600, 1700 mètres.
7: À pied,
5: pour arriver à, avec nos modèles, notre télécommande, à 1400 mètres. Et après, on prépare notre modèle, on le lance dans la... Dans la pente, et puis on essaye de voler correctement.
1: Les alcooliques anonymes, ça va mieux?
8: Ici Hélène Dickinson, je suis l'hôtesse de l'air. Le commandant à vous est tombé dans les pommes. Nous avons perdu le copilote et le navigateur. Nous sommes dans une situation désespérée, à vous.
0: Ouais, bon, espérons que les avions volent droit, en tout cas. C'est une passion, ça, les avions comme ça, les planeurs radiocommandés. C'est vraiment un beau boulot. Et bien, bonnes vacances à vous, les planeurs, et profitez bien de votre été. Voici Richard Marx avec ce titre incontournable, Right Here Waiting. Et juste après, je crois qu'il y a un petit cadeau qui est en préparation.
9: Tranquille, on est bien. Martial Portail, jusqu'à 19h.

0: Right Here Waiting, Richard Marx.
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0: Eh oui, c'est l'heure du jeu, exactement, pour gagner un superbe cadeau. On vous propose une balade en vélo-rail. Vous savez ce que c'est que le vélo-rail? Eh bien, c'est un petit chariot qui roule sur les rails de chemin de fer. Et vous allez pouvoir monter en famille sur ce chariot et pédaler surtout, parce que c'est un vélo-rail, je rappelle. Vélo-rail découverte à Amber sur les rails d'Agrivap pour vous promener sur la voie de chemin de fer avec ce vélo-rail. Vous pouvez monter à 5 dessus, adultes et enfants. Il faut quand même 2 personnes qui soient en capacité de pédaler. Mais les enfants peuvent suivre, bien sûr, et pédaler également. Une balade insolite sur la voie ferrée dans une nature préservée. Alors que vous soyez en groupe ou en famille, venez arpenter une ancienne voie de chemin de fer pour un moment de dépaysement garanti. Mais pour gagner cette invitation à aller faire du vélo-rail en Amberes, il va falloir répondre à une question. Je vous propose 3 extraits musicaux, 3 chansons qui datent de 1994. Oui, mais pas toutes les 3. Il y en a une sur les 3 qui n'est pas du tout de 1994. Saurez-vous la retrouver? Écoutez plutôt les extraits.

0: Alors, Real to Real, I like to move it, Britney Spears avec Toxic ou bien Code avec Chaka Zarout. Quelle chanson n'est pas de 1994? À vous de nous le dire.
1: Pour jouer, 04 73 34 2000.
0: Allez, vous dépêchez de nous appeler car il y a un beau baptême en vélo rail à faire en Amber si vous trouvez la bonne réponse. Pendant ce temps, on écoute Moonlight Shadow.

0: Moonlight Shadow, c'était Michael Field à l'instant.
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0: Eh oui, bien sûr, sauf la musique. Et on va voir si Frédéric de Saint-Pierre-Roche connaît la musique. Bonsoir Frédéric.
2: Bonsoir.
0: Alors, est-ce que vous avez reconnu ces trois chansons de 1994? On va les réécouter ensemble.

0: Real to Real, Britney Spears ou Code? D'après vous, laquelle de ces trois chansons n'est pas de 1994?
1: Eh ben moi, je dirais Britney Spears.
0: Et vous avez raison, bravo, c'est gagné, puisque cette chanson de Britney Spears, Toxic, date de l'été 2004, bien plus récente. Eh bien, bravo, c'était une belle réponse. Frédéric, vous avez remporté ce beau cadeau. Vous allez pouvoir faire du vélo-rail en famille ou avec des amis sur la voie du chemin de fer du Livradois-Forez au départ d'Ambert. Vous avez déjà fait du vélo-rail ?
1: Non, jamais encore.
0: Eh bien écoutez, vous allez vous régaler parce que c'est un peu sportif et c'est surtout très convivial à faire en famille. On roule tranquillement sur les rails et on se prend pour une locomotive. Vous allez voir, c'est vraiment sensationnel. Frédéric, vous êtes en vacances ?
1: Ben non, pas tout à fait, mais on trouvera bien une période pour y aller, quoi.
0: Ah oui, bien sûr, il faut y aller pendant la saison, pendant qu'il fait beau, vous allez voir. C'est absolument magnifique. En tout cas, bravo à vous et félicitations.
1: Merci à vous, merci à Isabelle d'Auvergne.
0: Exactement, merci de nous être fidèles et puis on vous souhaite un bel été Frédéric, à très bientôt.
1: Merci, bien pareillement, au revoir.
0: Au revoir.
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0: Eh bien, nous allons poursuivre avec Les Innocents et Color sur Ici, Pays d'Auvergne.

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1: Et à l'écoute d'ici Pays d'Auvergne, il est tout juste 18h. Voici les infos présentées par Noémie Guillotin. Bonsoir Noémie.
2: Bonsoir Martial, bonsoir à tous.
1: Des hectares sont encore partis en fumée aujourd'hui en Auvergne.
2: Un feu de végétation est en cours en Haute-Loire à Saint-Julien-des-Chazes entre Langeac et Saugues. 25 hectares déjà brûlés, une centaine de pompiers sont sur place. Dans l'Allier, ils sont une vingtaine de pompiers mobilisés sur un incendie qui a brûlé 2 hectares cet après-midi à Prémilla, à côté de Montluçon. Un hélicoptère est mobilisé sur les lieux, une habitation est menacée.
1: En Gironde, les flammes continue de progresser.
2: 3400 hectares parcourus, près de 20 000 habitants et touristes évacués par précaution. L'incendie se rapproche des abords de l'Aige-Cap-Ferré au nord du bassin d'Arcachon. L'Union européenne annonce ce soir déployer 3 bombardiers d'eau sur place. On y reviendra à 19h sur ici, Pays d'Auvergne. Dans le Puy-de-Dôme, un incendiaire présumé a été placé en garde à vue. C'était hier. Il s'agit d'un SDF âgé de 27 ans, originaire de Dordogne. Il est suspecté d'avoir déclenché l'incendie qui a détruit 12 hectares dans la commune de Gigna mardi. Il doit être déféré devant le parquet de Clermont-Ferrand demain. En Haute-Loire, un autre feu, mais là d'usine. C'était très tôt ce matin, vers 5h30 à Cussac-sur-Loire, au sud du Puy, dans l'entreprise Gagne, spécialisée dans la construction métallique. Feu dans les locaux administratifs à la suite d'un problème électrique dans un faux plafond. 50 employés ont été évacués.
1: À Mozart, dans le Puy-de-Dôme, la mairie obligée de mener une nouvelle campagne de dératisation en ce mois de juillet.
2: Oui, c'était aujourd'hui, opération organisée après des signalements de riverains. Il y en a eu une quarantaine, selon le maire de la commune, Mathieu Perrona, des signalements localisés dans un secteur particulier.
3: C'est un quartier qui est en cours d'urbanisation et donc comme il y a eu des défrichements, les rats sont ressortis. Alors ça c'est une des explications, c'est les chantiers en cours, mais aussi on pense par rapport à la canicule, la sécheresse, donc les rats prolifèrent. Nous on a 3 ruisseaux qui traversent d'ouest en est le territoire communal. D'habitude les rats suivaient le cours de l'eau. Aujourd'hui quand on a un tarissement des sources, des petits étangs, des lits de rivière, ils vont ressortir beaucoup plus loin et ils arrivent jusqu'aux habitations. Et puis aussi, on a d'autres problématiques, la multiplication, ce qui est très bien, des composteurs individuels, mais si les personnes ne referment pas leurs déchets, donc ça peut attirer les nuisibles. Et puis aussi les poulaillers partagés, donc là évidemment, ça va attirer les rats.
2: La ville de Mozart qui demande d'éviter de laisser des déchets à l'air libre.
1: L'enquête sur le meurtre de Thomas à Crépol dans la Drôme en 2023, la circonstance aggravante de racisme est retenue.
2: Retenue par les juges d'instruction à l'encontre des 14 jeunes mis en examen. Thomas, 16 ans, avait été tué dans une bagarre à la sortie du bal du village. Une dizaine de participants avaient fait part aux gendarmes de propos hostiles aux Blancs. Le Tour de France est la 18e étape remportée par l'équatorien Richard Carapaz dans les Hautes-Alpes. Vous l'avez vécu sur ici, Pays d'Auvergne. Le Slovène Tadej Pogacar conserve le maillot jaune. Dans l'info d'ici, on revient sur l'événement qui attire du monde à Vichy cette semaine, les championnats d'Europe de touch rugby, une version sans plaquage du rugby à 15. 80 équipes issues d'une quinzaine de pays sont là. En tout, ce sont 1600 personnes qui viennent passer la semaine dans la cité thermale de l'Allier. Un nouveau rendez-vous sportif d'envergure dans lequel la ville est passée maître, Kevin Baudreau.
4: Oui, au point que la Fédération française de touch rugby, comme le padel, en a fait son centre national. Vincent Martin, entraîneur de l'équipe de France.
5: Premier atout du site, c'est quand même la qualité de ces infrastructures. Elles sont à la fois nombreuses, qualitatives, et vraiment on a tout à disposition, que ce soit sur les terrains, les vestiaires, les salles, pour la récupération, et dans un cadre en plus magnifique, celui d'un parc. Donc vraiment, quand on vient ici, c'est un environnement à la fois de la performance, un environnement qui est aussi paisible, que ce soit sur le centre, la ville aussi, on a un environnement ici qui est superbe. Et la dernière chose, je dirais, c'est que c'est un emplacement qui est central en France. C'est comme nous, équipe de France, on a des joueurs qui viennent de partout en France.
4: Et même pour ceux qui viennent de l'étranger, Vichy semble faire l'unanimité. Titoin Marsan est chargé de développement pour la Fédération française de touch rugby.
6: Nous, on est capable de dire, quand on voit les délégations arriver, les délégations internationales, on est capable de savoir qui n'est jamais venu, parce qu'on le voit à leurs yeux, on le voit à leur expression, qui est un peu toujours la même, de dire « waouh ». Ok, on nous a pas menti quand on nous a dit que ça valait le coup de venir d'Angleterre, de venir de... Donc oui, le cadre, on en profite même sans trop y faire attention.
4: Un cadre historique dans lequel Vichy a investi près de 70 millions d'euros de rénovation. Paris gagnant grâce bien sûr à l'effet JO, explique Nicolas Subjobert. C'est le responsable du pôle développement chez Vichy Sport.
7: Et donc on a bénéficié de cet effet à la fois de l'effet JO et de la mise en lumière du territoire au travers de la préparation des Jeux et de l'accueil de la flamme olympique et de la flamme paralympique, ce qui nous a permis de développer très fortement la fréquentation de la destination au travers du sport. On parle environ de 135% de fréquentation supplémentaire au travers de la pratique sportive.
4: Vichy a donc les équipements, elle est centrale, tout s'y fait à pied ou à vélo, comme un campus américain. Et puis il y a le savoir-faire des équipes de Vichy Sport. Pour une fédération, une organisation sportive, c'est un gain de temps inestimable.
7: On va concocter un séjour qui va être sur mesure et clé en main. Et vous voulez faire un stage de natation, on va réserver les lignes d'eau, on va vous trouver un hébergement, on va vous trouver de la restauration. Si vous allez manger au bord de l'eau, on va s'occuper de ça. On va vous trouver des activités pour votre groupe. Si vous voulez faire une balade à vélo, on va louer les vélos. Et je pense que sincèrement, au niveau du territoire, c'est notre vraie valeur ajoutée différenciante. Les gens, ils viennent pour ça. Parce qu'on s'occupe de tout.
4: Vichy Sport assure pratiquer une politique tarifaire pas plus attractive qu'ailleurs. Pas question de faire payer aux contribuables ces événements qui attirent aujourd'hui par an environ 50 000 athlètes.
2: Un reportage de Kevin Baudreau à retrouver sur votre appli ici. On reste à peu près sur la même météo, Martial.
1: Oui, effectivement, le soleil règne toujours. Mais attention, des nuages devraient rejoindre l'Auvergne à partir de samedi.
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1: Cette nuit, le ciel est bien dégagé, le temps est calme avec un léger vent de nord-nord-est. Demain vendredi, le soleil est toujours de la partie du matin au soir, accompagné par un vent de secteur sud-sud-ouest soufflant de manière modérée. Côté température, les minimales demain matin seront de l'ordre de 10 à 14 degrés selon que vous soyez en montagne ou en plaine. Pour les maximales, elles remontent de nouveau avec 30 à 33 degrés attendus en plaine, 27 à 29 en montagne. Et Météo France donc nous annonce le retour des orages pour la journée de samedi.
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1: Merci d'être à l'écoute d'Ici Pays d'Auvergne, votre radio. Et puis nous repartons dans les années 80 avec son coup de folie, Thierry Pastor. Coup de folie qui était un coup de maître parce que cette chanson a remporté un vrai grand succès au début des années 80.

0: Ah, le coup de folie de Thierry Pastor en 1982, on s'en souvient tous.
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0: Et dans quelques minutes, avec Sébastien Pinson, nous retournerons à l'aventure Michelin à Clermont-Ferrand, un endroit vraiment où il y a beaucoup de choses à voir et à apprendre sur l'histoire des pneumatiques Michelin. Et puis ensuite, nous nous intéresserons aux coulisses de la télévision avec Johan Rock, qui nous emmène dans les coulisses de la télé-réalité de France 2 avec les meilleures drag queens du pays. Et puis en fin d'émission, tout à l'heure, nous retrouverons nos petits bougnats au musée. Aujourd'hui, ils vont nous faire découvrir le musée du chemin de fer de l'Allier. Voilà un programme riche qui est pour vous, mais on va commencer en musique avec Pierre Demers, Je pense à vous.

0: Je pense à vous, c'était Pierre de Mer sur Ici Pays d'Auvergne.
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0: Et avec Sébastien Pinson, nous passons la semaine à l'Aventure Michelin à Clermont-Ferrand, un endroit magique qui vous parle de l'histoire et des inventions de la firme de pneumatiques qui continue d'ailleurs d'innover tous les jours.
3: Nous sommes au musée L'Aventure Michelin et je vous propose maintenant d'explorer un peu la partie innovation historique. Et le début de l'Aventure Michelin, ça ne s'appelait pas d'ailleurs Michelin, Adeline.
4: Tout début, il faut remonter vraiment dans les années 1830 avec une entreprise créée par deux cousins, l'entreprise Barbier-Daubré, qui fabriquait des machines agricoles. Et ces messieurs vont être les premiers à utiliser dans l'industrie clermontoise le caoutchouc naturel. Grâce à une femme, Elizabeth Pubarker, qui connaissait le caoutchouc grâce à son oncle, qui est l'inventeur de l'imperméable, Monsieur McIntosh. Et c'est à la fin du 19e siècle que cette entreprise va être reprise par les héritiers de Monsieur Barbier, les deux frères Michelin, qui créent Michelin et compagnie.
3: Ça commence avec ce vélo qu'on voit là devant nous et le pneu du vélo.
4: Voilà, un beau vélo de la fin du 19e siècle qui porte deux pneus démontables Michelin. Si aujourd'hui, quand vous crevez et que vous devez réparer votre pneu, vos pneus de vélo, et que vous pouvez démonter, mettre le pneu d'un côté, la chambre à air de l'autre, c'est grâce à Michelin.
3: C'est grâce à Michelin. Alors, on va continuer avec les innovations parce qu'il y a beaucoup évolué. Là, on voit notamment ce véhicule.
4: L'idée de ce véhicule extraordinaire, jaune et bleu, couleur de Michelin, l'éclair. En 1895, c'est de prouver au monde qu'une voiture qui pèse plus d'une tonne peut rouler sur de l'air emprisonnée dans des pneus Michelin. Savoir que personne ne croyait aux pneus à la fin du 19e siècle. Les fabricants d'automobiles eux-mêmes n'y croyaient pas. Ils se disaient, bon, des boudins de caoutchouc remplis d'air pour un vélo, d'accord, mais pour une voiture qui pèse plus d'une tonne, c'est impossible. Les frères Michelin se sont débrouillés tout seuls avec leur équipe. Ils ont fait, ici, à Clermont-Ferrand, la première voiture sur pneus du monde. Si les voitures roulent sur des pneus, c'est parce que Michelin a eu l'idée de le faire, d'oser le faire.
3: On voit aussi un petit peu plus loin, on avance sur cette partie innovation. Ça a été aussi les premiers à battre des records de vitesse.
4: Le record vraiment marquant, c'est en 1899, avec l'histoire de la jamais contente. La jamais contente, c'est le nom d'une voiture. C'est la voiture de monsieur Camille Genazzi, qui était ingénieur, spécialiste en électricité. Et ce monsieur, il a eu la volonté de prouver au monde qu'un homme peut survivre à 100 km/h. Ce qui est fou, en fait, avec la jamais contente, c'est pas qu'elle soit électrique, la voiture, c'est qu'elle ait des pneus. Camille Genazzi va faire confiance aux spécialistes. La manufacture Michelin fait les pneus de la jamais contente, des pneus adaptés, bien larges, pour une bonne adhérence, lisses, pour qu'il n'y ait pas de résistance au roulement et que la voiture puisse aller le plus vite possible. Et avec tout ça, tout s'est très bien passé pour Camille Genazzi. Et il a dépassé les 100 km/h. Et il est le premier homme au monde à avoir dépassé les 100 km/h. Il l'a fait en 1899 avec une voiture électrique sur pneumatique Michelin.
3: Et vous verrez des innovations, vous en verrez d'autres, notamment une DS un peu spéciale, mais je ne vous en dis pas plus. Rendez-vous absolument à l'Aventure Michelin, le musée à visiter absolument cet été.
0: Oui, sacrée DS, une DS qui a 11 roues. Ah, c'est juste un petit indice, 11 roues, oui. Ni 10, ni 12, mais plutôt 11. À découvrir, bien sûr, à l'Aventure Michelin. Et pour préparer votre voyage, vous pouvez déjà aller sur le site l'aventure, sans apostrophe, l'aventure.michelin.com. Allez, voici un autre succès sur l'antenne d'ici Pays d'Auvergne, Berlin, avec Take My Breath Away.

0: Sa raison d'être, c'était ensemble. Dans quelques minutes, nous allons retrouver notre journal du Tour de France avec Bruno Blanza qui nous parlera de cette 18e étape du jour entre Voiron et Orcières-Merlette qui a été remportée par Richard Carapace. On en parle à 18h30 précise sur Ici Pays d'Auvergne.
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0: Carlos Cardin, The Way We Touch. Et il est l'heure de retrouver toute l'équipe de France Bleu, enfin d'ici, pardon, ici Pays d'Auvergne et ici.fr pour le Tour de France. Bruno Blanza, Thomas Coignat qui reviennent sur cette 18e étape du jour.
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2: Un Équatorien s'impose en solitaire à Orcières-Merlette. Richard Carapaz était le plus fort dans l'échappée. La souffrance de Valentin Paré-Peintre qui termine quatrième. Aucune attaque dans le groupe des leaders dans la dernière ascension. Bonsoir Bruno Blanza.
3: Bonsoir.
2: Encore une belle étape avec de la course, hein, comme on dit. Les hommes forts, plus frais en tout cas de la troisième semaine, étaient devant. Et une deuxième victoire sur le Tour pour Richard Carapaz.
3: Effectivement, Gilles, en fait, on monte en altitude et on monte en suspense, hein, depuis deux jours sur le Tour de France. Hier, c'était exceptionnel en termes de scénario. Et ça l'a été également aujourd'hui, même si en bas de la dernière bosse et de la montée finale, il y en avait six d'hommes, hein, dont Carapaz, dont Paré-Peintre, le Français, six hommes forts. Et on savait très bien que Carapaz était l'homme à battre. Il a déjà attaqué à 4 km. Il était parti à 150 km de l'arrivée, hein, avec plusieurs échappées, mais il a fait vraiment la course en tête aujourd'hui. Il voulait aller la chercher, son étape, et il a attaqué à 4 km. La Paré-Peintre l'a suivi et puis 500 mètres plus tard ensuite il n'a pas pu répondre le Français, donc c'est en solo qu'il lève de nouveau les bras parce qu'il s'était imposé pas très loin d'ici également dans les Hautes-Alpes il y a deux ans à Super Dévoluy. Il était le plus fort de cette échappée incontestablement.
2: Et on notera qu'en début d'étape, un Richard Carapaz a évité de justesse un spectateur qui préférait faire coucou à la caméra plutôt que de regarder les coureurs. Ça ne l'a pas empêché de gagner finalement dans l'échappée de six coureurs. Comme vous l'avez dit Bruno, il y avait le Haut-Savoyard Valentin Paré-Peintre, maillot blanc à pois rouge sur le dos. Le vainqueur du Mont Ventoux l'an dernier a pris la quatrième place à bout de force.
4: Je suis pas vraiment déçu, j'ai tellement souffert aujourd'hui, c'était vraiment une journée très très difficile. À la fin j'étais vraiment mort, vraiment vide et c'était vraiment très difficile. Ensuite je peux pas être déçu, je me suis fait lâcher à la pédale dans la dernière montée, j'étais tout simplement à bloc, donc j'ai fini à ma place et ouais, à un moment donné je pensais même pas pouvoir faire dans les 10, donc ben voilà, c'est comme ça.
2: Hier soir, on vous parlait de la bataille pour le maillot vert entre Mats Pedersen et Jasper Philipsen. Aujourd'hui, ça a été la lutte pour le maillot blanc à pois rouge de meilleur grimpeur. Le Français Valentin Paré-Peintre est passé en tête des quatre premières difficultés de la journée. Il n'est plus qu'à un point du leader de ce classement, le Slovène Tadej Pogacar, et avec six points d'avance sur Richard Carapaz. Une fois que l'échappée était partie, aujourd'hui, le peloton maillot jaune a laissé filer plus de 8 minutes de retard à 50 km de l'arrivée. Mais ce qui est surprenant, Bruno Blanza, c'est que finalement, aucun des leaders n'a essayé d'attaquer dans la montée finale. C'est un peu décevant, non ?
3: Oui, je trouve après de l'extérieur, Gilda, on a envie que ça attaque, on a envie qu'il y ait du mouvement, ainsi de suite, mais ils ont en tête forcément les deux étapes qui arrivent, les Cador et les deux montées à l'Alpe d'Huez demain et après-demain, avec deux étapes qui s'annoncent très compliquées. Et c'est vrai que souvent on pose une RTT le lundi ou le vendredi, bah là le peloton, en tous les cas les Cador l'ont posé le jeudi, ça a monté tranquillement. On peut être déçu peut-être de Sexas qui aurait peut-être pu attaquer Del Toro, il doit reprendre 20 secondes pour être troisième.
2: Ouais, quatrième au général, Paul Sexas n'a pas connu pour l'instant de défaillance qui est vraiment bluffant pour le jeune Lyonnais de 19 ans qui explique qu'il a gardé des forces pour les deux prochains jours.
5: Ouais, c'est sûr, avec la fatigue de la troisième semaine, je pense qu'aujourd'hui maintenant faut compter ses efforts. Je pense qu'on a bien roulé, on est resté ensemble très longtemps, Dan était vraiment impressionnant aujourd'hui. Et voilà, je pense que c'était une journée qui a fait mal aux gens pour tout le monde. Mais voilà, l'objectif aujourd'hui c'était vraiment de garder de l'énergie. Il y a deux prochains jours qui arrivent qui sont très solides et sur lesquels le Tour va se jouer, et enfin en tout cas le podium. Donc voilà, je suis content d'avoir passé cette journée sans encombre.
2: Une journée sans encombre pour Paul Sexas. Un mot Bruno sur l'équipe UAE avec un premier abandon, celui de McNulty, visiblement un virus au sein de l'équipe du maillot jaune.
3: Oui, ça se confirme à demi-mot. Adam Yates a aussi beaucoup souffert. Il termine à la 102e place à près d'une demi-heure. C'est un vrai équipier de Pogacar. Mais Pogacar lui dit non, tranquillement, il n'y a pas de souci. Après, il ne va pas nous dire qu'il est malade ou qu'il y a vraiment un virus qui circule. Mais il y a un petit point d'interrogation quand même dans cette formation.
2: D'autant que demain, le peloton s'attaque à un monument du Tour de France, la montée de l'Alpe d'Huez et ses fameux 21 virages. 128 km au menu entre Gap et la station de ski iséroise. Le dernier vainqueur à l'Alpe d'Huez, c'était Tom Pidcock en 2022 et ils seront nombreux à vouloir lui succéder, estime le patron du Tour, Christian Prudhomme.
6: C'est une étape qui est courte, de Gap jusqu'à l'Alpe d'Huez, avec un début d'étape qui sera très très rude d'entrer le col Bayard, un enchaînement immédiat avec le col du Noyer et ses pentes très très raides, et puis ensuite un peu plus loin le col d'Ornon et enfin la fameuse montée aux 21 virages numérotés que chaque champion du Tour a envie d'inscrire évidemment à son palmarès.
2: Et particularité cette année, il y aura une deuxième arrivée consécutive samedi au sommet de l'Alpe d'Huez. On en salive d'avance. Cette 19e étape demain, vous la vivrez sur votre radio ici à partir de 13h30. Merci Bruno Blanza, vous étiez en direct d'Orcières-Merlette. Merci également à Lucien Lefebvre pour les moyens techniques. Bonne soirée et à demain.
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0: Eh bien, je vous propose de vous rendre dans le pays de Saint-Flour ce soir, au Terne exactement, puisque les Ternes et son riche patrimoine vous accueillent le temps d'une soirée conviviale en famille. C'est ce soir à 20h. Vous pourrez aller résoudre des énigmes lors d'un grand jeu qui va se dérouler devant le château des Ternes. C'est donc dans le pays de Saint-Flour. Et puis, notez sur vos agendas que les formidables pique-niques sont là également pour vous ravir. C'était le cas aujourd'hui. Ce sera encore le cas demain. Si vous avez envie d'aller au cœur du parc naturel régional d'Ivre-la-Forêt, au col des Super, précisément sur la commune de Valcivière, l'AOP Fonds d'Ambert vous invite à aller pique-niquer à la cime de la montagne avec un beau pique-nique qui est concocté par Geoffroy Crozy ainsi que le toc d'Auvergne Mathieu Barbet qui régale les papilles des visiteurs. Les formidables pique-niques ont pour volonté de faire découvrir la zone de production de la filière ainsi que ses sites naturels d'exception. Et donc, c'est au col des Super à Valcivière que ça se passe aujourd'hui et demain. Pour en savoir plus sur cet événement, je vous invite à aller sur le site www.fourme-amber.com et bon appétit.
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0: Allez, nous partons faire un tour en Italie du côté de Rome et pas avec n'importe qui. Étienne Dao nous accompagne. Week-end à Rome.

0: Ah, ce week-end à Rome, il nous fait tous rêver. C'était Étienne Daho.
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0: Et l'été, bien sûr, nous sommes dehors, mais des fois on a envie de regarder la télévision. Et bien justement, Johan Rock, ce jeudi, nous emmène dans les coulisses de la télé-réalité de France 2 qui réunit les meilleures drag queens du pays.
3: Quatrième saison cet été du talent show Drag Race France, l'adaptation d'une émission américaine importée dans 17 autres pays. Une franchise qui part chez nous depuis son lancement rencontre un franc succès.
4: Bonjour, bonjour, bonjour.
2: La plus grande compétition de drag est de retour.
4: Bienvenue dans Drag Race France, saison 4.
5: Ça va.
4: Nouveau défi. Yeah. Et nouveau jury.
3: Au cours de cette nouvelle saison, vous allez découvrir les nouveautés, dont celle de la baguette d'or, mais aussi les fameux défis à l'occasion desquels les candidates s'affrontent pour montrer l'étendue de leur talent. Chant, improvisation ou stylisme. Et puis forcément, pour animer l'émission, il y a Carl Sanchez, alias Nikki Doll, la maîtresse de cérémonie. Un personnage de drag queen qui existait bien avant que l'émission n'arrive en France, comme nous l'explique cette dernière.
6: En fait, ce qu'il faut savoir, c'est que moi, avant même de faire du drag, j'avais deux passions dans la vie. Je voulais soit être chanteur, soit être professeur des écoles. Et au final, bah, Drag Race, c'est pas très différent parce que j'ai une nouvelle classe chaque année. J'ai ma propre classe avec ma propre décoration. Je peux mettre à l'épreuve mon esprit pédagogue. Et j'aime surtout voir des artistes qui sont souvent marginalisés pouvoir vivre de leur art et inspirer des nouvelles générations qui avaient, moi par exemple, de mon temps, j'avais pas forcément ça à la télé. Donc bah, je suis fier de voir que je contribue de près ou de loin à faire évoluer les mentalités.
3: Il y a quelques années, Nikki avait participé à la version originale de l'émission, animée par RuPaul, une personnalité américaine qui a rendu populaire cette émission. Une télé-réalité qui, par sa thématique singulière, a, selon l'animatrice, participé à faire évoluer grandement le regard que porte la société sur les drag queens.
6: Ce qui est important, déjà, c'est que moi, quand je l'ai fait aux États-Unis en 2019, j'ai dû le faire en anglais. Donc là, c'est agréable de voir des reines françaises le faire en français. Grâce à Drag Race France, le drag n'existe plus que dans les clubs ou que dans les cabarets. Et maintenant, on a aussi des viewing parties qui sont un peu comme le football, mais pour la communauté LGBT. C'est-à-dire qu'en fait, les gens se réunissent dans les bars pour regarder l'épisode, en parler, voir les reines performer. Et on a besoin de ce genre de représentation maintenant plus que jamais.
3: À noter qu'après Marion Cotillard et Thomas Joly les précédentes saisons, cet été, Isabelle Adjani a intégré le jury du concours Drag Race France, à découvrir tous les jeudis à 23h20 sur France 2.
0: Eh bien, nous regardons ça à la télévision, bien sûr. Voici Crowded House, Don't Dream It's Over.

0: Crowded House avec Don't Dream It's Over.
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0: Christophe Barbeau et Mathieu Mouebs sont allés à la rencontre des petits bougnats qui ont plein de choses à nous apprendre et qui nous font découvrir les musées auvergnats. Et aujourd'hui, ils nous emmènent justement au musée du chemin de fer de l'Allier.
3: Le train à destination du musée du chemin de fer de l'Allier à Montmarault va partir. Attention à la fermeture des portes.
4: C'est quoi un chemin de fer?
5: C'est des rails. Les rails, ils sont faits avec du fer. Le train, il roule sur du fer. Du coup, on appelle ça le chemin de fer.
4: Pourquoi t'as inventé les trains?
5: Pour voyager plus rapidement. Pour moins polluer et tu vas plus vite aussi. Pour éviter les bouchons et aussi, tu payes pas l'essence.
4: Est-ce que les trains d'hier étaient les mêmes que ceux d'aujourd'hui?
5: Il n'y avait pas forcément de couleur. En général, c'était noir et ça prenait vite la rouille.
6: Avant, il n'y avait pas les mêmes sièges. C'était un peu comme avant.
5: Déjà, avant, il y avait des cheminées pour les anciens trains. Et là, il n'y a rien, c'est plus lisse. Ils mettaient du charbon dans des sortes de gros fours pour faire marcher les moteurs. C'était des trains à vapeur, alors que là, maintenant, c'est avec plus des boutons et tout, c'est plus électronique.
7: Il y a donc le train électrique qu'on a maintenant. Juste avant, il y avait le train à vapeur. Et encore avant, il y avait le TGV qui était en bois, tiré par des chevaux.
8: Quelle est la plus ancienne pièce du musée ?
9: Alors, la pièce la plus ancienne que nous avons dans le musée, c'est une voiture salon de 1871, dans laquelle a circulé le roi et la reine du Danemark à cette époque.
10: Philippe et Jocelyne, comment se passe la visite dans votre musée du chemin de fer de l'Allier?
9: Nous faisons des visites guidées, en vous montrant donc le matériel ferroviaire que nous avons donc dans le musée. Ce matériel ferroviaire est composé d'une cinquantaine de pièces. Nous avons des autorails de Dion-Bouton, nous avons la plus vieille locomotive de France en voie métrique, nous avons des wagons, nous avons des voitures voyageurs. Nous avons ce que nous appelons une rame ALVF, artillerie lourde sur voie ferrée, telle qu'elle allait sur le front en 14-18. Nous avons du matériel suisse, nous avons du matériel français, anglais, allemand, américain.
10: Pourquoi un musée dans ce secteur particulièrement dédié aux chemins de fer et aux rails?
11: Tout simplement parce que nous sommes installés sur les anciennes infrastructures du TACO. Et surtout, le fait vraiment par le plus pur des hasards, c'est que la première pièce qui a été ramenée à Montmarault dans l'Allier, ce fut un autorail de Dion-Bouton qui est en pleine reconstruction et qui sera certainement terminé l'année prochaine et qui est de 1935.
9: On est heureux déjà d'avoir pu participer à faire en sorte de récupérer tout le matériel parce que c'est pas une affaire simple. Est-ce qu'il faut également aller rechercher donc tout l'historique du matériel? On travaille aussi beaucoup dans l'histoire des sociétés économiques, l'histoire de chaque pièce. Chaque pièce étant répertoriée, chaque pièce a son histoire. On a également des voitures salon, des choses comme ça. Donc, faut venir nous voir parce que c'est impressionnant le matériel qui est là, en fait.
11: Ce travail, il commence à se professionnaliser. On fait appel à beaucoup de corps de métier de l'Allier, qui ont un savoir-faire, qui sont très intéressés par ce passé et très intéressés aussi de nous accompagner dans certaines actions de reconstruction.
10: Et qui veut conduire la locomotive, les petits bougnats?
12: Moi !
4: Yes, parfait. Moi, je vais m'installer tranquille au wagon-bar.
0: Ah, les trains, ça plaît toujours aux enfants et aux grands aussi.

0: Il faudrait que pleuve l'amour, Francis Cabrel et Pascal Obispo. Dans quelques minutes, après le journal de 19h, vous avez rendez-vous avec Laurent Petit-Guillaume. Laurent Petit-Guillaume qui vous emmène dans un voyage quotidien dans les années 80. Et ce soir au programme, entre autres, il y aura Freddie Mercury. On retrouvera également Paul Young, les Rita Mitsouko ou encore John Lennon, Peter Gabriel. Entre autres, car il y aura encore beaucoup d'autres artistes. Bref, c'est un beau voyage que l'on vous propose juste après le journal de 19h.
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0: Mamma Mia, grand succès pour ce titre. Eh bien, restez avec nous sur Ici Pays d'Auvergne. Dans quelques instants, nous partons avec Laurent Petit-Guillaume dans les années 80. Un voyage fantastique, c'est promis.
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0: À l'écoute d'Ici Pays d'Auvergne, il est tout juste 19h. Voici le journal présenté par Valentin Bertrand.
2: Le bassin d'Arcachon plongé dans la nuit à cause des fumées, le feu toujours hors de contrôle, 3 400 hectares parcourus, une maison isolée totalement détruite, mais ce soir des quartiers résidentiels commencent à être touchés. Bonsoir Nicolas Joly.
3: Bonsoir Valentin, bonsoir à tous.
2: Envoyé spécial d'ici, vous êtes au Porge, près du poste de commande où l'on suit de près l'évolution de la situation, en particulier sur la commune de Lège-Cap-Ferré.
3: Oui, ici tout le monde essaye d'en savoir plus, en particulier les habitants. On tend l'oreille quand les pompiers partent en intervention, on regarde les hélicoptères qui fendent le ciel. Je vous confirme, Valentin, qu'une maison est actuellement en flammes sur la commune de Lège-Cap-Ferré, mais nous n'en savons pas plus pour le moment. La préfecture doit communiquer dans quelques minutes, faire le point sur la surface brûlée par les flammes, les moyens mobilisés, les habitants évacués, des habitants qui attendent de pouvoir rentrer chez eux, mais qui risquent de devoir attendre encore un peu.
2: Alors vous l'avez dit beaucoup, d'évacuations, pas de blessés. On parle de 20 000 vacanciers et habitants mis à l'abri ce soir dans des dortoirs de fortune où l'on se prépare, Nicolas, à passer une deuxième nuit sur place.
3: Et oui, ça semble désormais inévitable. Certains dormiront sur des lits de camp, d'autres préfèrent leur voiture. Des matelas gonflables viennent d'arriver aussi, donnés par une commune voisine. Juste avant, ce sont de précieuses palettes de bouteilles d'eau qui ont été livrées par camion. C'est une bonne nouvelle sur le papier, mais avec tout ça, on comprend bien que le retour à la maison, ce n'est pas pour tout de suite. Et même si la solidarité, ça fait du bien, certaines personnes ici commencent à s'impatienter. Alors on essaie de prévoir l'avenir comme on peut. Des chaises sont installées derrière le gymnase pour observer le gigantesque panache de fumée qui grossit, qui se déplace au gré du vent, et ça, c'est un et également encourager les pompiers qui, eux, partent en intervention.
2: Et pour continuer de lutter contre les flammes et appuyer les deux Canadairs mobilisés par les pompiers français, l'Union européenne annonce l'envoi de 3 avions bombardiers d'eau supplémentaires. Vous retrouvez les dernières infos sur notre article en direct sur le site et l'application ici. Dans le Var, les pompiers ont lutté toute l'après-midi contre les reprises de feu, toujours pas fixées. La surface parcourue, elle, reste stable, 2500 hectares. Et ce soir, le parquet de Draguignan ouvre 2 enquêtes et rappelle qu'un incendie, même involontaire, est passible d'une peine jusqu'à 5 ans de prison et 100 000 euros d'amende. Après avoir renoncé en décembre dernier, le gouvernement veut de nouveau doubler le montant des franchises médicales. Ce reste à charge sur les boîtes de médicaments, les séances de kiné, ne sera plus plafonné à 100 mais 200 euros par an. Objectif de dégager des ressources en plus pour l'hôpital, explique la ministre de la Santé Stéphanie Rist, sans préciser la date d'application de la mesure. Des premiers éléments de réponse après le crash d'avion de Tomblaine près de Nancy, survenu fin juin lors d'un baptême de parachutisme. Un premier rapport du bureau enquête et analyse compétent dans ce genre d'affaires évoque un dégagement de fumée à bord de l'appareil juste avant sa chute. L'avion, révisé 2 mois plus tôt, avait réalisé 3 vols avant l'accident. Accident mortel pour ses 11 occupants. Après les menaces reçues par le maire d'Alès dans le Gard, le démenti de la DZ Mafia est jugé crédible. Dans une vidéo, des hommes au visage masqué affirment ne pas être responsables des tags, des balles déposées dans la boîte aux lettres de l'élu et de l'attaque à la voiture piégée redoutée en début de semaine. Sur le Tour de France, la première étape de haute montagne est remportée ce soir par l'équatorien Richard Carapaz. Pas de changement au classement général, les écarts se maintiennent, y compris pour le français Paul Sexas. Mais les mollets, ils vont continuer à chauffer. Bonsoir Bruno Blanza.
4: Bonsoir.
2: Avec encore 2 grosses étapes à venir.
4: Oui, notamment demain, celle qui mène à l'Alpe d'Huez. Ça fait 4 ans que le peloton du Tour de France n'est pas passé par l'Alpe d'Huez. 128 kilomètres, c'est l'étape la plus courte de ce Tour. Mais on attend de cette étape courte qu'elle soit vraiment dense, intense. Les fameux 21 virages, cette épreuve mythique forcément, qui fait partie de l'histoire du Tour de France. Les Cadors seront là pour s'expliquer. Vous savez que Pogacar n'a jamais gagné à l'Alpe d'Huez, donc on imagine qu'il voudra lever les bras. Et puis on attend Paul Sexas pour sa première dans l'Alpe, dans le Tour. Écoutez-le, le jeune Français de 19 ans.
5: C'est sûr que c'est incroyable. Après, voilà, j'espère surtout de ne pas tomber dans la montée, parce que je pense qu'il va y avoir beaucoup de spectateurs et on a vu que c'était quand même assez dangereux. Donc voilà, j'espère que tout va bien se passer surtout. Et après, forcément, c'est les jambes qui vont parler.
4: Il le sait, Paul Sexas, qu'il y aura du monde. Figurez-vous qu'on ne peut plus monter en voiture, plus en camping-car. Tout est saturé à l'Alpe d'Huez depuis aujourd'hui. La dernière fois, il y a 4 ans, il y avait 500 000 spectateurs. 500 000 spectateurs. Et on vous fera vivre tout ça demain, bien évidemment, sur votre radio ici.
2: Et on compte sur vous pour ça, Bruno Blanza. Je vous rappelle l'information principale de ce journal. 3700 hectares brûlés en Gironde sur 3 communes. Une maison détruite par les flammes en ce moment à Lèche-Cap-Ferré. Près de 20 000 personnes évacuées, c'est ce que vient d'annoncer la préfète à l'instant. 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
0: Le point sur la météo, cette nuit le ciel est bien dégagé, le temps est calme avec un léger vent de nord-nord-est. Demain vendredi, le soleil est toujours de la partie du matin au soir, accompagné par un vent modéré de secteur sud-sud-ouest soufflant de manière modérée. Côté température, les minimales demain au lever du jour seront de 10 à 14 degrés selon que vous soyez en montagne ou en plaine. Pour les maximales, elles remontent de nouveau avec 30 à 33 degrés attendus en plaine, 27 à 29 en montagne, et Météo France nous annonce le retour des orages pour la journée de samedi.
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7: Bonsoir à tous, merci d'être fidèles à 100% années 80 qui tout l'été vous offre une petite pause façon rétro, vintage, nostalgique, une heure en compagnie de ceux qui font chanter et danser la France depuis plus de 40 ans, les tubes de cette décennie. Ce soir, ça commence comme ça.

0: Freddie Mercury, c'était The Great Pretender. 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
0: 1986, Queen donne ce qui sera son dernier concert avec Freddie Mercury devant 125 000 personnes à Knidworth en Angleterre. Freddie sait déjà qu'il est malade. Il décide de se consacrer à des projets solo comme cette reprise des Platters de Great Pretender. En français, ça veut dire le grand simulateur. Une chanson qui sans doute traduit bien son état d'esprit à cette époque-là. La chanson parle d'un homme qui fait semblant d'être heureux. Allez, pour continuer un peu de légèreté, Paul Young comme I Can Stay.
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0: Lerita Mitsuko, c'était Andy. Ici. Et si vous lisiez Charlie Mensuel au début des années 80, vous connaissez ce Andy. C'est le héros d'une bande dessinée publiée par ce mensuel, créé par un auteur anglais qui s'appelle Red Smith, traduit dans 52 pays, dont la France. Et bien sûr, Lerita, son fan. D'où la chanson devenue un tube en 86. Dans un instant, John Lennon fait une déclaration d'amour à sa femme Yoko Ono, Woman, juste après ça.
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0: Ici Pays d'Auvergne, c'est 100% années 80 jusqu'à 20h. Et tout de suite, quelques infos près de chez vous.
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3: Et vous avez rendez-vous ce soir à 18h30 à Gerza pour les estivales de Gerza. C'est au parc de la Treille que vous retrouverez un spectacle de magie et de mentalisme par Berthe M, suivi d'un concert de Bloody Mary Duo, issu du grand orchestre de Bernard Becker. Il y a buvette sur place et c'est organisé par le comité des fêtes gerzatois. Et puis dimanche 26 juillet, vous avez rendez-vous en l'abbatiale de La Chaise-Dieu pour un grand concert du Chœur d'Hommes Pro Forum, composé de jeunes professionnels et de grands étudiants, dirigé par Marius Thillot. L'ensemble interprétera un répertoire de musique sacrée, mais pas seulement, qui conduira les spectateurs de la Renaissance à la période contemporaine, avec des œuvres de Thalys, Schubert, Grieg, Sibelius ou encore Rachmaninoff. Renseignements auprès de l'Office de Tourisme de La Chaise-Dieu. Bon concert à vous et bon été!
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0: Orange. Évidemment, c'était France Gall.
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0: Pour la suite, j'ai choisi un des plus grands succès de l'été 1981. Un 45 tours qui, à la fin de l'année, se sera vendu à plus d'un million d'exemplaires. Il s'agit de « Elle est d'ailleurs » de l'inoubliable Pierre Bachelet. Une chanson reprise récemment par Raphaël, parce qu'il adorait cette chanson quand il était enfant. Il pensait qu'elle évoquait un extraterrestre. Bon, pas de E.T. dans ce tube, mais plutôt l'histoire d'un homme amoureux d'une femme, mystérieuse, inaccessible. Et voilà ce que ça donne.
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0: Running Up That Hill, c'était Kate Bush. Une chanson au destin un peu dingue. Tube en 1981 à sa sortie et méga tube en 2022 grâce à son utilisation dans la quatrième saison de la série télé Stranger Things. C'est dingue. Allez, la musique continue dans un instant. Dès 20h, vous retrouvez les essentiels de Décibel avec Émilie Mazoyer. Ce sera après, entre autres, Johnny Clegg, Scatterlings of Africa, juste après ça.
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2: Bonsoir.
3: Bienvenue dans Décibel. Je suis très contente, c'est la première fois qu'on fait une émission ensemble.
2: Mais oui, je suis tellement contente de te rencontrer.
3: Moi aussi. Linda Lemay, quelle histoire d'amour avec la France, c'est incroyable. On est tous tombés amoureux de vous au début des années 2000. Et ça dure quand même plus longtemps que la plupart des mariages.
2: Oui, le temps passe très vite et c'est que du bonheur depuis ces années 2000.
3: C'est ça, mais vous sortez des albums voilà, depuis 1990. Chez nous, on adore les médailles. On vous en a donc donné plusieurs, notamment aux arts et lettres. Et puis, vous avez en 2003 remporté la victoire de la musique de l'interprète féminine de l'année, après avoir été, voilà, depuis le début des années 2000, nommée plusieurs fois. Alors depuis, dès que vous avez un projet, un album, une tournée, forcément, vous passez par chez nous. On reçoit plein d'artistes québécois qui nous disent que c'est une vraie organisation de venir ici, mais vous faites toujours en sorte de ne pas nous oublier, quoi.
2: Bah ça c'est sûr et certain, parce que quand on connaît un tel amour et une telle fidélité, c'est vrai que ça devient presque comme une drogue. Moi, mes rencontres avec le public d'ici, c'est un besoin. J'en ai besoin physiquement, même qu'après chaque spectacle que je donne, je prends toujours le temps d'aller rencontrer les gens, échanger des regards, échanger des confidences. Et on est comme une grande famille. Et c'est pas juste pour l'image. Il y a vraiment un sentiment très familier entre mon public et moi-même.
3: C'est ce que j'ai ressenti. Parce que quand on a annoncé qu'on vous recevait, Linda, plein de messages, d'emails. Ah, oh, elle est super. Je l'ai vue en concert. Je l'ai vue ci, je l'ai vue là. Beaucoup de... Je l'ai vue à l'Olympia, puisque Linda, là, vous êtes en ce moment même en train de terminer une tournée... Une tournée assez folle.
2: Folle, oui, c'est le bon mot.
3: Ouais, c'est la tournée d'un projet fou, il était 11 fois.
2: Exactement.
3: C'était quoi alors ce projet?
2: C'est le plus gros et le plus fou projet de ma vie. Il faut dire que ça suivait le départ de mon papa. Mon papa est décédé en 2017. Et on dirait que suite à ça, j'ai comme eu un gros sentiment d'urgence de tout faire tout de suite, ce que j'aurais peut-être pas le temps de faire plus tard, parce qu'on sait jamais ce que la vie va nous réserver comme bonne ou mauvaise surprise. Bref, j'avais plein d'histoires à l'intérieur de moi qui dormaient, et j'ai décidé d'en accoucher dans un grand projet de 11 albums, de 11 chansons. Donc, il y a 121 chansons qui sont nées comme ça, qui aujourd'hui, donc, se font des places dans mes spectacles, et là, elles ont l'occasion de vivre sur scène, et c'est la plus belle partie de leur vie.
3: Ah oui. Donc, 11 albums de 11 chansons, il était 11 fois, en 1111 jours.
2: Oui.
3: Voilà, n'oublions aucun nombre. Mais ça, c'était vraiment incroyable. Donc, elle est littéraire, mais aussi un peu matheuse, finalement, notre Linda Lemay. Alors, Linda, oui. Un nouvel album à fleurs de corde, 15 chansons. Il y a 14 chansons que vous chantez, mm-hmm. Et puis une sur laquelle on n'entend pas votre voix, mais celle de Jean-Félix Lalanne. Alors, est-ce que vous pouvez nous présenter Jean-Félix Lalanne, pour celles et ceux qui le connaissent pas?
2: Bon, mais Jean-Félix Lalanne est un guitariste virtuose. C'est un doué comme c'est dur de décrire à quel point il est doué. Il a toutes les facilités dans sa tête. Il est créatif. Il a 100 000 idées, 100 000 projets. Il réussit tout bien. Alors, quand il m'a invité à participer à un spectacle, à Courseul-sur-Mer, c'était un festival et tout ça, il a dit, on préfère un spectacle à deux guitares. J'ai été tout de suite intéressée. Même si ça aurait été n'importe qui d'autre, j'aurais dit non. Mais Jean-Félix Lalanne, c'est la musique du début de ma vie adulte. Quand j'ai découvert un album de Francis Lalanne,
3: son frère,
2: qui s'appelait Lalanne à Pantin. C'était un album live. En fait, c'était trois longs jeux live. Et quand j'ai découvert ces chansons-là de Lalanne, ça a été un vrai coup de foudre, tellement que ça a changé ma façon d'écrire. Je me suis comme donné la permission d'écrire avec beaucoup plus d'intimité dans le discours, avec des mots qui frappent fort. Et donc, ça a été un guide pour moi. Et il y avait cette guitare de Jean-Félix partout sur cet album-là. Et donc, j'ai été très, très touchée de recevoir cette invitation-là. Et ça a tellement cliqué, ça a tellement été un coup de foudre artistique une évidence quand on s'est rencontrés que le lendemain de notre rencontre, on était déjà en studio pour enregistrer des chansons à deux guitares. On a la même folie, on a la même spontanéité. Alors, toutes ces façons d'être et ces façons de faire-là nous unissent et c'est ce qu'on entend sur l'album.
3: Alors, Jean-Félix Lalanne, il a fait des musiques de films, il a accompagné aussi beaucoup de chanteurs, de chanteuses. C'est vrai qu'il peut tout jouer à la guitare. Je l'ai même entendu jouer du banjo, c'est absolument incroyable. Écoutez-le, tiens, sur la Panthère Rose. Pause, mais il a aussi fait des albums comme ça de reprises et notamment de musique de film. Alors, il dit de vous que vous jouez mieux que vous ne pensez.
2: Oui,
3: c'est ça, vous avez un petit complexe, mais qu'en fait, vous êtes super forte à la guitare.
2: Ben, c'est pas que je suis complexée, c'est que je connais mes limites quand même, mais je sais que je fais bien mon travail aussi de compositrice, c'est-à-dire que je suis capable de construire des chansons pour que la musique porte bien mes textes. Sauf que ma guitare seule, c'est une chose. Ma guitare qui s'habille du manteau de la guitare d'un virtuose comme lui, ben là, ça change tout. Ça vient donner une classe merveilleuse aux chansons. Et c'est ça que j'ai retrouvé sur chaque interprétation de Jean-Félix.
3: L'album s'appelle « À fleur de corde ». Et comme son nom l'indique, c'est uniquement guitare-voix.
2: C'est seulement deux guitares, je dirais une voix, mais parfois ben il y a ma petite voix que je mets aussi en chœur, là, des bacs vocales pour compléter le tout, mais c'est vraiment très très épuré comme album. C'est le plus épuré de tous mes albums. Celui qui se rapprochait le plus de cette idée d'album-là, c'était Ma Signature, où est-ce qu'il y avait beaucoup de guitares avec mon grand complice Yves Savard, qui jouait de la guitare avec moi, mais c'était plus étoffé au niveau des orchestrations. Là, vraiment, on s'est donné comme défi de ne rien mettre d'autre que nos deux guitares. Et parfois, il est seul à la guitare, par exemple, sur une chanson qui s'appelle Ne t'en va pas, qui est une chanson que les gens connaissaient déjà dans une autre forme. Et sur cet arrangement-là de guitare de Ne t'en va pas, on dirait qu'on en entend deux guitares, mais il est tout seul.
3: Il est tout seul, ouais.
2: Et c'est assez impressionnant.
3: Il est si fort que ça.
2: Oui.
3: Voilà. Donc, sur l'album À fleur de corde, il y a donc une dizaine de chansons qu'on connaît déjà dans de nouveaux arrangements. C'est le cas aussi de Le plus fort, c'est mon père.

0: Et vous allez vraiment redécouvrir cette chanson avec les nouveaux arrangements.
1: Oui.
0: Je tiens à le dire. Et même pour vous, non, ça doit être très doux aussi de réapprivoiser vos propres chansons.
1: Oui, ça me fait redécouvrir mes propres chansons. C'est super agréable. Puis surtout que c'est tellement de bon goût, ce qu'il a comme idée à proposer. Ça me surprend, puis en même temps, ça me dépayse pas non plus. Ça va, c'est dans le sens de l'émotion que les chansons ont.
0: Et puis, il y a aussi 5 titres inédits, 5 chansons inédites, donc sur À fleur de corde, et notamment celle qu'on va découvrir maintenant, puisqu'elle est déjà sortie.
1: Oui.
0: On va pas divulgâcher l'album de Linda Lemay 15 jours avant qu'il sorte, mais cette chanson-là, elle est disponible.
1: Oui.
0: Alors, elle s'appelle donc La fille de Clément. On peut dire, sans exagérer, que c'est pas une chanson à classer dans les chansons rigolotes.
1: Non, c'est
0: une chanson qui traite d'un thème, mais même de plusieurs thèmes de société qui sont très difficiles. Est-ce que vous voulez nous en dire un mot avant qu'on l'écoute?
1: Oui, j'ai été invitée à participer à un spectacle qui s'appelle Accoucher dehors, et c'est pour ce spectacle-là a pour but de créer des liens avec les gens qui sont en situation d'itinérance.
0: Et France, on dit les SDF, nous, les sans domicile fixe.
1: Voilà.
0: Et vous dites, oui, la situation d'itinérance.
1: Oui, parce que je dis pas des itinérants, parce que ça ne les définit pas.
0: Vrai.
1: Donc, tu vois, là, je fais plus attention.
0: C'est une bonne façon de le dire. Ouais.
1: Donc, c'était des gens qui sont dans une situation malheureuse comme ça, mais que ça peut être temporaire, et on leur souhaite évidemment. Et quand on creuse un petit peu, il y a toutes sortes de raisons qui font en sorte qu'on peut se retrouver à la rue. Alors, la fille de Clément raconte son histoire à elle.
0: Linda Lemay avec Jean-Félix Lalanne, c'est sur le nouvel album À fleur de corde.

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1: À fleur de corde, Linda Lemay, Jean-Félix Lalanne. Elle est poignante, hein, cette chanson, La fille de Clément.
2: Oui, il y a beaucoup à ressentir, il y a beaucoup à entendre, à intégrer, à accepter d'entendre aussi, parce que tu sais, quand il est question d'itinérance, mais il y a aussi question d'inceste.
1: Parce qu'on n'atterrit pas dans la rue par hasard, de
2: et
1: toute
2: voilà.
1: façon.
2: C'est ouais. ça, il y a toujours des raisons.
1: Ouais. Et allez savoir pourquoi, quand c'est Linda Lemay, avec ses mots, avec ses tournures, avec sa pudeur, sa finesse, son intelligence, qui nous le dit, c'est plus facile que quand on lit un article ou quand un homme politique nous le dit à la télé. Donc merci.
2: Mais c'est la magie de la musique, ça. Ouais. C'est vrai que moi, quand j'ai commencé à faire de la poésie, puis je me suis rendu compte que je pouvais marier la poésie avec des mélodies, et que je pouvais le livrer avec ma voix, tout à coup, c'était beaucoup plus facile de communiquer. C'était encore plus thérapeutique que simplement l'écriture. D'y ajouter de la musique, c'est extraordinaire. Ça fait voler le malheur.
1: Alors, vous avez fait un truc assez fou sur ce nouvel album à fleur de corde, qui sortira le 6 février. Il y a 15 chansons. Vous chantez sur 14.
2: Mm-hmm.
1: Il y en a une où vous ne chantez pas.
2: Non, et que une chanson que je n'ai pas écrite non. aussi. Donc, ni parole, ni musique. C'est un espace que j'ai laissé à 100% à Jean-Félix Lalanne, avec qui j'ai fait le reste de l'album. Donc, il m'accompagne sur tout le reste ouais. de l'album, sur des chansons que j'ai écrites, paroles et musique. Mais pour clore l'album, cet album qui commence avec Le plus fort, c'est mon père, pour clore, il y a une très belle chanson de Jean-Félix Lalanne, signée Jean-Félix, il me l'a chanté à un moment donné après un spectacle dans la loge et j'étais totalement charmée. Je savais pas, je ne connaissais pas son talent de chanteur. Ouais. Alors, je trouvais que c'était un beau cadeau à faire au public que de leur laisser découvrir ouais. cette belle facette de l'artiste complet qu'il est.
1: C'est rarissime qu'un ou une artiste offre, vous imaginez, une plage de son album à un autre artiste. Paroles, musique, chanter, c'est le moment de Jean-Félix Lalanne. Et alors, j'ai cherché parce que ça me disait quelque chose, cette histoire, et c'est arrivé en 74, Patrick Juvet, vous savez,
2: ah.
1: Où sont les femmes ?
2: Oui.
1: Il était tombé Red Dingue de Daniel Balavoine,
2: oui.
1: qui n'était pas connu en 74. Et Balavoine lui avait proposé une très jolie chanson qui s'appelait Couleur d'automne.
2: Okay.
1: Et Juvet a dit, mais elle est tellement bien, cette chanson, tu vas la chanter et on va la mettre sur mon album.
2: Et voilà.
1: Et l'équipe de Juvet a découvert ça après en disant, mais c'est pas Juvet qui chante sur la chanson là. Bah non, c'était Balavoine.
2: Et voilà. C'est donc, fou, hein, les
1: moi,
2: histoires des
1: beau.
2: Chansons, oui.
1: Ouais.
2: J'adore.
1: Et les liens entre artistes et les coups de main qu'on se donne, les coups de projet aussi, je trouve ça
2: ouais.
1: beau. Voilà, bravo pour ça. Linda Lemay, tout à l'heure, en vous accueillant pour la première fois dans l'émission, je le répète, mais je suis vraiment très contente. Je me rappelais de votre parcours, de votre histoire d'amour avec le public français depuis mm-hmm. la toute fin des années 90, début des années 2000. Voilà, on est vraiment à la colle, hein, vous et nous. Et il y a dans votre parcours un grand chanteur qu'on adorait, c'est Charles Aznavour.
2: Oui.
1: Voilà. Qui disait de vous, alors ça je sais pas si c'est vrai ou si c'est une citation qu'on lui attribue, vous allez me dire, elle écrit comme un homme.
2: Oui,
1: c'est vrai?
2: Il avait dit ça à un moment donné, quand on écoute ça aujourd'hui, on se dit, oh, est-ce que... Mais ce qu'il voulait dire, j'en suis convaincue, c'est que j'avais des mots qui frappaient fort, qu'on
1: oui.
2: retrouvait beaucoup plus peut-être à l'époque dans les chansons que les hommes avaient écrites plutôt que celles que les femmes écrivaient. Alors, je pense qu'il disait dans le sens que c'était un compliment pour
1: mais
2: lui.
1: Oui.
2: Et puis, c'est ça, il a toujours été d'une générosité sans borne avec moi. Et quand il parlait de mes chansons, il y avait beaucoup d'admiration. Alors, imaginez pour moi, la jeune autrice, compositrice, interprète de l'époque, d'entendre ce grand Charles Aznavour dire à son public, aller jeter une oreille sur les chansons de Linda, ça vaut la peine. C'était un grand, grand... Quand on parlait de coup de main tout à l'heure, on
1: oui.
2: parlait de générosité entre artistes. Eh bien, je pense qu'il n'est pas plus généreux que Charles Aznavour. Et ça a été un honneur pour moi de pouvoir le côtoyer.
1: Et vous l'avez remercié avec une très belle chanson qui s'appelle « Surtout vous ».

0: Surtout vous, donc voilà, hommage à Charles Aznavour. Et je sais que si on parle des figures tutélaires de la chanson française, il y a aussi Charles Trenet, oui, que vous avez rencontré au milieu des années 90. Et lui aussi, ça a été une rencontre déterminante dans votre toute jeune carrière.
1: Ben, ça a été important parce que ce moment-là a changé totalement ma vie. C'était au Festival de jazz de Montreux en 96. Et j'ai pas rencontré que Trenet ou que Aznavour. Il y avait les deux grands Charles qui étaient là, mais il y avait aussi Gérard Davoust qui était partenaire de Charles Aznavour aux éditions Raoul Breton, qui est toujours là d'ailleurs aujourd'hui et qui me suit partout. Il est mon ami, il est mon idole. Je le vénère, comme je le dis d'ailleurs dans une chanson hommage que j'ai écrite pour lui aussi, qui s'appelle Mon Gérard, qui parle d'une amitié qui est plus forte que certaines histoires d'amour. Donc, c'est vraiment... Un grand homme, en plus, que j'ai eu la chance de côtoyer, en plus des deux grands Charles.
0: Ah oui, un grand éditeur, et il est en coulisses ce soir, il vous accompagne aussi, alors on lui fait un petit coucou voilà, à cette légende sympathique et souriante en
1: et
0: plus.
1: Voilà.
0: Ça, c'est quelque chose. Alors, dans la vie, tout vous inspire, Linda Lemay. On parlait tout à l'heure de la chanson La fille de Clément, alors là, c'est plutôt voilà, des sujets de société, des sujets graves, des sujets qui parlent à tout le monde. Vous n'avez jamais d'ailleurs été intimidée par voilà, les sujets graves, que ce qui soit familiaux, qui soit même politiques, les attentats, enfin voilà, vous pouvez écrire sur tout, mais j'ai l'impression qu'il y a un goût particulier pour vous d'écrire sur la famille.
1: Oui, ça c'est vrai que voilà, ça m'inspire particulièrement, ouais. Je sais pas pourquoi, mais peut-être parce que je viens d'une famille extraordinaire. Tu sais, j'ai eu cette chance-là quand on vient d'une famille où on apprend le respect, où on apprend l'amour, la paix. J'ai jamais entendu mes parents crier. Il y a jamais eu de chicane, comme on dit chez nous. Là, c'était réellement l'harmonie. Et quand je suis sortie de ma famille extraordinaire, je pensais que c'était comme ça partout, moi, dans ma tête de jeune fille. Et puis là, j'ai fait face au monde et je me suis rendu compte, non, OK. Fait que j'ai cette base solide qui me suit. J'ai énormément de respect pour ces parents-là que j'ai eus. Ma maman est toujours bien en forme et est toujours présente pour nous. Puis ça fait en sorte, je pense, que j'aime écrire sur ce que j'aurais pu vivre, que je n'ai pas vécu, oui, mais je sens que j'ai plein d'êtres humains à l'intérieur de moi que j'aurais pu être et j'aime se leur donner une voix.
0: C'est intéressant ce que vous dites parce que très souvent, on entend des discours qui disent que à trop entourer, choyer les enfants, peut-être qu'on ne les prépare pas au choc de l'extérieur.
1: Ouais.
0: En fait, vous, ce que vous dites, c'est que le choc de l'extérieur, vous l'avez supporté grâce à la force que cet amour vous a donnée.
1: Oui, parce qu'on sait que ça existe. Donc, oui, si jamais on fait face à des expériences qui sont moins faciles, on se dit, oui, mais je sais que je vais retrouver la paix puis que je vais retrouver des gens qui sont respectueux et tout ça, parce qu'on sait que ça existe. Mais les gens peut-être qui ont eu des petites enfances plus difficiles vont avoir plus de mal peut-être à y croire, mais on est là pour leur rappeler que ça existe.
0: Et alors, au rayon famille, faut absolument que vous suiviez Linda Lemay sur Instagram, sur ses réseaux sociaux. Vous allez découvrir sa fille qui fait un métier. Alors déjà, maman, autrice, compositrice, interprète, on se dit, c'est un métier pas banal. Sa fille est trapéziste.
1: Oui, trapèze volant, puis elle brille partout.
0: Incroyable.
1: En Allemagne, elle brille en ce moment en Hongrie. Il y a pas longtemps, c'était au Portugal. Elle me fait voyager pour eux. Oui. C'est moi qui vais l'applaudir, des étoiles dans les yeux. Je suis la plus fière des mamans. Puis je suis contente parce que pendant, on parlait de chansons qui parlent de la famille.
0: Oui.
1: Moi, j'ai longtemps chanté et je la chante encore de temps en temps. Donnez-lui la passion, donnez-lui ce qui fait que quand tout est bidon, quelque chose reste vrai. Donnez-lui cette flamme qui ne s'éteint jamais, qui survit même aux drames les plus longs, les plus laids. Une chanson qui s'appelle « Donnez-lui la passion », c'était ma prière pour mes filles. Et de voir qu'elle a la passion dans les yeux, qu'elle est sur son X, comme on dit chez nous, est à la bonne place dans sa vie et je la vois s'épanouir de façon extraordinaire. Donc, ouais, elle me donne beaucoup de grandes émotions, tout comme sa plus jeune sœur d'ailleurs, qui elle aussi est une passionnée, une artiste jusqu'au bout des ongles.
0: Ah, c'est beau et ça prouve que voilà, cet amour tellement beau, tellement fort, tellement intense, qui donne de la force aux enfants pour aller se réaliser. Linda Lemay l'a reçu et Linda Lemay
1: le transmet.
0: Bah ouais, c'est
1: de
0: beau
1: mon
0: comme
1: mieux.
0: Tout. C'est beau comme tout. Alors écoutons, tiens, une chanson de transmission et de mère poule, Attrape pas froid,
1: oh.
0: Ça vous dit?
1: Oh oui.
0: Pour se dire au revoir, Linda.
1: Oui, merci beaucoup.
0: Merci à vous. Merci d'être venue nous voir.
1: Attrape pas

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3: Salut Philippe.
4: Bonsoir Émilie.
3: Bienvenue dans Décibels, mon cher Philippe Manœuvre, mon rock critique préféré, mon puits de science rock'n'roll préféré.
4: Non, je t'ai plus.
3: Ah, j'arrête, mais quand même.
4: Non, mais les
3: joie.
4: Gens vont être déçus après. Ils vont dire, Émilie, ouais, mais beauf.
3: Ah, non, Philippe. Non, vraiment, moi, je vous adore et depuis longtemps. Et plus je vous connais, plus je vous aime. Et alors là, de vous voir sur scène. Pour la première fois, c'est un truc. Je m'attendais à plein de trucs de vous, mais monter sur scène pour un spectacle, c'est une grande première. Comment on a réussi à vous convaincre de monter sur scène pour raconter vos anecdotes rock'n'roll?
4: Alors, j'ai été, il y a un an, enfin un peu plus d'un an même, j'ai été contacté par des tourneurs, hein, par un monsieur qui s'appelle Pascal Guillaume, qui dirige une société qui s'appelle Qui m'aime me suive, qui est en permanence depuis 30 ans à 4 artistes sur les routes.
3: Okay.
4: Et il me dit, on voudrait faire une tentative avec vous. Ils essayent plein de gens qui, bon, pour dire, voilà, est-ce qu'on peut en faire un spectacle? Et moi, j'ai fait ma réponse habituelle. J'ai dit, mais je ne suis pas un comique.
3: Non.
4: Et là, il me dit, mais on veut pas que vous montiez sur scène pour faire rire les gens, mais pour nous raconter vos anecdotes avec les Stones, les Who, les Trogs, enfin qui vous voulez, quoi, voilà. Et là, ça ouvrait une nouvelle perspective. Et puis après, ben, je me suis mis à travailler, et ça, je pourrais vous raconter comment aussi ouais. après, mais très vite, Yarol Poupeau.
3: Entre dans la danse.
4: Voilà, me fait savoir par Jérémy Lipman, le metteur en scène, et me dit, si tu fais cette aventure, moi j'aimerais bien en être. Et du coup, pour moi, ça change beaucoup de choses, parce qu'avoir Yarol avec moi, Yarol c'est un viking, hein, c'est le viking de la guitare électrique, il doit être sur scène tous les soirs de sa vie, celui-là,
3: oui, c'est, ça,
4: c'est un truc. Enfin, quand il n'est pas avec moi, il est avec FFF, quand il n'est pas avec FFF, il est avec son groupe personnel, il fait des tournées aux Indes, enfin voilà. Bon, c'est Yarol, quoi. Et donc, c'est une très jolie force parce qu'il intervient. Et du coup, j'avais un peu peur que ça fasse causerie à la Fnac, enfin, pour pas citer une grande enseigne.
3: Oui, ou Masterclass.
4: Voilà, quoi. Ou Masterclass, ouais. Tu vois, comment, blablabla. Là, c'est autre chose, quoi. On fait vraiment un spectacle avec des explosions, des explosions de rire, des explosions de joie, des gags, plein de choses, quoi. Et puis, un moment où je descends dans la salle pour faire participer les spectateurs, parce que ça doit être un spectacle rock, c'est tout à propos des questions et des réponses que le public va envoyer.
3: Ah là là, ne ratez pas ce spectacle, Un enfant du rock raconte. Philippe Manœuvre, pour la première fois sur scène, donc mis en scène par Jérémy Lipman, et Yarol Poupeau qui est là aux guitares, parce qu'évidemment, quand on parle de musique, il faut qu'il y ait de la musique. Et puis, en ce qui concerne les anecdotes, moi, je me souviens avoir lu avec passion Rock en 2018, Flashback Acide en 2021. Donc, c'est vrai qu'il y avait déjà, de toute façon, ce boulot de mémoire, j'allais dire, parce que vous en avez fait des interviews depuis les années 80. Il était déjà entamé. Vous aviez déjà fait dans votre tête et dans vos bouquins des listes de moments importants.
4: Oui.
3: Là, en se baladant dans la France entière, vous nous parlez à la fois de Gainsbourg.
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3: Mais aussi de Madonna.
4: Ah ouais, j'adore ce morceau.
3: On ne va pas dévoiler l'anecdote qui concerne Madonna, mais vous régalerez en tout cas. Comment a été faite la sélection, Philippe? Parce que vous avez interviewé tout le monde.
4: Voilà, alors, à un moment, Yarol nous a invités chez lui, parce qu'il a une petite fermette et un studio. Il s'est construit un studio dans sa petite fermette, et donc c'était facile. Il était là avec les guitares, il y avait les bandes pour enregistrer. Il y avait Jérémy, le réalisateur. Et donc, moi, je leur ai raconté toutes mes histoires pendant 3 jours. Et le soir, on en reparlait à table, on dînait ensemble, évidemment, c'était vraiment, on était coupés du monde pendant 3 jours, et je les entendais, et Jérémy disait, oh, moi, cette histoire-là, j'y tiens pas, ou Yarol disait, ouais, la fin, c'est pas possible, ou tu vois, bon, ils avaient des opinions de rockers, en fait, sur mes histoires, et moi, j'écoutais ça en me disant, bon, tiens, bon, ouais, ils ont raison, enfin, parce que moi, je suis très modeste, hein, j'arrive, je suis pas Philippe Manoff qui a un message à donner, mais c'est plutôt, vraiment, je pénètre dans ce monde sur la pointe des pieds, je ne veux pas déranger rien. Hein. Et donc je les ai beaucoup écoutés. Après, ça c'était fin juin, je suis rentré dans ma Picardie, et là où j'habite en ce moment, et pendant 2 mois, je n'ai fait que reprendre tout ce texte que j'avais, dire ça je coupe, ça je garde pas, ça tiens, ça irait bien là, etc. Et en même temps, ça devait être rigolo, parce que des fois je jardine, quand j'en ai marre d'écrire et de travailler, je sors dans le jardin, je coupe des trucs, mais il me venait une idée, donc j'étais là avec mon dictaphone, et alors Mick Jagger me dit, enfin bon, c'était
3: dictaphone
4: drôle.
3: Dictaphone dans une main, sécateur dans l'autre.
4: Non, absolument, ouais. Bon, enfin, on a été en octobre, on a commencé à répéter sur scène, sur une vraie scène, pendant une semaine, dans un petit théâtre de banlieue, tu commences le lundi, et le vendredi soir, tu joues.
3: Et ouais, c'est ça.
4: Ah ouais, c'est la première. Et tu joues pour des gens qui sont invités par la municipalité, c'est pas des rockers ou des gens qui savent pas du tout.
3: Ou des fans de Manœuvre.
4: On leur dit, il va y avoir une surprise, voilà. Et la salle est vraiment pleine de gens qui, d'un seul coup, mais rient à mes plaisanteries, applaudissent à la fin, ou au milieu, enfin voilà, il y a des blagues qui leur plaisent bien. Enfin, et donc, on vit un moment incroyable, et là, le metteur en scène dit, Philippe, c'est génial, mais ça dure un peu trop longtemps, va falloir couper 10 minutes. Et là, t'es comme, tu t'es un sécateur et tu te coupes les doigts les uns après les autres, quoi. Ils sont là. J'aimais cette anecdote. Mais bon, il faut une dynamique.
3: Ouais.
4: Il faut une rapidité. On veut pas entendre les fauteuils qui craquent et les gens qui font, oh, encore ces barbants. Non, non, non. On veut un spectacle rock. C'est surexcitant, quoi. Ça doit vous poser des questions, pendant, à la fin, on doit être incroyablement heureux, on doit avoir la pêche,
3: envie de remettre la musique aussi.
4: Ça veut donner la patate, l'envie de rentrer chez vous, sortir des vieux disques que vous n'avez pas écoutés depuis 1000 ans, enfin voilà quoi.
3: Est-ce qu'il y a des artistes, alors français ou internationaux, qui sont peut-être dans le spectacle pour une anecdote, mais avec qui vous avez tissé des liens sur le long cours? Est-ce qu'il y a des artistes qui n'ont pas été juste des relations de travail, mais avec
4: non,
3: qui...
4: Non, c'est très difficile.
3: C'est dur, ça.
4: Ah, mais non, c'est pas possible. En plus, je raconte toujours la même anecdote. J'ai un de mes journalistes, c'est pas moi, mais c'est un de mes journalistes que j'aimais beaucoup, qui se retrouve juste en fin novembre dans un studio. Il interviewe David Bowie. Et à un moment, Bowie lui dit, mais tu sais que Mick Jagger est dans le studio à côté, à ce moment-là, on frappe à la porte, c'est Jagger. Donc mon journaliste, il est entre David Bowie et Mick Jagger, qui parle du Nouvel An. Et ils disent, ah ben on se retrouve en Thaïlande, oui, sur la petite île, l'hôtel, le machin truc, etc. Enfin bon, ça a l'air génial. Et à un moment, mon journaliste dit, je peux venir? Et les deux le regardent en disant, mais t'as pas les moyens.
3: Et c'est ça.
4: Et le bon journaliste m'a dit, je me prenais pour un aigle et on m'a fait comprendre que j'étais un vulgaire pigeon.
3: Mais sans aller jusque-là, c'est vrai que c'est hyper intéressant. C'est un thème, ça, le journaliste, aussi cool soit-il, et la discussion avec l'artiste, aussi belle et profonde soit-elle, à un moment, il faut garder une limite. Et c'est ça le secret.
4: Absolument. Non, on ne peut pas être ami avec des gens qui gagnent plusieurs millions d'euros par mois, par année. Enfin, et puis, on n'a pas idée, quoi. Et puis... Non, mais il vaut mieux les rencontrer pour le travail, et puis après, s'ils veulent, oui, on a des instants, des moments, bien sûr, des gens comme Keith Richards ou les Stones sont très chaleureux, hein. David Bowie aussi, il faut pas se méprendre, hein. C'est pas des... Mais des fois, ils disent, non, là, tu vas avoir du mal à suivre, coco. Et voilà. Mais on a tissé des liens avec certains, et puis il y a l'histoire, en fait, comme quand on fait 30 ans le même métier, il vous arrive quand même des anecdotes vraisemblable avec des gens, c'est ça la différence. Tout le monde a des anecdotes, mais moi c'est avec des gens qui ont vendu des millions d'albums et qui veulent dire beaucoup pour tout le monde. Quand je parle de Paul McCartney, je vois bien que ça écoute tout le monde a un disque des Beatles à la maison, quoi. Donc, voire plusieurs.
3: C'est
4: et donc c'est des moments, c'est sympa de leur dire Michael Jackson était comme ça dans sa loge, Prince était comme ça. Enfin voilà, Madonna, elle m'a bien embêté, mais finalement c'est elle que je préférais de tous parce que elle était claire, elle était nette, elle était précise et surtout elle croyait en elle.
3: Ouais.
4: Elle m'a appris ça, voilà. Parce qu'il y a ça aussi, hein. Faut un moment. Les gens ont peur de ne pas être au niveau, pas être à la hauteur de ce qu'on attend d'eux, parce que les gens, les artistes, pour eux, c'est tout, quoi. Les gens,
3: c'est des dieux, des divinités modernes.
4: Ouais, voilà, c'est un des premiers trucs que j'explique, c'est que ces gens, pour ma génération, les Beatles, c'était pas un petit groupe, c'était des demi-dieux, quoi, ouais. Absolus. Si un Beatles nous demandait quoi que ce soit, ben enfin, on l'aurait fait, mais tout de suite, quoi, voilà. Ouais. Et on me l'a demandé, et je le raconte.
3: Voilà. Je le raconte dans Un enfant du rock, raconte.
4: Ben
3: donc,
4: voilà.
3: Croyez-moi, oui, la mission est remplie. Il va vous raconter plein de choses. Philippe Manœuvre, qui donc, bah, comme il vient de dire, a des collègues de boulot comme tout le monde, c'est juste que les siens, ils sont beaucoup plus sexy que les nôtres. Et c'est comme ça. Faut-il pour autant toujours rencontrer les rockeurs ou certains sont-ils affreux, sales et méchants ?

0: exemple, au hasard, je sais qu'ils sont dans le spectacle, les Sex Pistols. Est-ce que vous êtes heureux de les avoir rencontrés, vus en vrai?
1: Ah oui, vraiment. Ouais. D'autant plus que je les ai revus. Alors ça, c'est incroyable. Donc je rencontre les Sex Pistols quand ils viennent à Paris, ils viennent chez moi boire un coup après leur journée de boulot, parce que ils disent manœuvre, he has unlimited supply of beer. J'avais rempli mon frigo de bière, ils étaient très contents de tout ça. Et finalement, au mois de juin dernier, début juillet même, je réalise que il y a le festival Rétro C'est Trop à 55 km de chez moi.
0: Ah mais oui.
1: Et il y a les Stranglers, les Sex Pistols et Iggy Pop. Donc je me dis, bah je vais y aller. Et j'ai revu les Pistols et là, mais je les avais pas revus depuis 30 ans. Et Steve Jones m'a dit, écoute, je m'excuse, je me souviens absolument pas de ces anecdotes que tu me racontes, mais je veux bien te croire. J'aimerais tellement me souvenir de tout ce qu'on a vécu. Et puis après, il a été jouer ses chansons et puis moi j'ai été les écouter. Et franchement, c'est des bonnes retrouvailles, mais on peut pas exiger. Enfin, c'est des gens qui ont vu 1 million de gens dans leur vie. On peut pas exiger. Tu te souviens pas que j'étais sur le bateau? Il me dit, écoute, je me souviens qu'on a pris le bateau, mais je me souviens pas qu'il était à bord.
0: Ah ouais, donc vous étiez, Philippe, et ça, il le raconte dans le spectacle, sur la fameuse péniche, le fameux bateau qui
1: chantait. Un bateau mouche, s'il vous plaît.
0: Voilà. Ouais, qui chantait God Save the Queen, the fasciste régime.
1: Les Pistols étaient interdits partout. Alors, ils avaient plus le droit de jouer en Angleterre. Dès qu'ils essayaient de faire un concert, le conseil municipal de même une petite ville disait, ah non, ça va pas être possible, pas de ça ici. Ouais. Ils étaient interdits de passage à la BBC, parce que God Save the Queen, un or fasciste régime, comme vous le dites bien, ça passait pas.
0: Dans la reine, on fait pas ça.
1: Et donc, ils sont virtuellement numéro un des ventes, mais il n'y a pas leur nom dans les hit-parades, il y a une bande blanche. Enfin, c'est étonnant quand même. On pouvait même pas dire Sex Pistols, God Save the Queen dans les journaux. Fallait mettre une bande blanche, voilà. Donc, Malcolm McLaren dit, on va les mettre sur un bateau mouche, on va aller jouer notre chanson devant Buckingham Palace. Mais ça, il ne le prédit pas aux journalistes.
0: Ah, vous ne saviez pas ce qui était prévu?
1: Mais non, on ne savait pas ce qui était prévu. On ne savait même pas si les Sex Pistols seraient là. On nous dit, il y a une fête, Pistols. Bon, voilà, donc on s'est retrouvés sur un bateau mouche qui a pris le large et qui est venu devant Buckingham. Et là, les Pistols ont commencé à jouer leur petit répertoire.
0: Aïe, aïe, aïe.
1: Oh là là, ça a été, c'est là où j'ai frôlé la garde à vue, voilà.
0: Frôlé uniquement.
1: Oui.
0: Oui, libre et sans chaîne. Oh. Philippe Manœuvre est avec nous ce soir dans Décibel. On parle des Anglais, on parle des Américains. Le rock français, c'est comme le vin anglais, se moquer du méchant John Lennon.
1: Mais non, mais c'est pas vrai. Cette phrase n'est pas vraie. Cette phrase n'a jamais été dite par Lennon. Alors c'est
0: pas vrai.
1: Ça faisait un tel potin, cette phrase. Ouais. Donc la phrase, c'est.
0: Le rock français.
1: Le rock français, c'est comme le vin anglais.
0: Ouais.
1: Oh, voilà. Mais à un moment, ils ont contacté Mark Levinson, le plus gros spécialiste des Beatles, qui a écrit tous les gros bouquins sur l'histoire des Beatles, jour par jour, heure par heure. Et ils lui ont dit, on voudrait savoir quand Lennon a dit ça.
0: Oui.
1: Et après vérification, Lennon n'a jamais prononcé cette phrase qui a été inventée, apparemment, par un de mes collègues de Libération.
0: Ouh,
1: à une époque où je m'occupais des bébés rockers.
0: Ouais.
1: Et qui désireux de détruire un peu cette nouvelle scène que eux n'avaient pas vu venir. Ils ont envoyé comme ça beaucoup de choses très méchantes sur le rock français. Et moi, je lutte contre ça. Et heureusement, donc le journal Mojo en a fait une double page que je photocopie régulièrement pour l'envoyer à des journalistes qui reprennent la phrase dans leurs articles comme si c'était une parole d'évangile. Mais non, John Lennon, il adorait la France. Il est venu très souvent en France. Voilà. Et d'ailleurs pour les Beatles, les Stones et les Led Zeppelin, Paris, c'était un peu la capitale où il rêvait d'aller, quoi. C'est là où tout était génial, tout était fabuleux, comparé à Londres à l'époque.
0: Alors, je ne le dirai plus, merci Philippe.
1: Mais non, mais je vous le dis, parce que c'est bête de reprendre.
0: Ah bah oui.
1: C'est une pure méchanceté, et Lennon n'a jamais dit ça. Il aurait pu, mais il ne l'a pas fait.
0: Il ne l'a pas fait. Ah bah ça, on le note, et alors ça, pour moi, c'est un scoop, en tout cas, merci.
1: Et bah là, je suis content d'être venu, ça a servi à quelque chose.
0: Exactement, rétablissons la vérité. Téléphone, c'est un groupe français de rock qui a été aimé
1: adulé. Mais que j'ai vu arriver à une époque, c'est ça qui est drôle. Vous avez une grosse vague de groupes. Il y a Little Bob, il y a Star Shooter, il y a Bijou, il y a Téléphone. Et tu te dis, dans tout ça, il y en a un qui va décoller, mais lequel laquelle, quoi. Et en fait, les gens ont choisi téléphone, peut-être à cause de la fille à la basse qui est vraiment, ça faisait, c'était un truc nouveau, hein. Ça, Corinne, on n'avait jamais vu ça, hein. Parce qu'ils ont commencé en 76, hein, à donner des concerts. C'était très, très, très nouveau. Et puis, aussi, la qualité des chansons de Jean-Louis et puis le travail que faisait. C'était un vrai groupe. C'est-à-dire que le batteur réfléchissait à ce qu'ils allaient enregistrer. Il faisait des propositions créatives. C'est ça, un groupe. C'est quatre êtres humains, quatre artisans qui mettent leur talents ensemble, ils réunissent leurs talents, ils se fixent un but, et comme dit mon copain Wayne Kramer, de l'ancien MC5. Guitariste du MC5, il me disait, tu sais Philippe, quand il y a quatre artisans qui se mettent ensemble et qui se fixent un but, souvent ils y arrivent, et c'est vrai.
0: Philippe, que ce soit la presse, Rock'n'Folk, la télé, depuis les enfants du rock jusqu'à Nouvelle Star, le monde de l'édition, vous avez sorti des bouquins, la radio, on en a parlé tout à l'heure, vous en avez fait. Tant qu'on est encore curieux, on peut se payer des premières fois géniales. Donc voilà, vous êtes pour la première fois sur scène.
1: C'est vrai.
0: Avec ce spectacle, Un enfant du rock raconte. On entendait tout à l'heure votre enthousiasme, l'idée d'être sur scène. Et j'ai remarqué un truc, c'est que, en fait, c'est la première fois de votre carrière, qui est pourtant longue et riche, que vous avez immédiatement en direct la réaction des gens qui vous écoutent. Oh. Qu'est-ce qu'ils vous disent, les gens?
1: Les gens, ils hurlent de rire. Alors déjà, il a fallu apprendre à les laisser rire. Oui. Parce que quand on est sur scène au départ, on se dit attends, qu'est-ce que je fais? Oui. Il faut, voilà. Donc j'ai beaucoup regardé David Chappelle, les gens comme ça. Tu
0: bel
1: vois.
0: Exemple.
1: Ouais. Bah oui, parce que pour voir un peu comment ça se passe, parce qu'il n'y a pas de leçon. Je vais pas aller au cours Florent, prendre des cours de stand-up à 71 ans quand même. Donc je me suis dit je devrais y arriver tout seul. J'ai vu assez de spectacles dans ma vie pour savoir que les gens ils veulent des choses qui de l'émotion, quoi. Et là j'ai beaucoup de chance. Parce que c'est un truc qu'on partage, c'est l'amour du rock, moi et le public. Et vraiment, ça, les gens, ils ont ça en eux, ils aiment cette musique. Et moi, je suis un des passeurs, hein. Voilà, on va pas se voiler la face. Oui,
0: non,
1: j'ai amené le rock en France, j'ai essayé avec mes petits bras, comme Johnny. Et c'est pour ça qu'on s'aimait bien tous les deux, parce qu'on se disait, en fait, on fait un peu le même boulot. Mais moi, il m'avait dit, t'as raison de monter sur scène quand j'ai commencé à faire Les Enfants du Rock, parce qu'il m'avait dit, si tu continues à faire le critique, tu vas devenir complètement con. Alors, c'était Johnny Hallyday avec son franc langage.
0: Ah oui.
1: Mais il avait raison en plus, et j'en parle dans le spectacle de cette anecdote, comment faire le critique. Alors, le grand critique, le modèle, c'est Addison DeWitt au cinéma, dans All About Eve, l'homme qui dit à la jeune actrice, toi, tu vas bien te calmer. Qui je suis, c'est moi qui décide s'il y a des gens dans ta salle ou s'il y en a pas. Et ce genre de critique, on n'en a plus besoin. Hein. Comme dit Bob Dylan, on préférerait qu'on nous soutienne plutôt que de nous mettre un coup de batte dans la gueule, quoi. Donc, j'ai essayé de soutenir les artistes quand j'ai vu à quel point c'était un métier difficile. Tu dis, ils ont pas besoin en rentrant chez eux qu'on leur dise, regarde, il y a Philippe Manœuvre qui t'a encore détruit. Oh non, ça serait vraiment méchant et ça serait pas bien, quoi. Parce que c'est des métiers quand même très difficiles. Même un artiste qu'on n'aime pas, oui, mais respect, quoi. Parce que le gars, il est là, regardez, il est debout, il est sous la lumière, il transpire, il essaye de se souvenir de son texte, il essaye de se redresser face au problème de distraire les gens. C'est le plus beau métier du monde. Et puis là, on est dans une époque où, quand on se lève le matin, on regarde son téléphone en disant, il a fait quoi, Carotte Top, là,
0: joli petit surnom pour Trump. Non, mais le mot-clé étant amour, je pense, Philippe. L'amour que vous avez pour la musique, l'amour que le public a pour ses groupes, l'amour qui circule. Et cet amour, pour vous, il me semble, justement, il a un peu sa base chez Johnny Hallyday. Vous aviez 9 ans.

0: Imaginez le petit Philippe Manœuvre qui découvre Johnny Hallyday à la radio, et c'est ça le début de votre amour pour le rock.
1: Oui, parce qu'il dit à un moment, il dit allez jouez les guitares, jouez mais plus fort, plus fort. Et il est avec des guitaristes américains, donc, qui s'appelle Joey Greco, qui va faire un solo, un surf. Et moi j'ai 10 ans, j'entends ça, ça vient de sortir. Et je me dis, mais c'est Alpha et Oméga, parce que c'est le pays de l'accordéon, la France, dans les années 60, hein, jusqu'en 64, 5. C'est la lutte, les yéyés arrivent, mais les vieux, les croulants, comme on les appelait, ils n'ont qu'un seul message. Profitez bien, ça ne va pas durer. Et ben contre toute attente, les gens vont rester, s'installer. Alors ils avaient que des... je me souviens, mon grand-père, Françoise Hardy n'avait pas de voix, elle n'allait pas durer. Johnny Hallyday criait trop fort et se roulait sur scène, il n'allait pas durer. Eddie Mitchell n'allait pas durer. Enfin donc il y avait, tu disais, mais qu'est-ce qu'on peut faire, quoi? Et nous, nous on était très contents que les vieux, les anciens n'aiment pas nos artistes. Finalement, c'était les nôtres et on les a défendus. On les

0: Et dans mon chapeau, il y a 80 noms d'artistes dont j'ai pas le temps de parler dans le spectacle. Et les gens tirent un nom au hasard. Et je dis, allez, je vais voir. Et puis ça, c'est des trucs que j'ai pas préparés. C'est de l'impro, quoi.
1: Voilà. Ah, donc vous pouvez aller voir le spectacle plusieurs fois. Il n'y a pas les mêmes histoires à ce moment-là.
0: C'est un spectacle différent. Parce qu'au milieu, il y a tout. Alors, on a eu, pour l'instant, on a eu Bachung, on a eu Yann Dury, on a eu plein de. Mais ça peut, voilà, ça part dans tous les sens. Et on a eu les White Stripes. On a eu. Enfin, voilà. Mais les White Stripes, c'est étonnant. C'est un des derniers groupes indépendants que j'ai interviewé. Je suis allé les voir en 2001, juste après le 11 septembre, les avions et pour Detroit étaient vides. Ouais. On était 5 dans l'avion Boeing de 400 places.
1: Incroyable.
0: Et quand je suis arrivé, j'ai demandé, on a un hôtel? Non, vous habitez chez eux parce qu'ils n'ont pas d'argent, il n'y avait pas les moyens de nous payer un hôtel. Donc on dormait sur un canapé avec le photographe de Rock'n'Folk, on était sur le canapé des White Stripes. On les a connus comme jamais personne connaîtra un groupe qu'on a passé deux jours
1: chez eux.
0: J'aimais beaucoup le jukebox de Jack White. Je savais qu'il irait loin parce qu'il y avait... Il n'y avait pas une faute de goût dans son jukebox. Ça allait des Ramones à Chuck Berry, mais il y avait vraiment les morceaux qu'il fallait.
1: En parlant, tiens, de goût impeccable, vous qui aimez les podcasts, les amis, je vous recommande Rolling Filmman. Ça, c'est nouveau. 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Chaque épisode autour de l'actualité musicale et d'une légende. La première légende, bah écoutez, c'était pas mal, c'était Pink Floyd.
0: Bah oui.
1: Et le deuxième épisode sortira la semaine prochaine.
0: Et ça sera autour de Bowie. Et puis, il y aura des surprises. Il y a des invités. Alors bah là, on se lâche parce qu'on fait ce qu'on veut.
1: Ah bah,
0: quoi.
1: Podcast, c'est liberté
0: voilà,
1: totale.
0: C'est liberté totale. On a pu passer un morceau de Pink Floyd de 25 minutes dans la première émission. Enfin, personne ne l'a fait au monde, ce coup-là. Et on a des gens, enfin, on a eu 320 000 personnes qui ont regardé, écouté le premier épisode. Donc, bon, Alma est très très contente, moi aussi, parce que c'est une nouvelle aventure. Là aussi, quoi, c'est différent de tout. Moi, j'ai connu toutes les radios de France. J'ai été sur toutes les radios de France. Et là, bah, je suis indépendant avec ce podcast, Rolling Filmman.
1: Et bah, ça vous va bien, l'indépendance, Philippe Manœuvre. Merci d'être venu nous voir.
0: Mais merci, Émilie.
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1: Vous écoutez Sierra Marios avec Mort à la guerre, chanson co-signée avec Serge Lama.

0: Sierra Mario, c'est un artiste complet qui collabore régulièrement avec Fabienne Thibault, Pierre Billon, Gérard Lenormand ou Didier Barbelivien et qui partage sa vie entre le soleil d'Ardèche, Marseille, sa ville natale, et Paris. Guerre, premier extrait de l'album Auteur de France de Sierra Marios. Un coup de cœur ici de Romardèche.
1: Mort à la guerre.
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3: Aujourd'hui, je vous amène à Montgivray et devant moi, il y a un château. Mais ce château, c'est aussi la mairie de Montgivray. Mais cette mairie, avant, c'était autre chose. À qui appartenait ce château? Vous allez le savoir tout de suite.
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3: Pour vous présenter cette magnifique mairie de Montgivray, je suis avec Annick Dussault, attachée de conservation au patrimoine du pays de George Sand. Bonjour Annick.
6: Bonjour.
3: Alors là, on est devant un très beau bâtiment.
6: Oui, là, c'est vraiment un château. Château qui a été très remanié au 19e siècle, donc avec cette entrée de tourelles là, qui marque bien la porte. C'était une seigneurie avec un château fort, qui a eu plein de péripéties puisqu'il a fini par brûler pendant la guerre de Cent Ans, en 1360. Mais tel qu'on le voit là, évidemment, il a été complètement remanié au 19e, parce qu'à ce moment-là, dans les années 1840, c'est le demi-frère de George Sand, Hippolyte Chatiron, qui rachète ce château pour y installer sa famille. Donc il était tout près de Nohant. Et puis un peu plus tard, c'est même la fille de George Sand, Solange, en 1875, qui décide de s'installer elle aussi, qui souhaite un peu se rapprocher de sa mère et de Nohant. Même si ça ne plaisait pas forcément beaucoup à George Sand. Mais bon, elle s'installe dans ce château et c'est elle qui fait faire aussi des travaux au fameux architecte d'Auvergne, qui refait notamment toute l'entrée. Voilà, mais c'était la mode de l'époque.
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3: Comment est-ce que ce château s'est devenu la mairie?
6: En fait, en 1956, le château est à vendre et c'est la commune qui s'en porte acquéreur et qui décide d'y installer sa mairie et qui a fait encore des travaux tout récemment.
3: Est-ce qu'on peut dire que c'est l'une des plus belles mairies?
6: Ah, ça, c'est quand même certainement parmi les plus belles de l'Indre, certainement.
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7: Dans le Nord-Pas-de-Calais, dès que les beaux jours reviennent, il n'y a pas que les shorts et les jupes qui font leur réapparition.
8: Je m'appelle Marc Osselet et je suis glacier artisanal dans le Pas-de-Calais.
7: Alors Marc, c'est quoi votre histoire? Vous avez été longtemps éloigné de la région, non?
8: Moi, je suis né à Lens, en 81. Quand j'ai eu 7 ans, mes parents ils ont quitté la France pour partir en Polynésie française. Donc j'ai grandi à Tahiti et je suis revenu vivre en France sur mes terres, j'ai envie de dire, en 2011. Aujourd'hui, j'ai eu un petit parcours qui a fait qu'aujourd'hui, j'ai monté mon entreprise en 2019 et on fabrique des glaces artisanales à l'Étrême.
7: Et à Tahiti, vous étiez déjà en train de fabriquer des glaces?
8: Oui. Pendant presque 7 ans aussi, mon père avait racheté une fabrique de glace là-bas et on servait tous les archipels de Polynésie en glace pour la restauration, les hôtels, les cafés, les restaurants et je me suis régalé là-dedans et c'est là que j'ai appris à découvrir tout ce qui est le goût, les produits locaux, exotiques, etc. L'appétence sur le goût et le produit. Ouais.
7: Partir en vacances à Tahiti et vivre à Tahiti, c'est deux choses qui n'ont rien à voir, c'est très différent j'imagine.
8: C'est toujours pareil, c'est différent, c'est comme faut comparer ça à la vie dans un village, parce que tout le monde se connaît à peu près. Moi je crois que j'ai jamais passé une fois à aller faire mes courses dans un supermarché sans croiser quelqu'un que je connaissais, donc c'est comme un village, c'est la belle vie quoi. C'est quand on s'en va qu'on se rend compte qu'avoir la mer à proximité, l'océan, la mer bleue, les lagons et puis Moréa qui est juste en face, c'est quand on s'en rend plus trop compte. Quand on y est, ça paraît évident, mais quand on en part, on a effectivement ce manque qui revient, quoi.
7: Revenons à la crème glacée. Il paraît que c'est dans le Nord-Pas-de-Calais qu'on en mange le plus, c'est vrai?
8: Il fait pas très beau dans notre secteur, donc on se réchauffe avec des produits froids, j'en sais rien, ça réchauffe le cœur.
7: Et qu'est-ce qu'elles ont de commun avec Tahiti, vos crèmes glacées?
8: La générosité. Parce que là-bas, c'est une population qui est très généreuse. très accueillante. Là-bas, il y a pas de règles. C'est-à-dire, tu passes, t'es là, bah viens, on t'accueille, tu manges. Enfin, c'est vraiment rassembleur. Et moi, je pense que dans l'éthique que j'ai de mes recettes, c'est ça, c'est de la générosité, de l'intensité, du goût, donner du goût, quoi. Voilà, et de l'amour dans ce qu'on fait. Ça, c'est très important. Alors moi, c'est ici à l'Étrême où j'ai eu la chance de pouvoir m'installer dans notre entreprise Les Glaces de Marc, juste en face de chez Roquette, où on essaye de vraiment respecter la tradition de l'authenticité, de la naturalité, de la générosité, comme j'ai pu connaître à Tahiti et dans le cœur des gens du Nord-Pas-de-Calais.
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1: Tout ce qui a trait au caractère des humaines et des humains, j'adore. Je trouve que la langue occitane se délecte à qualifier les comportements humains. Roumé, je savais que tout le monde connaît Kéomo. C'est un bon exemple. Hein. Tu pourrais faire un sourire plutôt que de roumé. Roumé. Comme ce mot l'indique dans sa construction, ça grogne, ça fait trembler les murs. Quelqu'un qui roume, c'est un râleur d'excellence. T'as voulu faire les courses ? On y est. Qu'est plus le moment des roumas, mon grand. Ce n'est plus le moment de râler, ok ? Plutôt que de roumer, on finit vite et on rentre. Roumer, ok ? Vous connaissez, bon. Et si je dis marouner, marouna, c'est la même chose. Dans le mot, le R roulé nous montre une personne qui râle aussi, qui bougonne. Il marronne comme un burga au kevonvo. Non, il râle comme un frelon qui vrombit. Roumer, marouner, faites vos courses, mesdames et messieurs. Allez, adieu.
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1: Pierre Nus s'installe pour les astuces de sa mamama. Bonjour Pierre.
2: Good morning, Hubert. Salut Bissam.
1: Info pour celles et ceux qui viennent de découvrir peut-être une rayure sur un de leurs meubles.
2: Hop là, je vais t'en passer. Bah oui, ça arrive, hein. Une dent de chien, une griffe de chat, un jouet de bébé. Les roues des camions en plastique, ça laisse des traces des fois. Bon, un petit choc, ça peut parfois abîmer vos meubles préférés, mais ma mamama m'a rassuré. Elle m'a dit d'acheter des noix. Alors c'est pas parce que je porte le même patronyme que j'en fais la promotion, mais le cerneau de noix est riche en huile et graisse naturelle. Mais c'est l'intérieur de la noix, car n'y allez pas avec la coquille pour frotter sur le meuble, ça va empirer les choses. Vous frottez le cerneau directement sur la rayure en allant dans le sens du grain du bois. Bon, vous faut un peu frotter, hein.
3: Vous frottez longtemps. Un petit peu quand même.
2: Voilà, faut que l'huile sorte. Et il faut laisser agir l'huile pendant environ 5 à 10 minutes pour qu'elle pénètre le bois. L'huile libérée va dans la rayure, ça aide à nourrir le bois sec qui est exposé par la rayure. Et surtout, les pigments naturels de la noix vont aider à teindre la rayure. Et ça va mieux correspondre à la couleur du bois qui l'environne, ça la rend beaucoup moins visible, cette rayure. Ensuite, vous laissez agir, vous essuyez l'excès d'huile avec un chiffon doux et propre, n'y allez pas avec le côté vert de l'éponge, Gal, et vous lustrez légèrement la zone. Alors ça fonctionne beaucoup mieux sur les rayures peu profondes et sur les bois dont la couleur est proche de celle du cerneau de noix, donc un brun assez clair. Les meubles verts ou rouges, vous oubliez.
1: Oui, bah,
2: merci ma maman. Oui.
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4: Et bonjour. Ça va, vous allez bien?
5: Ça va bien et vous?
4: Allez, oui, ça va très bien, merci.
5: Bon, alors on est ici dans l'univers de l'Italie.
4: Voilà. C'est ça, l'Italie.
5: Voilà. Little Italy, ici, avenue de Grande-Bretagne à Perpignan.
4: Exactement, depuis 2010, je crois. Je suis installé depuis...
5: Vous comptez plus?
4: Non, je compte plus. Les années sont passées assez vite.
5: Alors ça s'appelle Peperoncino.
4: Oui, il s'appelle Peperoncino parce que
5: Peperoncino. Ah, Peperoncino, voilà. Pardon. Voilà. Et alors ça, c'est le nom d'un petit légume.
4: Ça, c'est le nom de piment.
5: Alors, c'est très, très sympa chez vous. Hein. Ça sent bon l'Italie. On a d'un côté l'épicerie, Renato, avec des produits que vous ramenez d'Italie. Et de quelle région, précisément?
4: L'importation de mes produits, c'est direct. J'importe directement mes produits, pour ce qui concerne aussi les pâtes, le vin, l'huile d'olive et tout le reste. Donc, je mets l'accent, bien évidemment, sur ma région. Je suis napolitaine d'origine, donc sur la campagne. Et sur le sud de l'Italie. Je néglige pas le nord. Il y a des régions comme la Lombardie, le Piémonte, l'Emilia-Romagne qui nous amènent des choses magnifiques. Rien que le jambon de Parme, le parmesan et tout ça.
5: Et alors là, justement, vous avez quoi sous la vitrine?
4: Le gorgonzola mascarpone. Il y a le produit phare de ces derniers temps, que c'est ce que vous appelez en France le bajou de porc. C'est le guanciale di maiale. C'est ce produit avec lequel on fait la carbonara, vous savez, le fameux plat.
5: Un peu de lard.
4: Oui, c'est comme du lard, mais ça a une texture un peu différente, voilà.
5: Ça, c'est essentiel au carbonara.
4: Ah, c'est un must. Si vous n'avez pas ça, vous ne la faites pas, voilà. Et après, les jambons, tout est à la coupe. Souvent, mes clients me sollicitent pour des plats de charcuterie composée. Disons, bah, j'appelle ça la raclette à l'italienne parce qu'ils me demandent des plats de charcuterie pour faire leur raclette. Et voilà.
5: Bon, vous avez un tablier, Renato, et pour cause, de l'autre côté, il y a votre cuisine.
4: Oui, donc ça, c'est ma petite cuisine. Elle est complètement ouverte. Le fait d'avoir la cuisine ouverte, c'est un concept tout à fait italien et surtout de chez moi.
5: C'est ça les peperoncino?
4: Oui.
5: Vous allez mettre dans quel plat?
4: Ça, on les met un peu de partout. Hein. Franchement, on les utilise un peu de partout. Notamment, il y a des pâtes qu'on fait, la pasta aglio, olio et peperoncino. C'est la plus simple des recettes de pâtes. Juste un fil d'huile d'olive, de l'ail et du peperoncino, comme ça, que vous pouvez aussi casser avec vos mains. Et voilà, sa sauce est prête, on passe à table.
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5: À Clioscla aujourd'hui, joli village perché de la Drôme, avec Marie Bolaton dans la fabrique de poterie.
6: C'est un lieu qui est vraiment historique, qui existe depuis 1903. Il y a des ateliers de fabrication qui sont en activité du lundi au vendredi, tous les jours de l'année. Les gens peuvent venir nous voir et il y a une boutique où on peut acheter les pots qu'on produit dans l'atelier. Et la particularité de notre lieu, c'est que vraiment tout est fait sur place. Donc la terre vient du village, elle est travaillée dans les ateliers, cuite dans les ateliers, décorée dans les ateliers et elle est mise en boutique après. Et une autre particularité, c'est que dans les années 60, à partir du moment où les pièces sont un petit peu diversifiées, il y a une personne qui a tenu cette poterie, Philippe Sourdive, qui a mis en place beaucoup plus le décor. Donc on a deux styles de décor, on va dire aujourd'hui dans notre fabrication. On a un décor qu'on appelle décor à la poire et on vient dessiner à main levée un décor sur les pièces, donc sur des assiettes, des saladiers, etc. Et on a un deuxième type de décor qu'on appelle le décor fin, décor au clou. Historiquement, et on le fait encore un petit peu, on dessine avec un clou, donc un vrai clou de bricolage assez long. On vient graver la terre, le contraste entre la couleur qui est appliquée et le dessin qui permet de révéler la terre qui est en dessous va vraiment mettre en valeur un dessin qu'on vient ensuite colorer. On est réputé pour ce décor fin.
5: Et donc aujourd'hui, pendant qu'Anastasia nous accueille dans la boutique, 4 potiers travaillent à la production.
6: En fait, on est salariés de la fabrique de poterie de Clioscla, donc on travaille uniquement pour cette fabrique. Même si c'est une fabrication en série, chaque pièce reste unique parce qu'elles sont toutes faites à la main. Il y a 2 personnes qui sont dédiées au tournage aujourd'hui, Zoé Le Camus et qui, elle, travaille dans la fabrique, et un tourneur itinérant qui vient une fois par mois à peu près, qui s'appelle Béranger du Tertre. Après, on a d'autres façons de fabriquer des pièces qui ne sont pas du tournage. On a une calibreuse notamment où on vient presser une boule de terre dans un moule en plâtre. C'est le cas notamment d'assiettes. Et donc là, j'ai un autre collègue qui fait plutôt la calibreuse qui s'appelle Boris Dasnias-Mundler. Et puis on a aussi une autre manière de fabriquer qui s'appelle l'estampage. Donc là, c'est ma collègue Émilie McGuinness. Et donc là, on vient créer une plaque de terre avec une machine qui s'appelle une croûteuse qui vient faire une grande plaque et qu'on vient mouler sur un moule en bosse pour certains plats, notamment les plats à gaudron qui ont des finitions bien particulières. Donc ça nous permet d'avoir différents types de poterie. Et après, donc ces pièces peuvent être décorées. Et donc là, on est 2 décoratrices dans la poterie, donc Émilie McGuinness et puis moi-même, Marie Bolaton. Mais ce qui est particulier à cette poterie, c'est qu'on fait de ce qu'on appelle de la terre vernissée. Donc c'est de la terre qu'on cuit à, entre guillemets, basse température, environ 1000 degrés. Et on utilise la terre du village, donc qui est extraite dans une carrière qui est à 50 mètres de la poterie.
5: Et alors, cette terre a toujours fait le bonheur des villageois, puisque les premières traces écrites de l'activité potière de Clioscla datent du Xe siècle. Et au XIXe, il y avait une cinquantaine de potiers indépendants dans le village. Et puis ensuite, au début du XXe siècle, la concurrence de nouveaux matériaux a obligé les potiers à se réinventer. Et c'est Marius Anjalleras qui a invité les potiers à se regrouper et a donc créé la fabrique de poterie de Clioscla, un modèle de production complet qui a tenu jusque dans les années 50.
6: Ensuite, c'est Monsieur Sourdive qui a repris encore pendant des années, puis ses 2 fils. Il y a juste une petite fermeture dans toute l'histoire de la poterie entre 2012 et 2017. Et c'est à cette période que la mairie a décidé de racheter l'ensemble des bâtiments et des lieux. Ça a été un peu le nouveau tournant puisque c'est une SIC qui a été créée dans une société coopérative d'intérêt collectif. C'est vraiment une entreprise patrimoniale. Ça se sent dès qu'on arrive dans les lieux. Ça a vraiment beaucoup de cachet et beaucoup de charme.
5: Alors pour en profiter, rendez-vous donc ici dans la fabrique de poterie à Clioscla ou sur ici.fr, rubrique circuit court.
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1: Bonjour Médéric Gasquet-Cyrus.
2: Bonjour Philippe, bonjour tout le monde.
1: Notre linguiste marseillais, Médé, vous avez un joli menu à nous proposer aujourd'hui.
2: Ah oui, il y a quelques semaines, on a beaucoup parlé de ce chiffre, vous vous souvenez. Les trois quarts des établissements de restauration du 15e arrondissement de Marseille sont des fast-food.
1: Ouais.
2: Ce qui pose bien sûr plein de questions, et notamment en termes de vie de quartier, de sociabilité et d'économie, et bien sûr de santé, car on est ce que l'on mange. Et souvent, ce que l'on mange, ben, c'est pas bon. Pas bon au goût, mais surtout pas bon pour la santé. Colorants, additifs, sorbates de trompation, acide trichlidrique, j'invente, trucs en tox ou plastoc, réchauffé dans des barquetas au goût fadas. On trouve ça dans certains fast-food, bien sûr, mais pas tous, meuf, ne pas tout confondre, mais aussi dans beaucoup de cantines où vont manger les minots, dans les rayons de supermarchés, mais aussi dans la restauration collective, mais aussi dans certains restaurants, oui, attrape-touristes ou attrape-couillons, ou restos plus ou moins branchés, ou brasseries de cake, mais qui grattent sur la qualité. Et j'ajoute, je pense aussi à cette boulangerie-pâtisserie que je ne nommerai pas, mais où j'ai acheté récemment des bugnes, des mini-bugnes, vous voyez, toutes petites comme ça, là. Un euro pièce, déjà. Ouais. Franchement, je suis là-bas pour acheter 8 bignes. Qui était grasse, mais grasse, grassasse, pas bonne, écœurante, et ça m'a fait rouméguer quand je pense que mon grand-père était boulanger. Bref, voilà.
1: Ouais.
2: Je pense aussi à ces platés de pâtes trop cuites ou de riz collé estouffe-gari. Je pense à ces carottes râpées orange fluo qu'on dirait qu'elles sont surlignées ou surligneurs, vous voyez. Je pense à ces choux qui sentent les scaoufis. Je pense à cette salade rasqueuse qui n'a jamais vu la terre et qu'on vous met dans un coin d'assiette comme ça, à côté du steak rasqueux lui aussi. Je pense à ces brocolis mouligas, ces gorgées d'eau. Je pense à ce surimi orange fluo lui aussi qui contient tout sauf du crabe et il a plus la tête des cheveux de Trump qu'autre chose. Je pense à ces desserts goût fraise, sans que jamais aucune fraise n'ait justement ramené sa fraise dans l'emballage.
1: Ouais.
2: Bon bref, voilà. Il y a un moulon d'autres choses aussi appétissantes que les fameuses cigarettes de Bordille, de cigalon, de pagnol, cigarettes de Bordille, autrement dit, les cannellonis dans lesquelles on refourgue tout ce qui n'a pas été mangé de la semaine. Tout ça n'a aucun goût, ou comme le chante le groupe Quartier Nord, en utilisant l'expression de chez nous, ça n'a ni goût, ni gouste. Donc, la semaine...

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1: Dans notre parler, nigou nigouste, c'est une expression qui veut bien dire ce qu'elle veut dire, et une tournure qui insiste sur la fadeur d'un plat, d'un aliment ou même d'un événement. Nigou nigouste, avec prononciation du S originel que l'on retrouve dans le provençal gustus, goûteux, et qui a été remplacé depuis par l'accent circonflexe dans notre orthographe moderne. Le tout venant de la locution provençale nave nigou nigouste. Et pourtant, en Provence, nous en avons des choses qui ont du goût, de bons produits, de bonnes recettes traditionnelles, des plats gustus comme les pieds paquets, la daube ou l'aioli. Même si Pierre Blasi donne comme exemple son aioli, il avait ni goût ni gouste. Ouais, il faut le faire, un aioli sans goût quand même. Hein. Oui, c'est ce qu'on appelle chez nous, désolé, aussi un aioli de parisien. Mais meuf, il ne doit pas tout mettre dans le même panier. Il y a des fast-foods de qualité qui font de très bons burgers, des snacks où l'on mange de très bons sandwichs, de très bons kebabs. Et merci à eux d'être là le midi ou en fin de soirée ou quand on rentre du stade. Moi, j'apprécie. Chacun ses goûts, mais parfois, chacun ses dégoûts, voire ses égouts. Vive le bon goût, car le fada, ça rend fada.
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2: C'est un bonheur. C'est aussi bon que l'aioli. C'est Médéric Gasquet-Serré sur Marseille tous les matins. À demain, Médé.
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4: On prend de la hauteur aujourd'hui à Montarcher, un village qui cumule plusieurs particularités. D'abord, c'est le plus haut village de la Loire, à 1160 mètres d'altitude. C'est une des plus petites communes du département, en superficie aussi. Et puis le lieu où a été produit une archive presque unique en France. Pour nous en parler, j'accueille aujourd'hui Sarah Duris. Bonjour Sarah.
5: Bonjour Eddy.
4: Guide conférencière à l'Office du Tourisme Loire-Forêt. Quelle est l'histoire de ce document si rare et ancien ?
5: Il s'agit d'un registre d'état civil. Il recense les naissances, les mariages et les décès sur la commune de Montarcher. Mais ce qui fait qu'il est tout à fait exceptionnel, c'est la date à laquelle ce registre débute, 1468, soit la fin de la période médiévale.
4: Est-ce que cela veut dire qu'il n'y avait pas de registre d'état civil avant ?
5: Non. L'obligation de produire un document comme celui-ci est ordonnée par l'État au XVIe siècle. Et cette ordonnance n'est pas toujours bien respectée par les paroissiens. Ici, la population est recensée avec 70 ans d'avance.
4: Est-ce qu'on connaît l'auteur de cette archive ?
5: Oui, c'est le prêtre de Montarcher, nommé Claude Ferrier, qui a tenu le registre pendant 49 ans. On y lit les noms, les dates et même les métiers des anciens archimontois, mais aussi la météo.
4: Ah, ça m'intéresse. Est-ce que les conditions climatiques de l'époque étaient bonnes ?
5: Alors, c'est difficile à dire parce que ce sont principalement les mauvaises années qui sont inscrites. On lit des sécheresses, des tempêtes et même un tremblement de terre. En 1543, suite à une invasion de chenilles ayant entraîné une famine, l'évêque du Puy prend une mesure exceptionnelle, excommunier les fameux insectes. On vous laisse juge de l'efficacité de cette mesure. Il évoque aussi les épisodes de peste.
4: Des documents qui renferment de drôles de surprises. Où est-il conservé aujourd'hui ce fameux document ?
5: Il est gardé précieusement aux archives départementales à Saint-Étienne. Il a longtemps été le plus ancien registre d'état civil de France et donc a été présenté lors d'une exposition universelle à Paris. Aujourd'hui, c'est le deuxième plus ancien de l'Hexagone, mais c'est le mieux conservé des deux.
4: Un véritable trésor qui témoigne de la vie des habitants de Montarcher. D'autres histoires et légendes sont à découvrir sur place, notamment lors des visites guidées menées par les guides de l'Office de Tourisme Loire-Forêt. Merci Sarah Duris.
5: Merci.
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6: Victor Hugo est venu à Reims à plusieurs reprises, et notamment lors du sacre de Charles X, le 29 mai 1825. Charles X qui a succédé à son frère, Louis XVIII, quelques mois plus tôt, en octobre 1824. Depuis 10 ans, en fait, les Bourbons retrouvaient le trône après la chute de Napoléon et l'entrée dans la période dite de la Restauration. Louis XVIII n'avait pas souhaité renouer avec la tradition du sacre. La Révolution restait présente dans les esprits, puis sa santé fragile rendait une longue cérémonie difficile pour lui. Charles X, lui, choisit l'option inverse. Le souverain entend affirmer la légitimité monarchique par un retour aux rites ancestraux. La cathédrale Notre-Dame de Reims accueille la cérémonie et c'est une véritable parade en ville. Un cortège royal avec bannières, soldats, les dignitaires du royaume et les membres de la famille royale qui composent donc cette procession spectaculaire. Parmi les invités figure un jeune écrivain de 23 ans, Victor Hugo. Et il est invité officiellement à cet événement car il ne cache pas son penchant royaliste. Mais je n'ai pas dupe. S'il est convié au sacre royal, c'est pour en écrire tout le bien qu'il en pense. Le roi a demandé si j'étais ici. Je suis effrayé de ce qu'ils attendent de moi, précise-t-il à sa femme Adèle dans une lettre. Il en profite tout de même pour faire un peu de tourisme. Et comme tout écrivain qui se respecte, il observe et prend des notes. Il passe notamment rue de Venise et tombe sur une jeune femme dans une cour de la rue Folpen. C'est une gitane qui danse. Il poursuit sa balade dans le quartier Saint-Remy et s'arrête devant la basilique pour en faire la découverte. Il croise un petit homme d'une trentaine d'années. Il est bossu. C'est en fait le sonneur de cloche de la basilique. Tout cela inspire Victor Hugo pour l'écriture des personnages principaux de son roman Notre-Dame de Paris, publié en 1831. Le bossu sera Quasimodo et la gitane devient bohémienne sous le nom d'Esmeralda. Les héros de Notre-Dame de Paris, imaginés à Reims, c'est l'un des trésors de Champagne-Ardenne.
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1: Pour moi, c'est compliqué parce que la personne qui pleure, elle me fait beaucoup de peine. Bah après, moi aussi, je pleure parce qu'elle m'a fait beaucoup de... trop de peine et que... voilà.
2: Pour moi, c'est difficile parce que... parfois, la personne, elle est très, très, très énervée, donc elle veut pas nous écouter. Sauf que nous, on a envie de, par exemple, redevenir amis avec elle, mais elle, elle voudra pas forcément. Donc, du coup, c'est dur de lui dire pardon.
3: Eh ben, des fois, ça peut être compliqué, parce que ça dépend dans quelle situation tu es. Et puis même, des fois, ça peut être dur de pardonner une personne, parce que ça se trouve, des fois, elle t'a fait beaucoup trop de peine ou qu'elle t'a fait quelque chose que t'as vraiment pas aimé.
4: C'est facile de dire pardon, mais des fois, selon la situation... et bah, les autres, ils vont dire que c'est trop tard.
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5: Salut Brésil.
6: Qui êtes-vous? Qu'est-ce que vous faites ici et à qui ai-je l'honneur?
5: Je m'appelle Jérémy Thierry.
7: C'est quoi ces prénoms? Qui s'appelle comme ça?
8: C'est Jérémy.
9: Tu as quel âge, mon grand?
5: J'ai 34 ans et je suis chocolatier glacier.
6: Bah, c'est super, c'est ce que tu voulais. Tiens, je t'ai amené un peu de glace, mûre pistache.
5: Et je suis dans les petits bonheurs.
10: On va se régaler.
11: Il va manger.
8: Et elle est où ta maison?
5: Je suis de la forêt Fouesnant, je vis à la forêt Fouesnant, j'ai grandi à la forêt Fouesnant, j'étais à l'école à la forêt Fouesnant.
12: C'est bon, on a compris.
5: Et si j'avais à la caractériser, c'est la mer forcément. C'est une commune du littoral avec un des plus gros ports de...
6: De quoi ?
5: Plus gros ports de plaisance de la région.
6: Ah ouais ?
5: Donc on y passe beaucoup de temps.
7: Et le temps, c'est de l'argent aussi.
5: Il y a beaucoup de boulot aussi à la forêt Fouesnant, donc on n'a pas trop le temps d'en profiter. Mais il y a les Glélans, l'archipel des Glélans. On y passe souvent des vacances, des week-ends, des soirées, histoire de décompresser après des journées compliquées au boulot. On a de la chance d'avoir un petit paradis comme ça à 30 minutes de navigation de la côte.
8: C'est un endroit magnifique.
7: Allez, viens, on va se balader.
5: Mon coin préféré quand je me balade, c'est le lac de Guerre-les-Dents. Il y a plein de petites balades sympas à faire au départ de Guerre, où il y a une station nautique, une base nautique avec de quoi faire du pédalo.
13: En pédalo, mais c'est que c'est pas tellement la saison pour faire du pédalo.
5: Il y a une petite plage de sable blanc, voilà, il y a des restos, des bars, je trouve ça sympa, ça nous évade un peu. D'autant plus quand il est vidé, ça n'arrive pas souvent, mais on peut découvrir ce paysage lunaire et puis les maisons qui ont été ensevelies par les eaux. Qui sont découvertes.
14: Ça se passe sur la Lune, tout ça?
5: Quand tu marches dessus, ça, le sol est souple, ça, et puis ça fait des grands cratères comme si on était sur la Lune, quoi.
8: Tu veux voir mon coucher de soleil?
15: Non, sans blague, c'est pas la peine.
16: Ce matin, exercice d'expression orale.
5: L'expression bretonne que j'utilise et quand j'ai été martelé, mon grand-père le disait souvent, nom dégueu.
17: Mais du rythme, du mouvement, mettez-y vos poyaux, dans ta gueule.
5: Nom dégueu.
18: Pas un gueu, j'en prie, Jean-Pierre aussi est un gueu, ça n'empêche pas d'être un mari sympa.
17: Lui, un gueu, oh, toi.
5: Et en général, quand il disait ça, fallait courir. Allez, salut.
17: Allez, bonne santé, les gueux.
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19: Bonjour Johan.
1: Salut Manu.
19: Merci de nous accueillir à Issoudun pour parler d'un jeu. Un jeu d'arcade comme on en trouve de temps en temps et ça nous émerveille.
1: Et ça, c'est super parce que ça nous rappelle notre jeunesse quand on allait dans les bistrots et qu'on jouait aux bornes arcade. Donc là, tu vois, ça vient d'arriver. On a un copain qui est très talentueux et qui reconditionne et restaure entièrement des bornes arcade typiques du début des années 80. C'est la référence. Il les reconditionne entièrement, il les restaure entièrement. Elle est dans son aspect d'origine, vintage, tu vois, toute la déco et la caisse sont vintage. Et puis, lui, ce qu'il propose, c'est d'intégrer une nouvelle carte et puis de nous proposer tous les jeux d'arcade qui existent dedans. Donc là, je crois qu'on a on doit avoir une borne où il y a plus de 600 jeux avec tous les, évidemment, les Pac-Man, les Space Invaders et tout ça. Et elle est complètement dans son état d'origine, mais avec un nouveau processeur où on peut accéder à tous les jeux qu'on a aimés quand on était plus jeune. ça, c'est vraiment une pièce de collègue, mais qui marche, qui est révisée et qui est très, très, très, très plaisante et très déco surtout.
19: Remis en état, ça coûte combien ça?
1: Elle est proposée dans les 1 400 € et c'est vraiment un prix très raisonnable parce que, encore une fois, on a accès dedans à plus de 600 jeux avec tous les jeux de l'époque. Et puis on a un vrai look vintage. C'est déco pour quelqu'un qui a envie de se faire une pièce à la maison, une pièce de jeu ou un bar, etc. Enfin, ça s'intègre évidemment partout.
19: Johan, je t'arrête, je vais lâcher le micro, puis je vais m'installer.
1: Bah
19: je vais
1: jouer. Oui,
19: oh là là, c'est
1: voilà,
19: parti.
1: Voilà,
19: et je le valide. Hein.
1: Tu le valides, celui-là. Oui. Bah évidemment, mais ça c'est super, c'est notre jeunesse, et puis ça revient beaucoup à la mode, c'est très tendance.
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9: Bonjour à toutes et tous, Thierry Sagarloïto pour Affaires Classées, le podcast. Nous sommes en juin 1884. Un vieil homme habitant le village sous le teint d'Escul est sauvagement assassiné dans une auberge du village voisin de Lannes en Barétous. Qui lui en voulait donc et pourquoi? Réponse dans un instant.
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9: Au village sous le teint d'Escul vivait naguère un certain Joseph Larras. Cet ouvrier d'origine espagnole, âgé de 58 ans, était vaillant, bien que de santé assez faible. Sa sobriété et ses habitudes économes le rendaient, disait-on, à l'abri du besoin. D'origine modeste, Joseph n'hésitait jamais à faire état du fruit de son labeur, des espèces sonnantes et trébuchantes qu'il trimballait fièrement dans sa ceinture. Le soir venu, au troquet du coin, cela devenait même un sujet de plaisanterie. Combien avait-il exactement dans sa poche? 1600, 1800 francs? Nul ne savait vraiment. Nous sommes en 1884 et pour l'époque, ce joli pécule a de quoi susciter l'admiration, la jalousie, voire même aiguiser l'appétit de sujets peu fréquentables. Joseph eut un jour le malheur de prêter une somme d'argent à une certaine Madeleine. L'intéressé était connu dans les environs et pour cause. Elle tenait dans le village de Lannes en Barétous un cabaret où les hommes du canton venaient volontiers s'encanailler lorsqu'ils le pouvaient. Des dames de joie y servaient de l'alcool à volonté avant de faire commerce de leur charme. Ladite Madeleine flaira sans peine le pigeon. Malgré son inconduite notoire, elle put approcher Joseph et le convaincre de lui prêter une petite partie de son bas de laine. Les mois passèrent et le brave ouvrier eut toutes les peines du monde à se faire rembourser. Le 1er juin, il finit par se rendre chez sa débitrice, laquelle, pas gênée pour deux sous, le reçut très amicalement en lui offrant à boire et à manger. La nuit suivante s'avéra cauchemardesque pour le pauvre Joseph qui fut pris de fortes douleurs au ventre.
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9: 3 jours durant, Joseph fut contraint de garder le lit, incapable de tenir sur ses deux pieds. Quand son médecin se présenta, il diagnostiqua sans mal une tentative d'empoisonnement. Un crime très en vogue à l'époque. Il lui fallut une bonne semaine pour se rétablir. Une fois remis, le brave ouvrier aurait fort bien pu s'empresser de déposer plainte à la gendarmerie. Sauf que, en agissant ainsi, il risquait de faire une croix sur sa créance. Joseph choisit donc de ne rien dire afin de revenir de plus belle à la charge auprès de la vilaine Madeleine, laquelle ne fut guère rebutée par l'insuccès de son premier essai de l'empoisonner. Excitée par la convoitise du magot de Joseph, elle se décida cette fois à l'assassiner, non sans voler au préalable, le pognon avant de faire disparaître sa dépouille. Un projet préparé 13 jours durant. Le 10 juin 1884, comprenant que Joseph rechignait à se présenter au cabaret, Madeleine eut l'idée de solliciter l'aide d'un certain Bidard. Et selon le plan ourdi par la maquerelle du village de Lannes, le Basque devait se rendre au domicile du vieux Larras afin de lui demander un petit service. Bidard, recherchant soi-disant un guide connaissant comme sa poche les routes du royaume d'Espagne, devait accompagner deux dames qui se disaient désireuses de faire un pèlerinage à Saint-Jacques-de-Compostelle. L'idée consistait donc à mettre le marché en main à Joseph. Ah, la belle histoire. Sachant la perversité de sa voisine, Bidard eut un mauvais pressentiment et il se garda bien d'honorer la mission. Deuxième échec pour Madeleine, qui ne songea pas un instant à lâcher prise. Elle revint à la charge le lendemain, mais Bidard ne bougea pas.
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9: Peu importe, le 22 juin, la tenancière de cabaret change son fusil d'épaule. Elle recrute cette fois deux autres acolytes, Thérèse et Jeanne-Marie, qui iront frapper séance tenante à la porte du vieux Larras afin de lui demander de l'aide. Prétextant se rendre demain à Raqqa, les deux dames ont pour mission de convaincre le futur pigeon de leur montrer la route. Moyennant finance, évidemment. Flairant l'entourloupe, Larras refuse. Il profite de cette visite inattendue pour leur demander de passer le mot à Madeleine, qu'elle se dépêche d'éteindre sa dette, sans quoi il n'hésitera pas à la traduire en justice au tribunal d'Oloron. Ne voyant rien venir, l'ouvrier espagnol se présente le lendemain dès 7h chez la Madeleine, laquelle l'envoie promener au motif qu'elle dort et qu'il vaudrait mieux qu'il revienne à 16h. Assuré que Joe Larras se pointera ce soir, la tenancière de cabaret lui prépare cette fois un comité d'accueil plutôt musclé. Elle sollicite une nouvelle fois ses deux complices, Thérèse et Jeanne-Marie, afin qu'elles lui prêtent main forte. Et le plan fonctionnera à merveille. Tout commence vers 15h30. La fille aînée de Madeleine, postée en sentinelle sur le chemin, court à l'auberge afin de prévenir les trois mégères de l'arrivée imminente du vieil homme. Quelques instants plus tard, Larras frappe à la porte de l'auberge. L'endroit a l'air désert. Il entre. À peine franchit-il le seuil que Madeleine se rue sur lui afin de le jeter au sol, tandis que Jeanne-Marie claque la porte et ferme le loquet intérieur. Les deux dames empoignent violemment Joseph, le tirant dans une chambre de la maison. Mais vous l'avez compris, le pire est à venir.
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9: Thérèse, la troisième comparse, les rejoint. Elle s'empare des jambes de Joseph tandis que Jeanne-Marie lui maintient les bras. Madeleine exulte. Elle peut enfin faire la peau de son créancier et pour cela, elle l'étrangle de toutes ses forces avant de s'emparer d'une corde qu'elle a préparée pour l'occasion. Quelques minutes plus tard, le vieux Joseph pousse son dernier souffle. L'horrible Madeleine va enfin pouvoir s'emparer de la fameuse ceinture qui recèle les économies du malheureux. Le fameux magot caché n'était donc pas une légende. La tenancière sans scrupule arrache les liasses de billets. Elle en distribue quelques-uns à ses deux complices. 35 francs pour Thérèse, 25 francs pour Jeanne-Marie et le reste

0: Une émotion ne traverse son visage. Marc jette un rapide coup d'œil, sans résultat. Il quitte les lieux, puis fait un rapide tour de maison, quand soudain, il aperçoit par une fenêtre le corps du malheureux gisant au sol d'une chambre du rez-de-chaussée. Le jeune domestique fait part de la macabre découverte à sa maîtresse, laquelle s'empresse d'alerter monsieur le maire. Le soir même, les gendarmes rappliquent à l'auberge de l'âne, suivi du juge de paix et du procureur. La perquisition commence. Elle durera toute la nuit.
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0: Après de longues recherches, on finit par retrouver le cadavre du vieil homme. Il a été enveloppé dans un sac de toile, dissimulé entre le matelas et la paillasse d'un lit où dormait, détail macabre, le plus jeune fils de la maîtresse des lieux. Surprise en quasi flagrant délit, croyez-vous que les trois femmes avoueraient leur forfait? Même pas! Elles commencent par nier effrontément l'assassinat de leur proie, avant de se rejeter mutuellement les responsabilités les unes sur les autres. Les gendarmes n'auront pourtant guère de mal pour les confondre. Les trois mégères n'ont même pas eu le temps de dépenser l'argent qu'elles ont volé et qui traîne dans leur poche. La fouille des lieux livrera un autre indice. L'arsenic utilisé lors de la tentative d'empoisonnement du vieux Jo repose dans une boîte en métal. Détail accablant. Embarrés tous, comme en saoule, l'arrestation des trois mégères criminelles sème l'émoi. On savait certes que Madeleine traînait une sale réputation de mère maquerelle, mais de là à assassiner de sang-froid un vieil homme sans défense parce qu'il a eu le tort de réclamer le remboursement d'un prêt, somme toute modeste, il y a un pas. Voilà 10 ans que Joseph habitait la France. Le décès de son épouse n'a sans doute rien arrangé à son tempérament radin. N'ayant plus de contact avec ses trois enfants, il tuait donc le temps dans les troquets du coin, parlant sans doute beaucoup trop de ses économies planquées dans sa ceinture. Moralité, ton secret est ton sang, et si tu le partages, tu meurs. Le procès s'ouvre à Pau, devant la cour d'assises des Basses-Pyrénées, en décembre 1884. Verdict, Madeleine finira ses jours en prison, au bagne. Ses deux comparses purgeront, elles, 20 ans au cachot.
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0: Trois mégères dans le box. Nous étions en 1884 sur les hauteurs de Soule et aux confins avec la vallée du Barétous. Je vous propose dans un prochain épisode d'aller dans la cour de l'hôpital de Bayonne un après-midi de mars 1980. Soudainement, en milieu d'après-midi vers 16h, une voiture explose. C'est la voiture du sous-préfet. Pourquoi cette explosion et par qui? Réponse dans un prochain numéro intitulé « Cheval de Troie ». À bientôt.
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3: Parfois dès l'enfance, on connaît son destin. Lionel Terray est à Grenoble le 25 juillet 1921. Sa famille, aisée, envisage pour lui un futur bourgeois, alors que lui n'a déjà que la montagne en tête. À 3 ans, il chausse les skis. À 5 ans, il cherche à escalader tout ce qu'il croise. Durant sa jeunesse, le grenoblois sèche régulièrement l'école pour aller crapahuter en montagne. Son déménagement à Chamonix pour accompagner son père malade ne va pas arranger les choses. À seulement 12 ans, il devient chef de cordée pour la première fois. Parallèlement, il se lance dans les sports de glisse et se taille en grandissant un petit palmarès, notamment en combiné descente slalom.
4: Ça c'est mes skis, ils ont fait deuxième à Grand Montana, ces skis-là. Oh, j'ai une pêche les gars. Wouh !
3: Nous sommes alors en 1941, la future légende de l'alpinisme rentre à la formation Jeunesse et Montagne, ancêtre de l'UCPA. En plus de vivre pleinement sa passion, c'est là qu'il va rencontrer l'un de ses futurs grands amis, Gaston Rébuffa. C'est une nouvelle conception de la montagne que Lionel Terray découvre. Rébuffa, en avance sur son temps, anticipe déjà les ascensions de grands sommets. Pendant plusieurs années, les deux hommes alterneront expéditions en montagne et travaillent dans la ferme de Lionel. Leur coopération prendra une pause à la fin de la guerre. Lionel Terray entre dans la résistance où il intègre la mythique compagnie Stéphane.

0: un groupe spécialisé dans le combat en montagne, encadré par les meilleurs alpinistes du moment. Leurs actions durant le conflit deviendront d'ailleurs une référence dans le domaine de la guérilla.
1: C'est le genre de type qui boirait un bidon d'essence pour pouvoir pisser sur ton feu de camp.
0: Après la guerre, la libération pour Lionel Terray, elle est autant politique que professionnelle. Il se lance définitivement et complètement dans l'alpinisme. Instructeur à l'école de haute montagne, moniteur de ski, puis guide de haute montagne, il aspire à protéger ce qu'il y a de plus important pour lui, sa liberté.
2: Belle activité, beau projet.
0: Il s'associe à cette époque à celui qu'il découvre lors d'une ascension et qui ne le lâchera plus, Louis Lachenal. Alliance de l'audace de Lachenal et de la réflexion de Terray, le duo démarre une des plus grandes épopées de l'ascension des Alpes.
3: Je vais faire le maximum, je me lance, je suis prêt.
0: Cette cordée mythique enchaîne les performances et les records. La face nord des Grandes Jorasses, l'éperon nord des droites, la terrible face nord de Lager en Suisse qui leur prend seulement 2 jours.
4: Plus que quelques kilomètres et bientôt nous serons dans une bonne auberge.
0: Après ce dernier exploit, il est alors temps pour le duo de fusées alpines de se tourner vers un autre défi, direction l'Himalaya. Il participe à la seconde expédition pour tenter de monter au sommet de l'Annapurna, soit la première fois qu'un homme marcherait au-dessus de 8000 mètres. L'expédition est un succès. Si Herzog et Lachenal sont les seuls à atteindre le sommet, Lionel Terray jouera un rôle considérable de soutien, notamment en portant son ami qui avait les pieds gelés pendant la descente du sommet. Les Français rentrent à Orly et sont accueillis en héros.
5: J'avais des papillons dans le ventre, c'est comme ça.
0: Pendant les 14 années qui suivront, Lionel Terray continuera de réaliser des exploits. Que les sommets impossibles soient dans les Andes ou dans l'Himalaya, il laissera sa marque dans l'histoire de l'alpinisme.
6: Ce Lascar est une légende comme le grand Manitou.
0: Mais quelle que soit l'altitude ou l'expérience, le danger est toujours là. Le 19 septembre 1965, dans le Vercors, Lionel Terray chute avec un ami lors de l'ascension des arêtes du Gerbier. Leurs corps sont retrouvés quelques jours plus tard. Le monde de l'alpinisme se rendra à Chamonix, où le Grenoblois sera inhumé pour lui rendre hommage. Lionel Terray, l'un des plus grands alpinistes de l'histoire, est un Isérois, illustre Isérois.

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1: Pierre Donoré, on le fait.
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1: Auteur, compositeur, interprète, l'annécien Pierre Donoré, avec son optimisme militant, se définit comme un troubadour accroche-cœur. Amoureux des mots, de la vie, de l'amour, son nouveau single est une invitation à suivre ses envies et à passer à l'action.

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2: C'est la Camille Minute, votre chronique de la joie et de la bonne humeur. Aujourd'hui, on va parler des red flags. Alors c'est quoi un red flag? Un red flag, c'est littéralement un drapeau rouge. Dans la vraie vie, ça veut dire attention, danger. Fuis, cours, ne réponds pas à ce message. Le red flag, c'est le petit signal que ton cerveau voit mais que ton cœur ignore, en disant « Non mais ça va, je gère, on va gérer ». Le red flag, c'est pas encore une catastrophe, c'est l'annonce de la catastrophe. C'est le teaser du film d'horreur. Il dit « Je suis pas jaloux ». Par exemple, si le mec il dit « Je suis pas jaloux », mais il connaît l'heure de ta dernière connexion avant tout le monde, il est jaloux, ok? Si elle te dit « Ah mais moi je suis très cool », mais qu'elle fouille dans ton téléphone, même quand il est éteint, elle est pas cool. Un red flag, c'est pas un défaut, c'est un avant-goût du problème. C'est quand quelqu'un te dit « Ah, moi je suis comme ça » et que toi, au lieu de partir, tu réponds « Ah, bah parfait !» Non, fuis, cours. Bref, les red flags, c'est simple. Si tu te dis « Ça va sûrement passer », eh ben ça passera pas. Voilà, c'est aussi simple que ça. Alors maintenant, ce que je vais faire, c'est que je vais vous lister, parce que l'être humain va toujours trop loin, des red flags vraiment exagérés, des red flags qu'on voit sur les réseaux sociaux qui sont vraiment... ça va beaucoup trop loin. Une fois, j'ai vu une vidéo, il y a une nana, elle a sorti « Moi, j'ai un red flag. Mon red flag, c'est les mecs qui tiennent la barre du métro dans le métro. » Donc maintenant, en fait, faut choisir entre tomber par terre ou être célibataire. Il y a un mec, il a dit, une fille qui finit son assiette, c'est un red flag. Frérot, elle a juste faim. Hein. C'est pas toxique, c'est la dalle, ça s'appelle. Après, il y a des red flags. Il y a quelqu'un qui dit, moi, mon red flag, c'est quelqu'un qui met son réveil à 6h du matin, même le week-end. Excuse-le d'être pauvre, hein, il veut bosser, ce monsieur-là. Il y a quelqu'un qui a dit, voilà, moi, mon red flag, une personne qui aime l'eau plate. Donc en fait, si t'aimes pas les bulles, t'es toxique, quoi, t'es dangereux. J'ai vu aussi, mon red flag, c'est quelqu'un qui répond trop vite au message, ou trop lentement. Le bon timing, c'est jamais bon, quoi. Il y a un mec qui l'a dit, moi, mon red flag, c'est une fille qui dit, on verra. C'est pas un red flag, ça, c'est une promesse honnête. Et j'espère qu'elle le verra pas, le mec. Hein. À ce rythme-là, respirer va devenir un red flag. Bientôt, il aspire par le nez, c'est un red flag. Les gens, ils veulent plus une relation, ils veulent un CV sans défaut. Et même là, ils trouvent un red flag dans la photo. Avant, on cherchait l'amour. Maintenant, on cherche la faute. C'est bien ça, le problème.
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3: L'auteur du livre que je vous présente aujourd'hui dans Toujours à la page les a tous interrogés. Ce père de famille qui, après avoir tué femme et enfant, s'inquiète du sort de sa chienne. Ce japonais cannibale interpellé au bois de Boulogne ou encore ce membre de la Société de protection des oiseaux soupçonné d'être un tueur en série. Jacques Poinaz fut commissaire de police, chef adjoint de la brigade criminelle de la police judiciaire de Paris, également chef de l'unité de coordination de lutte antiterroriste. Cet Ardéchois de naissance témoigne de sa carrière dans « Le temps des aveux, le réfrigérateur du japonais cannibale et autres récits de la brigade criminelle », un livre paru chez Mareuil Éditions. Le retour sur 13 des enquêtes les plus marquantes de sa carrière avec, en ligne de mire, à une époque où l'ADN n'était pas encore la reine des preuves, l'obtention des sacro-saints aveux. Des aveux qui viennent ou non, et qui dissimule parfois une partie de la réalité, qui laisse aussi souvent l'enquêteur avec un sentiment de frustration. Jacques Poinaz.
4: Oui, de la frustration, parce que les aveux ne sont pas toujours totalement sincères ou complets ou...